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20: La réplique dont on t'a le plus parlé dans ta vie.
21: La dureté du mental.
20: J'hésitais à ça ou sacrement.
21: Sacrement, Suzy.
22: Les blacks sont gros, sont forts. Des gros, c'est pas. Font peur. Font peur! Mais c'est quoi notre force, nous autres, les boys? Ça sera pas entre les deux oreilles, peut-être? Les boys et les Américains ont une expression pour ça que j'aime particulièrement. J'ai lu ça quelque part. The mental. Le mental. Mental toughness! La dureté du mental!
21: Ou quand on jouait là-dessus.
23: Écoute, Thérèse, il faudrait qu'on se parle, hein, parce que...
24: Bon, mais je vais y aller... Bonjour!
23: Manon? Je veux dire, madame la députée? Qu'est-ce que tu fais là, vous?
25: Elle sort des toilettes.
23: Ah bon, vous êtes venue aux toilettes ici?
24: Ben oui, hein? J'en ai pas chez nous.
25: Pas drôle, hein?
23: Non! Elle a l'air intéressante comme femme, elle a...
25: La trouves-tu bonne baiseuse aussi?
23: Oui.
21: Non, Thérèse, mais oui, mais qu'est-ce que tu me sors là?
25: Ta valise!
23: Ben, le baron de la piquette, hein? Ben, la pâté chinoise dans le frigidaire, hein?
21: Non, aujourd'hui, c'est nous autres qui payent la traite.
23: Ah oui?
21: Vous allez voir, ce coup-là, le beau-père, il est bouchonné à soi. Ah,
25: là, il goûte le bouchon, pis c'est vrai!
21: Comment? Non, mais ça fait trois fois que je vais te le dire. Je vais te le dire. On dit pas Chamonix, on dit Chamonix.
23: On dit-tu Astérix ou ben non Astérix?
21: On dit-tu Grand Prix ou Grand Prix?
26: Quelque chose qui va pas, mon Bob?
27: Quelque chose qui va pas, mon Bob?
21: Non, ça va bien. Toi, ça va-tu bien?
27: Moi, ça va très bien. J'ai-tu l'air de mal aller? Ça a jamais aussi bien été!
21: Ben, c'est parce que le téléphone...
27: C'est qui a mon téléphone? Il est parfait, mon téléphone. Quand comment est-ce qu'il est beau, mon téléphone? T'aimerais-tu s'en avoir un beau téléphone de même? Hein? Regarde s'il est petit. Tu peux le mettre n'importe où. Hein? As-tu vu ça?
21: Je suis pas la même, t'as le fourré dans le cul, si tu veux. C'est-tu correct, ça?
27: Toi, Fernand, ça va bien, hein? Hein? T'as pas de problème d'argent, toi? Hein, le chèque du BS tombe sur TD, toi et moi? Hein, c'est ton chèque, bing-bing, en haut donc.
28: Quand ça va bien, ça va bien.
27: Hein, Fernand? Quand tu comptes à ta femme que Léo Labine des Bruins de Boston a lancé 28 fois sur le gardien, ma chérie, pendant une pratique, le 2 mars 1953, elle s'en calisse-tu autant que nous autres? C'est que t'arrives, toi. Tu viens de pogner à Joe que je t'ai compté il y a 2 jours, c'est ça? Toi aussi, ça va bien, Julien. Je te regardais aller l'autre jour, là. Faut être gelé en hostie pour manger des toasts à moutarde. Hein?
12: Marceau.
21: Allez, debout.
12: Le matin.
25: S'appelle Marceau.
12: Marceau, le matin.
21: Qu'est-ce que c'est que ce bordel?
12: Le matin. Ben oui.
24: Ah, il a bien changé.
12: Marceau, le matin.
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2: 31 minutes. Salut. Bon mercredi. Bienvenue sur les ondes de Boulevard 102.1. Max Larouche, je te regardais, toi, hier, manger tes toasts. Faut être gelant, esti, manger des toasts à moutarde. On va-tu s'ennuyer de Marc Messier?
21: L'enfer.
2: Bon Dieu, quel joueur des Oilers d'Edmonton, pareil.
21: Marceau.
2: Ah, c'est pas lui, hein, excusez. C'est le gars des boys, Marc Messier. C'est le gars de lancer-compte. Moi, je l'ai connu dans le premier lancer-compte.
21: Ben oui.
2: Est-ce que t'as vu le premier lancer-compte avec Pierre Lambert, Suzy,
21: non.
2: Denis Mercure?
21: Mais il y a des citations qui restent.
2: Marc Gagnon!
21: Une en particulier que...
2: Lève-toi, Jimmy! Monte-leur, ça se fait!
21: Dans 100 ans, là, on va encore parler de la dureté du mental. On saura peut-être pas ça vient de qui, on saura pas pourquoi, mais c'est une expression qui va rester. La fameuse dureté du mental, là, ça va rester.
2: Il m'a fait pogner un coup de vieux hier, Marc Messier. Ben, il est décédé, donc c'est très triste. Là, on perd un bon comédien, mais il m'a fait pogner un coup de vieux.
21: Dans le sens?
2: Ben, on dirait qu'il a jamais vieilli.
0: Ben, t'as raison.
2: Puis là, j'ai appris qu'il avait 78 ans à son décès. Je me suis dit, ben voyons, il peut pas avoir 78 ans. Exact. Il avait de l'air de 60.
0: Ben, moi, j'ai dit 50 en ondes hier midi.
2: Non, ben, t'es gelé, là.
0: C'est pour ça que j'ai mangé mes toasts à moutarde le matin.
2: T'es gelé en sacrifice.
0: Ben non,
2: hein. On arrive à 50.
0: Il avait l'air tout jeune.
2: Ouais, ouais, mais on le voyait. On était tout jeune. On était à l'école primaire ou secondaire. Puis on écoutait l'an 50. Puis il était dedans. Il
0: ouais,
2: pouvait pas
0: raison.
2: Avoir 50.
0: T'as raison. Je suis allé trop loin.
2: Maudit choc jock. Il exagère tout le temps, ce gars-là.
0: Tout le temps.
2: Mais bref, ouais, j'ai pogné un coup de vieux. Quand j'ai vu son âge, je me suis dit, tabarouette. Hein? Tout le monde avance pareil. Il y a personne qui
0: ben
2: recule.
0: Ben oui, non.
2: Tout le monde
0: c'est
2: avance.
0: La vie. Le cadran s'en va par en avant.
2: S'il y a une chose est sûre, c'est qu'on va tous mourir un moment donné.
21: Oui.
0: Oui.
2: Puis ça, c'est plate.
21: Exactement. Oui, c'est plate.
0: Lui, ça a été très soudain.
2: Max, si t'avais à réaliser quelque chose avant de mourir, ça serait quoi?
21: Faire du Québec un pays.
2: C'est tout?
21: Ben, c'est pas tout, mais
2: même
21: si
2: pas
21: j'ai
2: faire
21: à
2: l'amour
21: une
2: dernière fois?
21: Ben
2: pour
21: non, mais ça,
2: la dernière fois.
21: J'ai déjà. OK, mais tu parles juste avant de mourir, maintenant.
2: Avant de m'en aller.
21: Ben non, je veux mourir à un show de musique,
2: tu Tu veux mourir à un show de musique?
21: Ouais.
2: Un show de musique de qui, là? Là, essaye d'avoir de l'air d'un homme.
21: Ben, MGK ou Linkin Park. Là.
2: OK, c'est correct.
0: Ouais, Linkin Park.
2: Je pensais qu'elle me sortirait Sabrina Carpenter.
21: Mais théoriquement, eux autres sont supposés partir avant moi, là. Fait
0: ouais.
21: Il faudrait que ce soit quelqu'un de...
0: C'est ça.
2: On leur souhaitera pas.
21: Olivia Rodrigo, tiens.
0: Non, on t'a demandé que ça fasse homme.
2: Un show de Metallica, un show d'Iron Maiden,
21: ben oui, moi,
2: un show de Megadeth, un show de...
21: Ils vont tous être morts.
2: Un show... Ouais, mais là, tu sais pas quand est-ce que ça va finir. Ça se peut que pour toi, ça finisse tantôt. Là. T'es un piéton. Il y a plein de piétons qui se font tuer.
0: Ouais. Je veux finir un show
2: Olivia
0: d'Olivia Rodrigo.
21: C'est une rockeuse. C'est très homme. C'est une femme. Je trippe dessus. C'est homme, ça.
2: Olivia Rodrigo, j'ai aucune idée de qu'est-ce qu'elle chante.
21: Ben oui, tu sais.
2: Non.
21: C'est une magnifique jeune femme. Là. Moi, puis en plus, là, semble-t-il qu'elle est revenue célibataire. Là. Ça a peut-être l'air même que son ex, Louis Partridge, l'aurait trompé peut-être. Le sacrement.
2: Bon Dieu que ça m'intéresse.
0: Ouais.
2: Qu'est-ce qu'elle chante,
21: Olivia
2: Rodrigo?
21: Good For You, entre autres choses, là, qui rock un petit peu plus. Là, dans ses derniers singles, il y a My Way, que j'aime beaucoup, qui n'est pas un single, qui est une tune de son dernier album.
0: Je suis aussi intéressé que la musique franco avant le show, présentement.
21: Vous me posez la question, moi, je fais juste vous répondre. C'est pas mon problème. Si ça vous intéresse pas, posez-moi pas de questions, je vous répondrai pas. Ouais, mais là...
0: C'est bon, ça. Ah oui, je veux mourir là-dessus.
2: Tu veux mourir avec cette toune-là?
0: Ben, c'est vrai que quand tu l'écoutes, t'es pas trop envie.
21: C'est une toune d'amour.
2: Ça me donne le même effet que des tounes francophones de 6h à 6h30.
21: Non, mais là, c'est parce que ça, c'est le petit mollo, là. Elle a des tounes qui rock un petit peu plus, là.
0: Ah ouais, ça rock. C'est bon! Restez à l'écoute, s'il vous plaît, on revient.
2: Betray me. Never feel sorry.
0: Il chante comme une adolescente dans sa chambre.
21: Hey, quand je suis allé voir Olivia Rodrigo, il y a une coupe d'anneau Sandbell, là. Ah, oh, c'est bon, ça.
2: Celle-là, je la connais.
21: Ben, oui.
2: Je la connais, je l'ai entendue.
0: Ça, ça joue dans un petit film d'amour. Là.
2: T'es allé la voir au Sandbell. Est-ce que les policiers étaient autour de toi pendant tout le spectacle?
21: C'était que des jeunes adolescentes de 16 ans. Là. Il y avait que ça.
0: Puis Max chantait avec eux.
21: Mais oui, je chantais.
2: Les policiers étaient autour.
21: Mais non, moi, je chantais. Moi, c'est la mienne, Olivia. Là.
2: Oh, wow.
0: J'ai rencontré un homme qui a dit, c'est qui ta fille? Là? Non, moi, je suis là pour Olivia Rodrigo.
21: Mais oui.
0: Il a regardé sa fille, il dit, éloigne-toi de lui.
2: Quelqu'un qui m'a dit que Kevin Parent jouait un matin. C'est-tu vrai qu'il y avait une paire à jouer?
0: Ouais, c'est un remix, là,
21: avec un remix.
2: Un remix de Kevin Parent?
0: Ben, je sais pas, là. Comment t'appelles ça, là, quelqu'un qui refait une toune de Kevin Parent?
21: Un cover.
0: Un cover, mais Kevin Parent,
21: un remix.
0: Un peu dedans.
21: Un remix, ça serait beaucoup à matin.
2: Alors, j'aurais aimé avoir de l'argent et un remix sur mes chansons.
0: Non,
2: quoi.
0: Non, je fais toujours un peu un saut quand j'entends la voix de Kevin Parent.
2: Moi, c'est Kevin. C'est Kevin. Je peux toujours parler comme ça, Jeff.
0: Ouais.
2: Toujours.
0: Titanant.
2: J'étais un titanant.
0: C'est Father on the Go qui a joué là, en tout cas, bref.
2: Ouais, mais c'était pas moi. Quand c'est sorti. Là, tu sais, moi, je l'ai vu une fois, Kevin Parent.
0: Ben non, Kevin Parent, j'ai vu une fois au Capitole, son premier album, c'était super bon.
2: Et moi, je l'ai vu. Ça devait être au début de sa carrière. J'étais bénévole à l'hôpital François Charon, qui s'appelle maintenant l'Institut de réadaptation physique.
0: CRD.
2: Je travaillais pour un secteur, ça s'appelait des travaux compensatoires. Je dis bénévole, là, mais c'est juste pour bien paraître. Mais c'était des travaux compensatoires parce que j'avais fait une connerie avec mon cousin Steph. Et j'ai
0: J'espère qu'il annonce ça, ton cousin.
3: J'avais 50 heures de travaux compensatoires à faire comme bénévole à François Charron. Puis finalement, j'ai fait ça pendant 2 ans, 3 ans, tellement que j'aimais ça. Je m'occupais chez Adaptavie, c'est comme une portion de François Charron, des traumatisés crâniens.
0: Mm-hmm.
3: Fait qu'on faisait du sport. Fait que des fois, on jouait au basket, des fois, on jouait au hockey. C'était du hockey cosum, là. Puis j'avais bien du plaisir. Puis à un moment donné, c'était un vendredi, je finissais mes travaux compensatoires. Je devais avoir 15 ans. Et il y avait de la musique. Puis je suis arrivé, puis c'est Kevin Parent qui jouait de la musique.
0: Pour la gang.
3: Sa blonde était à côté, elle le regardait, puis c'était Kevin Parent.
0: Ah oui.
3: C'est la seule fois que je l'ai vu, puis il y avait de l'air normal dans ce temps-là.
0: Oui,
3: on savait pas que Kevin Parent,
0: c'était
3: Kevin Parent.
0: C'est ça. Ouais. Ben, ça en est anormal.
3: Bon, toi, t'as passé une belle soirée hier?
0: Ouais, super belle soirée.
3: Moi
0: écoute,
3: aussi.
0: Soirée bien relax au gym, puis après ça, tranquille à la maison.
3: Moi, j'étais faire de la moto.
0: Routine.
3: J'étais faire de la moto. J'étais faire un tour encore à l'île d'Orléans. Je sais pas pourquoi je panique sur l'île d'Orléans. Peut-être qu'un jour, je vais aller m'établir là.
0: Peut-être.
3: Ça sent bon. C'est beau.
0: Oui.
3: C'est propre.
21: Faut juste pas qu'il arrive quelque chose avec le pont.
3: Ouais.
21: Comme hier pendant mon show, il y a comme eu un accident, il a fallu qu'il ferme pendant une couple de minutes.
3: Sur là, le pont de l'île, ouais.
21: Ouais, okay. Fait que là, ça a fait un bordel, tu comprendras.
3: Tu vois, il est exceptionnel ton show. Je l'écoute tout le temps, c'est juste que là, je devais être ailleurs.
21: T'avais un rave.
3: Mais ouais. C'est ça. Je suis arrivé, il était quoi, peut-être 5h30, oui. 6h le soir sur l'île, puis tu sais, les fleurs. Je suis arrivé, il y a comme une petite jetée pour se promener. Quand tu t'en vas, quand tu reviens, en fait, vers l'ouest, où tu peux voir la plus belle vue de Québec, là, tu la vois de l'île d'Orléans, il y a comme un petit jeté avec une crèmerie. Les gens se promènent, c'est de toute beauté.
0: Ah oui,
3: puis
0: vraiment.
3: Le soleil qui était là, je regardais Québec, j'en revenais pas à quel point c'est beau, ce secteur-là. Puis après ça, ben j'ai pensé à notre collègue Jordan, la télé qui est là, qui est tombée sur la tête. Mais j'ai pensé à notre collègue Jordan, parce que c'est là que ses cendres ont été libérées.
0: Oui, vraiment.
3: Puis après ça, je me suis dit, tabarouette, il va peut-être y avoir un gros pont à cet endroit-là.
0: Ouais.
3: Dans quelques années. Je suis pas sûr que ça va être beau. Tu sais, on me dit qu'il y a des ponts qui sont tout simplement majestueux, puis ça fait partie du décor, mais... Criff, c'est vraiment beau, Québec, là. C'est vraiment beau, l'île d'Orléans.
0: Ah, je suis d'accord avec toi.
3: T'sais, l'idéal pour moi, ce serait un tunnel, mais ça coûterait une fortune. Puis avec un tunnel, ben, tu règles pas le problème des camions. Les camions
0: peuvent pas passer.
3: Certains camions peuvent passer, d'autres ne peuvent pas.
0: Ouais, puis surtout à cet endroit-là, là, il dit avec la pente qu'il faut que tu donnes au tunnel, ça serait plus complexe.
3: Ouais, fait que j'ai fait le tour, j'ai fait ça, puis après ça, je suis arrivé chez nous, j'ai écouté un show d'humour. Et là, je suis en train de perdre le nom de l'humoriste. C'est un des humoristes que je suis sur les réseaux sociaux, puis je suis à chaque fois qu'il sort un spectacle. C'est l'humoriste préféré de... Louis C.K. Tu connais-tu Louis C.K.?
0: Non, je connais pas.
3: C'est un monsieur de vrai 60 ans, je pense qu'il arrive à 58. Il est drôle. Il est drôle, puis j'ai passé, une heure et demie à écouter son show. Il est vraiment bon sur Netflix actuellement, c'est dans le top 10, là, si ça vous tente d'écouter un show. Faut comprendre un peu l'anglais, faut se débrouiller. Là. Mais si ça vous tente d'écouter un show d'humour sur Netflix, il est vraiment bon son show. C'est un bonhomme.
0: Je vais regarder
3: ça. C'est un bonhomme un peu comme toi pis moi.
0: Qui parle de sa vie de bonhomme.
3: Ses réflexions sur sa vie.
21: Mais il avait été cancellé à un moment donné, lui.
3: Ouais, ses yeux pochés. Oui, puis il fait des références un peu à ça.
21: Il avait avoué qu'il s'était masturbé là, devant des femmes.
3: Ouais, il en reparle dans son
21: show. Ah ouais?
0: Ah.
3: C'est leur façon de s'en sortir.
21: Ah ouais, puis qu'il en reparle. C'est...
3: Okay. Il fait allusion. Okay. Il en parle pas, là, mais il fait un peu allusion à ça. Mais c'est un gars qui est très drôle. All right. Hey, y a des infos pub ce matin dans le Journal de Québec et dans le Soleil sur le maire Marchand.
0: Oui.
3: Bon Dieu, que les photos sont belles. Des photos professionnelles.
0: Ben oui, crime. Le maire s'est payé un photographe. Non.
3: Mais non, c'est vraiment Steven Leblanc qui est un excellent photographe, là, mais... Tu sais, des fois, là, tu peux voir si un journaliste ou un photographe aime le politicien ou
0: ben
3: il
0: n'aime
3: pas parler.
0: Ben oui, voyons donc.
3: Je me souviens d'une photo de Charles Milliard. J'avais envoyé d'ailleurs, puis il avait bien ri. Là. Je pense que c'était une photo dans la presse où Charles avait de l'air vraiment d'un pied de céleri. Là. Puis là, j'ai dit, mais qu'est-ce que t'as fait aux journalistes de la presse pour qu'ils prennent cette photo?
0: Dans la presse, ouais, ça, en plus. Ça dépend, c'est quoi le titre? Parce que tu remarqueras, quand le titre est négatif, ils vont toujours chercher à pire des photos.
3: Ah, tu penses que ça marche de même?
0: Ben oui, ça marche de même.
21: Faut que ça fit.
0: Tu sais, François Legault en furie. Ben là, t'as la photo de François Legault.
3: Faut pas qu'il soit.
0: C'est ça.
3: Okay, faut que ça
0: ah, le premier ministre Legault, fier de son coup, là, t'as François qui est heureux avec son beau sourire. Fait que là, c'est la même chose. Là, Bruno trouve que la ville va bien. Puis le Journal de Québec trouve aussi que la ville va bien. Fait que Bruno est de Vinfontaine. Avec un beau sourire. Mais tu sais, pas à Fontaine, tu parles que Jean-Paul Lallier, ça, par exemple, je pense pas.
3: Non, ça, non, d'après moi, il est au port de Québec, ça se peut-tu?
0: Ouais, il a l'air d'être au port de Québec.
3: D'après moi, il est là, mais Max,
0: le maire a plein d'incidences sur le...
3: C'est ça, la chaise à l'envers, tout le beau sourire.
0: Mais le maire a plein d'incidences sur le port de Québec. C'est grâce au maire que le port de Québec va bien.
3: Pas vraiment. Le port de Québec, c'est un peu comme le Vatican, il se gère lui-même.
0: OK, excuse-moi.
3: La ville de Québec peut travailler de concert avec le port de Québec, mais le port de Québec est roi et maître parce que c'est un territoire fédéral.
0: Ouais. Non, d'habitude, ça aurait été le fun qu'on aille prendre une petite photo là, au parc Jean-Paul Lallier pour montrer la décrépitude dans Saint-Roch.
3: Écoute, il y a plein de choses ce matin qu'on va jaser. Là. À 90% des choses qui vont se mentionner sur le maire, je suis en total désaccord avec lui. Mais il y a un 10% sur l'itinérance où là, faut faire de quoi. Puis il a dit quelque chose, je me souviens pas c'est dans lequel journal qui a dit ça, mais il a dit... C'est pas parce que t'es un itinérant que t'as le droit de faire n'importe quoi.
0: C'est Radio-Can qui l'a rapporté.
3: C'est Radio-Can. Formidable. Ouais. Ça, là, c'est exactement ce à quoi les citoyens s'attendent d'un maire.
0: Je suis d'accord.
3: Prendre une décision qui n'est pas populaire, c'est-à-dire traiter un individu qui est dans la rue comme tout bon citoyen. Mm-hmm. Tu ne peux pas commettre des gestes criminels. Tu ne peux pas faire tes besoins à gauche et à droite. Parce que tu es un itinérant. On a mis plein de choses en place pour tenter de les aider. Il y a plein d'organismes dans ce secteur-là qui sont là pour les aider. Il y a des toilettes publiques. Puis je parlais avec l'agent...
0: Ouais, ben il y en a pas loin de l'Aubrivière, me semble, des toilettes publiques.
3: Ils sont juste à côté.
0: C'est ça.
3: Puis je parlais avec l'agent, c'est quand est-ce que je suis monté en ville? Samedi passé, je suis monté en ville, puis je parlais avec l'agent, puis il disait que bien que les toilettes publiques soient ouvertes, des fois,
0: Le monde chie dehors.
3: Ils vont en arrière de la cabane puis ils chient sa bâtisse. Des fois, la drogue, ce que ça peut faire.
0: Sont les mains raides, exactement.
3: Mais je suis en accord avec le maire. C'est que là, à un moment donné, la tolérance, la trop grande empathie envers ces gens-là, ça suffit. Parce que ça nuit aux autres. T'sais, ton droit va s'arrêter à partir du moment où tu enfreins le droit de l'autre personne. T'sais. Fait que fais tes affaires. Bénéficie des organismes qui sont là pour t'aider. Prends-toi en main, garçon, puis on espère que ça va bien aller. Mais c'est pas vrai que tu vas avoir le droit de crier à 3 heures du matin au centre-ville de Québec.
0: T'sais. On s'en rejoint là-dessus
3: tu
0: à 100%.
3: Ton ticket, tu sais. Puis je vous le dis, là, c'est la vision, moi, que j'ai de Québec pour l'itinérance. Là. C'est une tolérance égale à tout autre citoyen.
0: Ouais. Non, je suis très d'accord.
3: T'sais, on met de l'argent comme pas possible pour les aider. On n'en a jamais mis autant d'argent. Il n'y a jamais eu autant d'organismes disponibles, jamais eu autant d'employés disponibles pour les aider, puis il n'y a jamais eu autant d'itinérance. Mm-hmm. Fait que là, à un moment donné, il faut juste essayer de les faire embarquer dans le fil comme monsieur et madame tout le monde. Ben, ouais, mais moi, je suis désaffilié. Non, mais on le comprend. Ben,
0: maintenant, la problématique, c'est... puis ça appartient au gouvernement du Québec là, de s'organiser. Parce que là, ils ont fait la loi P38, ils l'ont durci. Ben, pour faire en sorte que toi, t'es un itinérant, t'es intoxiqué, je t'amène, puis je te dis, Hawaï en dedans pour un mois, tu t'en vas en thérapie. Mais là, les ressources sont pleines. Fait que maintenant, c'est au gouvernement du Québec à s'organiser. Puis c'est pour ça que j'ai hâte d'entendre les différents paliers de gouvernement. Puis ça, honnêtement, je le dis, le PQ, ce qu'ils ont présenté en itinérance, c'est beaucoup ça. C'est de dire, OK, on va partir de la loi P38, puis voici comment on va faire notre plan pour arriver à diminuer de moitié l'itinérance. C'est un bon plan que le PQ a présenté. Mais là, ça appartient au gouvernement du Québec. Moi aussi, je suis très d'accord avec le maire quand il dit, hey, écoutez, là, à un moment donné, il faut gérer la situation aussi. Oui. Là, on peut pas juste laisser aller. D'accord à 100%.
3: Exact. Dans un article du 3 juillet dernier, sous la plume de Stéphanie Martin, on apprenait que l'administration Marchand voit d'un bon œil le retrait des automobiles du Vieux-Québec.
0: Ouais.
3: Et là, OK, on va commencer à lire ça. Et on nous dit qu'on va mettre à peu près 17 personnes pour une commission consultative, Jeff.
0: Oui.
3: La réflexion survient dans le contexte de la mise en place d'une commission consultative qui va justement se pencher sur la mobilité dans le Vieux-Québec, dont 17 membres sont nommés par décision du comité exécutif. Donc, c'est le maire et son équipe qui choisissent qui seront nommés c'est sur ça. Ce comité-là.
0: Et souviens-toi, on s'était dit, ça ressemble à ce qu'on a fait pour le Colisée, le Vieux-Colisée, en disant, on va consulter, mais le maire nous avait déjà dit, moi, si c'était juste de moi, je le démolirais. On a consulté, il y a des gens qui ont dit « Ouais, ce serait cool de garder l'architecture. Non, ça va être trop compliqué, on le démolit. » Fait que je t'avais dit, inquiète-toi pas, le vieux Québec va devenir piéton. Le maire a déjà son idée.
3: Donc, c'est des gens qui proviennent de tous les milieux. On dit qu'il y a des citoyens là-dedans. Il y a du monde qui vient de l'institutionnel, du commercial, du tourisme, du culturel, de l'événementiel. Des gens qui viennent du secteur hôtelier. C'est des commissaires qui vont se rencontrer au moins 4 fois. Dans la prochaine année,
0: ouais,
3: pour parler de piétoniser la grandeur le Vieux-Québec puis empêcher les véhicules d'y avoir accès.
0: Okay? En plein ça.
3: Parfait. C'est comme ça, moi, je l'avais compris, qu'il allait avoir une consultation. C'est-tu possible, oui, c'est-tu pas possible? Hier, en plein conseil de ville, je pense que le maire s'est échappé. M'a essayé de vous faire entendre l'extrait si mon ordinateur m'aide un peu ce matin. On va mettre ça ici. Voilà. Écoute bien ça.
4: L'Azioville. C'est pour ça qu'on rend le stationnement de l'Hôtel de Ville disponible. Mais il en demeure pas moins que notre décision, elle est ferme et irrévocable.
0: Oh.
4: On va travailler avec les citoyens du Vieux-Québec. On va continuer de le faire étape par étape, comme on le fait depuis le début. On n'a jamais caché ce qu'on faisait. Et oui, on va le piétoniser.
0: Ah.
4: Mais on va pas tout piétoniser à 100%. Puis non, c'est pas vrai que les gens ne pourront plus rentrer. Mais oui, les citoyens vont pouvoir venir se stationner près de chez eux. Puis oui, on va travailler de la mobilité. C'est ce que Mme Coulombe-Leduc fait avec courage et brio pour faire en sorte que les gens qui viennent d'ailleurs puissent circuler dans le Vieux-Québec. On a des projets avec la RTC, on a des projets avec des différents partenaires pour améliorer la mobilité. Parce que oui, la mobilité peut être améliorée, c'est ce qu'on souhaite, mais pas comme des façons d'époque et pas en essayant de faire rentrer plus de voitures solo.
3: La décision est prise.
0: Ben oui, prise.
3: Ils te font manger un éléphant à une petite cuillère.
0: Exactement.
3: C'est ce qu'il est en train de dire, c'est ils sont en crise, la consultation, même si les 17 personnes qu'il a choisies, c'est des gens qui ont choisi parce qu'ils pensent comme eux. Là.
0: Exactement.
3: Ils sont en sac éperdument de la consultation. Il veut retirer les véhicules du Vieux-Québec, peu importe ce qui advient aux commerçants.
0: En plein ça.
21: Tout va être dans les nuages, je pense. Puis là, il mentionne que ce ne sera pas à 100%. Fait que si la consultation sert à ça, de voir comment on peut bien le faire, puis c'est quoi les meilleures façons de faire pour okay, les livraisons, puis pour permettre justement aux résidents d'aller se parquer chez eux. Si ça sert à ça...
3: Explique-moi comment ils vont faire, Max.
0: Ben,
3: moi, je suis habitant de Québec depuis ma tendre enfance. Je suis un utilisateur du Vieux-Québec depuis très longtemps. Comment un citoyen qui est à l'intérieur des murs peut se promener avec son véhicule pendant que les rues sont piétonnières?
21: Ben moi, c'est ça que je te dis. Moi, je n'ai pas la réponse. Fait que peut-être que ces 17 gens-là vont l'avoir.
3: Oui, mais il peut. Tu sais, c'est pas le petit Guillaume avec son hélicoptère.
21: Non, je sais.
3: Tu sais, là, il arrive, il va laisser son char à Place d'Auville, il va lever avec son petit hélicoptère. Puis là, il va s'en aller chez eux. Là. Ça peut pas fonctionner. Donc, il y aurait un agent de sécurité avec une gate. Puis là, on ouvre le chemin au pauvre gars qui allait juste chercher une pinte de lait à l'épicerie pour qu'il puisse avoir accès à son stationnement.
0: Il y a, pendant ce temps-là, Valérie Plante a quitté la mairie de Montréal. Et Soraya Ferrada Martinez se dit « OK, le projet de piétoniser le Vieux-Montréal,
3: on enlève tout ça!
0: C'est assez! J'ai parlé aux commerçants, ils m'ont dit « On s'en va dans le mur! » Correct, les autos vont pouvoir circuler.
3: On s'en va. On est dans un asile de fou.
0: Fait que Québec est devenu Montréal.
3: Oui. Puis quand il y aura probablement un prochain maire, parce que je pense que le maire actuel a des aspirations autres, puis probablement qu'il s'en irait dans le secteur de Montréal à un moment donné, probablement que le prochain maire ou la prochaine mairesse va se rendre compte des dégâts que le maire a causés avec son administration.
0: Exactement.
3: Puis va dire, ouais, c'est parce que... c'est le fun, on n'a plus de voitures dans le Vieux-Québec, mais les commerçants, ils sacquent leur camp, sont pas capables de payer leurs taxes municipales parce que l'hiver, il n'y en a pas un Christy de chat qui veulent venir dans nos restaurants, pas de char.
0: Non, c'est ça, puis rappelle-toi, c'est 30 000 $ que ça coûte à Yannick Parent par mois pour le Café Buade. Il y en a une gang qui vont sacrer leur camp, là.
3: Il y a Chris qui nous écrit par texto, il dit... Il y a beaucoup de livreurs Uber qui vont chercher les restos, qui vont chercher la bouffe directement ou les restos. Ils vont faire quoi pour amener ça aux résidents?
0: Ben non, mais juste, moi, je leur donne toujours le même exemple parce que c'est lui-même qui nous le dit en onde. Yannick Parent avec le Bello, c'est une clientèle UP. Il met un valet parking en avant de son resto parce qu'il dit à ses clients, « Hey, faites-vous-en pas, ça va être simple. Tu vas venir en avant de mon resto. » Valet parking va aller stationner ton char, va te le ramener. T'as pas à te casser le bessic à te promener dans le Vieux-Québec. Mais là, les chars pourront pas aller devant son resto. Il va faire quoi?
3: Je sais pas. Mais on a un maire.
0: Mais ça va prendre des commerçants qui vont sortir en force.
3: Ben
0: parce que moi, ce qui m'agace depuis le début, c'est que quand on parle à des commerçants des travaux du tramway, quand on parle, c'est toujours « Ouais, mais non, la ville, c'est pas si pire. » Non, non, là, allez-y au bat, là. Vous êtes en train de vous faire fermer vos commerces.
3: Ouais. Écoute, ça, c'est une affaire que j'ai remarqué il y a de ça quelques années. C'était plus présent lorsque le maire Labeaume était là, parce que le maire Labeaume, il terrorisait tout le monde.
0: C'est ça.
3: Donc, les propriétaires de restaurants, ils voulaient pas trop faire jaser, parce que sinon, ils allaient se faire critiquer par le maire Labeaume. Puis, il y a certains médias, dont certaines chroniqueuses, tiens, qui sont très favorables, qui étaient très favorables au maire Labeaume, qui auraient pris la peine de mentionner que Marceau, propriétaire du restaurant au vieux du truc, ben lui, il a dit telle affaire, puis j'étais en désaccord avec ce propriétaire-là, puis son restaurant est même pas bon.
0: C'est
3: terrorisant, le maire Labeaume.
0: Parce que ce qui est tannant, c'est que, tu sais, moi, je fais le booking pour le matin, puis le show du midi aussi. Puis des fois, je parle à des commerçants en dehors des zones, par texto, au téléphone. Puis là, ils sont bien craqués. Fait que je me dis, parfait, ouais, viens t'en en onde.
3: C'est des minous.
0: Boum.
3: Ouais. Mais ça faisait
0: là,
3: ça.
0: Là, l'entrevue finie, puis là, je fais, tabarnache, et où la personne avec qui j'ai parlé avant l'entrevue?
3: Ça faisait ça beaucoup pour le maire Labeaume. On dirait que c'est moins pire pour le maire Marchand, mais il y a moins de gens qui sont disponibles pour venir quand même à l'antenne pour se plaindre justement du traitement de l'administration. Écoute, qui vivra, verra. Moi, je pense qu'il y a moyen de piétoniser ça quand il fait super beau, quand il y a des festivals.
0: Ben oui.
3: Mettons, pendant le carnaval, là, il y a du monde à Québec. Là. Tu fermes en bas, dans le Vieux-Québec, là, le secteur où les gens se promènent, pas de voiture. Là. J'ai pas de problème. Saint-Jean, pas de voiture. Là. Il y a du monde à Québec, ça se promène. Mais quand il fait pas beau, quand il pleut à Sio, quand tu peux pas ouvrir ta terrasse, hey, ouvre ça.
0: Ben, tu sais, je vais prendre ton exemple. Tu as du Chalot Pop Murphy's lundi.
3: Ouais, bon. C'est agréable.
0: Exactement. Mais le Pub Murphy's, il a besoin d'avoir des clients aussi au mois de novembre quand il mouille à l'horizontale. Oui. Pas juste en période estivale, même si c'est là qu'il renfloue ses coffres. Il a besoin de rouler à l'année, là, s'il veut garder du staff, s'il veut garder des cuisiniers, s'il veut que son établissement survive. Il veut payer sa chansonnière ou son chansonnier. Fait qu'il peut pas, le Pub Murphy's, ne pas que les voitures n'aient pas accès. Là.
3: Ouais. Fait que Max, toi, t'es persuadé qu'avec ce que le maire dit là actuellement...
4: L'Azioville. C'est pour ça qu'on rend le stationnement de l'Hôtel de Ville disponible. Mais il en demeure pas moins que notre décision, elle est ferme et irrévocable.
3: T'es persuadé que les commissaires vont servir à quelque chose?
21: Moi, ce que je dis, c'est que dans un monde idéal, en effet, les commissaires vont servir à regarder, OK, oui, on veut s'en aller vers là. Dans quelle ampleur on y va? Ça va-tu être du mur à mur? Si on y va mur à mur, comment on peut amener des solutions? Moi, je te dis pas qu'est-ce qui va arriver, je te dis ce qui devrait arriver logiquement.
3: Okay. Fait que là, l'enlignement, c'est on veut retirer les véhicules du Vieux-Québec. Maintenant, comment on le fait? C'est ça, l'enlignement?
21: Ben, je trouve que ça ressemble à ça, mais mettons qu'on va dans le encore plus sensé. Ben, comme je dis, l'ampleur, on le fait-tu vraiment tout le temps mur à mur? Tu sais, je sais pas à quel point leur décision est prise pour que ce soit 100% tout le temps.
3: Je le sais que
21: c'est pas très sensé, fait que je me dis qu'eux autres, ils savent que c'est pas très sensé.
3: Je sais que l'administration marchand embarquera pas là-dedans, là, mais moi, je passerais un sondage chez les marchands puis chez les résidents du Vieux-Québec.
0: Ben oui.
3: Puis je vivrais avec leur décision.
0: Ben oui, parce
3: mais marchand fera pas ça.
0: Non.
21: Mais en même temps... Oui, les gens du Vieux-Québec ont leur mot à dire, mais c'est notre Vieux-Québec à tout le monde aussi, là. Tu sais, c'est mon Vieux-Québec à moi, c'est ton Vieux-Québec à toi.
3: Moi, c'est sûr que c'est un petit peu plus loin, mais quand Montréal prend des décisions, pour moi, ça me fait suer un peu. Si je suis au centre-ville de Québec, puis on me fait passer un questionnaire parce que je suis un résident, puis il y a des nouvelles choses dans le quartier, ça fait mon affaire. Mais si quelqu'un de Beauport décide que à Québec, au centre-ville, on n'a pas le droit d'avoir ça, c'est... Gère ta fougère, puis moi, je gérerai la mienne.
21: Mais tu payes des taxes. Tu payes pas de taxes à Montréal.
3: Au même titre que je paye des taxes pour Beauport, ou au même titre que je paye des taxes pour Charlebourg, je me mêlerai pas de leurs affaires. Ces gens-là savent les infrastructures dont ils ont besoin.
21: Oui.
3: Hey, oh, Max.
21: Mais le Vieux-Québec, puis encore là, ça dépend de quoi on parle. Quand on parle d'infrastructures, il y a des affaires que moi, je m'en fous. Là. Mais je pense que le Vieux-Québec, ça reste notre Vieux-Québec à tout le monde pareil. Ça reste... un spot dont on peut être fier, même si on habite à Charlebourg, puis qu'on peut aimer aller visiter 2-3 fois semaine, même si on habite à Beauport.
3: Ouais. Moi, j'aime mieux quand c'est centralisé, là, c'est-à-dire c'est chez vous, c'est en face de chez vous, t'habites dans le quartier, décide pour toi avec les commerçants puis les autres citoyens, mais c'est une autre façon de voir les choses.
0: Ben moi, c'est vraiment les commerçants, Tu sais, les comités de citoyens, j'ai toujours un bémol parce que ils veulent zéro bruit, fait que le fait qu'il n'y ait pas de voiture puis d'autobus, ils vont être contents. Mais le commerçant va-tu être content? Tu sais, moi aussi, je veux zéro bruit dans ma rue, là, ouais. Mais j'ai des voisins.
3: Mais moi, je suis pour la démocratie, là. Tu sais, mais visiblement, je suis pas aligné sur ce que le maire souhaite parce que lui, nécessairement, la démocratie, il semble pas être pour ça quand il s'agit de ses décisions.
0: Non.
3: Puis il dit c'est ses décisions avec son comité exécutif, là. Je peux vous dire qu'il doit emmener large en sacrifice dans le comité exécutif. C'est lui qui les a mis en place.
0: Ah, ben oui. Écoute, une preuve à ça, il emmène tellement large que dans le retour, ils ont posé la question à Mélissa Coulombe-Leduc, d'un, si c'était Cana, et elle a dit non. Puis de deux, bon, allez-vous appuyer la proposition de Stéphane Lachance pour le débat des chefs à Québec? Puis elle a dit, ah, on va revenir avec la réponse du comité exécutif. Puis c'est Bruno Marchand qui a dit, oui, on appuie la proposition. C'est pas Mélissa Coulombe-Leduc. Faut toujours, ça passe par lui.
3: Puis ça fait partie du 10% avec lequel je suis en accord avec Bruno Marchand. C'est que faut mettre de la pression sur les différents réseaux, que ce soit Radio-Canada, TVA ou encore c'est Bell, c'est nouveau, hein, c'est Bell. Faut absolument un débat des chefs à Québec. Puis ben l'administration Marchand a fait fi que c'était une proposition de l'opposition pour l'accepter. Fait que je les félicite pour ça. Vous avez des choses à nous dire? C'est le 88-971-1021. Max?
6: Du rouge sur la 20, direction ouest, entre Chemin des Îles et Taniata. Au ralenti aussi pour l'accès au pont Pierre-Laporte, direction nord. Puis c'est pas mal ça pour l'instant.
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1: La réplique dont on t'a le plus parlé dans ta vie?
2: La dureté du mental.
1: J'hésitais à ça ou sacrement...
2: Sacrement, Suzy.
3: Les blacks sont gros, sont forts. Des gros, c'est pas. Font peur. Font peur! Mais c'est quoi notre force, nous autres, les boys? Ça sera pas entre les deux oreilles, peut-être? Les boys et les Américains ont une expression pour ça que j'aime particulièrement. J'ai lu ça quelque part. The mental. Le mental. Mental toughness! La dureté du mental!
2: Ou quand on jouait la petite
4: vie. Écoute, Thérèse, il faudrait qu'on se parle, hein, parce que...
5: Bon, mais je vais y aller... Bonjour!
4: Manon? Je veux dire, madame la députée? Qu'est-ce que tu fais là, vous?
6: Elle sort des toilettes.
4: Ah bon? Ah bon, vous êtes venu aux toilettes ici?
5: Ben oui, hein? J'en ai pas chez nous.
6: Pas drôle, hein?
4: Non! Elle a l'air intéressante comme femme, elle a...
6: La trouves-tu bonne baiseuse aussi?
4: Oui, oui.
7: Non, Thérèse, mais oui, mais qu'est-ce que tu me sors là?
6: Ta valise!
7: Ah ben, le baron de la piquette, hein? Chinois, c'est dans le frigidaire, hein?
8: Non, aujourd'hui, c'est nous autres qui payent la traite.
7: Ah oui?
8: Vous allez voir, ce coup-là, le beau-père, il est bouchonné à soi. Ah,
6: là, il goûte le bouchon, pis j'ai l'air.
9: Non, mais ça fait trois fois que je vais te le dire, là. Je vais te le dire, là. On dit pas Chamonix, on dit Chamonix.
10: On dit-tu Astérix ou ben non Astérix?
9: On dit-tu Grand Prix ou Grand Prix?
11: Quelque chose qui va pas, mon bar? Quelque chose qui me pas, mon bar?
12: Non, ça va bien. Toi, ça va-tu bien? Moi, ça va très bien. J'ai-tu l'air de mal aller? Ça n'a jamais aussi bien été.
13: Ben, c'est parce que le téléphone.
12: C'est qui a mon téléphone? Il est parfait, mon téléphone. Regarde comment est-ce qu'il est beau, mon téléphone. T'aimerais-tu ça en avoir un beau téléphone de même? Hein? Regarde s'il est petit. Tu peux le mettre n'importe où. Hein? As-tu vu ça? Tu pourrais même te le fourrer dans le cul, si tu veux. C'est-tu correct, ça? Toi, Fernand, ça va bien, hein? Hein? T'as pas de problème d'argent, toi? Ah, le chèque du BS tombe cet été, toi et moi. Insta-chèque, bing-bing, en haut donc.
14: Quand ça va bien, ça va bien.
12: Non, pardon. Quand tu comptes à ta femme que Léo Labine des Bruins de Boston a lancé 28 fois sur le gardien, ma chérie, pendant une pratique, le 2 mars 1953, elle s'en calisse-tu autant que nous autres? C'est que t'as arrêté, toi. Tu viens de pogner à Joe que je t'ai compté il y a 2 jours, c'est ça? Toi aussi, ça va bien, Julien. Je te regardais aller l'autre jour, là. Faut être gelé en hostie pour manger des toasts à moutarde. Hein?
0: Marceau?
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0: Le matin.
16: Ah, pour les plus vieux, sacrement, Suzy.
17: Hey, que oui.
16: Suzy Lambert, Pierre Lambert, Denis Mercure, Marc. Marc Gagnon. Toi, Marc Gagnon. Ah, il va nous manquer. J'ai pogné un coup de vieux, je t'en parlais tantôt en ouverture de show. 78 ans.
17: Ouais.
16: Puis, tu sais, nous autres, on n'a pas l'impression, chaque individu, là, bon, mis à part le matin quand on se lève, mais on n'a pas l'impression qu'on vieillit.
17: Non.
16: Tu sais, j'ai encore la tête des fois, bon, quand je prends une ou deux Coors Light, d'un gars de 25 ans.
17: Ah, moi, t'sais, je me considère encore souvent comme un gars de 25-26.
16: Capable de faire des conneries encore.
17: On s'y boire avec ma gang de chums, on aurait dû passer, on était tous redevenus à 20. Là.
16: C'est ça.
17: Peut-être le jurer.
16: Mais Marc Gagnon, Marc Messier, pardon, 78 ans. J'ai trouvé ça. Tabarouette, ça me fait vieillir.
17: Ouais.
16: Puis popé, parce que nous autres, on l'a connu jeune. On était jeune, on l'a connu jeune dans l'an 50.
17: C'est ça.
16: Là, il arrive, puis il avait pas de l'air d'un gars de 78 ans.
17: Non,
16: il avait l'air d'un gars de 60 ans. Moi, j'ai vu la pièce Brou. Je dois l'avoir vu. 4-5 fois, certains?
17: Moi, je l'ai vu 2 fois. J'ai adoré. La première fois que je l'ai vu, c'était en 95.
16: Puis il avait de l'air d'un jeune homme encore.
17: Ben oui.
16: Il a commencé... Peut-être, Max, tu peux pas vérifier, mais je pense qu'il a commencé Brou, là, la pièce de théâtre Brou, en 78.
17: 79, j'ai vérifié hier.
16: 79? Tabarouette.
17: Je suis né en 79.
16: C'est fou, raide. C'est fou, raide. quelle carrière, pareil. C'est-tu 78? 79?
18: Ouais, ben, j'ai vu que... Moi, j'ai fait confiance à Jeff. Ouais. Là. Quand Jeff dit un chiffre, moi, je m'obstinerai pas.
16: On va arrondir fin 70, tu sais.
18: Tiens, c'est bon, ça.
16: Puis, il vira encore des dernières années, là.
17: Ouais.
16: Là, il en reste juste un de Brou qui est encore en...
17: Oui. Parce que Michel Côté était décédé il y a 2 ans ou l'année passée, Michel Côté?
16: Ça doit faire un bon 2 ans.
17: Ça fait 2 ans.
16: Un bon 2 ans, certain. Fait qu'il reste l'autre qui a juste fait ça de sa vie.
18: Ouais, 2023 même.
17: 2023.
19: Hey, Kim,
17: ouais.
19: OK. Ça passe vite. Ça passe mais vite.
16: Hey, on vous en souhaite une super de belle journée aujourd'hui. C'est 18 degrés sur Québec actuellement. Pour aujourd'hui, ce sera une belle journée ensoleillée. Peut-être un peu de nuages cet après-midi, c'est ce qu'on nous mentionne. Maximum de 30. Avec l'humidex, ça pourrait monter jusqu'à 35. Max, ce soir, cette nuit, c'est généralement nuageux avec 40% de probabilité d'averse. Peut-être même risque d'orage tôt ce soir. Un minimum de 20 degrés. Pour ce qui est de demain, jeudi, le topo a un peu changé. Ce sera des nuages en journée avec des probabilités d'averse à 40% maximum de 20.

0: dans les points de presse préconseils notamment, et c'est beaucoup ce qu'il y a dans les journaux ce matin. Quelques sujets donc qui ont retenu l'attention. Le projet de troisième lien Québec-Lévis qui est revenu pour le maire de Québec, Bruno Marchand. On construit pas un pont sur un ressenti, mais on peut décider de construire sur des arguments économiques de mobilité. Il répondait au chef de l'opposition officielle, Stéphane Lachance, qui lui mentionnait là, juste auparavant aux journalistes qu'il n'y avait pas d'études scientifiques, mais qu'il appuyait un projet de troisième lien selon son ressenti. Dans un autre ordre d'idée, Bruno Marchand qui s'est engagé à faire d'une priorité la sécurité routière dans le secteur de Beauport, où un jeune cycliste de 11 ans a perdu la vie après avoir été happé la semaine passée. L'administration va tout faire ce qu'il est possible de faire en s'assurant que ça va avoir des effets, promet-il. C'est un enjeu qui a notamment été amené au conseil par la conseillère de respect citoyen, Mélanie Sauvage.
1: Ça vient un peu de Bernard Drainville qui est un peu tanné là, des 10 experts. Ouais. C'est tout le temps les 3-4 mêmes experts qui sont consultés. C'est toujours les mêmes noms qui reviennent, des gens qui sont anti-troisième lien. Puis on a reçu, il y a de ça quelques semaines, peut-être 3 semaines, Pascal Paradis qui est en studio. Puis, tu sais, je peux pas présumer que ces gens-là sont de mauvaise foi, là. Mais quand j'arrive le samedi puis le dimanche à hauteur des ponts puis il y a du trafic, Jeff, ça me met sans connaissance. Je me dis, est-ce que ces gens-là vivent la même chose que nous?
2: En effet.
1: Parce que eux sont persuadés qu'avec le tramway, ça va régler une partie du trafic. Mais le samedi puis le dimanche, là... Qui va aller faire Rive-Nord, Rive-Sud en transport en commun? Ça réglera pas le problème. Fait quand on nous dit on se fie sur l'avis des experts, Christy, embarquez dans votre voiture.
2: Je vais te nommer des grands projets du RTC, OK? Le 803,
1: oui.
2: La création ici sur le Bourgneuf. Augmentation d'achalandage, 4,5. C'est le meilleur. Le 804 a été créé en partant du coin de Loretteville pour s'en venir directement à Sainte-Foy. 1,6 d'augmentation d'achalandage. Même chose pour quand le 807 a remplacé le 7, à peu près 2 d'augmentation d'achalandage. Puis là, eux, ils nous disent, je vais mettre un tramway, c'est 30 plus d'achalandage. C'est impossible.
1: Tu sais, depuis les années 80, les chiffres, ils mentent pas, là. C'est 6, 7, 8, 9 6, 7, 8, 6, 7 de gens qui prennent le transport en commun.
2: Il y a une année exceptionnelle que ça a été un peu au-dessus de 10. C'est les fêtes du 400e en 2008.
1: C'était les fêtes
2: du 400e. Parce que là, il y a eu plein d'événements spéciaux qui font en sorte que les gens se sont rabroués vers l'autobus. Mais je sais, je travaillais au RTC. J'étais à peu près à 11 en 2008. C'est tout de suite tombé à 8 en 2009.
1: En semaine, je pense que ça va aider en ville s'il y a plus de gens qui prennent le tramway. C'est sûr que les touristes qui veulent se promener, s'ils sont capables de le faire, s'ils veulent visiter des choses qui sont sur le chemin du tramway, ça se peut que ça l'aide. Mais en bout de ligne, ça ne réglera pas le samedi puis le dimanche le gros trafic.
2: Ben
1: ça ne réglera pas le trafic le matin à Québec puis le trafic le soir à Québec. Mais ils sont là en disant, nous, on n'y croit pas. OK, parfait. Mettons que j'ai Pascal Paradis devant moi, là. C'est ça que je vais dire la prochaine fois. Parfait, vous y croyez pas. Christy, vous proposez quoi?
2: C'est ça.
1: Vous avez rien à dire à part que le troisième lien, c'est pas une bonne idée. Mais si vous avez rien à dire, vos gueules!
2: Ouais. On va abaisser le tablier du pont de Québec. C'est pas un ressenti quand t'es pris dans le trafic la fin de semaine. Puis moi, je trouve pas que c'est un ressenti quand je regarde le vieux pont de Québec puis je me dis, ouais, ça serait bon qu'on ait une nouvelle infrastructure parce qu'il est tout rouillé.
1: Il arrive une panne sur le pont, on tombe dans la marde la fin de semaine.
2: C'est pas un ressenti, ça, non plus. C'est la réalité. Puis je peux pas croire que construire un pont, c'est aussi compliqué. Pourquoi c'est devenu politique? C'est un pont, c'est une infrastructure. Ouais. On veut que des chars, des camions passent dessus.
1: C'est comme si on était l'emblème de l'environnement. Là, Montréal prend le troisième lien là, sous son aile en disant « On est tellement une province qui respecte l'environnement. »
2: T'as raison.
1: C'est pas vrai qu'à Québec, ils vont en troisième lien. Mais c'est parce que c'est une infrastructure dont on a besoin.
2: Ben oui.
1: Un, pour notre sécurité, mais de deux, pour essayer de libérer un peu ce qui se passe à hauteur des ponts, que ce soit du lundi au vendredi et du samedi au dimanche.
2: Mais t'as raison. T'sais, le Bloc québécois qui dit « Nous représentons les Québécois au fédéral. » Qu'est-ce qui t'a donné pendant une demi-heure, Yves-François Blanchette, un discours environnementaliste?
1: Ouais. Mais il propose rien. T'sais, Pascal Paradis, que le PQ là, devrait travailler là-dessus, proposer quelque chose. Vous êtes contre le troisième lien? Parfait, proposez quelque chose. Dites-nous qu'est-ce qu'on doit faire la fin de semaine pour empêcher qu'il y ait du trafic comme ça. Proposez-nous quelque chose. Vous pouvez vous opposer, ça, j'ai pas de trouble. Mais dites-nous par quoi compenser, par exemple.
2: Ben oui.
1: Mais ils le font pas. Max.
3: Le PQ, ben, puis là, je vais de mémoire, puis j'ai cherché 27. Il embarquait-tu dans
0: c'est vraiment de la mémoire dans le fameux plan cité qui est éventuellement une des phases, c'est le tunnel, transport en commun,

0: centre-ville à centre-ville. D'après moi, le PQ avait tendance à beaucoup se coller sur ce plan cité-là.
1: Oui, tu sais, d'un autre côté, j'ai eu Chloé Fauchon, la candidate dans Louis Hébert, hier en entrevue en agence. Quand j'ai demandé, êtes-vous pour les phases 2 et 3 du tramway? Elle m'a répondu, ça sera à voir.
0: OK, bon.
1: Fait que, mais t'es bon, elle vient d'arriver. Pascal Paradis m'a déjà parlé de ce lien-là, là, entre lien centre-ville, centre-ville, transport en commun. Le Parti libéral, Charles Milliard, m'a confirmé qu'eux autres, c'était all the way le plan tram-cité. Donc, phase 2, phase 3, le corridor au centre, mais il veut du troisième lien aussi.
2: Puis je m'inspire d'un auditeur qui nous écrit actuellement au 418-971-1021. C'est comme si l'avenir des changements climatiques mondiaux passait par un petit pont à Québec.
1: Là. Non, mais c'est vrai.
2: C'est comme...
1: Ça aucun sens.
2: Vous nous sacrez à paix. On en veut juste un de plus parce que le deuxième, il est magané. Ou bien le premier est magané.
1: Ben oui, puis de toute façon, quand on regarde les grandes villes en Amérique du Nord, ils ont un périphérique comme on veut faire avec le troisième. Je veux dire, c'est pas du ressenti, non, ça non plus, c'est du data. Là, la grande majorité des villes ont ça.
3: Ouais, mais on a l'Alaska à sauver, là.
0: Le maire qui a aussi répondu au dossier de Radio-Canada qui porte sur la répression policière contre les personnes en situation d'itinérance. Il n'y a pas l'intention de changer les directives données aux policiers. C'est tolérance zéro pour les campements. Elle dit que ça fait 3, 4, 5, 6 fois que tu essaies d'appliquer quelque chose, ben tu prends les moyens qu'il faut. Puis c'est pas parce qu'on est une personne itinérante qu'on a le droit de tout faire. Une coupe d'entrevue éditoriale aussi donnée par le maire Marchand là, dans le cadre de la dernière semaine de conseil municipal. Puis son axe de communication principal semble assez clair, là. À l'effet que la Ville de Québec devra être au cœur de la prochaine campagne électorale provinciale. En entrevue avec le Journal de Québec, il lance que les partis et les chefs réalisent qu'on ne peut pas faire sans la capitale nationale. Québec est incontournable. Les partis sont au courant que le nombre de sièges qui sont ici, ben, ça peut faire une différence dans un gouvernement. En entrevue avec Le Soleil, M. Marchand note que les 5 partis ont des chances de faire élire au moins une ou des personnes dans la région. Il parle de Québec comme d'une ville à prendre, puis ce que ça veut dire pour lui, c'est « ayez dans vos idées une vision, un soutien à la capitale. Il aimerait une campagne positive avec des idées. Où il dit, oui, il y a plusieurs nouvelles, mais il faut avoir de l'espoir, être capable de créer quelque chose où on donne de l'espoir aux jeunes, bâtir pour les prochaines générations. C'est à ça qu'on s'attend. » Toujours, puis je vous l'avais dit qu'on tourne beaucoup dans le municipal, là, Radio-Canada ce matin, qui nous rapporte que la promesse de construction de 5000 maisons en banlieue d'ici 2029 du maire Marchand, ça va pas bien dans le bon sens pour se réaliser. C'est des chiffres compilés par la SCHL qui nous mentionne que 228 maisons unifamiliales ont été construites à Québec depuis janvier. Ça nous donne un rythme de 600 mises en chantier d'ici la fin de l'année. En campagne électorale, Bruno Marchand promettait la construction de 5000 maisons sur 4 ans, dont 1000 dès 2026. Fait que déjà, là, tu vois qu'il y a comme une différence de 400 entre ce qu'on voulait faire en 2026 et ce qu'on risque d'avoir. En entrevue avec Radcan, ce que Bruno Marchand dit, c'est on travaille là-dessus. La première année, c'est un peu plus difficile à réaliser, mais il pense pas que son objectif de 5000 maisons d'ici 2029 se soit menacé pour l'instant. L'affaire, c'est que les promoteurs, eux autres, c'est pas mal plus payant de construire des immeubles à logement que des maisons. Fait que là, reste à voir, c'est pas Bruno Marchand qui est bâti lui-même, là, les maisons, ça prend des promoteurs. Donc, à suivre. Les subventions aux entreprises ont explosé au Québec depuis l'arrivée de la CAQ au pouvoir en 2018. Je pense que c'est pas une surprise pour personne. L'Institut économique de Montréal, cité par le journal, qui note qu'en 2024 seulement, le gouvernement du Québec a accordé un record de plus de 8,5 milliards de dollars aux entreprises. Ça équivaut à 945 dollars par contribuable. Renaud Brossard, qui est vice-président aux communications de l'IEDM, lance que plutôt que d'essayer de choisir les gagnants et les perdants avec notre argent, le gouvernement devrait créer les conditions favorables à l'émergence d'entreprises performantes. La remplaçante de François Legault, Christine Fréchette, qui a promis de changer d'approche avec moins d'intervention par l'État. L'implantation du dossier santé numérique, ça revient dans l'actualité ce matin. C'est l'équipe d'enquête du Soleil qui présente un dossier titré « Le dossier santé numérique empêche les médecins de se concentrer sur le patient ». C'est dans le cadre d'un sondage envoyé par la Fédération des médecins spécialistes du Québec à 1099 de ses membres au début du mois de juin qu'on voit notamment un médecin spécialiste qui mentionne qu'en clinique externe, bon, on est préoccupé à faire fonctionner le logiciel alors qu'on devrait se concentrer sur le patient. Près de 6 médecins spécialistes spécialistes interrogés sur 10 disent que le DSM nuit à leur relation avec les patients et qu'il est insatisfaisant et difficile à utiliser à cause de l'interface complexe, trop de clics pour des actions simples et une charge administrative transférée aux médecins. Un médecin évoque plusieurs problèmes avec la banque de sang et les labos pour un rejet de tubes. Il y a un autre qui note que les imprimantes ne fonctionnent pas correctement et se brisent en moins de 24 heures et ajoute devoir faire le travail sur le DSN en plus de faire les appels, alors qu'avant, ben, c'était seulement les appels. Le gouvernement Fréchette et Hydro-Québec qui sont sur le point de s'entendre sur un accord se chiffrant en milliards de dollars avec la communauté Innu de Pessamite, tel que le rapporte La Presse. L'entente qui viendrait régler des litiges historiques en plus d'ouvrir la voie à de nouveaux projets, dont une nouvelle centrale hydroélectrique sur la Côte-Nord. Radio-Canada qui a aussi obtenu une copie du document intitulé « Entente de nouvelles relations concernant le développement énergétique » qui détaille les montants qui seraient versés à Pessamite en guise de compensation pour les projets passés qui n'ont pas obtenu de consentement à l'époque. Hydro-Québec ainsi qui verserait des compensations totalisant près d'un milliard de dollars sur 50 ans. Québec s'engage à verser près de 632 millions de dollars sur 10 ans pour régler les litiges en cours concernant les développements énergétiques depuis les années 1950. Le conseil de bande qui promet 7 milliards en retombées économiques si le projet d'entente est accepté. Il y aura un référendum dans la communauté ce dimanche.
2: Ça ferait bien ramener le nucléaire? On n'aurait pas besoin de négocier autant d'argent avec, avec ces gens-là. Et on parle de milliards dans Pfennig.
1: Ouais.
2: Comme si cet argent-là tombait du ciel. C'est du jus de bras, là. C'est du jus de bras qu'on va donner aux Inuits parce qu'on prend une partie de leur territoire.
1: Vraiment.
2: C'est tough, là. Mais on nous dit que même si c'est utilisé partout dans le monde, le nucléaire, spécialement au Québec, c'est dangereux, là.
1: Et François Blanchet a dit la même chose.
2: C'est vraiment dangereux au Québec. Max, j'ai une statistique pour toi quand même assez intéressante, puis je me pose des questions par rapport à ton avenir.
1: Bon.
2: Randstad Canada a publié une étude sur le marché de l'emploi. À ton avis, parmi tous les travailleurs canadiens, c'est quoi le pourcentage des gens qui veulent changer d'emploi dans la prochaine année?
1: Prochaine année? 25% peut-être?
2: 25. Tu trouves pas ça trop élevé?
1: Ben, ouais.
2: Tu serais attendu un 10, toi?
1: C'est beaucoup.
2: Toi, tu irais avec un quoi? Moi, j'aurais dit un 10.
1: Moi, j'aurais dit un 15, mettons.
2: Un 15.
1: Mais 25, c'est beaucoup parce que c'est une personne sur quatre qui dit « Hey, mon emploi me plaît pas. »
2: Ouais.
1: Fait que qu'est-ce qui se passe? Qu'est-ce qui se passe avec les employeurs?
2: Tu gardes ton 25
0: les
2: ou tu descends?
0: Les termes exacts, si tu veux changer d'emploi ou envisages de changer d'emploi? Parce que, non, mais c'est, ça fait une différence.
2: Ça va être correct, Bernard Pivot.
0: Non, mais attends, c'est parce que ça fait une différence. De dire, hey, moi, je veux changer de job ou, ouais, ben, je pense à peut-être changer de job s'il y a de quoi de mieux ailleurs, tu sais. Mais je vais garder mon 25 pour les biens de la cause.
2: C'est toi qui l'as. Okay. C'est le corps des travailleurs canadiens veulent changer d'emploi. Et ce qui est hallucinant, c'est la génération Z. Est-ce que tu es de la génération Z, Max?
0: C'est quelle génération Z? C'est quelle année, ça?
2: Génération Z, c'est 97 à 2012.
0: Ouais, je suis dedans, je suis 2001, moi.
2: Donc, tu es de la génération Z.
0: C'est un zoomer qu'on appelle.
2: Moi, je suis de la... Je suis de la génération X, Jeff aussi.
1: Ouais.
2: C'est capoté dans cette génération-là, la génération Z. Ce serait 42% des gens de la génération Z qui voudraient changer d'emploi.
1: Aïe, aïe.
2: C'est 4 jeunes
1: sur 10, ouais.
2: Qui veulent sacrer le camp. Une rémunération trop faible à 48%, ça serait les raisons de changer d'emploi. Donc, une personne sur deux juge qu'elle n'est pas assez payée pour l'emploi qu'elle fait. Un désir d'un meilleur équilibre. Ça, je pense que c'est en vieillissant qu'on met un peu plus l'accent là-dessus.
1: Oui.
2: Quoique, peut-être parce que c'est les jeunes qui nous ont montré que c'était important d'avoir un certain équilibre. On a eu des parents, nous autres, qui travaillaient des fois 7 jours sur 7. Là.
1: Ben oui.
2: Et là, on s'est dit, tiens, c'est peut-être ça le modèle à suivre. Mais là, les jeunes sont arrivés en disant, moi, un petit 35, un petit 40, ça fait bien mon affaire.
0: C'est très de ma génération.
2: Ouais, mais vous nous avez montré que l'équilibre, il y a quelque chose de bon là-dedans.
1: Ben, tu vois, moi, là, honnêtement, là, je me situe entre les deux. Dans le sens que moi, j'ai toujours vu mon père travailler comme un déchaîné.
2: Ouais.
1: Mon père était représentant sur la route. Puis le soir, là, avec sa calculatrice manuelle, là, préparait ses contrats, préparait ses soumissions, préparait ses affaires.
2: C'était des machines.
1: Et assez que je m'endormais des fois sur deux chaises de cuisine à côté de mon père parce que je m'amusais à le regarder travailler. Tu vois? Mais en même temps, maintenant que la nouvelle génération, j'essaie, même si, vous le savez, j'investis beaucoup d'heures dans mon emploi, j'essaie d'avoir un certain équilibre. Fait que mon gym, de 5h30 à 6h30, touche pas à ça. C'est à moi, ouais. Je le garde.
2: T'étais-tu de même avant de tomber en amour?
1: J'ai pas mal toujours été comme ça. Je te dirais, ouais. Okay.
2: Moi, je pensais que tu étais plus excessif.
1: Sur le travail?
2: Sur le travail.
1: Mes années au RTC, j'ai été très excessif sur le travail.
2: Parce que souvent, c'est, tu sais, quand tu rencontres quelqu'un qui a une vie un peu plus équilibrée, tu vas essayer d'ajuster les affaires, surtout si tu vas garder.
1: Ouais.
2: Donc, 48% des gens disent, moi, je veux sacrer mon camp de chez mon employeur parce qu'il me paye pas assez. Meilleur équilibre, c'est 40%. Et le manque de perspective de croissance, c'est 34%. Des gens qui disent « Moi, je pourrais jamais accéder au prochain palier. » Mon entreprise n'est pas en croissance, elle est en forte décroissance.
1: Ouais.
2: Ces gens-là doivent paniquer.
1: Ben,
2: quand tu peux plus progresser,
1: c'est inquiétant.
2: Doit être,
1: c'est clair. T'sais, tout le monde veut améliorer ses conditions, surtout avec le coût de la vie qui augmente.
2: Ouais. Autre chiffre important. L'importance accordée au salaire passe à combien de pourcentage de la génération Z à la génération Baby Boomer. Baby Boomer, là, c'est 1946 à 1964.
1: Ouais, ça, c'est mon père là, que je racontais.
2: Il reste de moins en moins sur le marché du travail. Mais quand même, la génération Z, l'importance du salaire accordé, c'est 54%. Et les Baby Boomers, 77%.
0: Puis tu vois, moi, j'aurais pensé que pour les Zoomers, là, qui est ma génération, j'aurais pensé que ça était encore en bas de ça.
2: C'est-tu les gars, là on y va, y a pas de catégorie d'âge. C'est-tu les gars ou les filles qui valorisent plus la rémunération?
0: Je pense que c'est les filles.
2: Hein?
1: Ah non, c'est les gars.
2: Hein? OK. Moi j'aurais dit les gars.
1: Moi aussi.
2: C'est les filles.
1: Ah ouais!
2: La vraie réponse, selon Randstad, selon leur étude, c'est 69% des femmes qui valorisent la rémunération contre 62% pour les hommes.
0: Il y a une couple d'affaires là-dedans. T'sais. Puis en même temps, c'était vraiment un guess que je lançais. Ça aurait pu pas être ça, mais les filles plus à leur affaire, les budgets, tout ça. Nous autres, les gars, moi, c'est comme, bon, ben je fais tant, je m'arrange avec tant, puis alors que les filles, peut-être, ont plus tendance à calculer puis à voir l'importance d'un... Je sais pas, c'est mon petit deux cents.
2: Quelle est l'importance, encore là, en pourcentage, quelle est l'importance pour les candidats qui postulent pour un emploi d'avoir le contact en personne? Ça, c'est des chiffres de 2026. Là.
0: Ça, c'est toute génération confondue.
2: Toute génération confondue. Quelle est l'importance pour un candidat quand il postule pour un emploi d'avoir un contact en personne?
1: Fait que combien de personnes c'est important? Là? Quel pourcentage de personnes c'est important?
2: Exact.
0: Hey, ça doit être en bas de 20.
1: Ah, moi, je t'aurais dit une personne sur deux.
2: OK, mais là, ça... T'as peu, là. Là, c'est tout le monde.
0: Ouais. Parce que, mettons, les Zoomers, là, d'après moi, ça doit être très beau. Là.
2: Ça, c'est génération Z. Ouais. Ils préfèrent travailler de chez eux.
0: Ouais, c'est ça.
2: Okay.
1: Moi, je veux jamais travailler de chez nous.
2: Ouais. Moi, j'ai travaillé longtemps dans la restauration puis dans les bars, ce qui fait en sorte que le contact avec le service à la clientèle, je suis rendu extrêmement frileux. Mm-hmm. J'ai choisi une job où je rencontre pas vraiment de monde. Je suis tout le temps en studio dans mes affaires. J'ai pas à parler devant 20, 30, 40 personnes.
1: Ouais, mais t'as quand même des collègues de travail. T'es quand même dans un environnement de travail.
0: Ils leur parlent pas.
1: Moi, je serais pas capable. Ouais. Non, je le sais.
2: Merci, Mike.
1: Mais moi, je serais pas capable d'être en maison puis de juste parler en virtuel avec mes collègues de travail.
0: On le sait. Ça.
1: J'ai besoin de leur présence.
2: Ouais. Ça, malheureusement, on le sait déjà.
1: Je vous aime, les gars.
2: C'est sept candidats. Sept candidats sur 10 qui jugent que le contact en personne est très important.
1: Ah, je suis content. Ouais. Notre société se porte mieux que je pensais.
2: Je pensais que c'était plus bas. Je pensais que c'était plus bas. Mais moi, si on m'offrait la chance de faire mon métier à distance, c'est sûr que je le ferais de chez moi.
1: Ouais.
2: Avec mes ordinateurs, avec mon Zoom, parce que Marceau le soir, c'est tout le temps sur Zoom. Là.
1: Ouais, je sais.
2: Puis, sérieux, moi, je trouve ça formidable.
1: Moi, je vais en dépression avec toujours les mêmes
2: questions. T'es pas obligé de l'accueillir, t'es pas obligé de serrer à la main, surtout avec les politiciens.
1: Le
2: t'es
1: rêve.
2: Pas obligé de faire semblant que t'es aimes puis t'es apprécié.
1: Le rêve. Hey, moi, mon rêve, c'est d'être toujours avec des gens.
2: C'est vrai?
1: Ben, j'haïs travailler avec. Hey, quand il y a eu la COVID, il fallait être en télétravail parce que le Québec était fermé.
2: Moi,
1: là,
2: c'était mon rêve.
1: Ben, pas moi.
2: J'étais
1: moi,
2: chez nous, je faisais mes affaires.
1: Je le dis à la radio, moi, j'ai transgressé les règles. Je suis allé travailler au patron parce que t'avais pas le choix d'avoir des gars d'entretien qui s'occupent du bâtiment. Puis je suis allé travailler là juste pour les voir. juste pour avoir du monde qui était proche de moi.
4: Puis quand tu t'approchais, il se sauvait-tu?
1: Pas tout, il était content, ça aussi.
4: All right. Les sports. Qu'est-ce qui se passe dans le merveilleux monde du sport, mon Max? Marc Messier des Oilers, il serait décédé, c'est
0: Max,
4: ça?
0: C'est pas drôle, il est trop tôt.
4: Ah, excusez.
0: Tous les duels de quart de finale de la Coupe du monde de soccer qui sont maintenant connus. La France va affronter le Maroc vendredi. L'Espagne et la Belgique croiseront le fer. C'est demain, Maroc-France. Espagne-Belgique vendredi, Norvège-Angleterre samedi et Argentine-Suisse, ça aussi c'est samedi. Et on va se battre pour la dernière place en demi-finale au tennis. Défaite crève-cœur pour Félix Auger-Aliassime au terme du plus long match de quart de finale de l'histoire de Wimbledon. Novak Djokovic qui a finalement eu le dessus sur Félix Auger-Aliassime. Il va affronter Yannick Sinner en demi-finale. Dans la MLB, les Blue Jays de Toronto qui ont rebondi hier avec une victoire de 9-3 sur les Giants de San Francisco. La série qui se termine ce soir. Et pour nos capitales, retour à la maison réussi devant une salle comble au Stade Canac hier. Victoire de 6-3 sur le Rocks de Brockton. Autre match ce soir, un mardi soir, là, faut le faire, ça montre à quel point les capitales, c'est une équipe d'exception.
4: Merci beaucoup. Sur la route, Max?
0: Ça allait quand même bien tantôt, ça va pas si mal du tout, là encore, la 20 dans les deux directions, petit ralentissement, hauteur Taniata, les ponts, c'est maintenant super dégagé, il y a un R4 Sud à la hauteur des travaux sur la 40 où il y a un ralentissement, et Capitale Ouest aussi, ralentissement qui s'est installé entre, je vous dirais, d'Estimoville et Laurentienne.
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19: La réplique dont on t'a le plus parlé dans ta vie?
20: La dureté du mental.
19: J'hésitais à ça ou sacrement...
20: Sacrement, Suzy.
21: Les blacks sont gros, sont forts. Des gros, c'est beau. Font peur. Font peur! Mais c'est quoi notre force, nous autres, les boys? Ça sera pas entre les deux oreilles, peut-être? Les boys et les Américains ont une expression pour ça que j'aime particulièrement. J'ai lu ça quelque part. The mental. Le mental. Mental toughness! La dureté du mental!
22: Ou quand on jouait là-dessus.
23: Écoute, Thérèse, il faudrait qu'on se parle, hein, parce que...
24: Bon, mais je vais y aller... Bonjour!
23: Manon? Je veux dire, madame la députée? Qu'est-ce que tu fais là, vous?
25: Elle sort des toilettes.
23: Ah bon, vous êtes venu aux toilettes ici?
24: Ben oui, hein? J'en ai pas chez nous.
25: Pas drôle, hein?
23: Non. Elle a l'air intéressante comme femme, elle a...
25: La trouves-tu bonne baiseuse aussi?
23: Oui. Non, Thérèse, mais oui, mais qu'est-ce que tu me sors là?
25: Ta valise!
23: Ah ben, le baron de la piquette, hein? Choix, c'est dans le
26: frigidaire, hein? Non, aujourd'hui, c'est nous autres qui payent la traite.
23: Ah oui?
26: Vous allez voir, ce coup-là, le beau-père, il est bouchonné à souhait. Ah,
25: là, il goûte le bouchon, pis c'est vrai!
27: Fernand, non, mais ça fait trois fois que je vais te le dire, là. Je vais te le dire, là. On dit pas Chamonix, on dit Chamonix.
28: On dit-tu Astérix ou ben non, Astérix?
27: On dit-tu Grand Prix ou Grand Prix?
29: Quelque chose qui va pas, mon barbe? Quelque chose qui va pas, mon barbe?
30: Non, ça va bien. Toi, ça va-tu bien? Moi, ça va très bien. J'ai-tu l'air de mal aller? Ça n'a jamais aussi bien été.
31: Ben, c'est parce que le téléphone.
30: C'est qui a mon téléphone? Il est parfait, mon téléphone. Regarde comment est-ce qu'il est beau, mon téléphone. T'aimerais-tu s'en avoir un beau téléphone de même? Hein? Regarde s'il est petit. Tu peux le mettre n'importe où. Hein? As-tu vu ça? Je pourrais même te le fourrer dans le cul, si tu veux. C'est-tu correct, ça? Toi, Fernand, ça va bien, hein? Hein? T'as pas de problème d'or, hein, toi? Ah, le chèque du BS tombe steady, toi et moi. Insta chèque, bing bing, ah oui donc.
32: Quand ça va bien, ça va bien.
30: Non, Fernand, quand tu comptes à ta femme que Léo Labine des Bruins de Boston a lancé 28 fois sur le gardien, ma chérie, pendant une pratique, le 2 mars 1953, elle s'en calisse-tu autant que nous autres? C'est que t'as arrêté, toi. Tu viens de pogner la joke que je t'ai conté il y a 2 jours, c'est ça? Toi aussi, ça va bien, hein, Julien? Je te regardais aller l'autre jour, là. Faut être gelé en hostie pour manger des toasts à la moutarde. Hein?
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1: On a perdu un grand comédien, Marc Messier, qui est malheureusement décédé. 78 ans. Je pensais qu'il était encore tout jeune, un genre de 60-65. Mais 78, sérieux, j'ai pogné mon 2 minutes. Là.
2: Vraiment. Je m'attendais pas à ça, moi non plus.
1: Non. Fait que, mais bref, tous les souvenirs, c'est juste les extraits dans l'an 50. Sacrament, Suzy. C'était incroyable. Moi, ben je oui. l'ai connu dans l'an 50. J'ai toujours suivi ce comédien-là. Brou, la pièce de théâtre Brou était juste excellente. Je pense qu'ils ont des records, hein, si je me trompe pas. C'est la pièce de théâtre à avoir été le plus jouée. Ils sont dans le livre des records Guinness.
2: Oui, certainement qu'ils sont dans le livre des records Guinness. J'ai-tu lu, je vais aller voir le nombre de représentations Brou. Mais je pense que c'est quelque chose comme 300 000.
1: Ouais. Puis au début, il prenait une tasse pour de vrai, là.
2: Oui, bien oui.
1: Les gars étaient chauds têtes.
3: Hey, mais déjà en 2006, ouais. il entrait dans un record Guinness pour un record de longévité pour une pièce de théâtre jouée par la même distribution.
1: Ouais.
3: Fait que ça, hey, en 2006, puis ils ont continué longtemps après ça.
2: OK, ouais, j'avais exagéré. C'est 3 322 représentations devant près de 3,4 millions de spectateurs.
1: Il y avait encore des records. Fun. Moi, je les ai vus
2: 38 années.
1: Je les ai vus peut-être 3-4 fois. Puis deux fois, ils se souvenaient plus de leur texte. Là. Puis ils riaient. Là, tu sais, il essayait de s'aider là, pour se souvenir des textes. Ça doit être... C'est comme les chanteurs, des fois, ils ont besoin justement des paroles pour se souvenir des paroles de leurs propres chansons.
3: C'est drôle des fois, comment le cerveau est fait, que tu peux avoir eux autres qui ont fait la pièce des centaines ouais, de
2: ben
3: fois.
2: Oui.
3: Un chanteur peut avoir chanté sa toune des centaines de fois, et t'arrives à la dernière date de la
2: puis
3: tournée,
2: donné, pouf.
3: Puis tu te souviens plus de ta toune.
1: Ouais. Ça, je pense que c'est quand c'est l'adrénaline qui s'en va.
3: Ben, en tant qu'artiste, moi, je comprends ça. Là. C'est juste que moi, en tant qu'artiste de karaoké, sont tout le temps écrites les paroles, fait que je suis correct.
1: C'est-tu des artistes, les gens qui vont au karaoké?
3: Certains, oui.
2: Non, c'est juste des gens. Non, non. Ben,
1: as-tu déjà remporté un concours, quelque chose?
3: Oui, ils m'ont déjà donné un billet de spectacle parce qu'ils m'avaient dit que j'étais dans la meilleure performance de la soirée.
1: C'est vrai?
3: Fait qu'ils m'avaient donné un billet pour la soirée d'humour.
1: C'était quoi, le spectacle?
3: Ben, c'était la soirée d'humour de la Ninkasi.
1: C'était juste ouais. pour s'assurer que tu puisses avoir...
2: Que tu viennes en boire.
1: Ouais, c'est ça.
2: Ça, c'est parce qu'ils regardaient dans la salle puis ils disaient...
1: Bon, je pensais que c'était pas le talent.
2: C'est qui le client le plus régulier qui boit ici? C'est lui. Parfait. Donne-y, il va venir en boire pendant le show d'humour.
1: Ouais. T'as-tu déjà participé à un concours de karaoké?
3: Non. Quand je les vois passer, j'ai le goût.
1: C'est possible d'en faire un avec nos auditeurs ici à la salle de Bourgneuf en bas?
3: Il faudrait.
1: Ben ça, de un, tu peux pas participer.
3: Ah ben là, c'est quoi le but?
1: Ben, c'est de faire plaisir aux auditeurs.
3: Ouais.
1: Mais c'est toi qui l'animes.
3: Ouais, mais je veux pas animer le karaoké. Moi, je veux chanter, mais en sac d'animer.
1: Non, non, c'est ça. On veut juste que tu l'animes. T'es
3: mais
1: un
3: moi,
1: bon animateur.
3: Pas.
2: On préfère un concours parmi nos auditeurs. Le meilleur et la meilleure chanteuse de karaoké. Puis comme avec le gong show. Mais Max est un des juges.
1: Ouais, il y a ça, mais peut-être qu'on pourrait prendre le meilleur ou la meilleure au karaoké, puis à la fin, il y a une finale.
3: Ah, oh, contre moi.
1: C'est Max contre le gagnant ou la gagnante.
3: Ah, c'est bon, ça.
1: Puis là, moi puis toi...
2: Oui, on juge.
1: Pis,
3: ben non, mais là, vous allez être contre moi.
1: Ben, puis Denis. Puis Denis. Oui, Denis.
3: Ben non, mais là, tout le monde va être contre moi. En
2: moi, fait, tu vois, puis
1: tout le monde dans la salle va être contre
3: ben
1: toi.
3: Ben non, ceux qui savent apprécier le talent vont apprécier mon talent.
1: Ben bref, on pourrait faire ça. À la fin, il y a comme un combat entre Max puis...
3: Faut battre le boss.
2: Ben, on pourrait le faire...
3: C'est comme le boss à la fin d'un jeu, là.
2: On pourrait le faire comme à l'impro aussi, par exemple. Tu sais, nous, les juges, on rend notre décision... Puis là, on dit « vote du public ». Puis là, on voit si le public nous appuie avec un carton rouge ou un carton vert.
1: C'est bon.
2: Comme à l'impro.
1: J'embarque.
2: Donc, on fait le gong show du karaoké. Moi, toi, Denis, on est les juges.
1: J'embarque.
2: Pour amener le meilleur ou la meilleure auditeur, king du karaoké, Boulevard 102.1, confrontation finale contre Max.
1: C'est fait. On en parle à Sylvain en bas tantôt.
2: Mais hein.
3: Parfait. J'embarque.
1: Faudrait-il en parler au... Oh, sans sac.
2: OK.
1: On embarque là-dedans. C'est correct?
2: Mais hein, c'est fait.
3: Quelqu'un propose un concours de... Les gens doivent m'imiter.
1: Mais
3: comme c'est... quand t'imites le king.
1: Qui on va prendre?
3: Ben, les gens qui veulent bien m'imiter.
1: Ouais. Mathias, peut-être? Notre journaliste sur la route?
4: Je vais passer mon tour.
1: Ouais. Ben,
4: imiter Max, ça va être correct. Je vais laisser faire ces choses.
1: C'est rendu que les gens veulent pas imiter Max.
3: Je suis inimitable.
1: Inimitable.
2: Il est unique.
4: C'est ça, c'est que je chante trop bien, je serais pas capable de l'accoter.
1: C'est ça. Faudrait pas se ridiculiser. Ouais, hein, Mathieu? Voilà. 418-971-101, s'il se passe quoi que ce soit sur la route, merci de nous le texter, s'il vous plaît.
3: Ça roule assez bien, là. Il y a les points chauds habituels de ce temps-là. Fait que la 20 dans les deux directions, hauteur Taniata, Henri IV Sud, hauteur de la 40, Capitale-Ouest entre Beau-Royal et Laurentienne.
1: On me dit qu'on pourrait inviter Billy Karaoké.
3: Oui, j'ai déjà fait une entrevue avec Billy Karaoké.
1: Et?
3: Puis, c'est ça, il existe ça encore, lui? Lui, c'était dans le temps, lui, là, c'était un malade. Lui, il se faisait arrêter par la police, il filmait en faisant du karaoké, puis là, c'était un vrai malade.
2: Je suis devenu ton idole?
3: Ben, un bout, c'était mon idole. Là, il est comme disparu de la map un peu.
1: Machine Gun Kelly, je peux comprendre, Max. Ah. Tu sais, il était quand même avec l'actrice, là.
3: Megan Fox.
1: Mais Billy Karaoké, c'était ton idole.
3: Mais dans le temps de la COVID, là, il était bien populaire. Il faisait du karaoké dans la rue, puis il était bien drôle.
1: OK. Puis sa carrière est rendue où, présentement?
3: Je pense pas aller bien loin, mais il y a son contact, là. Booking, hashtag à commercial billykaraoké.com, si jamais vous le voulez à votre party de fête.
1: Mais t'as une idole qui a fait carrière 3 mois.
3: Ancienne idole. Là.
1: Ancienne
3: ça
1: idole.
3: Ça a été une idole quelques semaines.
1: Un amour de passage. Mathias Turcotte, comment ça va?
4: Ça va très bien.
1: Content que tu sois avec nous autres, mon ami. C'était le conseil de ville hier. On a-tu appris des choses extraordinaires?
4: Oui,
1: le
4: dernier conseil de ville de l'année, entre guillemets, l'année politique. Donc, les points de presse préconseil de Bruno Marchand et de Stéphane Lachance. Je vous ai sorti des extraits de Bruno Marchand pour celui-là.
1: Est-ce qu'on a parlé de l'emblème mondial du réchauffement climatique, c'est-à-dire le troisième lien?
4: Ben, on en a parlé. Puis ça, j'ai pas sorti d'extrait.
1: Ben, mais
4: ça, je tiens à dire, j'ai pris la décision de pas sortir d'extrait. Parce que Bruno Marchand, ce qu'il a dit en gros, c'est... Je vous ramène à la sortie de Bernard Drainville, il y a de cela quelques jours, si je me trompe pas, qui avait dit qu'il était tanné des experts en la matière à la suite d'un expert, Pierre Barriot, qui avait dit à Radio-Canada qu'un troisième lien avec péage, c'était pas viable, que le privé allait pas embarquer là-dedans.
1: C'est Pierre Mascotte.
4: Pierre Barriot.
1: Barriot, puis Mascotte, Bruno Mascotte.
2: Ouais, en plein ça.
4: Voilà. Donc, là, Bernard Drainville était sorti. Hier, le chef de l'opposition a avoué que lui aussi, il n'y avait pas nécessairement d'études scientifiques pour un troisième lien, que c'était surtout sur du ressenti. Puis là, Bruno Marchand, il s'est fait poser la question, je pense, 4-5 fois, puis au bout de la 4e fois, il a fini par dire, ben faut pas faire le projet sur un ressenti. Mais tu sais, en général, si je peux vous résumer ce qu'il a dit, c'est, on attend encore des études du gouvernement. S'il y a des études qui nous prouvent que c'est bon, on va embarquer. Ce qui est quand même sensiblement la même ligne que Bruno Marchand tient depuis maintenant plusieurs mois. J'ai presque le goût de dire depuis quelques années maintenant. Donc, pour le troisième lien, c'était ça. Maintenant, premier dossier. L'itinérance, parce que Radio-Canada, cette semaine, s'est beaucoup concentré sur un dossier qu'ils ont nommé la répression de l'itinérance. Puis le maire Bruno Marchand, d'ailleurs, qui a pas du tout aimé le titre, là, qui a dit que le mot répression pour lui n'était pas bon. Puis, en gros, c'était plusieurs organismes et personnes en situation d'itinérance qui dénonçaient la politique de tolérance zéro face au campement de l'administration Marchand. Le maire Marchand qui s'est fait poser la question, est-ce qu'il a prévu avoir un peu plus de lousse au cours des prochains jours à la suite de ces témoignages-là? Sa réponse était très claire.
5: On vit dans une société où on peut pas faire les choses comme chacun le veut. À 600 000 personnes, c'est impossible. Alors oui, il y a des règles. Puis il y a des règles pour les itinérants aussi. C'est pas parce que vous en arrachez que vous avez le droit de faire n'importe quoi. C'est pas parce qu'humainement parlant, vous mettez un genou au sol que vous pouvez faire n'importe quoi sur votre voisin. J'en connais pas d'exemples où ça va bien, les campements. Ce que je connais, c'est des exemples où les pompiers interviennent. Ce que je vois, c'est des endroits où les policiers interviennent. Ce que je vois, c'est des endroits où le crime organisé va. Ce que je vois, c'est des conflits entre les gens. Ce que je vois, c'est des voisins autour dont la vie est complètement altérée. Qui pense à ces voisins-là? Qui pense au quartier?
1: Ouais, c'est rare que je dise ça, mais je suis parfaitement aligné avec ce que le maire Marchand vient de dire. Même les itinérants sont considérés comme des citoyens. Il y a des règles pour tout le monde, puis on n'a pas le droit de faire des règles à part pour les gens qui sont des itinérants. J'ai entendu les gens, Jeff, ils ont entendu aussi les gens qui travaillent avec les itinérants, les intervenants, puis eux autres sont un peu mécontents. Mais je comprends, là, mais à un moment donné, il faut faire quelque chose. Tu sais, puis on n'a jamais mis autant d'argent pour les aider. On n'a jamais eu autant d'organismes, on n'a jamais eu autant de gens qui travaillent à aider ces gens-là, puis il y a encore plus d'itinérants année après année. Faut faire quelque chose, puis la ligne dure est assez simple. t'es considéré comme un citoyen ordinaire, même si t'as pas de toit. T'as pas le droit de chier n'importe où. T'as pas le droit de pisser n'importe où. T'as pas le droit de crier à 3 heures du matin. Tu dois être considéré comme un citoyen. Puis ça, c'est un respect. Hein? De les considérer comme des citoyens ordinaires, c'est un respect. Ils sont au même pied d'égalité que tout le monde. Tout le monde. C'est pas vrai qu'on doit les laisser faire ce qu'ils veulent. Puis pour avoir été un résident de ce quartier-là, je suis né à cet endroit-là. Là, je viens de déménager parce qu'à un moment donné, je veux que mes enfants puissent aller jouer dehors. Ben, je peux te dire que je suis très content de cette décision-là pour les citoyens qui restent encore dans le quartier Saint-Roch. Parce qu'eux autres, ça fait un bail qui endure.
4: Puis le maire Marchand qui s'est fait relancer à savoir, ouais, mais là, on déplace ces campements. Il n'y a pas nécessairement d'autres alternatives pour ces personnes-là. Qu'est-ce qui se passe?
1: Ils sont en face de l'église. C'est l'église du Parvis, Jeff.
2: Ouais, exactement.
1: Puis sont au carré.
2: Ben, l'église de Saint-Roch, rue du Parvis, là.
1: Sont au carré Lépine. Donc, c'est pas des campements parce que les campements sont pas tolérés à Québec. Je suis entièrement d'accord avec ça. Mais on les a déplacés en face de l'église, puis à côté de l'Aubrivière, qui s'appelle le carré Lépine. Je passais hier, là, j'étais en moto, puis il était assis en attendant d'aller souper, puis tout se passait super bien.
4: Ouais, ben justement, le maire Marchand qui a tenu à rappeler qu'il y avait d'autres alternatives que des campements.
1: Oui, exact. Autre chose?
4: Pour ce qui est de la sécurité routière, on est revenu sur le sujet là, qui fait pas mal jaser. Décès du jeune cycliste de 11 ans, il y a de ça une semaine environ, qui a ramené de gros débats concernant la sécurité routière dans le secteur de Beauport. Surtout, on parle de 3 accidents graves en 2 mois. Le maire Marchand qui a affirmé qu'il allait tout faire pour améliorer la sécurité sur l'avenue de la Sablonnière en particulier, qui était beaucoup critiquée. A salué le travail de Mélanie Sauvé aussi dans l'opposition, qui a dit qu'elle faisait un très bon travail. Et il en a profité pour faire un cri du cœur contre ceux qui s'opposent toujours aux mesures de sécurité que la ville met en place.
5: On vient dans une société où on toujours à faire les choses. Chaque aménagement à la gare à l'auto, là, c'est complètement disgracieux. Puis on l'a vécu dans des endroits, je vous rappelle les saillies de trottoir, là. On l'a vécu dans des endroits où parce qu'on enlevait un stationnement pour élargir le trottoir en bout de rue pour faire en sorte de rapprocher les deux intersections et que le piéton soit moins longtemps dans la rue, des conseillers, des conseillères qui se sont fait tirer des tomates par du monde. Hey, la guerre à l'auto, vous... Non. C'est la guerre aux accidents, c'est la guerre aux pertes de vie, c'est la guerre aux gens frappés, c'est la guerre aux gens blessés. Oui, ça, c'est la guerre. Ça, c'est notre guerre.
2: Il m'énerve quand il dit ça. Non, mais c'est parce que... T'sais, il revient encore dans son discours politique à « Ah ouais, mais là, je voulais faire ça, mais là, le monde me dit si, puis là, c'est le monde qui n'a pas raison, etc. » La ville de Québec est la pire ville au Québec pour le nombre d'accidents qui touchent les jeunes et les aînés. Puis ça fait 5 ans qu'il nous dit « Ma priorité, c'est la sécurité routière. » Parle-moi avec des résultats. Arrête de me dire que c'est la faute de Pierre-Jean-Jacques dans son quartier.
1: Même truc pour son itinérance zéro.
2: En plein ça.
4: Il a aussi parlé justement pour un peu... expliquer le fait qu'il n'y avait pas nécessairement des secteurs avec une excellente sécurité routière. Il a dit qu'on avait beaucoup de retard à prendre, qu'on avait pris au cours des dernières années avant son arrivée en poste.
2: Puis en plus, je rajoute, il prend la mort d'un enfant de 11 ans pour en faire un enjeu politique. Puis pour se permettre d'envoyer une flèche à l'opposition, c'est disgracieux comme maire de Québec.
4: Autre dossier, statut de Samuel de Champlain, l'opposition de la ville de Québec qui a demandé de rapatrier la statue de Samuel de Champlain de l'Ontario là, qui avait été retirée en raison d'une controverse. Puis là, on voulait peut-être l'envoyer à la fonderie. Plein de personnes un peu partout à travers le Québec ont comme levé la main en disant on veut la revoir soit Bellemare, à Montréal.
1: Maître Bellemare, qui est un collectionneur d'art, s'est offert pour l'acheter. Il y en a énormément des œuvres d'art, Maître Bellemare. Il en a prêté quelques-unes. D'ailleurs, le fameux les deux carrés là, qui avaient tant fait jaser dans le vieux Québec, ouais. Il y a quelques années, qui avaient été démolis par Régis Labombe, ben, il les a fait refaire, puis il les a reprêtés. Il fait régulièrement ça, puis je pense qu'il veut avoir accès à cette statue-là.
4: Oui, ben là, l'opposition de la ville de Québec a aussi demandé à ce que la ville prenne possession de cette statue-là. Le maire Marchand a expliqué pourquoi il n'allait pas en faire l'acquisition.
5: Bien, dans un monde idéal, la réponse, c'est pourquoi pas. Mais maintenant, quand on vient dans le pragmatique, la statue qui est là actuellement, sur la terrasse, il y a un sommaire ce soir où on passe, entre autres, des rénovations de monuments de ce type-là. Pour l'instant, c'est pas encore final, mais pour l'instant, on essaie de réduire le prix. La rénovation de la statue actuelle, c'est 2 à 3 millions. On en a une, on met 2 à 3 millions dessus pour l'instant, pour la rénovation de ça. On n'en aura pas d'autres qui vont nous coûter des millions aux contribuables. La réponse est non.
4: Mais qu'est-ce qu'ils vont faire pour 2-3 millions?
2: Hey, je me suis posé la même question hier.
1: J'étais sur la terrasse il y a deux semaines, puis je l'ai regardée, puis elle est encore belle, majestueuse, ben, propre.
2: Ouais, mais comment ça peut coûter 2 à 3 millions rénover une statue?
1: Je sais pas.
2: Mais tu sais, à un moment donné, là, explique-moi les travaux qu'il y a à faire, là.
1: 2-3 millions.
2: Puis si ça fait pas, on va en construire une nouvelle, elle va coûter moins cher.
1: Oui, mais là, il y a quelque chose d'historique à cette statue-là, là, Jeff. Faut que tu prennes cette statue-là, mais moi, faut qu'il m'explique où il va mettre le 2-3 millions, là.
2: En effet.
1: Parce que, tu sais, il y a la statue, il y a le socle, puis il y a le béton.
2: Ça peut pas coûter 2-3 millions?
1: Je sais pas.
2: Colin, je sais pas, moi.
1: On connaît pas ça, là. Mais, tu sais, il me semble que c'est beaucoup d'argent, 2-3 millions, là.
2: En tout cas, explique-moi les travaux, là.
4: Ben, t'en as parlé, il y a probablement un lien à faire avec le fait que c'est protégé par le patrimoine, cette statue-là, puis qu'il y a quand même un cachet historique. Mais effectivement, 2-3 millions pour rénover la statue paraît beaucoup.
1: Ouais. Hey, Mathias, pendant que t'es là, on va en jaser. Je sais que t'avais pas retenu ces extraits-là. Les extraits que t'as retenus étaient excellents. Il y en a un autre qui a retenu mon attention hier. Sous la plume de Stéphanie Martin, vendredi passé, le 3 juillet, on apprenait que l'administration Marchand voit d'un bon œil le retrait des automobiles dans le Vieux-Québec. On en avait parlé d'ailleurs vendredi, les trois ensemble. Et on a décidé de nommer 17 commissaires pour étudier la mobilité dans le Vieux-Québec. Claudia Benicelli, Farah Bérubé, Marie Blais, Étienne Berthold, Jean-François Hermel, puis il y a plein d'autres commissaires, là, des noms qui ne disent pas grand-chose aux gens ordinaires. Moi, ça me dit absolument rien. On a fait quelques recherches. Il y en a beaucoup qui sont dans des fameux organismes là, qui trippent pas tant sur les véhicules. Mais j'imagine que c'est un hasard, Jeff.
2: C'est un hasard, puis beaucoup aussi dans l'urbanisme là, des villes.
1: Oui, on dit que dans le Vieux-Québec, on a à peu près 50 000 déplacements par jour. Il y a à peu près 250 autobus là, quand ça va bien, quand la température est adéquate. Puis, les 17 membres, on a pris des citoyens ordinaires, des gens de l'institutionnel, du commercial, du touristique, du culturel. On a pris des gens de l'événementiel, des gens de l'hôtelier. Et ces gens-là vont se réunir à peu près 4 fois par année pour discuter de l'avenir du Vieux-Québec. À savoir si on doit sortir les véhicules ou non.
2: Mm-hmm.
1: C'est comme ça qu'on nous l'avait expliqué.
2: Exactement. Il n'y a pas de décision de prise.
1: Il n'y avait pas de décision de prise. Qu'est-ce que tu dis là, toi?
2: Ben, le maire nous l'a dit, c'est une consultation. Il n'y a pas de décision de prise. Mais Lisa Coulombe-Leduc l'a dit vendredi passé dans le retour.
1: Ouais.
2: On consulte.
1: On consulte. Des consultations.
2: On consulte. Il n'y a pas de décision de prise. Moi, c'est ce que je sais.
1: C'est ce qu'on savait, Jeff.
2: Comment ça, savait?
1: Parce que hier, Bruno Marchand a justement parlé des véhicules dans le Vieux-Québec. Je te fais entendre l'extrait.
5: C'est pour ça qu'on rend le stationnement de l'Hôtel de Ville disponible. Mais il n'en demeure pas moins que notre décision, elle est ferme et irrévocable. On va travailler avec les citoyens du Vieux-Québec. On va continuer de le faire étape par étape, comme on le fait depuis le début. On n'a jamais caché ce qu'on faisait. Et oui, on va le piétoniser. Mais on va pas tout piétoniser à 100%. Puis non, c'est pas vrai que les gens ne pourront plus rentrer. Mais oui, les citoyens vont pouvoir venir se stationner près de chez eux. Puis oui, on va travailler de la mobilité. Puis c'est ce que Mme Coulombe-Leduc fait avec courage et brio pour faire en sorte que les gens qui viennent d'ailleurs puissent circuler dans le Vieux-Québec. On a des projets avec l'RTC. On a des projets avec des différents partenaires pour améliorer la mobilité. Parce que oui, la mobilité peut être améliorée. C'est ce qu'on souhaite. Mais pas comme des façons d'époque et pas en essayant de faire rentrer plus de voitures solo.
1: Mais il y en a pas de guerre à voiture.
2: Non,
1: ça n'existe pas. Ça n'existe pas. Le Vieux-Québec, c'est un endroit qui est formidable. Quand il fait beau, fermer les artères,
2: ben oui.
1: Les artères principales, je pense qu'il n'y a personne qui est contre ça. Les commerçants sont super heureux parce qu'ils agrandissent leur terrasse. J'étais là cette semaine au Murphy, puis on avait une belle terrasse, il faisait beau. Les touristes avaient du plaisir. Les gens de la place avaient du plaisir. Les commerçants faisaient de l'argent. Au mois de novembre, il n'y en a plus de Christy de terrasse.
2: Non.
1: Puis des fois, il pleut. Puis des fois, il fait frette. Pas de véhicule. Ce serait particulier, ça, rue Saint-Jean.
2: Ben, c'est parce que ça va empêcher les gens de venir. Peut-être tantôt, je te parlais justement, je te disais le Pop Murphy's où tu étais.
1: Ouais.
2: Je te disais, au mois de novembre, il faut que tu leur laisses l'accès. Là. Moi, je me souviens d'être allé avec ma conjointe au Pop Murphy's, ça, au mois de novembre. Mm-hmm. Il mouillait à Sio. Ben, on a réussi à se stationner à proximité. Puis quand ça a été le temps de sortir, en homme galant, j'ai dit à ma blonde, aller chercher le char, m'a te pogné en avant. Tu seras pas mouillé à pluie battante.
1: Tu fais ça, toi. Tu vas chercher le char.
2: Fais ça.
1: Pour pas que ta blonde se fasse mouiller les cheveux.
2: C'est ça. Mais ça, ça fait en sorte que...
1: Et que ce gars-là m'écœure. À cause de lui, on paraît mal. À cause de lui qu'on a de la pression.
2: Mais non, mais là, c'est juste la norme des choses.
1: Ben oui.
2: C'est la normale.
4: Mais Max, là, tu pourras plus le faire. Tu vas plus avoir de charge.
2: Ben, c'est ça.
1: Regarde et apprends, Max. Mais c'est quoi? Ça va être des tuk-tuk pour les gens qui sont à mobilité réduite?
2: Exactement. Je reviens à ce que je disais tantôt. Le bello, même principe, il y a un valet parking.
1: Ouais.
2: Il va avoir de char. Ouais. Il n'y aura plus de valet parking. Il y a une clientèle plus peu. Il n'y aura plus cette clientèle plus
1: Je pense que le maire Marchand devrait faire une petite consultation parmi les résidents du Vieux-Québec. Parmi les commerçants du Vieux-Québec.
2: Je sais que c'est beaucoup inspiré de Montréal avec Valérie Plante. Et là, il pourrait s'inspirer de Soraya Martinez-Ferrada.
1: Oui, parce
2: puis
1: que...
2: elle, dans le Vieux-Montréal, est allée voir les commerçants. Elle a dit, hey, dites-moi non. Moi, j'arrive, là, puis Valérie Plante me laisse comme héritage. On va piétoniser le Vieux-Montréal. On fait quoi? Puis les commerçants ont dit, on reviendrait en arrière si ça te dérange pas. Elle fait ton gazebo.
1: Rempli de pistes cyclables, rempli de places pour les piétons. C'est extrêmement compliqué, Montréal. La nouvelle mairesse qui rentre, elle regarde ça aller. Consulte ces commerçants puis dit on va revenir en arrière.
2: Il y a plein d'autres rues où elle est allée justement où on avait mis des bacs à fleurs là, pour remplacer des stationnements. Puis là, elle est allée voir les commerçants, puis les commerçants ont dit ouais, c'est parce que le bac à fleurs qui est là en avant, là, ça c'était un client qui se stationnait, qui rentrait dans mon épicerie puis qui ressortait. J'enlèverais le bac à fleurs. Elle dit ben parfois on va l'enlever. Elle a enlevé le bac à fleurs. Mm. Bruno Marchand pour aller faire une petite marche avec Soraya Martinez-Ferrada.
1: Les personnes à mobilité réduite, ils vont faire comment pour aller voir le Château Frontenac?
2: Ben c'est ça, c'est que là, il n'y aura plus d'autobus qui vont pouvoir rentrer. C'est à l'intérieur des murs. Fait qu'on va domper les gens qui veulent aller sur la terrasse du frein voir le Château Frontenac, tous ces touristes-là. On va les domper aux portes, puis on va leur dire « marche 500 mètres ». Là, la marche pour aller au Château Frontenac, elle se fait en descendant, c'est pas pire. On remonte la rue Saint-Louis après.
1: Les gens qui ont des stationnements d'inclus avec leur bâtisse... Ils font quoi pour rentrer dans le Vieux-Québec?
2: Ben, voir des gates avec un agent de sécurité.
1: Parfait. Moi, j'embarque là-dedans. Le problème, c'est que la rue Saint-Jean est fermée aux piétons, aux automobiles, en fait, pour laisser place aux piétons. Puis il y a quelqu'un qui va avoir accès à son stationnement.
2: Mm-hmm.
1: Fait que là, la personne va montrer sa carte. On va ouvrir la gate, puis il va passer au travers des piétons.
2: Ben là, normalement, ces zones-là, c'est des zones où il n'y a pas de commerce. Mais là, tu comprendras que si tu habites au-dessus d'un commerce à la rue Saint-Jean, bonne chance.
1: Ou une rue adjacente à la rue Saint-Jean. Là, c'est une petite côte aux abords de la rue Saint-Jean. Il y en a des stationnements.
2: Bonne chance, tu vas virailler.
1: Ah non, c'est un grand n'importe quoi, mais la décision est déjà prise, de ce qu'on comprend. Le
3: maintenant,
1: comité
3: dans quelle ampleur?
1: Le comité exécutif, il y a 17 personnes qui ont été choisies, puis je vous garantis que ces gens-là ont été choisis parce qu'ils sont alignés avec le maire Marchand.
2: T'as-tu été approché?
1: Comme avec le conseil exécutif. Ben non, je serais jamais partie de cette gang-là.
2: Mais pourtant, t'habitais dans Saint-Roch.
1: Ouais, non, c'est juste de penser à être à la même table qu'eux autres, j'ai la gratelle.
3: Si c'est pour jaser des modalités de OK, comment on le fait, comment on peut bien le faire, dans quelle ampleur, dans quelle mesure? Est-ce que l'hiver, ça va être la même affaire? Là, ça peut être intéressant.
1: Parfait. Je l'ai, la solution. Quand il fait beau, on ferme.
3: Ben, peut-être que ça va être ça, leur
1: quand
3: solution
1: aussi. Quand il y a des festivals, on ferme.
3: Ben, ça va peut-être être ça.
1: Je te garantis que ce sera pas ça.
3: Ben, peut-être,
1: ils veulent plus d'autobus dans le Vieux-Québec.
3: Peut-être. On verra.
4: Pour être allé en Europe récemment puis en avoir fait des villes...
3: Et en parles-tu
4: que...
3: de l'Europe, hein? Hey, on le sait qu'il est allé en Europe, hein?
2: On est nord-américains.
4: Non, mais là, c'est pertinent dans le propos, Max.
2: Vas-y. Okay?
1: C'est qui a payé?
2: Ses parents.
4: Ça, c'est pas pertinent dans le propos. On retombe dans ce qui est pertinent dans le propos, OK?
2: Moi, j'ai fait le tour du monde. C'est ça.
4: Il y avait des villes.
2: Pendant ce temps-là, j'ai des enfants, je m'en occupe, j'ai une maison à payer, pas d'argent pour aller en Europe.
4: Il y avait des villes historiques, dont certaines que le centre-ville, justement, était fermé aux voitures. Était fermé aux voitures comme les autres. Puis comment ils fonctionnaient? C'était que les autobus touristiques devaient donner des heures de passage. Fait que les autobus touristiques pouvaient rentrer dans la ville historique réservée aux piétons, mais avec des heures de passage. Fait que, mettons, on disait, je vais être là à 3 heures, je vais repartir à 4 heures. L'autobus rentrait, laissait les personnes ressortir. Là, eux autres, je sais pas comment ça marchait avec le climat en hiver ou autre, mais c'est sûr, selon moi, puis j'ai hâte de voir, la commission consultative est là pour ça, techniquement. La commission consultative est supposée prendre en compte les besoins des commerçants, les besoins des citoyens, puis par la suite, mettre des recommandations sur comment on met en place à partir de maintenant, à voir ça va être quoi des conclusions maintenant.
2: As-tu remarqué comment on est dans un débat des générations?
1: Oui, mais tu sais, je veux dire, ils vont tous te dire qu'il faut plus de transports en commun, mais quand ils vont avoir des enfants, ça va être les derniers à prendre le transport
2: en
1: commun.
2: Pour ça, je t'ai dit qu'on est dans un débat des générations. T'sais, présentement, Max et Mathias, 25-22 ans, disent « Non, non, attendez, ça pourrait être bon. »
3: Mathias donne des faits.
4: J'ai jamais dit que ça pourrait être bon.
3: Moi, et toi, on n'est pas sûr que c'est ça. J'ai même pas donné mon opinion.
2: Moi et toi, fin quarantaine, début cinquantaine, on regarde ça, nous autres, puis on dit... Ma semble, ça fait pas de sens. On est dans un débat des générations.
3: On n'a pas débattu, on a donné des faits.
1: Je vais essayer d'être gentil avec Mathias, je vais y aller doucement. C'est où t'es allé exactement en Europe?
4: Salzbourg, en Autriche.
1: Salzbourg, en Autriche. Ça ressemble à quoi, la météo, là-bas?
4: Il y a un hiver en Autriche qui est un peu plus doux que nous, mais c'est quand même des bonnes bordées de neige qui tombent.
1: C'est des grosses bordées de neige.
4: Quand même, okay. Par moment, oui.
1: Les commerces, ils fonctionnent tous?
4: Ben, c'est une... Faut que je... Selon moi, il y a plus de... touristes à Salzbourg qu'à dans le Vieux-Québec.
1: L'hiver.
4: L'hiver, probablement aussi, parce que c'est dans les montagnes, fait qu'il y a beaucoup de touristes de ski aussi. Fait que, comme que je dis, je pense pas... Moi, vous voulez mon opinion personnelle, je pense pas nécessairement que c'est une si bonne chose que ça dans les voitures. Mais... Attendons de voir les conclusions de la commission consultative sur comment ils veulent organiser tout ça avant de faire des conclusions trop vite.
2: Maintenant. Mon problème, c'est qu'attendons de voir les consultations, c'est que c'est déjà annoncé. Le maire Marchand et Mélissa Coulombe-Leduc sont partis, c'est piétonnier.
1: Hey, moi, je chien un peu, là. Mais le maire Marchand, là, qui prend jamais le transport en commun, là.
2: Non, son chauffeur.
1: Il prend tout le temps le chauffeur. Il monte à Montréal. Ça, il prend pas l'autobus pour monter à Montréal.
2: C'est ça, il a fait ses petites vidéos, là, où il est sur son vélo.
1: Il prend son chauffeur.
2: Fait son petit smoothie.
1: Ouais, il va faire comment pour se rendre à l'hôtel de ville?
2: Ben là, tu vas voir. L'hôtel de ville autour, oui. Là, il va avoir des chars.
1: Ah, pour eux autres, ça va être correct.
2: Ben, pas le choix.
1: 8h05 minutes. Merci, Mathias. Ça bel job, soit dit en passant. J'ai hâte que tu vieillisses.
3: Max. Il donne des faits. Il dit, je suis allé en voyage, c'était de même. Ah,
1: ouais, je suis allé en voyage à côté d'une station touristique, une montagne où tout le monde fait du
2: balignaire, tu sais, écoute.
3: Vin dans les deux directions, hauteur Taniata, c'est au rouge.
2: Quand, gars, tu vois, il y en a du trafic à Québec.
3: Bon. C'est même pas à Québec, c'est à Lévis, niaiseux.
2: Pas grave, on a besoin d'un troisième lien.
3: Ça, c'est même pas dans le coin des ponts, c'est à hauteur Taniata. Secteur...
2: Si on avait un troisième lien, Taniata serait libéré. Ouais.
1: Le tramway va aider, je suppose.
2: Ouais. Ouais, tramway va aider à Lévis.
3: Sortie du pont de Québec, direction nord. Il y a un petit ralentissement là, en raison des travaux dans ce secteur-là.
2: Regarde, pont de Québec.
3: Arc 4 Sud, dans le coin de la 40, c'est au ralenti également. Capitale, ça roule relativement bien.
2: Pourquoi Arc 4 Sud, c'est pourquoi? Parce qu'on a juste un accès.
3: Mais c'est même pas. C'est pas l'accès, c'est à hauteur de la 40 où il y a les travaux. Ça n'a pas rapport avec le pont.
1: Je suis désolé de vous couper, je peux savoir le trafic, s'il te plaît, Max.
3: Ben j'avais fini, là.
1: Merci. Le numéro de téléphone pour nous rejoindre, Max?
3: 418-971-101 par texto.
1: Par texto, comme le monsieur avec la grosse voix mentionne.
0: Pour nous informer de ce qui se passe dans la circulation ou nous transmettre de l'information, par téléphone 780-1021, texto 971-1021 ou par courriel à citoyen@commercialblvd.fm.
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3: Marceau, le matin.
4: Yes, sir, Jeff.
5: Il y a des auditeurs qui nous écrivent.
4: Oui, monsieur.
5: Travail dans le Vieux-Québec.
4: Ouais.
5: Ben, le maire, là, pour une petite marche qu'il pourrait prendre entre l'hôtel de ville puis certains commerçants du Vieux-Québec pour aller chercher un lunch, il embarque dans son genre.
4: Ah, des fois, il est à trois pas de l'hôtel de ville pour aller manger au restaurant, puis il embarque dans le véhicule.
5: Il embarque dans son char.
4: Il y en a qui vont dire que peut-être que c'est pour des raisons de sécurité. Là. Soit dit en passant, il y a plein de maires au Canada. Entre autres, le maire de la mairesse de Toronto qui a pas de chauffeur.
5: Ouais.
4: Elle n'a pas de garde du corps. Elle se promène, puis elle peut aller dans le transport en commun. Mais à Québec, c'est assez particulier. Le député fédéraux aussi, Yves-François Blanchet, n'a pas de bodyguard. Là. Quand elle est venue faire un tour en studio ici, il se promène avec sa voiture, puis tout va bien. Mais on a décidé qu'à Québec, ça prenait un chauffeur. Fait que peut-être qu'il va se défendre en disant que c'est des raisons de sécurité.
5: Hey, attends une minute, on comparait avec la mairesse de Montréal, Soraya Ferrano-Martinez, tantôt. Ouais. Elle n'a pas de chauffeur, elle, quand elle a fait ses crevaisons, elle était toute seule dans le stationnement de la station-service.
4: Effectivement, elle n'avait pas de chauffeur. Ouais.
5: Ben, dans vidéo. On le sait pas.
4: Valérie Marchand avait un bodyguard.
5: Ouais,
4: Valérie
5: ça,
4: Marchand.
5: Ça.
4: Valérie Plante, excusez-moi.
5: Ça, c'est ça.
4: Elle avait un bodyguard. Mais pour ce qui est de Soraya Martinez, je pense qu'elle n'est pas tout le temps accompagnée. Elle peut être accompagnée à sa demande.
5: Ouais.
4: Donc, voilà. Max, puis il y a les écoles aussi. Comment tu fais pour leur conduire ton enfant à l'école?
5: Mais ce que je suis content, c'est qu'une fois qu'il va avoir le tramway, il va pouvoir embarquer dans le tramway, faire une station, aller manger.
4: Non, ça ne marchera pas de même.
5: Il ne fera pas de même?
4: Non. Max, sur la route.
6: C'est pas mal les points chauds habituels. Là, en 4 sud, petit ralentissement, hauteur de la 40 et la 20 dans les deux directions. La hauteur Taniata en raison des travaux. C'est au rouge.
4: Merci. Prochain sujet, on peut lire ça sous la presse canadienne. Ça a été publié hier aux alentours de 15h. Les 9 plus grandes organisations syndicale du Québec qui viennent de déposer une plainte devant le Comité de la liberté syndicale de l'Organisation internationale du travail contre une loi du ministre du Travail, M. Jean Boulet. On dit que l'Organisation internationale du travail, c'est une agence des Nations unies à laquelle siègent des représentants des gouvernements, des employeurs et des travailleurs qui provient de 187 États membres. Elle a pour objectif de défendre les droits de la personne en lien avec le travail ainsi que la justice sociale. Et c'est une loi qui fait surtout parler d'elle parce qu'elle établit le principe de cotisation syndicale facultative en plus de la cotisation principale pour financer certaines activités d'un syndicat, comme la contestation d'une loi ou certaines campagnes de publicité sur un sujet à caractère politique de nature partisane. Et c'est une loi qui impose également aux organisations syndicales une reddition de comptes plus élaborée par des états financiers, vérifier les exigences variant selon les revenus du syndicat. On a le plaisir d'en parler avec un ex-syndicaliste. C'est notre préféré, c'est Marc Ranger, conseiller stratégique.
7: Hey, salut. Ben oui, je suis le seul, là.
4: Ben,
7: fait que je suis ton préféré.
4: Ben, en fait, je trouve que depuis que tu n'es plus un syndicaliste, tu sembles plus ouvert à discuter avec des gens qui trippent pas tant sur le syndicat.
7: Mais tu sais, je l'avais déjà dit que j'ai toujours été le même, sauf qu'avant, je le faisais avec mes gens à l'interne, pas sur la place publique. Ouais. Donc, ce que je faisais, c'est que je les challengeais quand je trouvais que ça n'avait pas d'allure. J'exerçais tout mon poids pour tenter d'influencer pour que les gens, bon, fassent pas tel ou tel geste. Je faisais ma job, mais plus derrière des portes closes. Ouais. Mais j'avais les mêmes opinions. D'ailleurs, je voulais te dire, parce que vous parliez du chauffeur du maire, là, à Montréal, dont j'ai négocié pour à la ville de Montréal. Et pour le maire ou la mairesse de Montréal, là, il y a un chauffeur. Mais comme vous le disiez, la nouvelle mairesse ne le prend pas toujours.
4: Exact.
7: Mais il est toujours là. Moi, j'étais à l'hôtel de ville l'autre jour, j'ai jasé avec lui.

0: Et c'est un col bleu. Donc, il fait partie de. Il est syndiqué, c'est avec l'École bleue de Montréal. Puis à l'époque, c'est juste une petite histoire, mais le maire Coderre m'avait approché parce qu'il trouvait que ça n'avait pas de bon sens que les chauffeurs de maire soient chez l'École bleue. Et il était prêt, il disait, je suis prêt à regarder des choses, à vous céder, mais je voudrais que chauffeur du maire soit exclu du syndicat. J'ai dit, non, non, non, monsieur Coderre, là, avec beaucoup de respect, mais moi, je suis très, très fier de pouvoir dire que le chauffeur du maire est un col bleu. Alors voilà.
1: Voilà. Marc, on revient à nos moutons. Qu'est-ce qui fait en sorte que tu es contre ça, toi, le principe de cotisation syndicale facultative? Moi, je trouve ça intéressant.
0: Non, puis cette loi-là, là, je l'ai dit, moi, je compte parce que c'est toujours sous des beaux titres que se cachent les attaques à des droits. La gouvernance, puis la transparence syndicale, une meilleure gouvernance, qui peut être contre ça? Mais quand tu regardes dans les faits, cette loi-là, parce qu'on dit toujours qu'on est contre la bureaucratie, mais elle met énormément de contraintes de fonctionnement des syndicats. Puis normalement, quand tu fixes, je m'a donné un exemple bien simple, là. Tu vas fixer la cotisation syndicale, tu fais pas ça chaque année, là. Les gens, à un moment donné, vont avoir une assemblée, vont voter que pour avoir des services, etc., voici, je vais payer 1,5 % de mon salaire brut sous forme de ma cotisation syndicale. Puis là, ça, c'est fait. Puis une fois de temps en temps, là, une fois par 5, 6, 7 ans, il peut y avoir des modifications qui sont faites. Là, ce que le ministre Boulay a fait, c'est qu'il a introduit qu'à chaque année, tu vas devoir présenter un volet où ça va être ta cotisation principale, ce qui n'est jamais arrivé avant puis qui n'existait pas au Canada. On divise la cotisation en deux et le gouvernement a décidé qu'est-ce qui relevait d'une cotisation qui devrait être facultative. Puis pour simplifier ça, c'est si vous voulez faire des campagnes, puis ça ne touche pas directement les conditions de travail de vos membres, si vous voulez faire ceci ou cela, vous devrez prévoir à l'avance, séparer ça en deux. C'est très, très lourd et toutes les mécaniques à l'interne de la loi pour rendre des comptes, il y aurait eu une manière de faire ça beaucoup plus simple que ça, mais c'est très lourd et c'est ça. Beaucoup de syndicats disent que c'est une entrave à notre liberté d'action syndicale.
1: Parfait. Entrave à la liberté d'action syndicale. Mais ça brime mes droits. Moi, supposons que je rentre dans une entreprise et je ne veux pas être syndiqué. Marc, je suis obligé d'être syndiqué. Ça brime mon droit parce que je ne veux pas être syndiqué, mais à cause de la formule RAND, je suis obligé d'embarquer dans le syndicat. Ça brime aussi mon droit, là?
0: Bien, ce qui a été décidé au Québec, là, comme cadre juridique, c'est qu'à partir du moment que dans une organisation, 50 % plus 1 des gens qui travaillent décident qu'ils veulent être syndiqués, c'est tout le monde qui l'est à 100 %. Pourquoi? C'est un équilibre pour assurer une paix industrielle, faire en sorte qu'à un moment donné, si la majorité des gens décident qu'ils veulent être syndiqués, c'est tout le monde qui va l'être dans une organisation. Il y a d'autres modèles. En France, c'est pas le cas. Mais au Québec, c'est le modèle qu'on avait choisi parce qu'à une époque, il y avait des conflits très antagonisés, puis au Canada aussi. Et à un moment donné, cet équilibre-là a été trouvé pour faire en sorte que c'est une règle démocratique. On peut la challenger, mais si tu as 50 % plus 1, les gens qui décident qu'ils le sont, ils le sont.
1: Est-ce qu'on a mis ça en place parce qu'on s'est rendu compte que dans les dernières décennies, les syndicats privilégiaient certains gouvernements à peut-être d'autres partis politiques qui pourraient prendre le contrôle?
0: C'est sûr que c'est une très bonne remarque, là. Les gouvernements puis certains partis étaient moins chauds à l'idée, là, de voir des syndicats intervenir. Mais tu sais, on voit plus ça depuis à peu près 15 ans, sauf exception. Mon ancien syndicat canadien de la fonction publique au Canada, ils appuient à la vie, à la mort, le NPD. Puis moi, j'ai toujours questionné cet appui indéfectible-là. Mais sinon, au Québec, suite à certaines aussi décisions qui ont été rendues, les syndicats sont beaucoup plus réservés, vont plus dire, ben voici nous, nos enjeux, puis prononcez-vous parti politique là-dessus, puis là, ils vont dire à leurs membres, regardez, la CAQ est contre ceci ou que... Mais qu'un syndicat prenne carrément parti pour un parti politique, on voit beaucoup moins ça parce que les membres ne l'acceptent plus aussi. Là. Les membres vous disent, laissez-nous voter, laissez-nous librement faire nos choix.
2: Marc, est-ce que on parle de ça beaucoup au niveau des cotisations parce que les organisations syndicales, dans les dernières années, ont pas bien fait leur travail? T'sais? Puis là, je sais que Magali Picard va me dire c'est des anecdotes, là, mais les pick-up, le whisky, les gros steaks, le fait que moins en moins de gens se sentent protégés par leur syndicat, penses-tu que c'est un élément de réponse?
0: Ben, l'élément de réponse, c'est que je pense que les organisations syndicales, beaucoup se sont éloignées de leur base.
1: Beaucoup trop,
0: et puis là, tu vois qu'il y a eu une espèce de retour du balancier. C'est pas pour rien que les syndicats ont fait des grands états généraux, là, et c'est en train de se terminer, pour justement dire, on a entendu le message, comment on peut corriger le tir. Moi, je vous l'ai dit souvent, Moi, je dis à mon monde, sortez du bureau. Les gens doivent savoir pourquoi ils payent des cotisations syndicales. Les assemblées doivent être plus dynamiques. On doit se coller sur le terrain à nos membres. C'est notre raison d'être. Et ça, oui, plusieurs organisations se sont éloignées de ça. Puis les syndicats se sont beaucoup judiciarisés parce qu'il faut dire aussi que le Code du travail donne beaucoup d'obligations aux syndicats. Puis moi, je disais toujours, à un moment donné, arrêtons de trop judiciariser, puis revenons à la base. La base, c'est de parler à notre monde. Qu'est-ce que notre monde veut? Puis de faire des débats dans les assemblées. Fait que oui, il y a eu une certaine déconnexion, mais moi, je reviens toujours. Les syndicats ont, au cours de l'histoire, et ont toujours une très grande utilité, et c'est dans la mission des syndicats de participer aux débats sociaux. C'est qui... Quel gouvernement est-il pour pouvoir dire aux syndicats, tu peux pas te prononcer sur tel enjeu ou tel autre enjeu? C'est dans la job et l'ADN des syndicats, même le Barreau du Québec. C'est pour ça que là, je reviens à la nouvelle, les syndicats portent plainte à l'Organisation internationale du travail. C'est pas très contraignant, mais ils cherchent par là à faire une pression avant la campagne électorale, à mon avis, pour faire en sorte que un prochain gouvernement, ou que ce soit la nouvelle première ministre, mettre de l'eau dans leur vin. Mais ultimement, je pense que les syndicats cherchent à faire pression pour qu'un prochain gouvernement retire la loi 4, qui a été jugée même par le Barreau du Québec comme étant une grave entrave à la liberté d'action syndicale.
1: Marc Rangé, quand on regarde la nouvelle loi qui est imposée par le gouvernement, on demande en fait aux organisations syndicales une reddition de comptes plus élaborée par des états financiers vérifiés, les exigences qui varient selon les revenus du syndicat. On ne peut pas être contre ça, là, une vérification des états financiers vérifiés.
0: Ben non, mais c'était déjà le cas. C'était déjà le cas.
1: Moi, pourquoi ils ont pris la peine de le mettre dans la loi?
0: Écoute, parce qu'ils ont poussé plus loin. Fait que c'était pas juste les états financiers. Puis la réalité, c'est que les plus petits syndicats, là, tu sais, t'as beaucoup, beaucoup de syndicats de 20 membres et moins, là. Fait que tu peux pas avoir des procédures qui sont lourdes. Oui, il y a des syndicats. Pourquoi c'est dans la loi? Parce qu'il y a des syndicats qui résistaient un peu à ça, que c'était pas nécessairement dans leur culture, dans leur pratique, puis les membres devaient se battre pour avoir les détails. Mais là, tu sais, le gouvernement va très, très loin de dire publier vos salaires, publier les dépenses qui sont reliées à la cotisation facultative, les salaires qui sont reliés à ça, etc. Que le gouvernement fasse la même chose, on se rejasera. Que les associations
1: En fait, on sait comment le premier ministre gagne, on sait comment les ministres gagnent, on sait comment...
0: Oui, mais leurs comptes de dépenses ne sont pas étalés. Le Conseil du patronat du Québec, qui a une idée comment ça fonctionne, ça, là? Ben non, mais là, les syndicats, par exemple, eux autres,
1: Est-ce que c'est ça que Stephen Harper voulait faire il y a ça quelques années? C'est-à-dire que vous obligez à montrer vos livres?
0: Mais il voulait aller plus loin parce qu'il voulait s'attaquer à la cotisation syndicale. Puis ça, pour les syndicats, c'est très, très dangereux de dire, tu sais, le prélèvement à la source, tu t'en as parlé, la Formule RAND, les employeurs sont obligés de la prélever puis la remettre au syndicat. Puis ce que Stephen Harper voulait faire, c'est dire, non, les syndicats devront collecter les cotisations syndicales une à une. Et ça, c'était majeur pour les syndicats parce que là, tu aurais eu des déchirements, tu aurais eu des membres qui veulent pas être syndiqués puis qui auraient dit... Même si l'organisation est syndiquée, courez après mes cotisations, moi, je ne vous les verse pas. Fait que, bref, ils voulaient aller plus loin.
1: Pour certains syndicats, l'argent rentre à pleine pelletée, Marc, puis on a des syndiqués qui nous écoutent en disant on sait même pas ce qu'ils font avec cet argent-là. C'est des millions et des millions qu'on donne aux syndicats année après année. Qu'est-ce que les syndicats font avec cet argent-là? Qu'est-ce qui coûte si cher que ça pour que les cotisations soient aussi élevées?
0: Oui, c'est une grande question, mais premièrement, je dirais à ces gens-là, allez aux assemblées syndicales, parce que ils sont obligés, les syndicats, de faire un bilan annuel détaillé où ils vont dire exactement où l'argent va. Fait que là, ils peuvent le voir. Puis ce qu'il y avait souvent comme problème, c'est que le syndicat ne remettait pas une copie aux membres. Mais il y avait un rapport qui était fait par rapport à ça. Puis tu sais, un syndicat, là, c'est des services. Moi, j'ai été directeur québécois, là. Plus de 80%, c'était des salaires. Donc, c'est parce que tu dois engager des négociateurs, négociatrices syndicales, des gens à la recherche, aux communications. Moi, je disais, plus j'ai de membres, plus j'ai de cotisations, plus j'embauche. Puis c'est le rapport de force que tu fais exercer. Le reste, c'est des bâtisses, des immeubles et un fonds de grève. Mais tu sais, les syndicats, contrairement aux gens urbains, ils font pas de profit. Oui, ils peuvent avoir des fonds de grève très élevés. Ils peuvent avoir de l'argent qu'ils mettent de côté pour des luttes anti-privatisation, tout ça. Mais c'est pas le business. Puis l'argent appartient aux membres. Puis même des fois, je l'ai vu, quand des syndicats m'emmenaient en ont trop, ils se disent, OK, on va trouver des façons de rendre aux membres ou on va donner un certain délai de congé de cotisation. Parce que là, à un moment donné, on n'a pas besoin de cet argent-là. Tu sais, on s'aperçoit qu'avec les années, on n'a pas eu de conflit, qu'on n'a pas eu à investir tant pour telle ou telle chose. Fait que j'ai vu là des périodes où les syndicats réduisaient leurs cotisations syndicales pour redonner aux membres.
1: Pourquoi on a pris la peine dans cette nouvelle loi de mettre en place là, plusieurs autres aspects que moi, j'aurais pas pensé. Là, la durée de tenue d'un vote, la divulgation des dépenses, les statuts et règlements des syndicats. Pourquoi on veut absolument que les syndicats montrent ça?
0: Bien, tu mets le doigt sur, exactement encore une fois sur les vrais problèmes. C'est que dans le fond, le ministre Boulay a pris des exemples, puis je l'ai dit en privé aussi. Là. Il prend des cas isolés, comme l'Assemblée syndicale qu'il y avait eu à l'Alliance des professeurs de Montréal, dont on parle encore, qui a duré 7 heures, qui n'avait pas de maudit bon sens. Mais je répète, on ne fait pas des lois pour des cas d'exception. Moi, d'ailleurs, j'avais été très sévère envers l'Alliance. Je trouvais que ça n'a aucun bon sens, mais c'est souvent des noyaux qui veulent que l'Assemblée dure plus longtemps pour écœurer le monde, puis les gens partent, puis finalement, tu peux faire passer ce que tu veux. Puis, fait que ça, c'est pas acceptable. Mais le ministre a pris des exceptions, comme les dépenses à FTQ Construction, pour pouvoir intervenir et légiférer, puis il a joué sur l'opinion publique par rapport à ça. Mais moi, je répète, faire une loi, tu passeras ton temps à faire des lois parce que là, la mode change puis ça va être d'autres choses. Fait que je trouve que ça n'a pas de bon sens. Mais oui, il y a des assemblées qui étaient trop courtes.
1: Trop longues. Les 9 plus grandes organisations syndicales du Québec déposent une plainte devant le comité de la liberté syndicale de l'Organisation internationale du travail contre une loi du ministre du Travail, Jean Boulet. C'est l'Organisation internationale du travail. On nous dit que c'est une agence des Nations unies. Qu'est-ce que ça peut donner à long terme? C'est la première fois que tu vois ça, ce genre de truc-là, là, de fait du Québec?
0: Non, mais je pourrais pas te citer la dernière fois, j'ai déjà vu ça, mais c'est plus rare, effectivement. Mais tu sais, d'ailleurs, il y a une décision qui a été rendue par la Cour internationale de justice. Dans le fond, l'Organisation internationale du travail, elle ne rend pas des décisions. Elle va s'adresser à la Cour internationale de justice pour donner des avis ou autres par rapport à des situations. Et c'est ce que les 9 syndicats cherchent au Québec, dans le fond, c'est d'avoir un avis sur le fait que cette loi-là, effectivement, ça constitue une entrave. Mais de ce que j'ai vu, parce qu'écoute, c'est rare comme procédure, puis je regardais même l'OIT, donc l'Organisation internationale du travail, ont des coupures cette année de 82 millions de dollars, parce que tu sais que les États-Unis sortirent d'à peu près tout, etc. Fait que c'est rough pour eux autres. Là. Fait que moi, je ne m'attends pas à des miracles, parce qu'ils ont des ressources qui sont, même si leur budget est énorme, mais là, c'est près de 10% de leur budget qui est coupé cette année. Mais 82 millions, fait qu'imagine, ça veut dire que leur budget n'est pas loin de 1 milliard de dollars là, à l'international. Mais dans le fond, c'est plus, je ne vois pas ça comme étant contraignant, mais c'est davantage une pression morale, parce que le Canada et le Québec avaient appuyé ça, ont scié. Ont ratifié ce protocole-là qui reconnaissait des droits au niveau du travail en 1973 ou 1972. Et donc, les syndicats disent, on l'a signé, ce protocole-là, et vous ne le respectez pas, on va demander un avis. Fait qu'ils cherchent à mettre de la pression, parce que c'est sûr, ça va être très long. Et les tribunaux au Québec sont capables de faire ce job-là. Vous comprenez, là, les syndicats ont déjà contesté devant la Cour supérieure du Québec. Ça va être long, ça aussi. Mais je pense que c'est vraiment à 6 mois des élections, 5 mois des élections et même moins, c'est d'essayer d'avoir un engagement des partis politiques de retirer à tout le moins des partis de cette loi-là. Je pense que c'est ça le vrai objectif.
1: Marc Rangé, c'est toujours un plaisir. T'avais-tu une question?
0: Un plaisir, salut.
2: Ah, ben, j'avais juste un commentaire d'un auditeur qui était super pertinent où il disait, moi, ce qui m'écœure, c'est qu'on utilise mes cotisations syndicales, exemple, pour aller faire des manifestations pro-environnement, alors que moi, j'en veux moins de règles environnementales. Le syndicat se perd-tu dans ces enjeux sociaux-là aussi, Marc?
0: Il faut faire attention pas trop se perdre. C'est quand les syndicats vont à des, comment est-ce qu'on appelle ça, les Dubaï de ce monde, là, je suis en train d'oublier, là, les sommets sur le climat.
1: Magali Picard.
0: Les sommets sur le climat, moi, je pense qu'on s'égare un peu dans ce temps-là.
1: Mais c'est des beaux voyages, Marc! C'est des beaux voyages!
0: Ben, moi aussi, je rêverais, mais comme j'ai dit, je me le paierais de ma poche si je voulais y aller. Mais ce membre-là, Jeff, il a raison, mais je lui dirais, va faire tes commentaires en Assemblée générale. Va le dire, tu vas voir tes collègues qui soient d'accord avec ça, etc. Passe-les tes messages. Les assemblées sont ouvertes. Il y a le droit de faire ces commentaires-là.
2: Y a-t-il encore des goons dans ces assemblées-là, par exemple, qui vont dire « tais-toi ».
0: J'ai déjà vu des assemblées avec des goons. J'ai déjà vécu, entre autres, j'en parlais récemment, mais en privé, une assemblée extrêmement tough. Mais maintenant, est-ce que c'est impossible? Non, c'est pas impossible. Mais moi, dans ma carrière, les dernières années, là, je voyais plus ça. Mais j'en ai vu et j'en ai vécu. Et c'était pas jojo, là. Puis que les gens osaient pas s'en aller au micro.
1: Marc Rangé, c'est toujours un plaisir.
0: Salut.
1: Au revoir. Bye-bye. Marc Rangé, qui est conseiller stratégique chez Ryan Affaires publiques et spécialiste en relations de travail. Toujours intéressant d'entendre le point, un point de vue d'un ancien syndicaliste. Moi, je suis anti-syndicat. Je sais que ça va surprendre bien du monde, là, mais je ne trippe pas. J'ai jamais voulu travailler pour l'entreprise qui était syndiquée parce que je considère que je suis la meilleure personne pour augmenter ma valeur dans une entreprise puis négocier mon propre salaire. Et j'ai pas besoin de personne pour me dire combien je vaux, tu sais, face à mon employeur. Je suis capable de jaser avec mon employeur.
0: Ben oui,
1: malheureusement, il y a des gens qui ont besoin du syndicat de moins en moins en 2026, Jeff. Puis pour connaître un peu l'histoire du syndicalisme américain, tu sais, quand ça a commencé, les gros mouvements de syndicats aux États-Unis, ça avait sa raison d'être. Tu sais, on en faisait beaucoup sur la tête des travailleurs, puis il y en a qui crevaient à job parce que c'était des milieux qui étaient extrêmement dangereux. Des fois, on travaillait avec des produits qui étaient nocifs pour la santé. L'arrivée des syndicats a donné de meilleures conditions de travail, puis a poussé les employeurs à s'améliorer sur la sécurité, tout ce qui entoure, en fait, l'opération d'une entreprise. Puis bon, le mouvement a grossi, c'est arrivé au Canada, c'est arrivé au Québec. Dans les industries, on avait besoin des syndicats au départ. Mais aujourd'hui, force est d'admettre qu'il n'y a plus grand monde qui a besoin du syndicat, à part ceux qui trippent sur les syndicats, mais c'est pas souvent les... Là, c'est un bagage de préjugés, là.
2: Vas-y.
1: Un petit peu, je vais ramasser ma valise de préjugés.
2: Ramasse ta valise.
1: Ceux qui trippent sur les syndicats, c'est pas toujours les plus travaillants de l'entreprise.
2: C'est un préjugé qui se vaut. Moi, pour avoir travaillé dans plusieurs organisations syndicales, malheureusement, on sentait aussi que ceux qui avaient besoin de leur syndicat n'étaient pas nécessairement les plus vaillants et ceux qui faisaient le meilleur travail. Tandis qu'il y en avait qui se disaient, il y a le syndicat, pas besoin de lui. Moi, je travaille bien puis j'avance. Moi, je voudrais jamais être syndiqué. Honnêtement, à un moment donné, moi, quand je travaillais au RTC, j'étais considéré comme un professionnel. Là, j'étais un coordonnateur. Puis le syndicat avait approché les coordonnateurs pour voir. Heureusement, les coordonnateurs, en majorité, on avait dit non, on veut rien savoir. On veut garder justement notre liberté d'action. Parce que il y en a plein qui se font prendre dans ce mouvement syndical-là. Moi, je me souviens, là, il y avait eu des moyens de pression pour les employés de bureau au RTC. Là. Ben, il y en avait qui étaient très gênés d'être obligés de faire ces moyens de pression.
1: Il y a Vince qui m'écrit, dit Marceau, je suis pas pro-syndicat, mais on a encore besoin des syndicats aujourd'hui. Fait que là, je dis, ben, donne-moi des raisons. Je comprends que t'es pas d'accord avec ce qu'on dit ou ce que je dis, mais donne-moi des raisons pour lesquelles t'es en accord avec les syndicats en 2026. Ça va aider à la discussion. Marceau, t'as pas besoin de personne pour négocier, mais les gens ne sont pas tous comme toi. OK.
2: Ouais, ça c'est un point. Mais justement, est-ce qu'il y aurait moyen de revoir la forme de syndicaliste justement pour peut-être avoir des représentants qui travaillent un peu plus sur les négociations salariales? Parce que c'est vrai que si on prend la fonction publique, puis là, malheureusement, il y a trop de fonctionnaires, faut la réduire.
1: Ouais.
2: Mais tu sais, ça serait dur de. Tu sais, ça serait impossible que tout le monde négocie individuellement son salaire.
1: Peut-être. Hey, j'ai une question à poser pour tous ceux qui ont vu des techniciens Bell arriver chez eux dans les derniers mois. Moi, c'est ce qui est arrivé. Là. Il a fallu que je me branche chez Bell pour mon Internet. Puis, il y a eu une problématique avec l'immeuble où je suis. Là. J'étais pas sur la bonne centrale. Mon appartement, mon condo était pas sur la bonne centrale, ce qui faisait en sorte qu'on devait changer l'adresse IP de la centrale pour que je puisse avoir accès à l'Internet haute vitesse avec Bell.
2: Mm-hmm. OK?
1: Donc, j'ai eu 4 techniciens différents qui se sont présentés chez nous, puis le quatrième a réussi à régler le problème avec un gars de Montréal.
2: Good!
1: Mais est-ce que tu savais que les techniciens de Bell, quand ils arrivent pour te porter la petite machine, ils la mettent en place, ils vérifient que le système fonctionne bien, mais ils n'ont pas le droit de la brancher. Ils n'ont pas le droit de peser sur power. Parce que s'ils pèsent là-dessus puis s'ils la branchent, il faut qu'ils chargent un 150-300$ de plus.
2: Ça n'a aucun sens.
1: Donc, les techniciens m'ont tout expliqué. Ben,
3: hey, c'est
1: tellement facile.
3: C'est
1: tu prends la boîte, tu la branches, tu pèses sur power, puis là, ben, la boîte, le programme se fait automatiquement. Ça s'ouvre comme un ordinateur. Puis là, à un moment donné, tu as l'Internet. Mais eux autres n'ont pas le droit de le faire pour toi.
3: Fait que c'est toi qui le fais.
1: Est-ce que c'est une raison syndicale?
3: Ben, sûrement.
1: OK, mais c'est un peu cave.
2: Oui. Ben oui.
1: Tu penses que c'est ça? 418.
3: Ben, je vois pas c'est quoi d'autre.
1: 971-101, 418-971-102. Parce que moi, la boîte, le fil a été vérifié, tout fonctionnait. C'est de la fibre optique, mm-hmm. je pense. Puis avec son laser, il m'a dit, OK, c'est beau, tout fonctionne. Il te reste juste à prendre la boîte dans tes mains, la brancher puis peser sur Power. Puis là, je dis, mais pourquoi tu le fais pas? Il dit, parce que si je le fais, c'est 150 à 300 piastres que ça va te coûter de plus. Je vais être obligé de te le facturer.
3: Ben, ça a l'air d'une niaiserie syndicale.
2: Ouais, on dit que Vidéotron, c'est pareil par texto. En passant, vous réagissez énormément par texto 418-971-1021. Plusieurs textos qui vont dans le sens que les syndicats vont beaucoup trop loin, mais compte tenu justement que je fais partie d'un métier qui s'étend à la grandeur de la province, ben j'ai besoin de mon syndicat pour les négociations, notamment salariales. Fait que c'est ce qui ressort beaucoup dans les commentaires.
1: C'est pareil pour eux, branche tes ordis à 99$. OK. C'est un call de Belle.
2: Ouais.
1: Ça a l'air que c'est Belle qui demande ça. Et sont-tu syndiqués, les techniciens de Belle?
3: Sûrement.
1: Tu sais, ils ont le camion, tous sont identifiés à Belle. Je ne peux pas croire qu'ils travaillent pour une autre entreprise sans travailler pour
2: Belle. Ouais, non, d'après moi. Ça, ouais, c'est une bonne question.
3: Ils sont syndiqués.
2: Ils sont syndiqués.
3: Fortement, en forte majorité du moins, là. Par Unifor.
1: OK. Fait qu'un geste de 15 secondes qu'ils peuvent faire pour donner le meilleur des services à la clientèle, ils laissent au client parce que sinon, ils sont obligés de le charger. Eh boy. 8:36, on va faire une courte pause. Max, sur la route.
3: Pas si mal. Dans les deux directions, dans le coin de Taniata, sur la 20, il y a un petit ralentissement. Henri 4 Sud aussi, toujours hauteur de la 40. Capitale Ouest aussi, un peu au rouge entre Henri Bourassa et Laurentienne.
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15: Is a little higher. 8h40, dans les prochaines minutes, on aura l'occasion de jaser avec Stéphane Lachance, chef de l'opposition officielle à la Ville de Québec, qui va être avec nous pour parler des gros dossiers. Juste avant, on va regarder ce qui se passe sur la route.
16: C'est assez mollo sur la route, là. Les points chauds habituels en raison des travaux. La 20 dans les deux directions vers Taniata, 4 sud, hauteur de la 40. Le ralentissement habituel tout le temps, là, sur Capitale-Ouest, en ce moment, c'est entre Henri-Bourassa et Laurentienne.
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15: En manchette en ce 8 juillet 2026.
16: C'est reparti de plus belle entre les États-Unis et l'Iran. Après les frappes américaines, Donald Trump a lancé ce matin que le cessez-le-feu était terminé. Les États-Unis qui disent avoir frappé plus de 80 cibles iraniennes en réponse à des attaques de l'Iran contre 3 navires commerciaux dans le détroit d'Hormuz. Les deux pays qui s'accusaient d'avoir violé le cessez-le-feu avant que Trump, comme je vous le disais, là, annonce que c'était fini, le cessez-le-feu. La promesse de construction de 5000 maisons en banlieue lieu d'ici 2029 du maire Marchand, ça va pas dans le bon sens pour se réaliser. C'est ce que nous rapporte ce matin Radio-Canada. C'est des chiffres de la SCHL qui nous mentionnent que c'est 228 maisons unifamiliales là, qui ont été mises en chantier depuis janvier. Ça nous mènerait à un rythme d'à peu près 600 pour l'année 2026. Alors qu'en campagne électorale, ben pour 2026, Bruno Marchand en prévoyait 1000. On va être assez loin du compte pour la fameuse promesse de 5000 d'ici 2029. En entrevue avec Radio-Canada, le maire qui dit travailler là-dessus. là-dessus. Ajoute que la première année, c'est un peu plus difficile à réaliser. Et pour lui, son objectif de 5000 maisons, ben, d'ici 2029, c'est pas menacé pour l'instant. Et c'était jour de conseil municipal à Québec hier. Quelques sujets qui ont retenu l'attention, notamment le projet de troisième lien Québec-Lévis. Pour le maire de Québec, Bruno Marchand, on construit pas un pont sur un ressenti, mais on peut décider de construire sur des arguments économiques de mobilité. Selon lui, sans science, ben, y a pas grand pont, pas grand tunnel qui tient la route. Répondait au chef de l'opposition officielle, Stéphane Lachance, qui mentionnait juste auparavant aux journalistes ne pas avoir d'études scientifiques, mais qu'il appuyait un projet de troisième lien selon son ressenti. Dans un autre ordre d'idée, Bruno Marchand, qui s'est engagé à faire d'une priorité la sécurité routière dans le secteur de Beauport, où un jeune cycliste de 11 ans a perdu la vie après avoir été happé la semaine dernière. L'administration va faire tout ce qu'il est possible de faire en s'assurant que ça va avoir des effets, promet-il.
13: Je regardais les différents quotidiens aujourd'hui, autant le Journal de Québec que le Soleil, puis il y a comme une autopromotion du maire Marchand sur à quel point ça va super
16: avec
13: bien
16: les
13: la
16: belles
13: ville
16: photos.
13: De Québec. Et après ça, je vois une photo en dessous, Stéphane Lachance déménage à Beauport.
18: Ouais, c'est ça, exactement. Non, mais tu sais, honnêtement... là.
13: Voyons, Steph, voyons, prends pas ça de même. Ça arrive tout le temps que quand des politiciens déménagent, on décide de les faire passer dans le journal pour dire « Hey, j'y reste à Beauport! »
18: Ouais, oui, mais en tout cas, au moins, là, j'étais locataire depuis 2024, mais là, je suis propriétaire depuis le 30 juin. Le
16: maire Marchand, lui, il reste ça à Montréal.
13: À moitié.
16: Mais là, au moins, sa conjointe va avoir un travail du lundi au vendredi.
13: Ben oui, c'est ça.
16: Ça va être plus facile.
13: Ouais, je veux pas trop embarquer dans sa vie privée, mais c'est ça. Moi, de voir que tu fais la une sur le site du Journal de Québec parce que tu déménages à Beauport, puis qu'il y a une campagne d'autopromotion dans le journal sur le même marchand, je trouve ça complètement...
16: Bienvenue dans mon quartier, monsieur.
13: Ben oui, c'est une belle ville, Beauport.
16: Je suis chef de l'opposition.
18: Tu sais, je veux dire, je serais pas le premier conseiller non plus à pas rester dans son secteur. Puis j'ai regardé, j'ai cherché dans Val-Bélair, mais malheureusement, j'ai pas trouvé ce que je recherchais, puis je l'ai trouvé à Beauport, donc je suis sur le territoire de la ville de Québec.
13: Val-Bélair, tu vas-tu être capable de régler ça quand même dans ce secteur-là? Parce qu'on va se le dire, là, il y a du trafic le samedi puis le dimanche. Il manque une sortie. Peut-être à hauteur du boulevard des Affaires, là, tu sais, dans le haut, on pourrait faire une sortie.
18: Ça fait longtemps qu'on en a parlé. On a eu plusieurs discussions. J'en ai encore eu une jeudi dernier avec M. Marc Desrivières, qui est responsable de la circulation. On met beaucoup de pression. J'ai soumis un avis de proposition sans préavis là, pour demander à la Ville d'augmenter en tant que telle la cadence pour trouver des solutions.
13: Ouais.
18: Ce qui est dommage, c'est que l'avis de proposition que j'avais présenté au dernier conseil, qui a été envoyé au conseil exécutif et qu'on a représenté hier, ils ont éliminé toutes les solutions que j'avais proposées. Alors, on revenait au statu quo dans un paramètre de 3-5 ans. J'ai dit, moi, les gens de Val-Bélair, c'est pas dans 3-5 ans qu'ils veulent des solutions.
13: Non, c'est là.
18: C'est maintenant.
13: Ah, oui.
18: On a fait une nouvelle bretelle là sur l'industriel. Là, on l'a doublé. Ouais. Ça a aidé un petit peu, mais on est encore très loin de régler le problème à ce niveau-là.
16: As-tu l'impression que les circonscriptions qui n'ont pas voté pour Québec fort et fier sont désavantagées, comme on a vu là, avec la CAQ, là, parce que je vais juste prendre la sécurité routière à Beauport. Là. Comment ça, s'il y a autant de laxisme?
18: Oui, hier, par contre, le maire s'est pas mal engagé là, devant les citoyens, puis avec Mélanie, qui est quand même très impliquée dans son secteur, puis dans cette situation-là. Il a dit qu'il y aurait des solutions rapidement pour ça. Je serais pas prêt à dire qu'on est que les trois districts qui sont pas avec Québec fort et fier sont désavantagés. Val-Bélair, le problème, c'est que malheureusement, il s'est rien fait autant la dernière conseillère que on parle de Sylvain Légaré, on parle de Bianca Dussault.
13: Mm-hmm.
18: Il s'est rien fait au niveau de l'aménagement. Mais
13: Steph, il y a des urbanistes qui travaillent à la Ville de Québec, là?
18: Oui, il y a des urbanistes. Ils ont dit qu'ils ont changé la séquence des feux.
13: On nous a dit
18: qu'on était au maximum au niveau de la synchronisation de ce qu'on pouvait faire.
13: C'est,
18: tu sais, je veux dire, là, hier, moi, ce que je proposais, entre autres, je fais plusieurs fois, je le dis, on veut un remarquage de Pionze. Tu sais, le boulevard Pionze, là, il faudrait que ça devienne un petit peu l'équivalent du boulevard Lormière.
13: Oui.
18: Pour que ça soit fluide. Mais on a des travaux à faire. Il y a des il faudrait élargir les bandes, aller chercher la part de la ville sur les côtés.
13: Mais sous l'administration Marchand, sous l'administration Labeaume, explique-moi comment on n'a pas réussi à sentir que ça s'en venait, ce gros trafic-là. Ouais. Qu'il n'y a pas de Christie de bon sens dans ce secteur-là. Il aurait dû le voir d'avance.
18: Ouais.
13: Ce qu'on me dit, c'est que dans un quartier donné, en face de où on a bâti des immeubles à condos, des immeubles à logement, on n'a pas donné assez de stationnement aux locataires, ce qui fait en sorte que les locataires doivent se stationner dans le quartier qui est en face. Mm-hmm. Là, ben, les gens qui se sont achetés des belles maisons, eux autres, ils veulent pas toujours le char scrap en face de leur maison. Puis là, ben, des fois, le char, il reste là 3 jours, 4 jours, 5 jours. Le résident n'a pas de besoin, fait qu'il le laisse là. Les gens sont en beau fusil, là.
18: Oui, je veux dire, on essaie de... Moi, depuis que j'ai commencé, puis ça fait partie des choses que j'ai faites dans mes 8 premiers mois, c'est vraiment mettre beaucoup de pression là-dessus, puis je continue à le faire au niveau de trouver des solutions pour Val-Bélair. Écoutez, on est passé de 21 000 à 35 000 personnes qui habitent le secteur, sans pour autant modifier les artères. Alors, c'est sûr qu'il y a certains que ça va boucher. Alors, on doit trouver des solutions, on doit faire une troisième voie sur Pionze et se servir de cette troisième voie. Soit que le matin, on la met pour sortir de Val-Bélair, la deuxième voie, puis que le soir, on fait le contraire, on s'en sert pour faire entrer les gens. C'est pas normal que des gens arrivent sur Henri IV à la hauteur d'Industriel pour tourner à gauche, puis de se rendre, exemple, dans le coin de Equinox, que ça leur prenne 50 minutes. Ouais, ça n'a aucun bon sens. Alors, il faut faire quelque chose. Il y a un projet présentement aussi avec le MTQ, conjointement aussi avec l'aéroport, où on veut la route de l'aéroport, on veut la mettre 4 voies. Donc, on voudrait essayer un peu de désembourber là, par ce côté-là. Mais encore là, je dis, quand le MTQ est impliqué, c'est jamais instantané. Alors là, il faut que ça avance, il faut qu'on trouve des solutions. On en a proposé. Malheureusement, l'avis de proposition que j'avais fait, lorsqu'il m'a été retourné par le conseil exécutif, ben, on avait enlevé toutes mes solutions, puis on revenait à un statu quo de 3-5 ans de trouver des solutions. C'est pas dans 3-5 ans, c'est maintenant qu'il faut que ça bouge pour Val-Bélair, puis c'est la pression que j'essaye de mettre à tous les jours.
13: Ouais, y a certains quartiers à Québec, je me promène pas mal, que ce soit en moto ou en auto, certains quartiers à Québec où la lumière piéton s'allume automatique, la lumière vélo s'allume automatique, alors qu'il n'y a pas de piéton puis pas de vélo. Ça me met sans connaissance parce que ça me fait attendre plus longtemps. Moi, j'ai un véhicule à essence, fait que je brûle du gaz en attendant que la ligne piéton, la lumière piéton termine, même s'il n'y a pas de piéton. Pourquoi on a fait ça? C'est pour ralentir le...
18: Je peux pas te répondre, mais par contre, je sais qu'on nous a donné au niveau de M. Desrivières puis de son département, on nous a dit que souvent, là, au niveau de la séquence pour les feux de circulation, que lorsque les feux piétons sont actionnés, que ça vient tout désynchroniser en tant que tel la séquence, et c'est là que ça peut causer des problèmes. Pourquoi on fait ça? On les a allongés, par contre, les temps aussi au niveau des piétons.
13: Oui.
18: Dans certains secteurs, c'est normal, comme sur Boulevard-Laurier, où il y a des édifices pour personnes âgées, 25 secondes pour leur permettre de traverser le Boulevard-Laurier au complet.
13: C'était pas assez. Moi, je suis pas contre ça. Moi, donnez-leur tout le temps qu'ils désirent. Le problème, c'est quand il y a personne puis que le feu fonctionne
18: on
13: pareil. Tu retardes le monde.
18: Il faut qu'il fonctionne quand on l'actionne, pas de façon automatique.
13: Mise en place d'une commission consultative qui va justement se pencher sur la mobilité dans le Vieux-Québec. On voudrait mettre les véhicules à l'extérieur du Vieux-Québec, tant les autobus que les automobiles. Mm-hmm. On a nommé 17 membres au hasard, hein, Jeff, tu vas me dire.
19: Vraiment au hasard.
13: Ouais, oui,
19: des gens... Attends, le comité de citoyens du Vieux-Québec, eux sont des gens en faveur de la piétonnisation, des grands urbanistes de l'Université Laval.
13: On n'a pas ciblé
18: les gens
13: personne.
18: Du 870 à la Béré.
13: On n'a pas ciblé personne, ce qu'on nous dit.
19: Y a quelqu'un de l'opposition là-dedans?
18: Non.
19: Ah, OK.
13: Il va y avoir des gens de tous les milieux.
19: Ah, parfait.
13: Citoyens, institutionnels, commercial, touristique, culturel, événementiel, hôtelier.
19: Mais moi, touriste régulier du Vieux-Québec, là, même j'habite à Québec, j'habite à Beauport, je consomme dans le Vieux-Québec. Moi, j'ai-tu été interpellé?
13: Je sais pas, mais je vais juste te faire entendre ce qui s'est dit hier à l'Hôtel de Ville de Québec. C'est Bruno Marchand qui a pris la parole justement sur le fameux dossier qu'on voudrait exclure les véhicules du Vieux-Québec. Voici ce qu'il avait à dire. Et dis-toi qu'il y a des consultations qui s'en viennent, Jeff.
20: Oui. L'Azioville. C'est pour ça qu'on rend le stationnement de l'Hôtel de Ville disponible. Mais il n'en demeure pas moins que notre décision, elle est ferme et irrévocable. On va travailler avec les citoyens du Vieux-Québec. On va continuer de le faire étape par étape, comme on le fait depuis le début. On n'a jamais caché ce qu'on faisait. Et oui, on va le piétoniser. Mais on va pas tout piétoniser à 100%. Puis non, c'est pas vrai que les gens ne pourront plus rentrer. Mais oui, les citoyens vont pouvoir venir se stationner près de chez eux. Puis oui, on va travailler de la mobilité. Puis c'est ce que Mme Coulombe-Leduc fait avec courage et brio pour faire en sorte que les gens qui viennent d'ailleurs puissent circuler dans le Vieux-Québec. On a des projets avec la RTC, on a des projets avec des différents partenaires pour améliorer la mobilité. Parce que oui, la mobilité peut être améliorée, c'est ce qu'on souhaite. Mais pas comme des façons d'époque et pas en essayant de faire rentrer plus de voitures solo.
15: Donc, voilà, la décision est déjà prise.
18: Mais c'est la technique de Bruno Marchand. Ça a toujours été comme ça. C'était la même chose lorsqu'il y avait des consultations sur le tramway. On faisait venir des gens, on leur passait un PowerPoint, on leur montrait des images, mais tout était déjà décidé. Il n'y avait aucune consultation. Alors là, je vous le dis, il l'a dit hier, et mon collègue Marc Roussin lui a fait répéter, c'est-à-dire il a répété ses propos. Il nous a dit que la décision est prise, que le Vieux-Québec va devenir piéton. Et ça va commencer par le Vieux-Québec, mais dites-vous une chose, ça va s'étendre, ça va aller chercher Grande Allée, puis ça va venir en tant que tel chercher tout ce secteur-là. Alors, c'est une décision qu'ils ont prise. Ils disent, on s'en est jamais caché. En période, moi, je peux vous dire que durant la campagne électorale, jamais ils ont parlé de ça. Jamais, jamais, jamais.
15: Ben, ils savaient que c'était pas vendant. Est-ce qu'on va consulter les commerçants puis les résidents du Vieux-Québec pour cette décision-là?
18: Ben, j'imagine que leur commissaire devrait le faire, mais l'association hôtelière s'est déjà prononcée en disant a tiré une sonnette d'alarme en disant que ça allait être une problématique en tant que tel pour le commerce puis que ça allait causer des problèmes. Alors, je veux dire, moi, j'ai sorti là-dessus hier dans le sens que moi, je comprends là, qu'on veut offrir à ceux qui habitent le Vieux-Québec une qualité de vie. Je comprends ça. Mm-hmm. Je comprends ça. Mais on est-tu d'accord ensemble qu'à partir du moment où tu fais le choix d'aller rester dans le Vieux-Québec, tu vas être conscient que tu vas être avec des touristes.
15: Ça bouge.
18: Que tu vas être parmi des activités comme le FEC, comme le Carnaval de Québec, comme le Noël allemand.
15: Ouais.
18: Tu sais, tu seras pas à Val-Bélaire, là. Tu vas être à Québec, là.
19: Puis en même temps, on veut rajeunir le Vieux-Québec. On veut attirer des jeunes familles. C'est pas avec ça, là.
18: Non, c'est pas avec ça. Puis je veux dire, c'est... je comprends pas, moi. On a toujours eu accès au Vieux-Québec avec les voitures. Puis ça a pas été ce que... J'ai raconté une histoire, puis je vais la redire sur vos ondes ce matin. Moi, samedi, je l'ai vécu moi-même, là.
19: Ouais.
18: J'ai des amis de Montréal, de Saint-Jérôme, qui sont descendus à Québec pour venir faire du bateau, parce que j'ai commencé ma saison de bateau. Et ils ont descendu au Château Bellevue. Château Bellevue, c'est juste en arrière du Château Frontenac. Ouais.
19: Mm-hmm.
18: Et écoutez, ils ont été pris là dans le trafic de façon épouvantable, tellement traumatisé qu'ils m'ont dit, le soir, quand c'était le temps d'aller souper, on allait manger au resto, ils m'ont dit, Stéphane, peux-tu venir nous chercher? On veut pas revivre
19: on
18: ça.
19: On veut pas sortir.
18: Exactement. Mais je suis parti de l'hôtel de ville, ouais. Yannick, l'hôtel de ville pour me rendre au Château Bellevue, en auto, à pied, ça se fait vite, en auto, mettons, 5 minutes peut-être, 5 ouais. minutes, 7 minutes, ça m'a pris 60 minutes à 8h30 du soir.
19: Aucun sens.
15: Moi, j'ai une vision peut-être un peu extrémiste, là.
18: Mm-hmm.
15: Mais quand il fait beau, je ferme la rue Saint-Jean, je ferme la Grande Allée, mm-hmm. je ferme certains endroits dans le Vieux-Québec où c'est très touristique, mm-hmm. où on peut mettre des belles grosses terrasses, mettre des amuseurs publics, mettre des gens qui jouent de la musique. Mais il me semble que ça serait réglé. C'est fini, t'as plus besoin de consultation. Quand il fait beau, on ferme.
18: Moi, j'ai pas de... La rue piétonne sur Saint-Jean, j'ai aucun problème avec ça, mais pas à l'année, dans des périodes. Là, de fermer ça à l'année... Puis là, quand je suis allé chercher mes amis, là, moi, je pensais repartir par l'arrière. Tu sais, quand tu passes par le cercle de la garnison pour repartir, autrement dit, pour aller chercher...
19: Non, tu peux pas.
18: Ben non, parce qu'il y a plein de barrières d'apaisement avec des gardes. Ben, des gardes, c'est des gens là qui sont là, qui gardent. Là. Ça me fait penser dans le temps de la guerre froide où ce qu'il y avait le checkpoint Charlie là, avec des barrières. Puis là, je pouvais pas aller par en haut. Il a fallu que je redescende sur Saint-Louis, que je me rembarque dans le trafic pour réussir à sortir par le bas. C'est l'asile. Alors, l'administration crée le chaos. Et après ça, ils sortent les baguettes en l'air en disant, vous le voyez, c'est l'enfer, faut faire quelque chose pour interdire les voitures. Mais c'est eux qui créent ça.
15: Exactement.
18: Et
15: hier, excellente stratégie, soit dit en passant.
18: Oui, puis hier, c'est ce qu'ils ont fait. Là, sur chemin Saint-Louis, hier, on avait réapparaître les bacs de ciment dans la voie de droite. Fait que là, la rue Saint-Louis est redevenue une seule voie. Alors, plus les travaux qui sont pas loin, là, à gauche, là, après le Continental, il y a des travaux interminables qui viennent plus à bout de finir. Alors, c'est ça qui fait que tout conjugué ensemble, ça crée une situation qui est vraiment cauchemardesque.
15: T'es-tu d'accord avec le maire Marchand? Il considère que les itinérants, c'est aussi des citoyens. Ils doivent respecter les règles comme tout bon citoyen. Puis, t'as pas le droit d'avoir de camp à l'extérieur, dans le centre-ville, que tu sois un citoyen ou un itinérant. Et moi, je suis aligné avec la décision du maire Marchand là-dessus.
18: Ma position là-dessus a toujours été la même, puis là-dessus, je pense qu'il y a quand même un certain consensus. Moi, j'accepte pas ça du tout, les campements. On peut pas accepter ça. Si ça commence, ça finira plus. On va perdre le contrôle, ça, là-dessus. La seule chose que je dis, c'est qu'à partir du moment où vous faites un démantèlement de campements, on devrait avoir un plan pour relocaliser ces gens-là dans un endroit où on va leur offrir des services pour essayer de les aider. Il y a des gens... Il y a des gens là qui peut-être, il y a peut-être à peu près 2000 itinérants à Québec. Sur 2000, il y en a peut-être 300-400 qui, eux, peu importe ce que tu vas faire, ils veulent rester dans ce mode-là de vie. Ça leur appartient. Mais il y a des gens que si on leur montrerait un petit peu de lumière au bout du tunnel avec des intervenants qui sont habitués de travailler avec ce type de clientèle-là, qu'on pourrait, autrement dit, aider à revenir comme des citoyens de la ville. Et la seule chose, par contre, c'est que de seulement que démanteler un campement, puis après, c'est sûr qu'ils vont revenir. Là,
15: ils sont au carré l'épine, ouais, juste à côté de l'Aubry. On les a mis aussi, on les a retournés sur, à l'église, oui, dans le quartier Saint-Roch. C'est en face de du Parvis.
18: Le pavé aussi, le parc Jean-Paul Lallier, là, tu sais, où il y a une espèce d'esplanade en pierre.
15: Ils sont plus là. Ils les ont tassés. Ils les ont retirés aussi. Ils étaient sous les bretelles du frein Montmorency, mm-hmm, pour se protéger de la pluie. Ils ont retiré de là. Et là, les divers intervenants disent, parce que là, on ne trouve plus notre monde. Puis quand on les fait déplacer, ils perdent leurs affaires et sont encore plus perdus qu'ils l'étaient.
18: Ah, c'est sûr que c'est
15: critique à l'égard de la mairie à ce niveau-là.
18: Mais c'est, ça demeure des êtres humains. Il faut quand même être conscient de ça. Là. Oui. C'est des êtres humains, sauf que c'est des gens qui sont déjà désorganisés dans la vie. Alors, juste de démanteler puis dire « organisez-vous », on le sait que ça va revenir. Il faut leur arriver avec des solutions. Il faut arriver avec dire ben, « écoutez, puis je regardais hier, là, écoutez, normalement, le dernier conseil, ce qu'on nous a dit, moi, c'est mon premier, on nous a dit que normalement, le dernier conseil avant les vacances d'été, c'est un conseil mollo.
19: C'était pas mollo hier.
18: Mais non, il y avait 3000 pages de sommaire décisionnel. Là. On a travaillé
19: sur l'absence du maire qui explique ça?
18: Non. Je pense qu'on a voulu passer beaucoup de choses. Il y avait beaucoup d'expropriations, là, d'ailleurs, qu'on a voté en bloc. Là. Mais juste hier, dans les sommaires décisionnels, on a voté pour 4 millions d'aides en culture. 4 millions.
19: C'est beaucoup.
18: 4 millions avec l'itinérance. D'après moi, on est capable de faire quoi avec ça?
19: Des fois, il y a des vases qui devraient mieux communiquer. Je suis d'accord avec toi. Hey, je voulais terminer avec le troisième lien, un ressenti.
18: Ouais.
19: Moi, c'est pas un ressenti. Quand je suis pris dans le trafic puis je regarde la rouille sur le pont de Québec,
15: Samedi puis le dimanche,
19: c'est ça.
15: Mais c'était Pascal Paradis qui disait nous, ça nous prend des études. Prends ton char.
19: Mais c'est ça.
15: Voilà, le samedi.
18: Il
15: n'y
18: a pas juste Pascal Paradis. Il y a certains journalistes, lorsqu'on fait notre conférence de presse avant le conseil de ville, il faudrait toujours que j'aille un avocat d'un côté, puis un architecte, puis un ingénieur, pour que tout ce que je dis soit cautionné avec 3 copies signées. Tu sais, c'est...
19: Oui, mais tu sais, José, puis moi, j'embarque là, dans le discours de Bernard Drainville, de, là.
18: Ben, j'embarque
19: chez
18: moi
19: avec les scientifiques.
18: Aussi,
19: là.
18: Bien, de toute façon,
19: je suis pris dans le trafic.
18: Les gens que Radio-Canada nous ont parlé, c'est tous des gens de Montréal, des sociologues, puis des affaires c'est comme ça. Tu sais, je veux dire, mêlez-vous de vos affaires. On a-tu été consultés pour le pont Champlain? Pas
15: jamais,
18: à tout.
15: Jamais.
18: Fait que, tu sais, lâchez-nous la paix. C'est une évidence. Les gens de Québec le savent. Que c'est important, le troisième lien, que ça va décharger les camions, tout le trafic routier de transport qui arrive de Baie-Comeau puis de la Côte-Nord va traverser immédiatement, ne sera pas dans le coin de Pierre-Bertrand pour venir engluer les citoyens. C'est une évidence, je veux dire, de nier ça, là. Puis ce que je trouve drôle, c'est que ces fameux experts qui sont toujours de très bonnes analyses pour dire que le troisième lien, c'est pas nécessaire à Québec, s'ils utiliseraient la même grille d'analyse pour le projet Tramcité, je pense qu'ils arriveront aux mêmes conclusions, mais ça, ils le font pas.
19: C'est clair que le 30% d'achalandage n'arrivera pas, là. Ouais. Je veux dire, j'ai fait le décompte des augmentations d'achalandage sur des nouveaux projets du RTC. Puis celui qui a donné le meilleur résultat, c'est le 803 avec 4% d'augmentation.
18: Puis on connaît ton expérience avec le RTC.
19: Donc, tu sais,
18: si
19: 30% c'est utopique, là.
18: Non.
19: C'est...
18: Mais hier, le maire l'a dit encore une fois, c'est toujours la technique, puis je l'ai dit dans mon discours, c'est de la technique de la petite cuillère. Hier l'a dit, parce qu'il y a une citoyenne qui est venue dire au microphone, vous aviez dit sans acceptabilité sociale, vous le feriez pas, que si ça coûtait trop cher, vous le feriez pas, que vous consulteriez les gens. En tout cas, tout ce qu'il a dit puis qu'il a jamais fait, là, on les connaît tous.
19: Mm-hmm.
18: Et il a dit, quand il a répondu à la dame, ben, il dit, écoutez, dans tous les endroits où on a installé ce type de service, au début, les gens étaient contre, mais au fur et à mesure
19: que ça s'est implanté,
18: les gens l'ont apprécié, puis on reculerait plus. En passant, je veux quand même le dire, les mesures piétonnes qui avaient été adoptées par la Ville de Montréal pour le Vieux-Montréal et la Ville de Lyon, parce qu'on aime ça, l'Europe, là.
15: Oui.
18: Ben, c'est la Ville de Lyon puis Montréal, ils sont en train de reculer.
15: Le fameux royaume des piétons.
18: Le royaume des piétons, exactement. Ouais. Ben, royaume, là, on est en train de dire que c'est pas une si bonne idée que ça. Mais on a entendu hier le maire nous confirmer que la décision est prise, qu'ils reculeront pas puis qu'on va devenir piéton dans le Vieux-Québec.
15: C'est une roue qui tourne. Peut-être qu'on aura l'occasion de reparler de ces...
18: Le message à comprendre de ça, Yannick, là, c'est que les 49% de gens qui n'ont pas voté à la dernière élection, là, vous faites dicter des constats par une minorité parce qu'eux se sont déplacés pour aller voter.
15: Exact.
18: Alors, j'espère que dans 3 ans, vous serez au rendez-vous parce que c'est ça qui arrive. Quand vous ne vous déplacez pas, vous vous faites dicter des choses par des gens qui ont une idée puis une idéologie.
15: Ça a été un plaisir, Stéphane Lachance.
18: Toujours un plaisir pour moi aussi.
19: J'aime l'exemple de Lyon, je ne le savais pas.
15: Stéphane Lachance, c'est le chef de respect citoyen. C'est aussi le chef de l'opposition officielle à la Ville de Québec. Bon été dans ton beau port maintenant.
19: Bienvenue dans mon quartier.
15: Eh oui, vous envoyer à main.
19: Mais hein.
15: Gros merci, Steph. Merci. Sur la route, Max, comment ça se passe?
0: Ça va assez bien là encore, la 20, là, particulièrement direction ouest en ce moment, vers Taniata, Rive-Nord, ça va bien.
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15: 9h06 minutes. Vous êtes sur les ondes de Boulevard 102.1. Merci d'être là, les amis. Mon nom, c'est Marceau. Je t'accompagne jusqu'à 10h avec Jean-François Fortin qui est là.
19: Bien sûr.
15: Max nous a quittés. Il va faire un bulletin de nouvelles dans les entours de 9h30.
19: Il va aller préparer son point de Max.
15: Oui, il va se préparer pour le point de Max.
19: Hey, c'est la génération Z, dans le fond, dans le point de Max depuis deux semaines. C'est Max et Mathias.
15: C'est vrai?
19: C'est la génération piétonne.
15: Ça va-tu être difficile, tu penses?
19: Ça va être difficile?
15: Ouais.
19: Ben, ils vont parler de sujets qui les intéressent.
15: Ils vont être capables de bien travailler?
19: Ben, je ne sais pas. C'est vrai parce que la génération Z, je pense qu'ils sont pas très pro-travail d'équipe. Hein? Ils aiment ça être dans leur petite bulle.
15: Ouais, je lisais un article ce matin dans les journaux. Puis on parlait, c'est la gang de Randstad Canada qui ont fait publier une étude sur le sujet du travail. Et c'est le corps des travailleurs canadiens qui affirme vouloir changer d'emploi. Ouais. C'est une personne sur quatre dans votre entreprise qui veut sacrer son camp, mais qui vous le dira probablement jamais.
19: C'est tough, ça. Hey, t'as-tu déjà dit, toi, un de tes boss, hey, je pense que je vais quitter?
15: Non, parce que j'ai toujours eu peur que le boss pense que ce soit un levier de négociation.
19: Je comprends.
15: Fait que j'ai toujours bien réfléchi avant de quitter, parce que j'ai été chanceux, j'ai jamais été mis à la porte. Mais,
19: moi non plus.
15: J'ai toujours été réfléchi dans ma démarche. J'ai toujours eu l'idée de génie de partir en bon terme avec mon employeur.
19: Moi aussi.
15: De ne jamais laisser mon employeur dans la merde.
19: Même principe pour moi.
15: C'est sûr et certain qu'il y a certains employeurs qui étaient un peu déçus, mais j'avais dit, écoute, t'as personne pour les prochaines semaines pour faire tel travail, je m'offre de te le faire. Puis par la suite, je vais tout simplement quitter. Fait qu'il était un peu déçu, mais ça faisait son affaire que je le mettais pas dans le trouble.
19: Ben non, gars, comme moi, quand je suis parti du RTC, je restais un mois, justement, pour le laisser dans le trouble. Et même principe, quand j'ai fait du Patro Laval ici à la radio, les deux premières semaines, je suis à temps plein radio, j'étais à temps partiel au Patro Laval pour leur permettre de transférer dossier.
15: Donc, total tout chez les Canadiens, c'est 25% des Canadiens qui veulent changer d'emploi. Donc, ils ne veulent plus occuper l'emploi qu'ils ont là ou ils veulent tout simplement changer d'entreprise. Chez la génération Z. C'est qui la génération Z? C'est des gens qui sont nés entre 1997 et 2012. C'est 42% des gens de cette génération-là qui veulent sacrer leur camp.
19: Hey, c'est énorme.
15: C'est 4 personnes sur 10. Les raisons principales pour leur départ, on parle d'une rémunération trop faible à 48%. Le désir de meilleur équilibre, 40%. Et le manque de perspective de croissance, 34%. Il y a un article qui est paru dans la section affaires qui parle du travail d'équipe, le rapport au travail, est-ce qu'il a changé? C'est Alain Gosselin qui a écrit cet article-là. C'est une collaboration spéciale dans la presse, puis je la trouve franchement intéressante parce qu'elle
19: tellement
15: parle de notre rapport au travail, mais elle parle aussi de la pandémie. Puis moi, pendant la pandémie, c'est là où j'ai commencé à réfléchir sur mon avenir.
19: Mm-hmm.
15: Parce que on avait plus de temps.
19: Oui.
15: Pour nous, le temps s'arrêtait un peu, puis on devait être à la maison un peu plus tôt que d'habitude, fait que ça nous donnait l'occasion de réfléchir. J'ai le plaisir de l'accueillir. Alain Gosselin, c'est un professeur émérite au HEC de Montréal. C'est un plaisir de vous jaser ce matin, M. Gosselin.
43: Plaisir partagé.
15: La pandémie, ça a fait réfléchir plusieurs personnes par rapport à l'emploi qu'ils occupaient.
43: Totalement. En fait, tout le monde. On a tous été affectés à divers degrés. C'est assez spécial dans une vie ce qui s'est passé avec la pandémie.

0: En même temps, c'est rare.
1: Ouais. Moi, je suis un vieux de la génération X, M. Gosselin, mais la génération ouais. Z m'a fait beaucoup réfléchir pour la suite de mon avenir. J'ai commencé, en regardant les jeunes aller, j'ai commencé à me regarder moi, puis en me disant, OK, j'ai peut-être pas tout l'équilibre nécessaire dans ma vie. Mm-hmm. Je consacrais une bonne partie ouais. de ma vie au travail. Quelquefois, ben, comme je travaillais de soir, ben, ma vie familiale a été hypothéquée un peu, on va se le dire. J'étais là le soir avec mes enfants sur l'heure du ouais. souper, mais je devais partir rapidement. Donc, compter des histoires à mes enfants en semaine, c'est impossible. J'essayais de compenser à la fin de semaine, mais bon Dieu que j'ai raté du temps avec mes enfants. Fait qu'en regardant les jeunes de la génération Z, je me suis dit, OK, là, ça me prend plus d'équilibre dans ma vie. Puis il y a quelqu'un qui m'a déjà ouais. dit, du temps pour toi, c'est pas du temps que tu as, c'est du temps que tu prends. Donc maintenant, à chaque semaine, je me fixe des moments dans ma journée où je vais faire quelque chose pour moi. Puis exemple que je peux vous donner, hier, j'étais allé me promener en moto pendant 2 heures. Ça a été ça, mon petit moment que j'ai fait pour moi. Ah, puis oui. bon Dieu que l'équilibre, ça fait du bien. Puis merci à la pandémie, puis merci aux gens de la génération Z, là.
0: C'est pas seulement une question de génération, hein. Je reviens un peu à la pandémie. Le nombre de personnes ça a été incroyable, le nombre de personnes qui ont pris une pré-retraite à la sortie de la pandémie. Il y a eu un effet d'accélération.
1: Ouais.
0: Donc, c'est pas seulement les jeunes personnes.
1: Ça a fait le même impact. Quelqu'un qui me racontait que ça a fait le même impact quand il y a eu les attentats du 11 septembre. Les gens se sont rendus compte que tout d'un coup, la vie pouvait se terminer assez rapidement. Donc, c'est important pour toi de faire quelque chose que t'aimes. Et il y a des gens qui ont pris des décisions. C'est drôle que ça prenne des aussi grosses affaires pour qu'on puisse mettre un peu d'ordre dans notre vie personnelle.
0: Et pourtant, c'est pas un événement qui nous concerne.
1: Exact.
0: Comme population particulièrement. C'est un événement qui a duré une journée. En fait, qui s'est passé à l'intérieur d'une journée, tandis que la pandémie, elle, s'est étirée. Puis tout le monde l'a vécu en même temps, peu importe où on est dans le monde. Alors, c'est assez spécial, en fait. Moi, ce qui m'a intéressé dans cette histoire-là, c'est compte tenu de ce type d'événement-là, assez exceptionnel, quels ont été les impacts durables chez les gens? Vous l'avez mentionné vous-même, ça vous a amené à réfléchir,
1: oui.
0: vous avez eu le temps de réfléchir, tout le monde autour de vous a réfléchi, vous avez partagé cette réflexion-là. Donc, ça laisse des traces. Et quelles ont été un peu ces traces-là? Ça, c'est ce qui m'a intéressé de regarder aujourd'hui. Là, on regarde ça de maintenant après quoi, plus de 5 ans. Est-ce qu'il en reste encore de ces traces-là? C'est un peu ce qui a mobilisé là, mon texte. Là.
1: Ouais. Le travail pour moi, M. Gosselin, c'est... J'ai toujours choisi mon travail en fonction des passions. Moi, j'aimais beaucoup, quand mm-hmm. j'étais jeune, j'aimais beaucoup la restauration, j'aimais beaucoup l'hôtellerie, j'aimais beaucoup mm-hmm. les bars. C'est devenu une passion, puis je me retrouvais là-dedans. Puis je travaillais là-dedans, puis à un moment donné, j'avais plus l'impression de travailler. La radio était une autre de mes passions. Il y en a certains qui vont travailler tout simplement pour avoir des ressources matérielles supplémentaires, qui ont toujours voulu oui. la grosse maison, la grosse oui. voiture, ou d'autres qui vont dire, moi, je privilégie un plus petit salaire, mais avec un fonds de retraite quand même bien garni, donc ils veulent une sécurité financière.
0: Oui, en fait, c'est ce que vous touchez à ce que j'appelle, moi, le rapport au travail. Quel rapport vous entretenez avec votre travail? Prenez un autre exemple. Des gens qui acceptent de travailler avec un plus petit salaire, mais pour un métier, pour une organisation qui a une valeur sociale très élevée.
1: Oui.
0: Toutes les personnes qui sont dans le communautaire pourraient faire autre chose de leur vie,
1: exact.
0: Probablement avec
1: ouais.
0: des salaires beaucoup plus élevés, mais ils veulent un travail qui a beaucoup de sens pour eux, qui est plus grand qu'eux, qui a un impact social. Donc ça, c'est un rapport au travail qui fait une grande différence. Vous avez nommé tout à l'heure des gens qui voient dans le travail juste un truc alimentaire, ça paye mes jobs, puis mes intérêts sont ailleurs. Il y a d'autres personnes qui se définissent totalement par rapport au travail. Le travail, c'est moi, là, tu sais. Il met énormément de temps, c'est la passion qui mène. Ils négligent peut-être d'autres facettes importantes de leur vie, mais ils ne le voient pas parce qu'ils sont un peu en amour avec leur travail. Et ils n'ont pas l'impression de trop travailler non plus.
2: Mm-hmm. Y a-t-il une bonne façon de faire ou ça dépend de la personne? Parce que je regardais là, dans des constats, là, moi je me retrouve dans plusieurs constats là, que vous émettez là, dans votre article. Bon, par exemple, continuer d'apprendre et de me développer.

0: mais moi, ça va toujours être prioritaire. Si ouais. je deviens dans une job stagnante, et ça m'est déjà arrivé, je m'en vais.
1: Un travail à la chaîne.
0: Ouais. Moi, exactement. Ouais. Je m'en vais. Ou un travail que j'aurais pas de possibilité d'avancement. Je sais déjà tout. Puis, tu sais, quand ça devient routinier, là, je pars.
2: Ouais. Mm-hmm.
0: Mais est-ce que, ouais. dans le fond, c'est des critères plus personnels, pas nécessairement des critères en fonction
2: en fait,
0: de génération?
2: Le rapport au travail est personnel.
0: Ouais. Hein?
2: C'est une espèce de ce que j'appelle, moi, une construction personnelle. La centralité, c'est-à-dire à quel point votre travail est central dans votre vie, les attentes que vous avez à l'égard de votre travail, l'investissement que vous allez y donner, tout ça est personnel. Deux personnes qui font sensiblement le même travail peuvent avoir un rapport au travail très différent. Alors oui, vous avez raison quand vous faites référence à certains éléments que j'ai soulevés là, qui sont restés très forts. C'est pas que c'est nouveau, ces choses-là, mais ça a pris plus d'importance. En fait, un des constats qu'on peut dire, c'est que avant le travail était beaucoup plus peut-être plus central. Ça prenait beaucoup plus de place. Il prend encore de la place. Il prend encore pas mal de place. Mais il y a d'autres choses qui s'y sont ajoutées. On a comme un peu rééquilibré un peu tout ça. Vous dites, oui, le travail est encore important, mais je pense à moi, puis je vais faire 2 heures de moto, OK? C'est pas au détriment du travail.
1: Non.
2: C'est que vous mettez pas tous vos œufs dans le même panier, là. Vous diversifiez davantage aujourd'hui vos intérêts. Par exemple, maintenir un lien avec les amis. Aller jouer au hockey une fois ou deux par semaine avec ma gang de chums. C'est devenu important, plus mm-hmm. important qu'avant. Parce que la pandémie a réveillé un certain nombre de choses.
1: Bon, Jeff l'a nommé « continuer d'apprendre et se développer ». Ça, c'est ce que lui, il jugeait important. Il y en a que c'est de se sentir reconnu. Ça, je vois beaucoup oui. ça chez les plus jeunes générations.
2: Oui.
1: Ma génération à moi, puis les gens qui se sont occupés de moi quand j'étais jeune étaient un peu plus vieux. Puis, tu sais, eux, c'était pas important de se sentir reconnu de l'employeur. Eux autres, ils devaient travailler pour élever leur famille, puis ils travaillaient extrêmement fort. Puis à un moment donné, ben, ils continuaient pour ces entreprises-là où ben, ils se faisaient tout simplement sacrer dehors. Mais ce sentiment de se sentir reconnu à l'intérieur d'une entreprise, j'ai l'impression que c'est les générations plus jeunes pour qui c'est extrêmement important. Puis peut-être
2: c'est
1: qu'on est
2: important pour eux.
1: Ouais. Peut-être qu'on est embarqué là-dedans pour... aussi.
2: Oui, pas seulement. En fait, c'est peut-être un impact intéressant de la pandémie. Je pense que c'est vrai. Chez les gens plus jeunes, il y a un désir, une soif de reconnaissance. Puis ils vont tester cette reconnaissance-là souvent. C'est-tu correct? Puis c'est normal. Quand on est en début de carrière, il y a une certaine insécurité. On a beaucoup de choses à apprendre. On vérifie un peu plus souvent si c'est correct, etc. Plus on vieillit, plus on est en confiance avec son emploi, on a peut-être un peu moins besoin de se faire dire que ça va. Mais je pense que dans la réflexion autour de la pandémie, il y a eu cette question-là. Est-ce qu'on apprécie ce que je fais? Vous pourriez dire, je suis quelqu'un de fiable, je suis quelqu'un qui ne demande pas beaucoup d'attention, là, je suis pas high maintenance, là, comme on dit. Mais à un moment donné, vous allez dire, attends un peu, là, est-ce que vraiment on apprécie ça, ma fiabilité, ou on me prend pour acquis? Je pense que dans la réflexion autour de la pandémie, il y a beaucoup de gens qui ont réfléchi autour de ça. Là. Est-ce que je suis reconnu à ma juste valeur dans mon emploi?
1: Ouais. Il y a un autre point positif qui est sorti de la pandémie. Les entreprises ont été obligées de s'améliorer au niveau technologique à la vitesse de la lumière. Puis on a permis ouais. à des employés de travailler à distance parce que justement, on avait ouais. donné ce type de système-là aux employés. Et là, il y a des gens au gouvernement qui ont pris ça comme acquis, là, le travail à distance. Mais il y en a d'autres ouais. qui ont dit, waouh, j'ai une plus grande flexibilité avec ouais. mon employeur maintenant. Puis des fois, ben, ça peut être, j'ai plus besoin de travailler de 8 heures jusqu'à 5 heures. Je peux travailler le soir si je veux, tout simplement ouais. d'accomplir mes tâches comme le patron me le demande, puis ça fonctionne, tu sais.
2: Oui. De notre côté, on travaille en équipe aussi. Alors donc, je peux bien dire, je travaille le soir tout seul, mais faut tout le temps que tu sois en connexion mm-hmm. avec les autres. Donc, à un moment donné, il y a des contraintes là, qui s'imposent dans le cadre du travail. Oui, effectivement, moi, c'est pas tant le travail à distance. Je pense de façon générale, c'est la flexibilité. Les gens veulent avoir des choix. Ils veulent avoir des choix un peu sur... sur quoi ils travaillent, des priorités, ils veulent avoir leur mot à dire un peu plus. Ils veulent être beaucoup plus autonomes de façon générale. Je pense que c'est une des conséquences de la pandémie aussi.
0: Est-ce qu'on est...
2: Ce que je veux dire, c'est que y a la majorité des gens sont pas dans une logique de travail à domicile, vous savez ça, là. C'est pas la majorité des gens là, qui sont dans cette logique-là. La majorité des gens doivent entrer au travail.
0: Oui, en effet. Est-ce qu'on a basculé un petit peu trop dans le télétravail? T'sais, je regarde les employés là, du gouvernement là, qui n'arrêtent pas d'en parler, comment c'est odieux, 3 jours au travail, 4 jours au travail. Je me dis, avant la pandémie, on se rendait au travail 5 jours par semaine, puis il n'y a personne qui en parlait.
2: Exactement. Ben, écoutez, c'est un des résultats. On y a goûté, on a trouvé ça intéressant. Mais on oublie des choses. Le travail, c'est pas juste faire une job. Si vous allez au travail, c'est pas juste pour faire votre travail, parce que vous pourriez le faire à la maison, effectivement, okay, au moment où vous voulez. Ça, c'est pas un problème. Mais aller au travail, c'est aussi justement pour l'équipe. C'est aussi pour intégrer les nouveaux. Aussi pour apprendre, pour innover, réfléchir avec les autres, des idées. Je ferais pas ça tout seul dans ma cour. Donc, il faut que quand je rentre au travail, c'est pas seulement pour effectuer quelque chose. C'est pour toutes ces autres fonctions-là. Et c'est ça que les organisations voient. C'est qu'en laissant les gens tout seuls chez eux au travail, on perd ces autres éléments-là.
0: Ouais.
2: Ils sont importants pour un employeur. Un employeur a travaillé fort pour développer une culture organisationnelle. Une culture de bienveillance qui fait de la place, qui respecte les compétences. Puis là, si chacun prend son bord, puis on se parle plus, ben on brise cette culture-là qui fait notre différence. Vous parliez tout à l'heure de gens qui voulaient quitter leur employeur. Ben, une des façons importantes pour un employeur de garder son monde, c'est de développer une culture organisationnelle qui est forte. Puis là, on est à risque de perdre ça parce que, justement, les gens n'entrent pas. Alors, il faut... Mais le problème, c'est que tout le débat autour du travail à domicile ou au bureau, tout le débat est autour du nombre de jours. Ça n'a pas de sens. C'est pas
0: ça. Non.
2: L'enjeu n'est pas ça. L'enjeu, c'est pas le nombre de
0: jours. Ça devrait être l'enjeu. La cohésion, ça devrait être la productivité.
2: C'est toutes les fonctions que le travail amène qui a besoin qu'on soit ensemble. C'est ça pourquoi on veut que vous entriez au travail. C'est-tu 3 jours, c'est-tu 4 jours? Je comprends qu'on en discute, mais c'est pas ça l'enjeu. L'enjeu, c'est est-ce qu'on crée un milieu de travail qui fonctionne bien, qui est intéressant. Moi, ce qui me préoccupe énormément, c'est l'intégration des nouveaux. Puis il y en a énormément de gens qui entrent dans le milieu de travail, parce qu'il y a beaucoup de gens qui quittent à la retraite. Et le pic, là, on approche là, du pic là, des baby boomers qui sortent. Donc, ça fait énormément de gens qui entrent dans l'organisation. Puis s'ils font ça à distance, on ne peut pas intégrer quelqu'un à distance. Il faut que tu connectes avec les gens.
0: En effet.
1: Est-ce que l'intelligence artificielle va venir bouleverser tout ça, le rapport entre l'employeur puis l'employé?
2: C'est clair.
1: Les désirs de l'employé de se sentir utile dans une entreprise quand l'intelligence artificielle est capable de faire à peu près tout ce que l'employé demande?
2: Oui. Mais c'est, en fait, là, pour le moment, on ne sait pas trop exactement qu'est-ce qui va se passer. On est plus dans l'expectative de ce qui pourrait se passer.
1: Exact.
2: Mais c'est la prochaine chose. T'sais, moi, je parlais de la pandémie. Mais la pandémie, on va en revenir à un moment donné. Là. Ça fait 5 ans, 6 ans. Est-ce que c'est encore la pandémie qui drive un peu notre rapport au travail? La prochaine chose qui va venir changer profondément notre rapport au travail, c'est ça. C'est toute la transformation technologique, l'avènement, justement, de l'IA. Ça, on ne sait pas encore, c'est pas très clair, mais ça a un fort pouvoir de venir changer pas mal notre relation au travail.
1: Monsieur Gosselin, c'est toujours un plaisir de discuter avec vous.
2: Excellent. Ça fait plaisir à moi. OK.
1: Au revoir.
0: Au revoir.
2: Merci. Au revoir.
1: Excellent papier d'Alain Gosselin dans la presse. Alain Gosselin est professeur émérite au HEC Montréal. Il intervient également à l'école des dirigeants. C'est un gars qui est super le fun à lire, super le fun à jaser aussi. Donc, à lire dans la presse ce matin. On va faire une courte pause. Il est 9h25. Si vous avez des choses à nous dire, c'est le 418-971-1021. 418-971-1021. Est-ce que vous devez demander à vos collègues aujourd'hui, Jeff? Tu sais quoi?
0: Quoi?
1: est-ce que tu vas quitter? Parce que c'est une personne sur quatre en entreprise.
0: Yannick, est-ce que tu vas quitter?
1: Moi, c'est pas dans les plans. Par contre, il faudrait que tu penses au patron. Faudrait que tu demandes au patron.
0: Ouais. Moi non plus, c'est pas
1: qui décident.
0: Moi non plus, c'est pas dans mes plans. Donc, tu iras demander au patron.
1: OK.
0: OK, courte pause, on revient.
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19: Air Canada a annoncé dans la dernière heure qu'Anko van der Werf deviendra son prochain président et chef de la direction, ainsi que membre du conseil d'administration. Ça se fera dans les prochains mois. Monsieur van der Werf, qui est actuellement président et chef de la direction de Scandinavian Airlines, il va donc succéder à Michael Russo, qui a annoncé dans les derniers mois sa retraite après 19 ans à Air Canada. Et pour ceux qui se posent la question, oui, Anko van der Werf parle le français, bien que ce ne soit pas sa langue maternelle. C'est reparti de plus belle entre les États-Unis et l'Iran. Après des frappes américaines, Donald Trump qui a lancé ce matin que le cessez-le-feu était terminé. Les États-Unis disent avoir frappé plus de 80 cibles iraniennes en réponse à des attaques de l'Iran contre 3 navires commerciaux dans le détroit d'Ormuz. Et Marine Le Pen, figure d'extrême droite en politique française, sera de l'élection présidentielle de mai 2027. Elle a confirmé hier, quelques heures après avoir été officiellement condamnée à une peine réduite de 3 ans de prison et 45 mois d'inéligibilité, dis-je, excessivement mal. Sur les réseaux sociaux, Marine Le Pen a dit démarrer cette campagne présidentielle dès ce soir pour œuvrer à la renaissance de la France. Au sport, tous les duels de quart de finale de la Coupe du monde de soccer sont maintenant connus. La France affrontera le Maroc demain. L'Espagne et la Belgique croiseront le fer vendredi. La Norvège se frottera à l'Angleterre samedi avant que l'Argentine et la Suisse, aussi samedi, se battent pour la dernière place en demi-finale.
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20: Bon mercredi, tout le monde.
21: C'est sous le soleil. On est-tu gâtés?
0: Mais hein!
20: Caline. On regarde la météo pour aujourd'hui. Ce sera sensiblement la même chose que hier. Peut-être un peu plus de nuages là, selon Environnement Canada. Actuellement, sur Québec, on est autour de 22 degrés. Avec l'humidex, ça pourrait monter jusqu'à 27. Risque d'orage cet après-midi, par contre, des nuages pour ce qui est de ce soir, un minimum de 20 degrés. Pour ce qui est de demain, jeudi, une belle journée. Par contre, ce sera nuageux en matinée, un 40% de probabilité d'averse, maximum de 27. Vendredi, plein soleil, maximum de 25. Samedi, plein soleil, maximum de 27. Et dimanche, ensoleillé, un maximum de 28. Là, il faut se faire des amis dans le monde de la climatisation.
0: On n'a pas le choix.
20: C'est toujours bon d'avoir un ami qui travaille dans le monde de la climatisation.
22: De toute façon, dans n'importe quel domaine, c'est bon. Mais là, c'est la climatisation présente.
20: On est allé chercher le big boss de la climatisation au Québec.
22: On est donc bien.
20: Son nom, c'est Jimmy Roy, qui est président d'Enviro Confort. Tellement content de vous rencontrer, M. Roy, Caroline.
23: Moi, pareillement.
20: Est-ce que vous manquez d'amis quand vous travaillez dans le monde de la climatisation, quand il y a ce genre de température-là?
23: Ah non, il y en a plusieurs qui me connaissent. Là. Oui, connaissent mon nom de... C'est... Je ne sais pas par où, là, mais c'est des chums tout d'un coup.
22: Dans le fond, ça fonctionne comme si vous veniez gagner le million de dollars à la loto. Là soudainement, pouc, il y a des gens qui apparaissent.
23: Ouais, je pense que c'est même plus qu'un million de dollars.
22: Ah, ah ouais! Ah ouais. C'est un gros lot de 40 millions!
20: Il y a ça. Jimmy Roy, son entreprise Enviro Confort, il y a à peu près 90-95 employés. J'imagine que de ce temps-ci, vous devez travailler comme pas possible.
23: Oui, finalement, on a été un printemps un petit peu plus tardif. Ouais. Où est-ce que le téléphone sonnait moins, surtout au niveau du service, les réparations après-vente. On aime ça d'avoir une petite canicule là, au mois de mai, début juin, là, pour faire que le monde se rende compte que le machine ne marche pas, qu'on ait été de les réparer. Mais ça est arrivé trop tard cette année. Mais là, oui, là, le téléphone...
20: Donc, les gens attendent à la dernière minute pour partir leur climatiseur quand il fait vraiment chaud. Puis là, ben, ils se rendent compte qu'ils ne fonctionnent pas, fait qu'ils vous appellent. Mais là, vous êtes dans le rush d'en poser des climatiseurs.
23: Oui, mais ce n'est pas les mêmes équipes. On a des équipes qui installent, on a des équipes qui réparent. Des équipes d'installation, c'est vraiment des équipes. Là. Ça vient avec un frigoriste, électricien, des fois une troisième personne aussi, dépendamment de la complexité des jobs. Tandis que pour au niveau de la réparation, ben, c'est des techniciens qui travaillent individuellement.
20: Vous êtes arrivé comment dans ce métier-là? Est-ce que vous êtes sorti de l'école, vous avez décidé de partir en Enviro Confort?
23: Non, avant Enviro Confort, j'ai travaillé 13 ans pour un manufacturier là, qui s'appelle Carrier, qui n'a rien de québécois, c'est Carrier, l'inventeur de la climatisation.
20: Carrier!
23: Carrier.
20: L'inventeur de la climatisation, c'est lui.
23: Exactement, 1902.
20: On serait plus capable de s'en passer.
22: Écrime, non.
20: Donc, vous avez travaillé quelques années. Puis, qu'est-ce qui vous a donné le goût de vous lancer en affaires à ce moment-là?
23: Écoute, c'était même pas prévu d'avance. Je travaillais pour Carrier. J'avais fait un retour aux études pour prendre la direction de l'Est du Québec. Ma boss prenait sa retraite. Donc, je faisais pas faire une maîtrise d'administration à l'époque. Et là, le président a changé, puis il n'y avait pas de fit. Ça fait qu'il s'est... Il est arrivé une opportunité. Costco à Lévis est en construction, puis Costco vend de la climatisation aux particuliers.
20: OK.
23: Et j'ai eu le contact, j'ai réussi à aller chercher ce contrat-là pour vendre chez Costco. Fait que ça a été la bougie d'allumage. Enviro Confort a ouvert une semaine avant l'ouverture du Costco. Même pas ouvert, là. On a eu notre go de Costco une semaine avant que le magasin rouvre, là.
20: OK.
23: Fait que c'est un départ assez... non conventionnel.
20: C'est-tu quelque chose qui était risqué au départ, vous lancer là-dedans?
23: Ben, je connaissais vraiment le domaine. Là,
20: ouais.
23: Mes compétiteurs, il y en a plusieurs que c'était mes clients de l'époque. J'ai encore des amis là-dedans. Fait que partir quelque chose dans quelque chose qu'on connaît, c'est beaucoup moins risqué que...
20: Ouais. C'est un peu plus facile, mais quand même, il y a tout le temps des risques au niveau des investissements et tout ça. La canicule, j'imagine que ça fait votre affaire, là, la canicule. Est-ce que le monde de la climatisation, ça c'est, comment pourrais-je dire, c'est un peu plus facile maintenant d'avoir accès à la climatisation de nos maisons en raison de l'aide du gouvernement?
23: Il y a beaucoup de programmes de subventions au gouvernement. Ouais. Les subventions ne sont pas données pour la climatisation. Elles sont données pour l'économie de chauffage.
20: Voilà.
23: Le gouvernement, ce qu'il veut, c'est pas nous faire dépenser de l'électricité en plein été. Là, c'est de sauver des kilowatts l'hiver pour essayer de reconstruire des nouveaux barrages. Puis, fait que les subventions sont vraiment données en fonction de l'efficacité des thermopompes.
20: Ça peut nous faire sauver combien à peu près à l'année une thermopompe?
23: Hey, ça, c'est une question que je déteste répondre, là, parce qu'on vient de créer des attentes. Ça va dépendre comment que la machine est installée, c'est quoi la maison. Si on a un système central qui chauffe l'entièreté de la maison, ben ça va faire sauver 40-50% de la portion chauffage de la maison. Donc, on peut aller chercher des économies sur un bungalow conventionnel de 700-800 jusqu'à $ à peu près là, d'économie d'électricité par année. Mais si on a une unité murale, on a un cottage, on a mis une unité murale au deuxième étage, on ne chauffera pas une maison par le plafond au deuxième étage. La chaleur ne descendra pas. Ça fait que là, les économies, ça va être très efficace en climatisation, la fraîche va descendre, mais il n'y aura pas d'économie en termes de chauffage de réaliser à ce moment-là.
20: Je comprends. Mais ça, j'imagine que quand on fait affaire à Enviro Confort, on nous explique tout ça au départ. Là.
23: Oui.
20: Parce que, on va se le dire,
23: ben
20: là,
23: oui.
20: Moi, la maison que j'avais à Val-Bélair, je m'étais rendu compte que ça n'avait pas été mis à la bonne place, ça avait été mis au deuxième étage. Fait que tu comprends que je ne pouvais pas chauffer avec ça.
22: Ben non, exactement.
20: Fait que je chauffais avec mes plaintes dans la cave.
22: Fait que t'avais
20: là,
22: pas
20: là,
22: de,
20: la chaleur montait.
22: Tu n'avais pas de gain, là.
20: Non, c'est ça, il n'y avait pas de gain. Mais ce qu'on me dit, c'est que c'est vraiment, vraiment rentable quand on fait affaire pour avoir ce genre de trucs-là à la maison. Là, vous me dites de 700 $, ça vaut vraiment la peine, là?
23: Oui, ça va à peine. Puis les problèmes de subvention varient beaucoup. Là. Il y a quelques années, il y en avait un au niveau du fédéral. Pour aller chercher la subvention, ça prenait un diffuseur. Donc, on allait avec des systèmes murales par étage, incluant le sous-sol.
20: OK.
23: Parce qu'ils savaient que pour chauffer, on a besoin de chauffer en bas, puis la chaleur va monter. C'est pour aller chercher des gains, des économies, là, ce programme-là est terminé. Les programmes viennent et partent très rapidement. Là. Ça change... À chaque changement de gouvernement ou de ministre, mais c'est les programmes changent pas aux années, là, mais proches.
20: Faites-vous du résidentiel?
23: On fait que du résidentiel.
20: Juste du résidentiel. Ça peut-tu être des édifices à condos?
23: Beaucoup d'édifices à condos,
20: ouais.
23: De blocs appartements existants. Les propriétaires de blocs appartements qui ont peu importe, ils ont un bloc avec 12 appartements, là, il y a des subventions qui ont été majorées pour l'installation de thermopompes dans le locatif existant. Dans certains créneaux, ça prend des blocs qui sont plus vieux de 1995, des blocs qui sont moins favorisés où ce serait moins naturel d'installer des thermopompes dedans. Mais là, le gouvernement vient de donner une subvention d'à peu près 2 500 à 3 000 $ la porte dans ce type d'habitation-là. Et ça fait que nous, notre créneau, c'est partout où ce que le monde habite. Ça fait qu'on fait pas de commercial, mais... On a 10 équipes d'installation et on travaille où est-ce que des gens.
22: Le fait qu'on vive de la chaleur à l'heure actuelle, c'est vrai la norme qu'on dit là, les gens se mettent à appeler puis paniquent quand il se met à faire chaud?
23: Ah oui, normalement, vendredi passé, on était fermé, là, ouais. Parce que la construction,
22: là, ouvert.
23: La construction, ça ferme jamais en même temps qu'elle reste.
22: Oui, là, c'était fermé vendredi, le congé férié.
23: Oui, mais j'ai dit, le monde, ça comprendront pas ça. Le Canac était fermé le mercredi, nous, on ferme le vendredi. Ouais, on a resté ouvert, puis le téléphone n'a pas dérougi.
22: Pas dérougi.
1: Vous êtes, depuis que vous êtes en affaire avec Enviro-Confort, vous avez vendu combien de climatiseurs, le savez-vous?
23: On a plus que 50 000 clients actifs.
1: 50 000 clients actifs.
23: Oui, on en a vendu entre 15 000 et 20 000. Ça fait longtemps que je n'ai pas refait le... La dernière fois que j'avais checké, on avait plus que 15 000. Mais on a fait l'achat de quelques compagnies aussi au fil des années, là, des plus petites compagnies. Fait qu'on a ramassé cette clientèle-là. Mais quand je regarde ma base de données ou est-ce qu'il y a du monde qu'on est allé au moins une fois chez eux, là, on dépasse les 50 000.
1: Ouais. C'est quoi les problématiques que vous voyez le plus souvent quand vos techniciens se déplacent? C'est-tu le mauvais entretien de notre climatiseur? Tu sais, à un moment donné, je me suis aperçu qu'il y avait un filtre là-dedans. Je me suis dit, ah, ben, il faudrait peut-être que je le nettoie, là.
23: Faudrait.
1: Ça faisait une couple d'années que j'étais là. Je pense que ça faisait 4 ans que j'étais dans la maison. J'avais jamais changé le filtre.
22: Nettoyage.
1: Quand je trouvais que ça poussait pas. Je trouvais que l'air froid poussait pas bien. Fait que quand j'ai ouvert ça, je me suis dit, oh, tabarouette, OK, c'était ça le problème. C'est souvent ça le problème, c'est le manque d'entretien.
23: Manque d'entretien, mais ça, votre filtre est-tu propre? On ne déplacera pas quelqu'un, là. C'est la première question qu'on demande au service quand on a un appel.
1: Problème majeur de
23: tout. Ah, c'est courant, là. Oui, je le lave. Des fois, le monde, non, je l'ai lavé. On arrive là, le filtre, il est bouché, là. Puis on nous a dit qu'on avait fait, qu'il avait lavé le filtre. Fait qu'on se déplace, on lave un filtre, puis tout fonctionne correctement, là. Ça fait cher pour nettoyer un filtre. Mais il y a le lavage aussi. À toutes les 3, 4, 5 ans. 5 ans, c'est gros max, là, pour faire entretenir son. Faut aller nettoyer le ventilateur. Ça s'accumule dans le ventilateur.
1: Le ventilateur, puis... ça, c'est ce qui est posé à l'extérieur.
23: Non, le ventilateur, c'est ce qui pousse l'air à l'intérieur. C'est la pièce la plus qu'on voit que. C'est la pièce que le particulier n'est pas capable de nettoyer par lui-même.
1: OK.
23: Pour faire attention, quand on fait entretenir ça aussi, là, il y en a on voit ça sur Facebook, là, il arrive avec une espèce de machine de pression, là, il envoie de l'eau là-dedans, ça s'envoie des cartes électroniques. Fait que ça, c'est très bon pour la business. on vend des machines neuves parce que les cartes électroniques ont sauté, mais à cause d'un mauvais nettoyage.
1: OK. Est-ce que faites-vous de l'entretien préventif à chaque année avec vos clients? Y a-tu ce type de programme-là? C'est-à-dire, hey Marceau, je le sais que t'es pas trop alerte sur ton climatiseur, mais ce que je t'offre, c'est d'y aller une fois par année pour vérifier si tout est beau.
23: On l'offre. On a à peu près 30% de nos clients qui adhèrent à ces programmes d'entretien préventif-là.
1: Puis ça sauve la machine souvent, là?
23: Ben, on augmente la durée de vie, puis ta machine, quand la canicule va arriver, les machines qui nous appellent que le monde ont parti à la première canicule, là, ils marchaient pas, ces machines-là, au mois d'avril, mai, là. Ouais. Ça fait que toutes ces bris-là ou la baisse de performance, parce qu'on a une fuite de réfrigérant, la machine marche encore, mais elle marche à plus faible régime. Bon, on va détecter, on va réparer en saison un peu plus creuse. Quand la période où est-ce qu'on a notre besoin arrive, la machine fonctionne correctement.
1: Ça, maintenant, on peut les faire virer à l'année, peu importe la température?
23: Oui. La semaine ou les 3-4 jours où est-ce qu'il fait vraiment, vraiment froid dans l'année, là, on n'a pas vraiment de gain à les faire fonctionner, mais les machines... en général, peuvent fonctionner quand même. Okay.
1: Mais est-ce qu'on peut les arrêter? Il me semble que ça doit être pire quand tu les arrêtes puis tu repars après les périodes de grand froid.
23: Non, si on les arrête les 4-5 jours, là, qui fait. Ouais. Parce que la machine va. C'est un transfert de chaleur entre l'extérieur puis l'intérieur.
1: Ouais.
23: L'intérieur. Quand il fait moins 30, aller chercher de la chaleur dans moins 30, il en reste, mais c'est. Il en reste pas mal moins. Ça fait que. Et une thermoponce à dégivre. Donc, à toutes les. Heures d'opération, à vire de cycle, elle tombe en climatisation, les fans arrêtent pour dégivrer. Ben, dégivrer une machine à moins 30, c'est long à dégivrer. Ça fait qu'on perd une grosse partie du gain qu'on a fait en chauffage.
1: Je comprends. Je suis un propriétaire d'immeuble à logement ou je suis un propriétaire de maison. Bon, j'entends Jimmy Roy, qui est le président d'Enviro-Confort et qui est à radio présentement. Là, je suis en questionnement. Tabarouette, quel genre de climatiseur ça me prend? C'est quoi la grosseur? J'ai une maison qui est quand même... je parle pas de la mienne, mais je parle d'une maison, une grosse maison. Tu sais, j'ai-tu besoin d'une machine, deux, trois? Qui m'informe de ça? C'est-tu moi qui vous dis la grandeur de ma maison, puis vous me conseillez?
23: Non. Oui. C'est pas toi qui nous le dis, mais on va vraiment se déplacer sur place pour aller faire l'évaluation. Comment ça peut être installé? De quelle manière ça va être le plus efficace possible? Quelqu'un qui nous appelle au bureau, j'ai besoin d'une 12 000 BTU, c'est quoi le prix? On va commencer par aller faire l'analyse de vos besoins avant de vous garocher un prix.
1: Ben oui, c'est ça. Puis les soumissions, ça, c'est gratuit, j'imagine?
23: Totalement, oui.
1: Les soumissions, c'est gratuit. All right. Jimmy Roy, pour les gens qui veulent en savoir plus sur les subventions, la subvention écologie, là. Exemple, je sais qu'il y a une subvention, j'ai besoin d'un climatiseur. Ça fonctionne de quelle façon, cette subvention-là? C'est-tu des milliers de dollars? Comment ça fonctionne?
23: Ben... Oui, il y a des bonnes subventions, là, ouais. Comme une murale, monsieur, madame, tout le monde qui achète ça, on va parler d'à peu près 12 à 15 cents de subvention. Un système central, ça va monter. Donc, la subvention, c'est 120 $ par 1000 BTU. De performance à moins 8 degrés. Il y a des subventions pour de la géothermie, il y a des subventions pour des accumulateurs. Les subventions varient vraiment d'un produit à l'autre.
1: Ouais.
23: Là, il y a un nouveau programme qui est sorti, Écologie, ça c'est pour les familles à faible revenu. Ça, ça va être complètement défrayé par Hydro-Québec.
1: Ah, c'est gratuit!
23: C'est gratuit. Fait que c'est gratuit pour une personne, un ménage avec un revenu familial de 59 000 ou moins, une famille de 418 000. Fait que ça, il faut d'abord s'inscrire au programme Rénologie de...
1: 118 000, ça, c'est le revenu familial.
23: Brut.
1: Parfait.
23: Pour deux adultes, deux enfants, quatre personnes. Là,
1: OK. Oui.
23: Fait que sur le site d'Écologie, vous allez toutes les voir, les revenus par famille pour être admissible. C'est même admissible pour un locataire qui est dans un immeuble à revenus avec l'autorisation de son propriétaire pour installer.
1: Puis c'est gratuit? Le gouvernement défraye dans l'entièreté?
23: 100 %.
1: Il n'y a pas une scène qui sort de mes poches?
23: Il n'y a pas une scène qui sort, mais il faut que ça soit installable dans une installation standard. S'il n'y a plus de place dans le panneau électrique, puis ça nécessite de grossir l'entrée électrique, ces choses-là, ça, c'est pas inclus, là, mais...
1: Okay, je comprends.
23: Installation régulière, c'est défrayé par le gouvernement au complet.
1: All right, pour les gens qui veulent en savoir plus sur votre entreprise, qui veulent en savoir plus sur les climatiseurs, Jimmy Roy, on vous rejoint chez Enviro-Confort, là, tout simplement... on va tout simplement sur le site web?
23: 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Puis il y a une succursale aussi sur Pierre-Bertrand, que je connais même pas le numéro par cœur.
1: J'ai besoin de climatiseurs, muraux, on en a parlé, thermopompes, murales, on en a parlé. Les fournaises, est-ce que vous occupez de ça aussi?
23: Tout à fait.
1: Géothermie, vous faites ça?
23: Oui.
1: Ça, c'est génial, ça.
22: Mais
1: c'est, après combien d'années on arrive dans notre argent quand on fait affaire avec la géothermie?
23: Ben quand il n'y a pas de subvention, ça n'arrivera jamais. Mais non. Là, il y a des subventions. un cottage, là, 30-30, ouais. On va avoir besoin de 3 tonnes, une subvention de 25 000 $. Fait que ça paye le forage. Puis c'est ça qui coûte cher dans la géothermie.
1: C'est le forage.
23: Oui.
1: Okay. Vous creusez à combien dans le sol? Combien de pieds dans le sol, à peu près?
23: Ben mettons, pour cet exemple-là, là, du fameux cottage 30-30, là, ouais. Ça va être dans le coin de 450 pieds.
1: 450 pieds. Et est-ce que ça chauffe bien, la maison?
23: Ça chauffe très bien.
1: C'est formidable.
22: Je vais vous donner votre numéro sur Pierre Bertrand. 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
23: Merci beaucoup.
22: Ça fait plaisir.
23: À ce que tu dis, là, ça me dit quelque chose.
22: Ça me dit quelque chose, c'est ça que je pensais. J'ai dit, hey, pauvre monsieur Roy, il est tellement occupé, il a tellement de succursales ouais. Qu'il en a oublié ses numéros.
1: Je pense juste à ses adjoints à la job. Jimmy, notre numéro de téléphone.
22: 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Retenez ça, c'est votre succursale sur Pierre Bertrand.
1: Jimmy Roy, d'Enviro Confort, ça a été un plaisir. Salutations à toute la gang chez vous. Vous repasserez quand vous voulez.
23: Merci beaucoup.
1: Yes. On fait une pause. Salut.
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20: Ce soir, je reçois Farnell.
22: Hey.
20: Monsieur Farnell.
22: Farnell est en colère lundi quand il est passé à l'émission dans Jazz.
20: L'influenceur, le vulgarisateur et maintenant politicien Farnell Morissette.
22: En colère après le Journal de Québec, il dit ils ont pris 8 secondes d'un podcast de 70 minutes puis ils m'ont fait mal pareil.
20: Ah oui! Il est dans quelle circonscription, Farnell Morissette?
22: Tachereau. Et... c'est plus gauchiste, Tachereau.
20: Et qui est là? C'est le communiste, là, Étienne Grandmont?
22: Étienne Grandmont. Ah, ben, pas encore de candidat du côté du PQ, puis on a Farnell au niveau du PQ.
20: Ce qui est weird dans Tachereau, c'est qu'actuellement, s'il y avait des élections demain matin, c'est un comté pivot. Donc, ça pourrait... ouais. Ça pourrait être Étienne Grandmont, comme ça pourrait être la personne qui n'est pas encore nommée pour le
22: pour
20: PQ.
22: Pour le PQ, en effet.
20: Fait que si on met quelqu'un qui a du bon sens dans ce secteur-là... au PQ, il y a de fortes chances de passer.
22: Oui, oui, parce que Farnell n'a pas beaucoup de chance. Là. Dernière fois, j'ai regardé sur Québec 125.
20: 13-14%.
22: Oui, c'est ça. C'était 15%, puis 32% QS, 30% PQ.
20: Oui, je sais pas. Peut-être que j'aurais l'audace de lui poser cette question-là. C'est le genre de gars que je prendrais à l'interne au Parti libéral du Québec. Comme ça peut être comme un chef de cabinet, entre autres, avec Charles Milliard. Charles Milliard qui a peut-être besoin d'aide ces temps-ci.
22: Ouais, ça a toujours été un comté plus à gauche. Fait que c'est pour ça qu'on accepte que la rue Saint-Vallier, ça prenne 3 ans avant de se réaliser.
20: Ouais.
22: Ça n'a pas de sens. Je suis encore allé vendredi passé.
20: Non, c'est pas...
22: Boutillage. En avant de chez Gérard puis du Cibois, ça passe pas encore, fait 3 ans. La rue est faite, t'as le kit, on attend pour des luminaires.
20: Ouais, j'ai passé, moi, à pied. J'étais me promener dans ce secteur-là à pied, puis il était en train de faire le pavage. Il y avait des morceaux de pavé qui traînaient un peu partout en bloc, là, puis il continuait de faire ça. C'est long, ici, la construction.
22: Ben, c'est parce qu'il y a 3 ans faire une rue.
20: Ouais.
22: Ben, il y a une partie, là, entre, ben, dans le fond, quand Saint-Joseph finit, puis jusqu'à Carillon. Là, c'est circulable. Mais entre Carillon jusqu'à Saint-Vallier, c'est pas encore... jusqu'à Marie de l'Incarnation, c'est pas encore circulable. Là, je me dis qu'on l'aime à un moment donné.
20: 3 ans faire une rue. Tu nous parles de quoi, toi, ce midi?
22: Ce midi, à l'émission d'Angers, je vais avoir Étienne-Alexandre Beauregard qui s'est penché sur les subventions dans les garderies, les CPE. Est-ce une bonne façon de faire à l'approche de la campagne électorale? C'est ce qu'il va nous amener dans la recherche qu'il a fait. On a également Arnaud Cordier qui travaille à la programmation, programmateur au FEC, qui va être avec nous pour nous parler justement de la programmation. Et Jean Carrier, journaliste pour Le Soleil, qui a fait une enquête. Un entraîneur congédié pour des comportements sexuels inappropriés auprès des jeunes, un entraîneur de basketball, Ben, c'est vu autorisé famille d'accueil par la DPJ.
1: Ouais, j'ai lu ça ce matin. On parle pas d'un agresseur sexuel. Non. On parle de quelqu'un qui avait les mains longues.
22: Exactement. Comportement inapproprié.
1: Fait que, exemple, là, c'est un gars de 30 ans. J'ai pas son âge, mais c'est un gars de 30, 35 ans. Quand il y avait un étudiant qui était à côté, il pouvait mettre sa main sur le ventre puis sur le bas du dos.
22: Exactement.
1: Après ça, il pouvait prendre un élève puis il pouvait le mettre sur ses cuisses.
22: C'est ça.
1: Fait que c'était un mononcle, t'sais, un mononcle cochon du temps.
22: Exactement.
1: Est-ce qu'il y a quelque chose de sexuel dans sa façon d'agir? Pour l'instant, il n'y a rien qui dit ça. Mais moi, j'enverrais pas mes enfants chez ce monsieur-là parce qu'il est main longue. Là,
22: moi non plus. Puis est-ce que l'externat Saint-Jean de Berchman aurait pu faire plus, justement, que seulement le remercier? On va se poser ces questions-là avec Jean Carrier.
1: OK, Max s'en vient dans les prochaines secondes avec le Point de Max. On se rejoint à 18h avec Farnell. Salut!
22: Salut!
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1: Oh que oui! 10h20 pile, bienvenue dans le Point de Max à Boulevard 102.1. Mathias Turcotte, Max Larouche qui s'installe avec vous pour les deux prochaines heures. 22 degrés à Québec, déjà 27 ressentis. Pour ce qui est du ressenti, là, on va aller vers les 35 aujourd'hui. C'est encore chaud. Ça va baisser tranquille. Puis même, là, je dis ça va baisser tranquillement. On va rester aux alentours de 25-26 à peu près toute la semaine. Bon, présentement, aujourd'hui, en fait, le maximum qui est de 30 au thermomètre. Fait que à 25, gros soleil vendredi. On sera pas en mauvaise posture non plus, mais quand même. Fait que c'est ça. 30% quand même de possibilité d'averse aujourd'hui. Quand tu regardes dehors actuellement, tu te demandes dans ta barouette comment ça va arriver. On va surveiller ça. Peut-être même des risques d'orage. On va pas se le souhaiter parce que tantôt, on va se reparler d'un show qui a lieu ce soir à l'Agora du Port de Québec. Un show que j'attends depuis un petit bout déjà. Demain, jeudi, pour le début du Festival d'été de Québec, ce sera gris, mais ce sera 27 degrés avec 40% de possibilités d'averse, puis en soirée, là, on devrait quand même être pas pire, fait que ça devrait pas trop nous déranger pendant le show de Limp Bizkit en ouverture de FEC. Après ça, un méchant beau premier week-end de festival d'été. Vendredi, 25 ensoleillé. Samedi, 27 ensoleillé. Dimanche, 28 ensoleillé. Après ça, ben, on se reparlera pour le début de la semaine prochaine où pour l'instant, ça risque d'être plus gris et pluvieux. Mais on traversera le pont quand on sera rendu à la rivière. Sur la route la 20 direction ouest, quand même des bons problèmes entre Chemin des Îles et un peu passé Taniata. En 4 sud, petit ralentissement hauteur de la 40 aussi. Mais ça se limite pas mal à ça pour l'instant. 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
1: Mathias Turcotte, salut.
2: Bonjour.
1: Comment vas-tu?
2: Ça va très bien.
1: J'ai très hâte à ce soir. Ça se passe à l'Agora du Port de Québec. C'est quasiment un mini-festival. C'est le camp d'été 1-2-3 Punk. C'est le Chum Reg qui est en arrière de ça avec Carl-Emmanuel Picard. Il y a 5 bandes ce soir à l'Agora. Ça commence un peu avant 18h. Ça va se poursuivre jusqu'à quoi? 22h15, 22h30 à peu près. Et puis je veux qu'on fasse le tour un petit peu des bandes qui seront là ce soir. Bon, la tête d'affiche, c'est Silverstein. Ça va commencer avec WAG.

Il y aura aussi un band qui, si je ne m'abuse, est de Québec, Peer Pressure. Un groupe que j'aime beaucoup. Puis ça, si vous avez jamais vu Sudden Waves en show puis vous êtes là ce soir à l'Agora, attendez-vous à vouloir revoir Sudden Waves en show. Ensuite de ça, ben, les deux têtes d'affiche. On commence avec Big Wig.

0: Donc, ce soir, les portes ouvrent à 17h à l'Agora. WAG, Peer Pressure, Sudden Waves, Big Wig et Silverstein. Je vais-tu croiser des gens à 418-971-1021 par texto? Si vous me croisez, si t'es jamais à venir me serrer la pince, ça me fait toujours plaisir. Mathieu, je pense qu'on n'est pas tant dans ton style de musique avec ça.
1: J'aime beaucoup le punk, mais je vais être honnête, j'étais un gars qui, en musique, va être beaucoup d'un band connu. Tu sais, d'un gros band. Puis c'est rare que... Puis je sais que c'est des bands quand même assez connus. Mais dès qu'on rentre dans des bands peut-être un peu plus nichés, je vais moins connaître. Mais mettons, du Silverstein, c'est très bon. Mais je vais pas être présent ce soir. Je suis pas un aussi gros fan de spectacles que toi.
0: C'est sûr que là, moi, je passe une
1: ouais,
0: pop et run. Là.
1: T'es dur à battre parce que j'adore des spectacles. Mettons le fait que je vais y aller 5-6 fois. Mais j'aime pas assez ça pour aller à plein de spectacles, puis me payer plein de billets, puis des artistes, tu sais. Mettons le fait que c'est parfait, c'est une passe, des artistes que j'écoute, mais pas nécessairement religieusement. C'est le fun, je vais y aller, j'ai payé ma passe à un petit prix. Mais des artistes que j'écoute pas beaucoup, qui viennent en show, par exemple, à Québec, peu importe à quel endroit, je vais pas avoir le réflexe de m'acheter une passe, puis j'ai l'impression qu'on est un peu, même s'il y a des fans de musique, là, qu'on est un peu beaucoup dans le même style que moi, qu'on va pas nécessairement dire « Hey, ce soir, je vais m'acheter un billet pour aller voir un show ».
0: Quelqu'un qui dit « On commence ça cet après-midi, les pieds dans l'eau dans le cour arrière du Festibiaire. » C'est une excellente idée. Comme je dis, là, il annonce pas de la pluie, des orages en début de soirée. Je regarde dehors puis j'ai bien hâte de voir comment ça va se manifester ou on espère que ça va juste passer à côté. Mathias, hier, on a perdu un géant au Québec. C'est arrivé durant le show, là, la nouvelle qui est tombée hier. Décès du comédien Marc Messier à l'âge de 78 ans. Marc Messier, c'est Brou, c'est les Lancers Contre, la petite vie, les boys. On dit qu'il est décédé là, d'une brève maladie. Puis avant de... Puis tu sais que je le dis, c'est arrivé hier pendant le show. On a fait le tour là, du décès de Marc Messier. Puis tu sais, avec tout respect, là, on s'entend. Là. Je veux quand même qu'on prenne quelques instants pour jouer des petits extraits. Parce que hier, dans le retour, ils ont reçu un bon chum de Marc Messier, Claude Meunier. Puis l'émotion de Claude Meunier, puis en passant, là, comme je vous ai dit, je vais avoir des extraits. Ceux qui veulent réécouter l'entrevue au complet, c'est sur l'app mobile Boulevard, c'est sur le blvd.fm, fait que vous pourrez aller là. Mais c'est ça, Claude Meunier, hier, qui a livré une entrevue avec la gang du retour.
2: C'est vraiment ce que vous pensez qu'il était. Il
3: oui.
2: était très, très, très joyeux, très drôle, très agréable à vivre. Un gars qui aimait être bien, qui aimait que le monde soit bien autour. Qui voulait que la vie soit agréable. C'est un gars, comment dire, il aimait ça, la vie. Il aimait la vie, il aimait le party. Il aimait... C'est un vrai Québécois, comme on l'imagine, très, très jovial. Un gars qui avait toujours le sourire d'en face. Là, je dirais, il était très... Lui, il aimait rencontrer les gens, il aimait les gangs. C'était un gars de gang, c'était un gars de groupe.
0: Et Claude Meunier qui a parlé du fait que, selon lui, ben Marc Messier, c'est un gars qui mérite de passer à l'histoire et qui va le faire.
2: Mais je pense que c'est un acteur qui va passer à l'histoire un peu comme des grands comédiens du Québec, comme Jean Duceppe, ces acteurs-là, là, des grandes pointures d'acteurs, des gens qui ont marqué le Québec, puis que auxquels il y avait une fibre québécoise, tu sais, comme Guy Lafleur, comme Michel Côté, comme c'est des acteurs qui ont marqué leur génération, puis qui étaient très proches du public. Marc, il jouait pour le monde, tu sais, il aimait le public vraiment. Pis.
0: Aujourd'hui dans le show, on va recevoir Alexandre Tremblay-Michaud. C'est un militant libéral. Il a présidé l'association locale d'Outremont, anime le podcast Québécois et Canadien. Puis lui, ben, il s'en prend à Farnell Morissette dans une lettre ouverte pour les propos de Farnell sur la souveraineté du Québec. Si vous avez manqué l'épisode, là, dans les derniers jours, Farnell Morissette a un podcast où il a mentionné simplement, puis honnêtement, ça me fascine que ça fasse scandale, là, que c'était correct pour le Québec d'avoir cette porte-là qui peut s'ouvrir de l'indépendance. Tu sais, sans parler de menace de l'indépendance, mais tu sais, que ça existe, puis que si un jour vraiment ça marche plus avec le Canada, ben c'est correct pour le Québec d'avoir cette porte de sortie-là démocratique.
1: Puis même pour citer ses propos directs, là, il a dit que si jamais ça ne marche vraiment, vraiment pas, et que l'ensemble de l'équilibre change, donc même il a pris le temps de préciser si jamais l'équilibre actuel change, le Québec reste maître de sa destinée en faisant référence référence à l'indépendance, mais dans le sens, il a dit, là, si l'équilibre change, donc on en déduit que dans le contexte actuel, c'est pas ça qui se fait.
0: Non, mais pas du tout. Puis c'est, je veux dire, si Farnell Morissette rejoint le Parti libéral du Québec, c'est sûrement pas parce que c'est un souverainiste. Là. On s'entend. Puis pour avoir eu plusieurs discussions avec Farnell là-dessus, Farnell Morissette n'est pas un souverainiste. Puis pour moi, de dire que c'est correct d'avoir pour les Québécois ce petit poids-là de porte de sortie, de je vois aucun problème là-dedans, même pour quelqu'un qui se présente pour le Parti libéral du Québec. Et bon, c'est ça, je veux parler au gars, Alexandre Tremblay-Michaud, pour lui demander, hey, c'est quoi le problème? C'est quoi

0: paradis fiscal pour les entreprises si on arrêtait de subventionner. Puis selon l'Institut économique de Montréal, ça serait peut-être plus ça l'avenue à prendre, fait qu'on va en discuter. Aussi, le président de la Fédération de la santé du Québec, Derek Cyr, qui veut un peu corriger le bilan vu aux lunettes roses, dit-il, de Christiane Germain, qui a quitté la présidence du conseil d'administration de Santé Québec hier, en disant quasiment hey, « moi, je pars parce que j'ai fait le travail », puis... Tu dis, OK, oh, me semble que c'est pas ça, tant ça qu'on semble entendre du terrain.
1: Ben, je pense que quand on avait lu la déclaration en général, que ce soit en onde ou quand les personnes qui travaillent dans le milieu de la santé ou même tout le monde qui va à l'urgence ont lu ces déclarations-là qui disaient le temps aux urgences, c'est réglé, tout est réglé, tout s'est amélioré depuis 2 ans grâce à Santé Québec. Il y a pas mal de dents qui ont grincé hier.
0: Mathias, hier, on s'est parlé d'Air Canada. Qui baisse ses normes en matière de français pour certains vols internationaux. On se reparle d'Air Canada dans l'actualité aujourd'hui. On a nommé celui qui deviendra le prochain président chef de la direction, celui qui remplacera Michael Rousseau. Puis là, s'il te plaît, laisse-moi le plaisir de dire son nom.
1: Vas-y.
0: Parce que j'adore
1: amuse-toi.
0: Ça. Le gars, le monsieur, s'appelle Anko van der Werf. C'est un Irlandais. Et semble-t-il, puis en ce moment, bon, président, chef de la direction de Scandinavian Airlines, ça a l'air que le gars parle français.
1: Ben, en fait, plus loin que ça, en plus de l'anglais, ça a l'air qu'il parle français. Tu l'as dit, c'est un néerlandais, fait qu'il parle le néerlandais. Il parlerait l'italien, le suédois et l'espagnol également.
0: Ils n'ont pas pris de chance.
1: Non, c'est ça. Vous êtes sûr de couvrir toutes les langues possibles?
0: Mais le pire, c'est que quand j'ai lu son nom, ma première pensée, ça a été « OK, ça doit être un gars qui parle 7 langues. » Puis j'avais pas vu d'autres informations. Moi, j'ai vu son nom, j'ai fait « OK, ce gars-là doit parler au moins 7 langues. » Anko van der Werf.
1: Moi, tu vois, j'ai eu une petite peur, au contraire. Quand j'ai lu son nom puis que j'ai vu qu'il était néerlandais, tu sais, Air Canada avait promis un PDG bilingue. Je me suis dit, on va-tu nous la jouer? Ouais, il est bilingue, il parle néerlandais puis anglais.
0: Là, c'est probablement un octolingue.
1: Ah oui, il y en a pas mal. Puis on l'a dit, là, ça va faire changement de Michael Rousseau. Juste pour vous rappeler, PDG qui est actuellement en place, là, mais qui va quitter au cours des prochains mois, a annoncé qu'il quittait vers la retraite en mars dernier à la suite d'une déclaration suivant la mort de 2 pilotes qu'il avait effectués en anglais uniquement. Donc... il n'avait pas effectué cette déclaration-là dans les 2 langues. Petit tour des autres actualités, c'est le sommet de l'OTAN actuellement, puis Donald Trump a fait pas mal jaser ce matin pour différentes raisons. À commencer...
0: On est donc bien surpris, hein?
1: Non, mais je vous ramène, il y a de ça quelques semaines, on avait eu le G7. Puis, on s'en était sorti grosso modo, sans grosse déclaration de Donald Trump, ce qui était quand même étonnant. Là, visiblement, il voulait se reprendre au sommet de l'OTAN. Il est allé de plusieurs critiques à l'endroit des différents dirigeants membres de l'OTAN. Donc, pas de ses ennemis, de ses supposés alliés, comme il a tendance à le faire depuis maintenant le début de son mandat. Il est revenu à la charge notamment avec Groenland, qui selon lui aurait dû être cédé aux États-Unis pour la sécurité mondiale. On a profité pour critiquer les pays de l'OTAN qui ne l'ont pas soutenu face à l'Iran. Il a terminé en qualifiant l'Espagne de cause perdue et en les menaçant de mettre fin à tout échange commercial avec eux. Puis c'était une déclaration occupée avec Donald Trump parce qu'il a aussi parlé de l'Iran. Et le président américain qui a affirmé ce matin que le cessez-le-feu avec l'Iran, c'était terminé. C'était du passé. Des deux pays qui ont eu plusieurs échanges de frappes hier. C'est encore une fois le détroit d'Hormuz qui continue d'être au cœur du conflit alors que l'Iran refuse que le trafic revienne à ce qu'il était avant le conflit. Le pays qui veut garder une emprise sur les passages qui sont... pour l'instant, seulement autorisé le long de la côte iranienne. Donc, ce qui s'est passé, c'est que les États-Unis accusent l'Iran d'avoir bombardé 3 navires et par la suite, les États-Unis qui ont bombardé l'Iran, on parle de 80 endroits stratégiques. En gros, là, le conflit qui est reparti du côté de l'Iran, bien hâte de voir l'évolution de tout ça au cours des prochains jours. Est-ce que le détroit d'Hormuz va être tout simplement fermé à nouveau? Ça va être intéressant à suivre. Conseil de ville, dernier conseil de ville qui a eu lieu hier et le maire Marchand en entrevue dans différents médias. Là. Il y a plusieurs sujets qui ont été traités avec le maire Marchand hier, à commencer dans le Journal de Québec, que le maire a tenu à affirmer que la ville de Québec devra être un incontournable pour les partis politiques. Il s'attend entre autres à des engagements clairs sur le logement, l'itinérance et les infrastructures. Également, Radio-Canada qui nous apprend que la ville est loin de respecter sa promesse de construire 5000 maisons en banlieue d'ici 2029, dont 1000 en 2026. Selon les projections actuelles, on en construirait seulement 600.

0: Cette année, ce serait seulement 600 mises en chantier, ce qui est bien loin de l'objectif pour l'année de 1000. Le maire Bruno Marchand qui affirme toutefois que son objectif de 5000 maisons d'ici 2029 n'est pas menacé, même s'il avoue que c'est un peu plus difficile pour la première année.
1: L'affaire, c'est que Bruno Marchand, là, moi, je l'ai jamais vu avec un sac de travail, puis un marteau, puis des bottes à cap. Là. C'est pas lui qui construit les maisons. C'est pas payant pour les promoteurs de faire des maisons. C'est pas payant. Fait que Bruno Marchand a bien beau dire « Hey, moi, c'est ça mon objectif, puis on va par là, puis j'y crois encore. » Puis les promoteurs veulent pas bâtir des maisons. C'est pas payant. Il n'y arrivera pas.
0: Puis, tu sais, la majorité du temps, une maison se fait bâtir par quelqu'un qui veut y habiter. Donc, ça prend des résidents qui achètent des terrains pour en construire. Puis en ce moment, avec un coût de construction, ben c'est plus difficile. Les trains recommenceront à circuler. En fait, ont recommencé à circuler cette nuit du côté de Repentigny, deux jours seulement après le déraillement de 46 wagons en plein quartier résidentiel. La ville de Repentigny qui indique que les trains circuleront à vitesse réduite et que des inspections auront lieu après chaque passage de train pour s'assurer que tout se passe bien. Le secteur qui a été déclaré sans risque à la suite des inspections réalisées par les équipes d'urgence. Par contre, on nous indique que les enquêtes devront se poursuivre pour déterminer c'est quoi qui a causé l'accident. Donc, on reprend la circulation, mais pour l'instant, on ne sait pas nécessairement pourquoi il y a eu un déraillement dans le secteur. T'en as parlé il y a de ça quelques instants, Max, le gouvernement du Québec qui a versé 8,5 milliards en subventions pour l'année 2024 à des entreprises privées, soit l'équivalent de 945 $ par contribuable. C'est ce que nous révèle un rapport de l'Institut économique de Montréal. Si on ajuste les montants à l'inflation, c'est une augmentation de subventions de 46% depuis l'arrivée de la CAQ au pouvoir en 2018. Et je termine mes nouvelles avec Marine Le Pen qui se présentera aux prochaines élections françaises. La Cour qui a rendu sa décision hier comme quoi la chef du Rassemblement national sera éligible pour se présenter malgré sa condamnation pour détournement de fonds. Par contre, la question se pose, est-ce qu'elle va faire le choix de se présenter quand même parce que Marine Le Pen devra avoir un bracelet électronique en raison d'une peine qui lui a été octroyée pour détournement de fonds, justement? Eh bien, elle a annoncé qu'elle sera quand même candidate et qu'elle devra comporter avec le bracelet électronique en question. Madame Le Pen qui défend sa décision en clamant à nouveau son innocence dans cette affaire.
1: Au sport, tous les duels de quart de finale de la Coupe du monde de soccer sont maintenant connu. La France affrontera le Maroc demain. L'Espagne et la Belgique croiseront le fer vendredi. La Norvège qui va se frotter à l'Angleterre samedi, avant que l'Argentine et la Suisse aussi samedi se battent pour la dernière place en demi-finale. Tennis, défaite crève-cœur pour Félix Auger-Aliassime au terme du plus long match de quart de finale de l'histoire de Wimbledon, rien de moins. Novak Djokovic qui a eu le dessus sur le Québécois affrontera Yannick Sinner en demi-finale. Dans la MLB, les Blue Jays de Toronto qui ont rebondi hier avec une victoire de 9-3 sur les Giants de San Francisco. La série qui se conclut ce soir. Et pour nos capitales de Québec, retour à la maison réussi devant une salle comble au Stade Canac un mardi soir. Faut le faire. Victoire de 6-3 sur le Rocks de Brockton. Autre match qui sera disputé ce soir. Au retour, on se parle de toute une histoire racontée par Jean Carrier dans le Soleil ce matin. Un entraîneur qui a hébergé un enfant de la DPJ pendant quelques semaines après des allégations de gestes à caractère sexuel envers un enfant qui a fait qu'il ne pouvait plus coacher au basket ou être dans l'entourage. Mais la DPJ, pendant quelques semaines, y a laissé la possession, c'est clairement pas le mot que je cherche, la garde, la garde, meilleur mot, merci Mathias, d'un enfant. Il y a quelque chose qui marche pas, je vous raconte ça au retour. 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
14: Heures, 25 minutes dans le Point de Max à Boulevard 102-1. 24 degrés à Québec, 29 déjà au ressenti. Aujourd'hui, au mercure, le maximum est de 30 degrés Celsius. On a un petit 30% de possibilité d'averse, peut-être même là des genres d'orages en fin d'après-midi. Dans tous les cas, tout indique qu'on va être correct pour le show de ce soir à l'Agora du Port de Québec, notamment avec Silverstein, un de mes bands préférés à voir live. Demain, jeudi, pour le début du Festival d'été de Québec, c'est 27 degrés avec 40% de possibilité d'averse. On devrait relativement bien s'en sortir encore une fois pour le show. Limp Bizkit demain pour ce qui est de la soirée d'ouverture au Festival d'été. Et d'ailleurs, puis je vous le rappelle encore, là, passez me voir, je vais être en direct de Grande Allée. De 18h à 19h, on se fait un petit warm-up. Fait que pendant que vous êtes sur la route, peut-être vers le festival d'été, ou si vous êtes dans l'autobus, dans les services de navette, ben amenez vos écouteurs, branchez-vous sur l'application mobile Boulevard 102.1, puis on se met dedans avec un petit pré-show de Limp Bizkit, les grosses tunes de Limp Bizkit, et un petit peu de Cypress Hill aussi. Pas trop, là, on va vraiment se concentrer sur Cypress Hill, mais mettons un petit rock superstar là, de Cypress Press, ben j'ai bien l'impression qu'on va pas mal terminer le show avec ça, juste avant de justement se diriger vers le show de Cypress Hill. Mathias, à la circulation, y a-t-il quelque chose à dire?
15: Oui, capitale direction Est, auteur Robert Bourassa. Il y a présentement une panne dans la voie de droite, ce qui fait en sorte que la voie est bloquée. Juste vous indiquer aussi, pour la journée d'aujourd'hui, donc jusqu'à 15h, en sortant du pont Pierre-Laporte, l'accès pour Duplessis, qui est fermé. Okay. C'est des travaux. Là, on nous dit c'est en raison d'une inspection de structure. J'ai pas plus de détails concernant ça, mais sachez ça, si jamais vous sortez du pont Pierre-Laporte, l'accès à Duplessis qui semble fermé pour l'instant en direction nord.
14: Ma parole, d'accord. Et puis pour finir, là, parce que c'est du beau, en fin de semaine à météo, vendredi, samedi, dimanche, c'est du gros, gros soleil avec 25, 27, 28. Fait qu'à la météo, on va avoir un méchant beau week-end. Je vous ai mis l'eau à la bouche avant la pause, puis c'est vraiment pas le sujet le fun, là. C'est un sujet qui fait que tu te mets les mains dans la face, tu te dis qu'est-ce qui est arrivé pour qu'on l'échappe de même. C'est Jean Carrier du Soleil qui nous raconte cette histoire-là d'un coach de basket qui a été mis dehors du basket parce qu'il était visé par des allégations de gestes à caractère sexuel sur des élèves. Puis après cette décision-là de l'avoir mis dehors du réseau de basket, ben il a hébergé un enfant comme famille d'accueil à DPJ. Make it make sense.
15: Les accusations à son égard, c'était auprès de mineurs alors qu'il était coach.
14: C'est deux adultes qui ont porté plainte contre ce coach-là et disent que eux, ben, ils ont essayé d'avertir la DPJ en disant « Hey, attends, c'est parce que ce monsieur-là a des antécédents. » Puis il a été banni du monde du basket. Comment ça se fait que vous le laissez avoir un kid? Et finalement, ben pendant plusieurs jours, le placement de ce kid-là chez le coach banni du basket s'est fait avant qu'on finisse par le sortir, après plus de vérifications, j'imagine. C'est entre 2014 et 2024, on nous raconte le Soleil, que Simon, qui est un nom fictif qu'on utilise, ben, se promenait comme coach de basket, a fait 5 équipes scolaires et civiles de la région de Québec, puis c'est vers la fin de son parcours. Fait qu'en 2024, au mois de mars plus précisément, qu'il y a eu les deux adultes qui ont déposé une plainte contre ce gars-là au bureau de l'officier des plaintes en matière de protection de l'intégrité dans les sports et loisirs au Québec. Puis on allègue des gestes à caractère sexuel envers des enfants dans le cadre de la fonction d'entraîneur. Le Soleil qui a mis la main sur ces deux plaintes-là, qui signale des gestes qui auraient été commis quand l'entraîneur là, assistait avec un jeune d'âge mineur, donc au championnat canadien universitaire de basket à l'Université Laval. Il y a un premier témoin qui parle de rapprochement et gestes physiques inappropriés. Par exemple, flatter le dos et poser sa main sur sa cuisse à plusieurs reprises, se tenir très proche. Dans l'autre plainte, un autre témoin parle de rapprochement physique inapproprié encore une fois, parle d'une discussion entre le coach et le joueur avec une très grande proximité tout le long du match. Les plaignants qui parlent aussi de gestes dont ils ont été témoins entre 2014 et 2016, alors qu'ils travaillaient comme entraîneur et éducateur à l'externat Saint-Jean-Berkmans. Le premier témoin parle du fait que Simon aurait flatté le bas-ventre d'élèves, assis un élève sur ses genoux, mis sa main sur sa cuisse lors d'une partie de basketball de l'école, dit que l'entraîneur a mis sa main sous l'élastique du short de sport d'un autre élève. Deuxième plaignant, qui dit avoir été témoin de comportements similaires auprès d'élèves de l'externat Saint-Jean-Berkmans. Simon avait été congédié à la suite de dénonciations d'autres membres du personnel pour des gestes à caractère sexuel. C'est deux sources au courant du dossier qui ont mentionné ça au Soleil. Le bureau de l'Office des plaintes en matière de protection de l'intégrité dans les sports et loisirs au Québec, ça c'est devenu le protecteur de l'intégrité en loisirs et sports en 2025, ben, a rendu sa décision pour ce qui est de Simon, en avril 2024. On l'a exclu immédiatement de tous les programmes et activités en lien direct ou indirect avec la Fédération de basketball du Québec et ceux en lien avec la RSEQ, tant au niveau provincial que régional ou local, et ce pour une durée indéterminée. Simon a soumis sa candidature à DPJ pour devenir famille d'accueil, a fait le processus d'accréditation. Il y a un des plaignants qui dit qu'il a appelé à DPJ le 23 février 2026 pour dénoncer la présence d'un enfant chez Simon. C'est venu à son oreille, puis lui a dit, t'as peu, là, moi, j'ai déjà rapporté par rapport à cet homme-là des gestes qui font que je suis pas sûr que ce gars-là devrait avoir un enfant à sa charge. Puis ce qu'il raconte, ce plaignant-là au Soleil, c'est j'ai donné des informations qui étaient exclues au RSEQ, exclues à la Fédération de basketball du Québec comme entraîneur. Mais je me suis fait répondre que les antécédents de l'ex-entraîneur avaient été vérifiés puis qu'il n'y avait rien au plumitif et que ce placement de l'enfant respectait les règles. L'autre plaignant a aussi tenté de mettre la DPJ en garde le lendemain. Il a expliqué que ça n'avait pas de sens de donner les informations sur son exclusion du basket. Puis encore une fois, on a répondu « Non, non, ses antécédents ont été checkés, tout est beau. »
15: Donc la DPJ a eu deux signalements en deux jours à propos d'un seul individu. Les deux qui disaient, qui relataient les mêmes faits. Puis leur réaction, ça a été « On a déjà fait notre travail, nous autres, monsieur. »
14: Il n'y a jamais eu d'accusation au criminel contre le gars par rapport aux allégations de gestes à caractère sexuel. Il n'y a pas de casier judiciaire. Le 3 mars, Le Soleil contactait la DPJ pour l'interroger sur le placement de Simon chez l'entraîneur. Et trois jours plus tard, on le retirait. Fait qu'on doit avoir fait nos devoirs, possiblement après que Le Soleil nous ait contactés. Des fois, c'est poche, mais les médias servent à quelque chose et là, on en a peut-être un cas. Et la DPJ de la capitale nationale confirme la présence d'un contrat du 21 janvier 2026 au 6 mars 2026, soit pendant 6 semaines, après quoi la ressource a été fermée. Au cours de cette période, un placement d'une durée de 3 semaines a été effectué. Fait qu'en gros, ce que ça veut dire, de ce que j'en comprends, c'est que le kid a été là 3 semaines.
15: Oui, pendant 21 jours qu'on nous dit.
14: Et la DPJ dit juger la situation très préoccupante et sans précédent.
15: Bien sûr. C'est-tu... Non, mais pour de vrai, c'est-tu une joke, hein? Un peu. Excuse-moi, là. Là, la DPJ, ces vérifications-là auraient dû être faites de base. On ne devrait pas confier notre enfant ou un enfant de la société à un individu qui a déjà des antécédents en matière d'agression à caractère sexuel envers des enfants. Jamais. Même si ce n'est pas des accusations aux criminels. Ce gars-là a été retiré des équipes sportives. Après ça, une fois que la DPJ a mal fait son travail puis a quand même placé un enfant là, ils ont eu des signaux d'alerte de deux personnes différentes. Puis au lieu de se dire « Parfait, on va aller faire notre travail à partir de maintenant, on va faire les vérifications disponibles », on a répondu « On s'est frotté les mains ». Non, non, notre processus se passe bien. Il a fallu qu'un média fasse un travail exceptionnel, d'ailleurs, je tiens à souligner le travail du Soleil, pour contacter DPJ. Puis là, quand on a su que ça allait sortir dans les médias, là, on s'est activé. Un média s'y intéresse, ça va sortir d'un média. Là, on a fait quelque chose. Ça aurait dû être fait auparavant.
14: Puis à la base, puis cette explication-là de la DPJ, je la comprends. On dit qu'on... Tu sais, on est tributaire dans notre enquête au préalable des informations qui sont transmises par les autorités compétentes. S'il y a personne qui nous dit que ce gars-là... Ben, le fameux protecteur de je sais pas quoi, là, sorti du monde du basket, je comprends que tu peux pas le deviner nécessairement. Fait que pour ça, même si je trouve qu'on devrait, ça reste qu'on veut donner un enfant à ce gars-là, là, je pense qu'on devrait être capable de s'arranger pour avoir le plus d'infos possible, mais mettons que ça, je l'avale. Moi, c'est ça. C'est le moment où t'as un premier appel, puis tu réponds, non, on a fait notre job. T'as un deuxième appel qui te parle des mêmes informations. Non, on a fait la job. Et là, c'est le Soleil qui finit par appeler. Puis là, finalement, ça a quand même pris 3 jours après. Là, finalement, on sort l'enfant de là. Et à un moment donné, là, il y a des affaires qui marchent pas. Fait qu'est-ce que à la base, on doit s'assurer que la DPJ ait toutes les informations, notamment d'un organisme comme le fameux protecteur de l'intégrité en loisirs et en sport. Ça devrait peut-être être automatique. Mais après ça, il va falloir faire les bonnes étapes dans le bon ordre, puis que quand on reçoit des appels, peut-être faire les vérifications quand c'est inquiétant de même.
15: Avoir de meilleurs réflexes, je veux dire, la TPJ est censée protéger nos jeunes. Quand il y a des signaux d'alerte qui sonnent comme ça, qui s'allument devant eux autres, ben dans ma tête, faut qu'ils soient proactifs.
14: La présidente du Conseil d'administration de Santé Québec, Christiane Germain, a quitté hier. Dans son explication, on semble comprendre qu'elle a quitté parce qu'elle a tout réglé dans Santé au Québec. J'exagère, mais semble quitter avec le devoir accompli. Et la Fédération de la Santé du Québec, via Derek Cyr, qui en est le président, dit, le portrait n'est pas aussi positif que Mme Germain le prétend. On parle à Derek Cyr au retour. 10h37 dans le Point de Max.
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14: À 41 minutes dans le point de Max à Boulevard 102.1. Mathias Turcotte, Max Larouche avec vous jusqu'à midi. Mathias, on va aller faire rapidement un petit tour dans la circule.
15: Oui, ben je veux juste vous rappeler à la sortie des ponts là, en ce moment. Si vous voulez prendre l'autoroute du Plessis en direction nord, c'est impossible de ce que je comprends. Là, la sortie qui est fermée, ça va être jusqu'à 15h aujourd'hui. Un peu plus tôt, je parlais d'une panne sur Capitale, c'est réglé. Juste vous signaler là, que le gros du trafic, c'est surtout du côté des villes. 20 direction ouest entre Taniata et Président Kennedy, c'est très difficile comme à l'habitude.
14: On a appris hier le départ de Mme Christiane Germain comme présidente du Conseil d'administration de Santé Québec et elle semble partir avec le sentiment du devoir accompli. C'est pas ce qu'on semble voir ressortir, disons, du plancher des vaches au niveau du système de santé au Québec. Pour en parler, le président de la Fédération de la santé du Québec, Derek Cyr, est au bout du fil. Monsieur Cyr, bonjour.
0: Bonjour.
14: Vous dites que le portrait de Santé Québec est loin d'être aussi positif que le prétend la présidente démissionnaire du ECA, Christiane Germain. Sur quoi vous entendez pas précisément?
0: Bien, lorsqu'on dit qu'on a diminué les listes d'attente des chirurgies, oui, c'est vrai, mais à fort prix, en utilisant le privé. Donc, je vous donne un exemple, là, une chirurgie dans le système public, qui est une hanche, peut coûter à peu près 20 000 $ Mais quand on le fait faire à l'externe, ça peut être entre 25 et 35 000 $ Donc, le contribuable au fond paye plus avec ses impôts, ne paye pas directement quand il faut faire sa chirurgie, mais coûte beaucoup plus cher au système public des taxes, ainsi de suite, pour pouvoir avoir sa chirurgie. Donc, au bout du compte, oui, on a diminué certaines listes, mais pas l'ensemble des listes. Et pour vous dire aussi, à notre fédération, on a négocié un montant de 2,6 millions pour réduire les listes de chirurgie dans le système public pour les chirurgies de plus d'un an en endoscopie, les attentes, ainsi de suite. Et ces montants-là ne sont pas utilisés en ce moment parce qu'on préfère aller au privé à place d'utiliser dans le système public ces montants-là.
14: On pourra y revenir tantôt, là, l'utilisation du privé par rapport au Journal de Québec qui nous apprenait la semaine passée qu'on est pas mal encore très dépendant du privé, comme vous le dites. Mais dans le cas, pour revenir à Mme Germain, là, qui quitte son poste de présidente du CA de Santé Québec, pourquoi elle a quitté, selon vous? Est-ce que, parce que, tu sais, je le mentionnais, là, elle semble quitter avec le sentiment de devoir accompli, puis avec Santé Québec, on a réussi là, à changer le système de santé au Québec, alors que la vision de bien du monde, c'est pas nécessairement ça. Pour vous, est-ce que, puis à vos yeux, puis là, on spécule, on le saura peut-être jamais, mais sentez-vous que Mme Germain a peut-être d'autres raisons pour avoir quitté son poste?
0: Bien, c'est sûr que, tant Mme Germain que Mme Biron viennent du système encore privé, puis gérer des hôtels, parce que dans la famille Germain, on est beaucoup plus sur des hôtels, c'est pas la même chose que gérer un système de santé. Hein, on est tous d'accord, là. Fait que, peut-être qu'elle a frappé un mur sur la vision qu'elle avait de comprendre que des chambres d'hôtel, là, c'est pas des êtres humains. Faut être capable de donner un bon service à la population. On a l'impression qu'elle quitte sans avoir amélioré. Les urgences sont jamais aussi débordées que maintenant depuis que Santé Québec est présent. Je vous dis aussi qu'il y a eu des recommandations de Santé Québec du conseil d'administration où Mme Biron de mettre des directeurs de fluidité dans certains établissements. Les temps d'attente ont jamais été aussi longs sur une civière. Donc, le fait d'arriver à l'urgence, d'être couché sur une civière, d'être vu par le médecin, d'avoir un diagnostic, les examens et une hospitalisation au besoin, là, ben, en moyenne, il y avait peut-être, c'était entre 16 et 17 heures sur les civières que les patients passaient. Là, on est rendu à des 19 et 20 heures. Donc, malgré les directeurs de fluidité, les idées de Santé Québec, les gens attendent plus que jamais sur une civière à l'urgence.
1: Oui, bien, justement, cette déclaration-là de Mme Germain avant son départ, est-ce que ça témoigne à nouveau de la déconnexion qu'on sent un peu de Santé Québec vis-à-vis la réalité réelle que vivent à la fois les employés du terrain, qui sont les Québécois, qui doivent avoir accès à ces services-là?
0: Oui, bien, on a l'impression qu'on trafique un peu les chiffres pour paraître bien. On sait que Santé Québec, c'est une organisation qu'on a créée pour essayer qu'il y ait moins de pression sur le ministre de la Santé ou le ministère. Mais quand on pose des questions à Santé Québec, je peux vous dire que j'ai des rencontres au niveau national, moi, puis quand on pose des questions, c'est toujours « Ah, non, faut regarder avec le ministère. Ah non, mais on va attendre la décision des projets de loi. Ah non, on peut pas. » Fait qu'il y a toujours un volet de « c'est pas nous, c'est l'autre. » Fait que ça, déjà là, moi, ça m'en dit grand sur c'est quoi Santé Québec. Santé Québec a sorti dernièrement, là, on va nommer Santé Québec, mettons, Laval, Santé Québec, Côte-Nord. Mm-hmm. Ça, c'était urgent de faire ça avant même de plus améliorer justement le service à la population. C'est ça que les Québécois, Québécoises veulent. C'est d'avoir un service plus rapide, efficace, puis un bon service. Mais il n'y a pas d'amélioration à cet effet-là. Là. Tant les soins à domicile, on n'a pas plus investi tant que ça à comparer des pays scandinaves, ainsi de suite. Là. Fait qu'il y a beaucoup, beaucoup de choses qui fonctionnent pas. Dans les régions, là, parce que je peux parler aussi des régions, là, par contre, dans des régions comme, mettons, la Côte-Nord, on a des dispensaires. Là. J'ai une collègue qui m'expliquait dernièrement que des dispensaires, ben, c'est un centre, tu sais, un peu en urgence pour éviter d'envoyer les patients à l'hôpital. Il manquait de civières, fait qu'ils ont envoyé des civières qu'il y avait dans les morgues, dans d'autres hôpitaux, puis qui sont plus bonnes, là. Fait que, au lieu d'acheter. Il manque des glucomètres pour faire le taux de sucre. Puis les vis-à-vis de nos collègues nous ont dit, ben c'est essentiel d'avoir un glucomètre. C'est la base du nursing, là, de pouvoir voir si une glycémie d'un patient va pas bien. Il manque des machines pour faire des électrocardiogrammes, pour voir si un patient est en infarctus. Ils sont fait poser la question si c'est essentiel d'avoir ça. Fait qu'on coupe aussi dans le matériel pour avoir les équilibres budgétaires depuis que Santé Québec est là.
14: Derek Cyr, président de la Fédération de la santé du Québec, y a-tu quelque chose à faire avec Santé Québec? Puis je m'explique, là, en ce moment, on voit bien que tout le monde a un peu de misère à comprendre à quoi ça sert. Ça a-tu rendu, au final, les affaires juste plus compliquées? Puis y a-tu un potentiel? Est-ce qu'on peut redresser ça pour que le but qui était initial, qui semblait louable, de dire on va séparer ça du ministère de la Santé, puis on va prendre les meilleures décisions à l'externe du gouvernement, puis y a-tu de quoi faire où on devrait juste mettre la hache là-dedans, là, le prochain gouvernement, puis recentraliser un peu tout ça vers le gouvernement, puis tenter de prendre les meilleures décisions à l'interne, à la place d'avoir Santé Québec qu'on sait pas trop où est-ce qu'on s'enligne?
0: Il y a deux réponses à votre question. La première des réponses que je dirais, c'est que pour moi, il faudrait écouter. Là, je sais que des fois, la CAQ disait tout le temps, les syndicats sont aussi sont ça. Là, on est bien méchants, on a le dos large. Là, mais les syndicats représentent la base. Puis la base, c'est capable de dire ce qui fonctionne pas dans le système. Et depuis que Santé Québec est là, on a très peu de rencontres ou de collaboration au niveau national, là, je parle, là, pour justement dire, ben, il y a quelque chose qui fonctionne pas dans ce que vous voulez amener, voici les pistes de solutions. Mais d'écouter au moins ce qu'on a à dire. Ça veut pas dire que dans le fond, il faut faire tout ce que le syndicat dit, mais des fois, on va dire, ben, si vous allez vers là, là, vous allez frapper un mur pour telle raison, ben, ça, il y a très peu d'écoute de Santé Québec au niveau national. Fait que je pense que cette première chose-là pourrait aider à peut-être améliorer ce service-là. Puis ça serait de savoir aussi l'imputabilité est à qui. Quand quelque chose fonctionne pas, ben Santé Québec dit que c'est le ministère dit que c'est le ministre dit que c'est Santé Québec. En tout cas, vous voyez que l'imputabilité est très dure à savoir. Qu'est-ce qui fonctionne pas, c'est qui gère. On le sait, tu sais, comme le dossier de du dossier santé numérique, que ça coûte 100 millions par année à gérer. C'est-tu un futur, ça clique encore? C'est quoi? Puis Santé Québec, c'est-tu lui qui prend la décision, qui impose ça? C'est la ministre de la Santé? On sait pas trop c'est qui prend la décision, là. Fait que, ces volets-là, il faudrait peut-être mieux définir qui prend les décisions. Puis de pas essayer de standardiser. Santé Québec a beaucoup cette fâcheuse habitude-là de vouloir standardiser une pratique. Faut comprendre qu'en Gaspésie, les besoins sont pas les mêmes qu'à Montréal. Ils sont pas les mêmes qu'à Laval. Ils sont pas les mêmes qu'à Québec. Ils sont pas, tu sais, chaque réalité, chaque région est différente. L'autre chose, c'est que depuis que Santé Québec est là, habituellement, chaque région pouvait comme s'entendre sur un fonctionnement. Et là, à toutes les fois, les directions des ressources humaines, le vis-à-vis ou les relations de travail du côté de l'employeur dans une région, doivent toujours valider à Santé Québec avant de signer une entente avec un syndicat local. Et ça met des délais, ça fait en sorte que ça respecte pas la réalité terrain du milieu de la région qui a des urgences qui ferment. Par exemple, à Forestville, des urgences sont fermées le soir et la nuit, donc le travailleur doit passer jusqu'à faire 45 minutes de plus pour aller dans une urgence. Mais ces réalités-là n'existent pas à Montréal ou à Québec. Les urgences ferment pas, mais faut prendre en compte ces réalités-là et Santé Québec le fait pas. C'est comme déconnecter la réalité de l'ensemble du Québec et des différentes régions qu'on représente.
14: Vous avez nommé le DSN, le dossier santé numérique. Vous avez posé la question ouvertement. Là, on est-tu en train de préparer un autre sac-clic? Dans les dernières heures, il y a des médias qui sont revenus sur le déploiement du DSN. Puis c'est un sondage qui avait été fait par la Fédération des médecins spécialistes du Québec début juin. Puis ce qui ressort beaucoup de la bouche des médecins, c'est ça devient difficile de se concentrer sur le patient quand on a à gérer le DSN, puis avec le fait qu'on apprend encore à comment jouer dans tout ça. De votre vue à vous, comment ça va l'implantation du DSN?
0: Il y a des choses qui fonctionnent bien. T'sais, on comprend là, que de sortir du fax puis toute de cette réalité qu'on avait depuis des années dans le système de santé doit se faire. Mais est-ce que l'autonomie numérique, l'hébergement des données ne devrait pas tout se faire au Québec? Il y a cette possibilité de faire ça. T'sais, la crainte, c'est justement la vente vers des compagnies d'assurance, vers le pharmaceutique, des données des usagers qui inquiètent beaucoup les représentants, ben, dont notre centrale à la CSQ, là, de savoir qu'est-ce qui va arriver avec ça. On a fait d'ailleurs un lobby day, on a rencontré les partis d'opposition en février dernier, puis c'est un point qu'on soulevait. Il faut faire attention à nos données, puis on dirait que Santé Québec pense que tout va bien, là, parce que vous savez que le Patriot Act aux États-Unis qui permet d'aller voir les données si le président qui est au pouvoir décide de les voir parce qu'il pense qu'il y a une menace. Fait qu'il pourrait aller voir tous les données parce que les logiciels appartiennent à des compagnies américaines, et ainsi de suite. Fait que ça peut être un danger. La deuxième des choses, c'est que l'expertise des informaticiens qui travaillent pour le gouvernement du Québec sont tellement sous-payés qu'ils quittent le public pour aller dans le privé, et ça fait en sorte que on a du monde peut-être moins qualifié ou novice. Ça fait en sorte que la capacité du gouvernement du Québec de faire ses propres choses est pratiquement impossible. Donc ça, je représente pas ces travailleurs-là, mais ça serait à revoir les conditions de travail de ces travailleurs-là pour qu'on garde les cerveaux justement au niveau du système public et qu'ils s'en aillent pas tout vers le privé.
14: Ben justement, terminons avec ça. Le journal qui nous apprenait la semaine passée que des hôpitaux québécois sont toujours très dépendant des infirmières d'agences privées, alors qu'on a mis une date limite qui s'en vient dans quelques semaines à peine, où on avait dit à cette date-là, on va avoir sorti le privé de nos hôpitaux. Puis là, on se rend compte que ce sera pas possible, mais pas pantoute, particulièrement dans certaines régions. C'est-tu vraiment réaliste de penser qu'on peut sortir le privé du public?
0: Ça dépend de la volonté politique du gouvernement qui est en place ou qui sera en place en octobre. On ne sait pas s'il y aura un nouveau gouvernement, on verra. Mais la date limite pour les régions là, de la Gaspésie, de la Côte-Nord, là, qui sont plus des régions éloignées, est le 18 octobre 26. En octobre 25, ils devaient les éliminer dans les régions de Montréal, Laval, de toute la périphérie, Québec, ainsi de suite. Ce qui a été fait en majorité, il y a des décrets lorsqu'il y a un bris de service de qui peut être demandé par les PDG pour avoir des agences pendant un laps de temps pour qu'il n'y ait pas de bris de service. Mais je peux vous dire, pour les collègues de Laval, depuis février passé, il n'y en a plus d'agences du tout. Fait que ça dépend des régions. Par contre, quand on parle de la Côte-Nord, de la Gaspésie, mais surtout, mettons, la Côte-Nord, il y a des unités qu'il y a 6-7 agences sur 10 travailleurs sur un corps de travail. Fait que là, on est dans une réalité qui va être difficile. Je pense qu'il doit y avoir une campagne de séduction qui doit être faite pour les agences, parce qu'on sait que vous parlez de Laval tantôt, il y a 78 agences de la catégorie 1, là, soit infirmiers, infirmières visage ou inhalo, qui ont été engagées dans le processus de séduction. Fait qu'il y a une volonté de certaines personnes qui travaillent pour les agences de venir dans le système public, mais est-ce que ça peut se faire aussi drastiquement dans les régions? Non, parce qu'il y en a encore, il y a une utilisation encore plus. Il faut qu'il y ait quelque chose qui se fasse. C'est quelque chose qu'on intervient d'ailleurs auprès de Santé Québec et le ministère. Puis on dirait qu'ils attendent le mois d'octobre pour réagir là.
14: Derek Cyr, président de la Fédération de la santé du Québec, merci beaucoup pour votre temps ce matin. Au plaisir.
0: Ça fait plaisir. Bonne fin de journée.
14: Bye-bye. Au retour, l'IEDM, l'Institut économique de Montréal, nous apprend ce matin que les subventions du gouvernement du Québec aux entreprises coûtent 945 $ par contribuable et que le Québec pourrait offrir les taux d'imposition des entreprises les plus bas en Amérique du Nord simplement en remplaçant les subventions versées par des baisses du taux d'impôt des sociétés. On en parle avec Renaud Brossard, qui est vice-président aux communications à l'IEDM. 10h56 dans le Point de Max, 88-971-1021 si vous voulez nous écrire.
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1: Ok, oui, 11h01, bienvenue ou re-bienvenue dans le Point de Max à Boulevard 102.1. C'est 24 degrés toujours à Québec, 29 au ressenti. Pour les prochaines heures, on va monter jusqu'à 35 ressentis. Et il y a des petites possibilités d'averses, peut-être même d'orages en genre de fin d'après-midi. Encore une fois, quand je regarde dehors, j'ai bien hâte de voir ça arriver, en espérant que ça puisse passer assez rapidement, si jamais ça passe vraiment par Québec. Demain, jeudi, c'est un 40% de possibilités d'averses avec 27 degrés, on va être bien correct pour le show de Limp Bizkit pour ouvrir le Festival d'été de Québec. Je suis pas trop inquiet. Puis après ça, c'est un des plus beaux week-ends de l'été jusqu'à présent, j'ai envie de dire. Vendredi, 25 degrés soleil. Samedi, 27 degrés soleil. Et dimanche, 28 degrés soleil. Mathias Turcotte à la circulation, des petits trucs à mentionner.
12: Oui, je vous rappelle qu'à la sortie du pont Pierre-Laporte en direction nord, l'accès à l'autoroute du Plessis qui est présentement fermé. On parle d'une inspection de structure qui va durer jusqu'à 15 heures. J'ai pas plus de détails. Par contre, à ce niveau-là, vous signalez sur la rive sud de la 20 direction ouest, c'est encore une fois difficile entre Taniata et Président Kennedy. Puis aussi, vous parlez de Guillaume Couture en direction ouest, également à hauteur de chemin du fleuve. Depuis hier, c'est très difficile dans le secteur aussi.
1: Les subventions du gouvernement du Québec aux entreprises coûtent 945 $ par contribuable québécois. C'est ce que nous apprend ce matin l'Institut économique de Montréal. Pour en parler, Renaud Brossard, qui est vice-président aux communications à l'IEDM. Renaud Brossard, bonjour.
13: Bonjour.
1: 945 $ par contribuable. Quand on se compare à d'autres, là, est-ce que c'est beaucoup?
13: C'est énormément d'argent. Je pense que, tu sais, on peut pas se cacher le fait que le Québec a la réputation d'être un des endroits au Canada qui utilise le plus la subvention pour essayer d'attirer des entreprises. Puis on a vu un peu qu'est-ce que ça donne aussi dans les dernières années. Je veux dire, on peut parler de Nordvolt, puis des centaines de millions qu'on a perdus, de Nemaska Lithium, et des millions qu'on a perdus là-dedans. On peut parler de Flying Whales, une entreprise de dirigeables qu'on a subventionnée où, cette entreprise, le marché des dirigeables n'a pas tant décollé. Le fait est que à chaque année, le Québec dépense des sommes phénoménales en subventions aux entreprises et malheureusement, les résultats en termes de développement économique, en termes d'emploi, ne sont pas au rendez-vous.
1: Vous dites dans votre étude qui est publiée, votre rapport aujourd'hui, que le Québec pourrait offrir les taux d'imposition des entreprises les plus bas en Amérique du Nord, simplement en remplaçant les subventions versées par des baisses du taux d'impôt des sociétés. Ça, c'est une stratégie qu'aux yeux de l'IEDM serait plus payante?
13: Absolument, absolument. Puis écoutez, le calcul, c'est quand même simple. Quand on regarde la moyenne des montants qu'on envoie en subvention au cours des dernières années, et qu'on compare ça à la moyenne des revenus d'impôt des entreprises qu'on a, comment est-ce qu'on pourrait baisser le niveau d'impôt des entreprises au provincial de 11,5 à 4,5 %? Quand on considère les impôts fédéraux, ça donnerait 19,5 % d'impôt pour les entreprises. Ça, c'est plus bas que même les plus bas taux d'imposition comparatif aux États-Unis. L'avantage que ça aurait, cette approche-là, c'est que, contrairement aux subventions qui ciblent quelques entreprises un peu chouchou des politiciens ou des fonctionnaires, bien, quand on baisse l'impôt des entreprises, on aide tout le monde. On aide autant Bombardier, les énormes grandes entreprises de ce monde, qu'on aide le commerce du coin, le restaurant du coin, à pouvoir grossir, à pouvoir investir. Mais le résultat que ça a, c'est justement c'est que ça permet une meilleure allocation des ressources, ça met une meilleure allocation du capital. Ça permet aussi à tout le monde qui a un projet entrepreneurial, qui veut faire grossir son entreprise, d'avoir des ressources pour le faire, sans avoir à les quémander chez Investissement Québec.
1: Est-ce qu'une autre stratégie pourrait être de lâcher un petit peu les subventions aux grandes entreprises internationales pour favoriser des subventions, mais aux PME plus locales?
13: Le problème, en fait, c'est que les subventions viennent un peu changer les incitatifs ou les incitations pour les entrepreneurs. Donc, en temps normal, un entrepreneur, quand il s'en va chercher son financement, il faut qu'il monte un modèle d'affaires qui soit suffisamment intéressant pour dire à des investisseurs qui regardent, mettez votre argent avec moi, je vais pouvoir vous donner les rendements financiers les plus intéressants possibles. C'est-à-dire, je vais pouvoir vendre mon projet à plus de monde, je vais pouvoir essentiellement avoir une marge qui va être plus intéressante, donc ça va être plus intéressant. Comment ces entrepreneurs-là sont Investissement Québec ou les politiciens, les questions qui sont posées ne sont pas les mêmes. On cherche plutôt un retour qui est un peu plus de nature politique, donc par exemple pouvoir couper un ruban rouge pour faire une annonce, ou encore un retour qui va être de dire, écoutez, on va pouvoir développer telle filière que pour une raison quelconque, les fonctionnaires disent ça de l'avenir. Le résultat, c'est que les entreprises qui sont créées, les entreprises qui sont subventionnées, finissent par être beaucoup moins stables et beaucoup moins performantes avec les années que les entreprises qui partent uniquement avec des fonds privés. Donc, pour faire vraiment une réponse courte, la solution, c'est pas nécessairement de rediriger les fonds vers des subventions à d'autres entreprises, c'est plus de voir qu'est-ce qu'on peut faire pour aider tout le monde. Et la baisse d'impôts, c'est vraiment la manière la plus claire qui va aider tout le monde.
1: Ça vient d'où, ça, cette culture-là de la subvention au Québec? Pourquoi c'est ça qu'on a décidé de faire à la base, puis que c'est comme devenu normal, puis que c'est beaucoup ça, notre façon de faire? Est-ce que c'est que fut une époque où c'était payant de le faire, puis ça allait bien, puis c'est juste qu'aujourd'hui, on serait peut-être rendu à aller ailleurs? Ou?
13: C'est vraiment une bonne question. Puis je pense qu'une bonne partie de la réponse vient un peu de ce qu'on voit et de ce qu'on voit pas. Pour citer un économiste français, Frédéric Bastiat, il disait que souvent, tu sais, les politiciens vont se pencher sur qu'est-ce qu'on voit. Donc, quand ils ont donné, mettons, 100 millions de dollars à une entreprise qui ouvre une nouvelle usine, ben, ils ont vu les emplois qui ont été créés par ça. Ce qu'on voit pas, c'est les emplois qui auraient pu être créés si on avait juste baissé les impôts. Il y a aussi le niveau de qui est-ce qui a la responsabilité de ça. C'est beaucoup plus facile pour un politicien, par exemple, de dire « Moi, je suis responsable d'avoir amené tant de jobs dans ma région parce que j'ai donné le gros chèque, il y a la photo de ce politicien-là avec un gros chèque à l'entreprise. » C'est beaucoup plus facile de faire ça que de dire « ben la baisse d'impôts que j'ai faite a permis de créer tant d'entreprises de plus qui, à terme, a créé plus d'emplois dans la région. » C'est beaucoup plus difficile à vendre de ce point-là. Fait que je pense que l'entrepreneuriat politique à ce niveau-là, où justement les politiciens voyaient plus un avantage. Il faut voir aussi que le Québec est un endroit où on est très, très, très interventionniste. Le gouvernement a cette tendance à vouloir un peu gérer l'économie, à penser que c'est lui qui a la réponse pour savoir à quoi est-ce qu'il va ressembler le Québec dans 25, dans 30 ans. Or, malheureusement, ce qu'on voit un peu, c'est qu'il y a beaucoup de nouveaux développements que le gouvernement ne voit pas venir. Et essentiellement, on finit par soit rater le bateau là-dessus ou y aller sur un peu qu'est-ce qui est la mode en investissement du moment. Donc, une manière, c'est la filière batterie. Bien là, toutes les ressources allaient vers la filière batterie. Quand ça a floppé, on s'en allait vers autre chose. Ça donne un peu ce genre de dynamique-là.
12: Vous l'avez dit, le gouvernement est très interventionniste, puis la CAQ l'a été particulièrement. Là. Si on adapte les différents chiffres à l'inflation, on parle d'une augmentation de 46 % depuis 2018, depuis que la CAQ est au pouvoir. C'est une tendance qui est à la hausse, mais est-ce qu'on peut s'attendre à ce que les chiffres de ces subventions-là baissent avec un nouveau parti politique, si jamais c'est pas la CAQ ou pas nécessairement?
13: Il y a des chances. À date, par exemple, le PQ avait proposé de réduire les subventions pour accorder certaines baisses d'impôts aux entreprises. C'est vraiment une position qui va dans le bon sens. Le PCQ a proposé quelque chose de similaire aussi. Donc, il y a certains partis qui proposent ça. Maintenant, bon, c'est même Mme Fréchette qui, autrefois, distribuait les subventions, dit qu'elle veut prendre une approche un peu moins interventionniste, donc continue à subventionner, mais peut-être pas autant. Il y a plusieurs parties où on voit au moins des paroles qui vont dans la bonne direction, des propositions qui vont dans la bonne direction. Après ça, ça va être de voir une fois au 5 octobre, après les élections, ben le parti qui va l'emporter, s'il avait ces propositions-là dans son programme, est-ce qu'il va les implanter? Puis comment est-ce qu'il va les implanter? Puis de quelle façon? Ben écoutez, j'ai pas ma boule de cristal pour pouvoir vous dire qu'est-ce qui va se passer après, mais au moins il y a des paroles qui vont dans le bon sens, il y a des promesses qui vont dans le bon sens.
1: En terminant, parce que là, on parle beaucoup, puis c'est très concentré sur le provincial. À Ottawa, les façons de faire au fédéral, ça ressemble-tu beaucoup à cette culture-là de la subvention?
13: Ça ressemble de plus en plus, malheureusement. Puis on l'a vu, la filière batterie est un exemple, où les annonces, il y avait beaucoup de subventions qui venaient du provincial. Il y avait aussi beaucoup qui venaient du fédéral. Le fédéral commence à adopter un peu ce qu'on appelle une politique industrielle. C'est essentiellement ce qu'on a fait au Québec depuis très longtemps. Donc, de dire, écoutez, le gouvernement pense que l'économie s'en va vers ces cinq domaines industriels-là. Fait qu'on va mettre beaucoup de ressources là-dedans. On va mettre beaucoup de choses spécifiquement pour ça. Historiquement, le fédéral était moins pire là-dessus. Malheureusement, on voit une croissance là-dedans depuis les années Trudeau. Lui, d'une certaine façon aussi, Kearney a l'air de vouloir aller dans la même ligne, malheureusement.
1: Renaud Brossard, vice-président aux communications à l'Institut économique de Montréal. Un gros merci.
13: C'était un plaisir. Bonne journée.
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1: Gros grosse controverse chez le Parti libéral du Québec. Ça a comme commencé vendredi, quand dans les médias, ça a comme commencé à se gonfler.

0: cette semaine avec Jeff pour s'expliquer, où lui dit, a expliqué un petit peu ses propos, en mettant un petit peu plus de contexte et tout ça, mais lui comprend pas que ça fasse un genre de controverse, puis il dit que de toute façon, il n'a pas entendu ben de libéraux choqués. Là, on a remis un petit peu d'huile sur le feu hier. En fait, c'est Alexandre Tremblay-Michaud, qui est un militant libéral qui a présidé l'association locale d'Outremont, anime le podcast Québécois et Canadien. Et lui, dans une lettre ouverte, entre autres, que vous pouvez lire dans la presse, s'en prend un petit peu à la vision de Farnell Morrissey. Alexandre Tremblay-Michaud est au bout du fil. Bonjour.
1: Bonjour.
0: J'ai mis la table là, dans les dernières minutes en expliquant d'où ça vient, ce genre de controverse-là. Comme je le disais, vous signez une lettre ouverte titrée « L'appartenance canadienne n'est pas optionnelle au PLQ » pour répondre aux propos de Farnell Morrissey qui, lui, laisse entendre que la souveraineté doit rester une option qui va exister pour le Québec. On est habitué aux chicanes de péquistes, pas chez les libéraux.
1: Ouais, essentiellement, je commençais par dire... Je pense que c'était maladroit de M. Morrissey de faire cette affirmation-là, parce que là, on va être encore pris à passer une couple de jours à réaffirmer des valeurs qui, à mon sens, sont claires pour le Parti libéral. L'appartenance canadienne, c'est pas négociable. C'est une valeur fondamentale du Parti libéral. Et pour tous les anciens premiers ministres, incluant M. Bourassa, ça n'a jamais été débattu. Là. Je comprends qu'il y a eu des discussions, il y a eu le rapport à l'air, tout ça, dans le parti. Mais M. Bourassa, qui avait eu l'occasion d'en faire un référendum, a décidé de pas en faire parce qu'il a mis de l'avant son attachement au Canada. Alors, je comprends pas comment un candidat peut soudainement mettre l'attachement au Canada comme étant conditionnel à une quelconque négociation avec Ottawa. Parce que ce que ça veut dire essentiellement, c'est qu'on aime mieux être indépendant qu'avoir le statu quo. Et ça, c'est incompatible avec la position du Parti libéral historique.
0: Moi, je dois dire que j'avais entendu l'extrait de Farnell au fameux podcast, puis j'avais pas pensé que ça pourrait faire un genre de controverse, de dire, hey, si un jour ça fonctionne vraiment plus dans la fédération, on doit avoir la possibilité de s'en sortir. C'est quoi qui... Est-ce que ça vous a sauté aux yeux tout de suite, puis vous vous êtes dit, mon Dieu, Farnell se présente pas pour le bon parti, c'est un péquiste?
1: Non, mais je dirais pas que c'est un péquiste. Je pense que c'était peut-être un argument qui était moins bien réfléchi. Parce que la logique avec cet argumentaire-là, c'est ce que les péquistes font. Si on parle à un souverainiste, il va dire, est-ce que tu es satisfait du statu quo? Si tu réponds non, ils vont dire, si Ottawa accepte pas, est-ce que tu veux te séparer? C'est la suite logique de la chose. C'est pour ça que d'ailleurs, M. Lemay a comme dit à quel point il était content, puis c'était rafraîchissant comme position d'entendre ça d'un fédéraliste. Parce que quand on rouvre la porte à, si ça marche pas, on se sépare, la prochaine question, c'est, OK, qu'est-ce qu'il faut qu'il change? Et si Ottawa refuse de changer ça, on va se séparer. Puis là, c'est quoi? On va briser le Canada parce que quoi? Ils ont refusé de nous déléguer des pouvoirs du CRTC pour ce qui était dans Meech. Je pense que toutes ces choses-là sont louables. On peut faire des démarches auprès d'Ottawa pour avoir des nouveaux pouvoirs ou pour ajuster les problèmes avec la fédération. Mais de dire que ces négociations-là vont essentiellement décider si on reste ou pas canadien, je pense que c'est une mauvaise foi comme fédéraliste. Et ça joue dans le jeu des souverainistes. Là.
0: Qu'est-ce que vous recherchez comme réaction par rapport à votre lettre? Comme je dis, on peut lire ça dans la presse. L'appartenance canadienne n'est pas optionnelle au PLQ. Est-ce que vous voulez que Farnell Morrissey ne se présente plus pour le Parti libéral? Qu'est-ce que vous cherchez comme réaction de quiconque?
1: Ben moi, essentiellement, je pense pas que c'est une grande position souverainiste de M. Morrissey. Là. Je pense que c'est une erreur, puis c'est un argumentaire qui n'a pas été assez réfléchi. Là. Mais il y a une chose qui est certaine. Dans l'optique où on s'en va possiblement vers une campagne référendaire, il faut que les 127 personnes qui sont à l'Assemblée nationale soient clairement pour le maintien du Québec dans le Canada, peu importe ce qui se passe dans les 4 prochaines années. C'est pas vrai que ça va être un député libéral qui va permettre à un gouvernement péquiste minoritaire de faire son référendum. Puis si on regarde ça, là, la question de 1995, là, c'était essentiellement, est-ce qu'on négocie sinon on se sépare? Puis là, M. Morrissey dit, est-ce qu'on négocie sinon on se sépare? Fait qu'essentiellement, sa position, là, il pourrait voter oui pour un référendum de 95 si la question revenait comme étant la même. Là. C'est exactement ça, la même position. Là. Il y a des problèmes avec le Canada, il faut négocier. Si ça ne marche pas, est-ce que vous voulez vous séparer? C'est ce que M. Morrissey a dit oui.
0: Mais moi, je le vois vraiment comme si Farnell Morrissey défendait surtout le droit à un peuple à l'autodétermination. Puis que ce soit le Québec, ça aurait pu être l'Ontario, ça aurait pu être l'Alberta, ça aurait pu être n'importe quel état, nation, dans n'importe quel pays du monde. Le droit à l'autodétermination d'un peuple, êtes-vous contre ça?
1: Ben moi, ce que je dis, c'est que dans le cadre canadien, si on veut se séparer comme

0: québécois. Il faut faire un référendum, puis après ça, il faut faire de toute façon des négociations constitutionnelles avec le Canada pour modifier la Constitution canadienne, pour exclure le Québec de la Constitution canadienne. Et ça, c'est un long processus qui va prendre des années pour être capable de déterminer ça va être quoi exactement le résultat à ce niveau-là. Mais dans tous les cas, puis tu sais, être fédéraliste, puis tenir à l'appartenance canadienne, ça ne veut pas dire que si demain matin, Hitler devient le premier ministre canadien, on ne se séparera pas, là. C'est pas ça que ça veut dire. Ça veut dire
1: c'est ce que vous demandez à Farnell. C'est ce que vous demandez à Farnell Morrissey, de dire on devrait être 100% canadien puis jamais penser à la séparation.
0: Non, ce que je lui demande, c'est de dire dans les scénarios probables où il y aurait des négociations constitutionnelles, avec des questions constitutionnelles probables dans un contexte canadien, ben qu'il va pas mettre l'attachement canadien en doute à cause de ça. Sinon, ben que M. Morissette énonce clairement c'est quoi les conditions essentielles qu'il considère que Ottawa devrait rencontrer pour rester canadien. Puis après ça, les gens voteront là-dessus. Si M. Morissette pense là que absolument là, il faut que Meach soit respecté, il faut qu'il y ait une délégation du pouvoir du CRTC, puis que ça, c'est des conditions à notre appartenance canadienne, mais qu'il le dise clairement. Tu ne peux pas dire qu'il faut des modifications constitutionnelles, sinon on se garde le droit de se séparer, sans clairement indiquer c'est quoi ces modifications constitutionnelles-là. Est-ce que c'est un projet comme 1995 ou est-ce que c'est des modifications mineures? Si c'est un projet comme 1995, bien, je dirais qu'il n'est peut-être pas dans le bon parti. Si c'est des modifications mineures, mais on va-tu vraiment briser le pays pour des modifications mineures? Fait que c'est ça le problème avec l'argumentaire.
2: Mais, par contre, tu sais, puis je vais reprendre ces mots exacts, là. Ce qu'il a dit, c'est qu'il fallait que ça reste une possibilité démocratique. Si jamais dans une situation où l'ensemble de l'équilibre change. De ce qu'on comprend de sa citation actuellement, c'est que présentement, il veut rien savoir de séparer le Québec. C'est si jamais l'équilibre complet du pays change, mais il faut que ce soit une possibilité démocratique qui puisse être accessible.
0: Ben, je veux dire, ou une guerre civile aussi, ça pourrait être une possibilité. Là, je veux dire, on n'est pas dans des théories extrêmes. Là, on est ici dans un contexte où, pour se séparer, il faut une négociation constitutionnelle. Fait que le premier problème avec son affirmation, là, c'est que quand on met le couteau sur la gorge d'Ottawa, là, Ottawa n'est pas le seul joueur dans une négociation constitutionnelle. Il y a l'ensemble des provinces, puis d'ailleurs, c'est pas Ottawa qui a fait planter Meach, là. C'est d'autres provinces. Fait que là, on va mettre un couteau, on va menacer de quitter, en mettant un couteau sur la gorge d'Ottawa, puis qu'on va se séparer parce que l'Alberta n'est pas d'accord avec le deal. Ça fait aucun sens. Puis, si on a des modifications à faire, qu'on les fasse en étant un bon partenaire fédératif, en allant voir les provinces, en leur présentant le projet, en trouvant une façon de faire avancer la cause du Québec au sein du Canada, moi, je pense qu'on a épuisé beaucoup de capital politique à travers le Canada, avec nos deux menaces référendaires. On n'a pas besoin d'aller là. On peut travailler avec les autres provinces, on peut collaborer, on peut être un bon partenaire. La Colombie-Britannique là, vient d'avoir quelque chose comme 20 milliards là, pour ses ports. Là. Ils n'ont pas menacé de se séparer. Les autres provinces ne menacent pas de se séparer quand quelque chose ne marche pas. Ils essaient de trouver une solution politique au problème. Je pense que, comme membre du Parti libéral du Québec, c'est ce que je m'attends que mon gouvernement du Parti libéral du Québec fasse.
1: Farnell Morissette dit avoir connaissance d'une seule personne au parti qui s'est exprimée contre lui. On comprend qu'il parle de vous, là. Est-ce que c'est vraiment nécessaire de votre part, cette lettre ouverte-là? Alors, puis en fait, ma question, c'est plus, vous, avez-vous parlé à bien des libéraux qui ont votre avis par rapport à la sortie de Farnell Morissette?
0: Ah, c'est sûr. J'aurais jamais fait ça si j'étais tout seul sur mon île. C'est certain. Mais je comprends pas, là. Est-ce que d'avoir un parti libéral qui affirme donc, faisons juste prendre la position de la CAQ. Là. Sous aucune circonstance, il n'y aura de référendum. Ça, c'est la position de la CAQ. Le Parti libéral n'est pas capable d'affirmer ça. On n'est pas capable de dire, sous aucune circonstance, il y aura un référendum.
1: Ben, la CAQ dit en ce moment, je pense que le Parti libéral du Québec, c'est assez clair qu'il n'y aura pas de référendum dans un prochain mandat, en effet.
0: Mais s'il y a des négociations constitutionnelles, comme l'avance M. Morissette, ces négociations constitutionnelles-là sont pas satisfaisantes, la suite logique, c'est quoi? Il pourrait y avoir un référendum. Est-ce qu'on a un engagement clair de mon parti, de M. Morissette, que peu importe les négociations constitutionnelles qu'il va avoir dans les quatre prochaines années, même si on n'est pas satisfait du résultat, on ne fera pas de référendum? Parce que c'est ça l'affaire, là. M. Morissette dit il va avoir fort probablement des négociations constitutionnelles dans les prochaines années. Dans les prochaines années, ça pourrait être l'année prochaine, ça pourrait être dans 2 ans, ça pourrait être dans 3 ans. Il faut que la séparation reste sur la table. Donc, si on a des négociations dans 2 ans, si on a des négociations constitutionnelles dans 3 ans, et que les négociations ne se passent pas comme on veut, est-ce qu'on va faire un référendum de sa souveraineté? Je vois pas comment on a même cette discussion-là avec le Parti libéral. Jean Charest a été élu avec des mandats minoritaires. Philippe Couillard a été élu avec des mandats minoritaires. Ils n'ont jamais remis en doute le fait que notre appartenance était canadienne, qu'on avait une appartenance canadienne. On a une allégeance au Québec, mais on a une appartenance canadienne. Et quand on est attaché à quelque chose comme le Canada, on fait pas juste lancer comme ça, là. Ah, oh, by the way, je vais peut-être briser le pays si ça fait pas mon affaire. Tu peux pas faire ça quand t'es le seul parti fédéraliste au Québec, là.
1: Qui vous avez appuyé dans la dernière course à la chefferie libérale?
0: Ben, Charles, il n'y en avait pas. Mais moi, j'ai appuyé M. Blackburn, puis j'ai appuyé M. Boucherie.
1: Donc, est-ce que Charles Milliard, c'est un petit peu un combat que vous menez contre lui aussi par la bande?
0: Ah, absolument pas. Ben non, j'ai aucun doute sur l'allégeance fédéraliste de Charles Milliard.
1: Est-ce que vous lui demandez de mettre Fernel Morissette dehors?
0: Non, je ne demanderai pas ça. Je veux juste que ça soit clair, puis qu'il n'y ait aucune ambiguïté qu'au Parti libéral du Québec, l'appartenance... Les valeurs libérales, ils ont été écrites, ils ont été réécrites par Claude Ryan au début des années 2000. On a un livre qu'on traîne. Si n'importe qui va en ligne, il écrit « Les valeurs libérales et le Québec moderne », vous allez voir c'est quoi les valeurs libérales. Là-dedans, l'appartenance canadienne est là. Moi, j'aimerais ça qu'on considère nos valeurs fondamentales comme étant importantes, surtout dans le contexte où ça va être les députés qu'on va envoyer pour se battre contre le Parti québécois dans une démarche référendaire. On ne peut pas se permettre d'avoir des fédéralistes mous pour se battre contre le PQ en plein référendum. Sinon, ça va être encore pire que 95.
1: Actuellement, est-ce que vous avez un rôle quelconque avec le Parti libéral du Québec ou vous êtes simplement un militant, je vais le dire comme ça?
0: Ben, je suis un militant.
1: OK. Est-ce que c'est quelque chose qui vous a tenté de vous présenter dans une circonscription?
0: Bon, peut-être un jour, là, d'ici une dizaine d'années, j'ai des jeunes enfants, là, c'est pas ça le projet, là. Fait que moi, j'ai un podcast fédéraliste pour faire avancer la cause fédéraliste, puis je m'implique au sein du parti. Puis tu sais, je veux dire, il y a un paquet de positions avec le parti avec lesquelles je n'étais pas d'accord, là. Puis j'ai pas fait de sortie. Mais la raison pourquoi j'ai choisi cet enjeu-là, c'est que je suis convaincu que 95% des militants libéraux sont d'accord avec moi. Puis je reçois depuis que j'ai publié ma lettre hier, j'ai reçu des dizaines de gens qui m'ont écrit pour me remercier de l'avoir fait.
1: Il y en a d'autres qui vont sortir, vous croyez?
0: Moi, je pense pas. Là. Je pense qu'on a passé le message. Là. Puis on verra comment ça va se dérouler dans les prochains jours. Là. Je pense que M. Morisset a réalisé un peu la teneur de ses propos. Là. Maintenant, il y a des pancartes de lui comme souverainiste partout en ligne. Les souverainistes s'amusent bien là-dessus. Là. Je pense que c'est une erreur un peu de débutant. Mais moi, si jamais le Parti libéral est prêt à considérer un référendum en cas d'échec constitutionnel dans les 4 prochaines années, qu'ils me le disent, parce que je ne voterai pas pour eux autres.
2: Là. Mais avec votre sortie, là, vous n'avez pas l'impression de plus nuire à la cause libérale et fédéraliste qu'autre chose?
0: Mais vous voyez à quel point on est rendu dans une situation un peu absurde. On est rendu à une place où c'est rendu controversé pour un militant libéral de sortir dire qu'il est attaché au Canada. Je ne demande pas à ce que nos candidats et nos députés se roulent dans le drapeau canadien. Là. Je demande de dire que on est attaché au Canada, on va être dans le Canada. Si le gouvernement est élu par le Parti libéral, dans 4 ans, on va être encore dans le Canada. Puis si on n'est pas élu au gouvernement, ben les députés qui vont être là vont faire tout ce qui est dans leur possible pour se battre contre les souverainistes pour pas qu'on se sépare. C'est ça que je demande du Parti libéral essentiellement. Puis les propos de Fernel Morissette sont incompatibles avec ça. Encore une fois, sa position est très similaire à la question de 1995.
1: Alexandre Tremblay-Michaud, militant libéral qui a présidé l'Association locale d'Outremont, anime le podcast québécois et canadien. Le fun, une discussion animée comme ça. J'adore ça, au plaisir de s'en reparler.
0: Merci, il faut bien les fédéralistes une fois de temps en temps.
1: Salut, bye-bye. Ah, c'est... on a eu du fun.
2: Oh oui, ça...
1: C'est drôle parce que... Puis j'ai commencé avec ça un peu à la blague, mais on parle... dans les dernières années... puis en fait, moins dans les dernières années plus récentes, mais tu sais, les fameuses chicanes de péquistes, là, le référendum premier, deuxième, la marde pognait tout le temps chez les péquistes. J'étais comme, oh, là, on a une bonne chicane libérale après la dernière chicane libérale qu'il y avait eu avec Rodriguez, puis le Marois Risky, puis c'est... mais j'ai... Je voulais comprendre c'était quoi le but. Je vais peut-être prendre le temps de réécouter l'entrevue parce que j'ai encore un... Puis je crois percevoir qu'il y a peut-être quelque chose d'un peu personnel quelque part. Est-ce que c'est avec Charles Milliard? Est-ce que c'est avec Farnel? Alexandre Tremblay-Michaud l'a dit. Il n'avait pas appuyé donc Charles Milliard dans les dernières courses. avait appuyé, lui, Carl Blackburn. Mais j'ai aimé l'entretien, puis comme j'ai dit, puis c'est vrai, là, c'est le fun des entrevues animées comme ça, puis on va lui reparler assurément s'il le désire, Alexandre Tremblay-Michaud.
2: Puis tu sais, juste, je veux juste revenir avec un texto qu'on a reçu durant l'entrevue de Christian qui dit que, puis c'est un phénomène qu'on voit de plus en plus au Québec, j'ai l'impression, la ligne de parti aveugle, puis... Tu sais, il a droit à son opinion, mais j'ai l'impression que toute cette vague-là qui s'est créée, dès le moment où qu'un candidat a un peu sorti de ce qu'on a l'habitude d'entendre pour les candidats libéraux, là, ça s'est excité partout, dans tous les camps, là. Je veux dire, à un moment donné, on se fâche quand nos politiciens ont une ligne de parti absolue, mais dès qu'ils ont un peu d'opinion... Ça crée controverse aussi. Ouais.
1: Puis non, mais c'est ça. C'est quelqu'un qui est vraiment dans l'extrême fédéralisme. Puis c'est correct aussi. Puis je comprends certains de ses points, un certain égard, mais c'est ça. Je trouve ça extrême un petit peu. Mais cela dit, la discussion était super le fun. Puis Alexandre Tremblay-Michaud a pu exposer ses points. Puis c'est ça l'important. Au retour dans le point de Max, Pascal CV vient faire son tour. Les news, les sports.
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0: 11h33 minutes dans le Point de Max à Boulevard 102.1 pour ceux qui veulent entendre ou réentendre l'entrevue avec Alexandre Tremblay-Michaud, militant libéral qui signe une lettre ouverte titrée « L'appartenance canadienne n'est pas optionnelle au PLQ ». Ben, ça va se retrouver sur le blvd.fm et l'application mobile Boulevard 101. Personnellement, j'ai eu bien du fun. Puis, d'après moi, on va se reparler. On va avoir des visions différentes autour de la table. J'adore ça.
1: Fait que là, t'aimes ça de chicaner?
0: Ben, c'est pas, oui, certains diront que j'aime ça me chicaner, mais en général, j'aime ça avoir des visions qui s'entrechoquent. Puis là, ça, c'est, pour être un fédéraliste, c'en est tout un. Fait que tant mieux. C'est le fun d'avoir des visions des fois qui changent de place. Hey Mathias, on va aller faire un petit tour rapide dans la circule, s'il te plaît.
1: Oui, parce que je vous le rappelle, l'accès à l'autoroute du Plessis en sortant du pont Pierre-Laporte en direction nord. Donc, la sortie pour l'autoroute du Plessis qui est présentement fermée pour la journée. Ça réouvre à 15h cet après-midi. Également, on dirait, sur la rive sud, c'est encore difficile, là, notamment à 20 directions ouest entre Taniata et Président Kennedy. À longueur de journée, c'est tout le temps un bordel là, dans ce secteur. Vous signalez aussi Guillaume Couture qui, depuis hier, à hauteur de chemin du fleuve, qui est très difficile à la circulation. Je vous transporte rapidement sur la rive nord. Là, vous signalez Henri IV, direction sud, à hauteur de Charret, en raison de travaux également. Petit ralentissement dans le secteur.
0: À la météo, 25 degrés à Québec, 31 au ressenti pour les prochaines heures. Peut-être des orages le tard cet après-midi. Ça devrait passer vite, puis on devrait être correct pour le show de Silverstein ce soir du côté de l'Agora du Port de Québec. Sinon, demain, c'est 27 degrés avec de la pluie, 40% de possibilité d'averse. Pour ce qui est de la nuit, ce sera nuageux, mais après ça, vendredi, gros soleil 25. Samedi, gros soleil 27. Dimanche, gros soleil 28. On va avoir un tabarouette de beau premier week-end de Festival d'été de Québec. Mathias, dans l'actualité, de quoi tu nous parles en ce beau mercredi 11h35?
1: Fait divers qui s'est produit hier, la Sûreté du Québec a saisi 300 000 cigarettes de contrebande et 200 litres d'alcool illicite du côté de Rivière-du-Loup. C'est un homme de 67 ans qui circulait en voiture qui a été intercepté par la Sûreté du Québec. On a découvert 250 000 cigarettes de contrebande, 40 000 cigarettes aromatisées, 8 600 cigarettes, 900 grammes de tabac et 200 litres d'alcool illicite. L'homme en question qui a bien sûr été arrêté. Le nouveau PDG d'Air Canada a été annoncé aujourd'hui. C'est un dénommé. Tu voulais-tu nommer le nom, Max, ou j'y allais pour celle-là?
0: T'as peu, donne-moi ta...
1: Prendre ton petit accent.
0: Oui. Donc oui, Mathias, Air Canada qui nomme son prochain président, chef de la direction et ainsi que membre du CA. Là. Ce sera Anko van der Werf. Un
1: avec
0: Irlandais.
1: Un petit accent. Il est actuellement, lui, PDG de Scandinavian Airlines. Dans le communiqué, on nous précise qu'en plus de l'anglais, il sait également parler français, l'italien, bien sûr le néerlandais, ça étant donné qu'il est lui-même néerlandais, suédois et espagnol. On voulait vraiment pas prendre de chance du côté d'Air Canada. On peut dire que ça va faire changement de Michael Rousseau, le PDG actuel qui a annoncé quitter vers la retraite en mars dernier à la suite d'une déclaration qui avait fait scandale suivant la mort de deux pilotes, déclaration qu'il avait effectuée en anglais seulement. Sommet de l'OTAN qui se poursuit aujourd'hui et normalement, de ce que je crois voir, on devrait avoir une déclaration de Donald Trump au cours des prochaines minutes, mais le président américain qui est déjà allé de toute une déclaration ce matin. Il a commencé par plusieurs critiques à l'endroit de différents dirigeants membres de l'Alliance de l'OTAN. Il est revenu à la charge, entre autres, avec le Groenland, qui, selon lui, aurait dû être cédé aux États-Unis pour la sécurité mondiale. On en a profité pour critiquer les pays de l'OTAN qui ne l'ont pas soutenu face à l'Iran. Et il a terminé en qualifiant l'Espagne de cause perdue et en les menaçant de mettre fin à tout échange commercial avec eux. Le président américain qui a par la suite poursuivi en parlant du cessez-le-feu avec l'Iran, qui a dit que c'était terminé. Le cessez-le-feu a pris fin. Les deux pays qui ont eu plusieurs échanges de frappes hier, c'est encore une fois le détroit d'Hormuz qui est en cause, alors que l'Iran, malgré le fait que dans l'entente de cessez-le-feu, avait dit que le trafic va revenir à la normale en dedans de 30 jours, Ben, l'Iran refuse que le trafic revienne à ce qu'il était avant le conflit. Le pays veut garder une emprise sur les passages qui sont pour l'instant autorisés le long de la côte iranienne. Donc, ce qui s'est passé du côté des États-Unis, on a accusé l'Iran d'avoir bombardé des bateaux et on a bombardé l'Iran à 80 endroits en représailles. Conseil de ville hier, le dernier conseil de ville même de la saison politique, le maire Marchand qui a fait différentes entrevues dans différents médias. Je vais me concentrer sur Radio-Canada qui nous apprend que la ville est loin de respecter sa promesse de construire 5000 maisons en banlieue d'ici 2029. On parlait de 1000 en 2026 même. Selon les dernières projections, ce serait 600 maisons qui seraient mises en chantier pour l'année 2026, ce qui est quand même très loin de l'objectif de 1000. Le maire Bruno Marchand qui affirme toutefois que son objectif de 5000 maisons d'ici 2029 n'est pas menacé, même s'il avoue que ça a été un peu plus difficile pour la première année.
0: Si Bruno Marchand veut arriver à son objectif, il va falloir qu'il mette ses bottes de travail à cap. Puis qu'il prenne un marteau puis une poignée de clous puis qu'il aille les construire lui-même ses maisons. Puis ce que je trouve toujours particulier avec ce genre de déclaration-là, ce genre de promesse-là, en fait, là, de construction, on va bâtir tel nombre de logements, puis tu bâtis rien comme ville. Là. T'as besoin des promoteurs qui vont... Puis tout ce que tu peux faire, c'est de faciliter le travail des promoteurs qui vont les construire, ces maisons-là, qui vont construire ces immeubles à logements-là. L'enjeu, c'est que pour les promoteurs, c'est pas payant de faire des maisons. Comme maire de Québec, t'as bien beau promettre ça... Bonne chance. Ce qui est payant pour les promoteurs et intéressant pour les promoteurs en ce moment, c'est les immeubles à logement. Les promoteurs en font pas de maison. Fait que tu l'atteindras pas, ton objectif.
1: Aux prises avec 200 feux de forêt actifs en ce moment sur le territoire québécois, le ministère de la Sécurité intérieure qui a annoncé aujourd'hui élargir l'interdiction de faire des feux à ciel ouvert, qui était déjà présent dans plusieurs régions. À partir de maintenant, toutes les régions au nord du fleuve Saint-Laurent, les feux à l'extérieur, à air ouverte, seront interdits en raison des nombreux feux actifs présentement. Les trains recommenceront à circuler cette nuit. En fait, ont recommencé à circuler cette nuit, deux jours seulement après le déraillement de 46 wagons en plein quartier résidentiel du côté de Repentigny. La ville de Repentigny qui nous indique que les trains circuleront à vitesse réduite et que des inspections auront lieu après chaque passage. Le secteur qui a été déclaré sans risque à la suite des inspections réalisées par des équipes d'urgence. Sauf que ce qu'on nous apprend, c'est qu'on ne sait pas encore la raison pourquoi le déraillement a eu lieu.
0: C'est ça que je trouve particulier. Moi, tu sais, j'ai tendance à les croire, là, ces experts-là qui regardent ça puis qui se disent « OK, parfait, oui, on a regardé, tout est beau, il n'y a pas de problème, on va prendre certaines mesures comme réduire la vitesse. » Mais moi, à partir du moment où tu me dis après ça que tu sais pas encore ce qui a causé le déraillement d'il y a 2-3 jours, qui aurait pu être une véritable catastrophe, on l'a vraiment échappé belle. Là, tu me dis, on n'a pas trouvé encore qu'est-ce qui est arrivé, mais là, inquiétez-vous pas, tout est beau. Les trains vont repasser, là, c'est correct. On sait pas ce qui a causé le problème, mais là, il y aura plus de problème. Comment tu le sais si tu sais pas qu'est-ce qui a causé le problème? Surtout que il y avait des théories de professionnels qui disaient que c'était peut-être lié à la chaleur là, assez extrême des derniers jours. C'est parce qu'il va faire aussi chaud dans les prochains jours. Moi, je serais pas rassuré.
1: Mais t'as pas à t'inquiéter, Max. Ils vont circuler à vitesse réduite, puis on va avoir des inspections après le passage des trains en question.
0: Fait que si ça plante au moins après le passage, là, ce fois long, on pourra peut-être comprendre pourquoi ça a planté.
1: Le gouvernement du Québec qui a versé 8,5 milliards en subventions pour l'année 2024, soit l'équivalent de 945 $ par contribuable, nous révèle un rapport de l'Institut économique de Montréal. Si on ajuste les montants à l'inflation, c'est une augmentation de 46% depuis l'arrivée au pouvoir de la CAQ en 2018. On nomme notamment des projets comme Nordvolt, Lyon Électrique et plusieurs autres entreprises qui ont reçu des subventions importantes sans nécessairement de résultats. Marine Le Pen se présentera aux prochaines élections françaises. Le tout a été officialisé hier. La Cour qui a rendu sa décision comme quoi la chef du Rassemblement national sera éligible pour se présenter malgré sa condamnation pour détournement de fonds. Puis là, même s'il était éligible, la question se posait, vas-tu se présenter? Parce qu'elle a quand même une peine de prison pour justement ça, détournement de fonds. Puis elle va devoir porter le bracelet électronique durant la campagne, du moins en ce moment, là, de ce qu'on comprend. Donc, est-ce qu'elle allait se présenter ou pas? Elle a décidé de quand même se présenter. Elle défend sa décision en clamant à nouveau son innocence dans son affaire. Et je termine en vous rappelant la grosse nouvelle qui a bouleversé le Québec hier. L'acteur québécois Marc Messier, qui est décédé à l'âge de 78 ans, lui qui était reconnu comme un pionnier du cinéma et de la télévision québécoise, notamment pour ses rôles dans Brou, dans ses contes La Petite Vie et la franchise Les Boys.
0: Merci beaucoup, Mathias. Connais-tu Hernan Gil? Hernan Gil.
1: Non, je dois avouer.
0: C'est un monsieur de 43 ans.
1: OK.
0: Puis là, il a commencé à donner des entrevues, Hernan Gil. Il est à l'hôpital à Caracas actuellement. C'est le gars qu'on a sorti des décombres après le double séisme au Venezuela, après qu'il ait passé 8 jours sous terre. Et là, Hernan Gil s'est entretenu donc avec l'agence France Presse, notamment, ou du moins, c'est un entretien avec l'agence l'AFP. Puis lui, il raconte littéralement ce qu'il a vécu. Il parle du la première secousse, qui a été quand même brève, puis il dit que la deuxième a été plus forte. Puis là, il se souvient qu'il est comme resté figé dans sa petite guérite, il était paralysé. A entendu un voisin qui était sur le stationnement dire que c'était un tremblement de terre, puis là, bang, tout s'est écroulé. Des blocs de pierre ont frappé l'arrière de sa tête et son œil. Il dit, quand je me suis réveillé, tout était sombre, puis à partir de là, ben, c'était juste de l'incertitude. Il voyait rien, il entendait personne, essayait d'appeler un voisin avant que la terre se referme sur lui, rien pantoute. Puis là, il dit, ben là, c'était un désespoir. Il s'est mis à hurler, il avait pas la moindre réponse. Il avait pas beaucoup d'air, t'es à peu près immobile. Il dit, j'avais l'impression que le mur m'écrasait complètement. Et là, ben éventuellement, puis l'entrevue est plus longue que ça, là, mais on réussit à le sortir de sous terre 8 jours après le séisme.
1: Hey, c'est fou raide. Puis un peu plus loin, on nous apprend que tu sais, il y avait vraiment peu d'espace là, dans le noir.
0: Poigné.
1: Pendant 8 jours. Puis là, ce qu'on nous disait, c'est qu'il essayait de s'adosser d'un côté, puis après ça, de changer de l'autre côté, puis tout. Puis les pierres étaient tombées sur ses jambes. Fait qu'en plus de ça, il était blessé aux jambes. Il était pas capable de dormir. Il avait pas accès à la lumière, pas accès à un vrai espace non plus. C'est une histoire complètement folle, puis c'est un véritable miracle qu'il s'en soit sorti en vie.
0: Tous les duels de quart de finale de la Coupe du monde de soccer sont maintenant connus. La France va affronter le Maroc demain. L'Espagne et la Belgique croiseront le fer vendredi. La Norvège qui va se frotter à l'Angleterre samedi avant que l'Argentine et la Suisse aussi samedi se battent pour la dernière place en demi-finale. Au tennis, défaite crève-cœur pour Félix Auger-Aliassime au terme du plus long match de quart de finale de l'histoire de Wimbledon. Ça a duré plus de 5 heures. Ça a été tout un match qui allait d'un bord puis de l'autre. Novak Djokovic donc a eu le dessus sur le Québécois. On va affronter Yannick Sinner en demi-finale. Dans la MLB, les Blue Jays de Toronto qui ont rebondi hier avec une victoire de 9-3 sur les Giants de San Francisco. La série qui se termine ce soir. Et pour nos capitales de Québec, sale comble hier au Stade Canac un mardi. Ça montre-tu pas la popularité des capitales de Québec? Et on a célébré ça avec une victoire de 6-3 sur le Rocks de Brockton. Autre match entre les deux équipes ce soir. Pascal CV, bonjour, non?
2: Salut les gars, il n'y a pas de petit ID, excuse-moi.
0: Non, j'ai décidé de
2: ça part comme
0: d'aller net frette sec, on y va, on part.
2: Ça va bien?
0: Très bien,
2: oui.
0: Toi?
2: Oui, vous êtes de vraies personnes qui parlez à la radio pour de vrai, là. Dans le fond, vous...
0: Jusqu'à preuve du contraire, oui.
2: Okay, oui, OK, parce qu'on pourrait un peu se méprendre à travers le temps, puis il y a une montée assez inquiétante dans le monde de ça. Entre autres, des faux comptes utilisés par des vraies personnes, mais générés par l'intelligence artificielle.
0: Puis ils font quoi avec ça?
2: Ben mettons, sur Instagram, toi, t'as peut-être l'impression de suivre Jean-Pierre. Mettons, Jean-Pierre fait de la cuisine, puis t'as l'impression que tu le suis. Mais il n'existe pas. Ce n'est que de l'intelligence artificielle.
0: C'est vrai que j'avais déjà vu passer, puis c'était comme, ça semblait être une première. Là, t'avais une mannequin. Une mannequin? Non, c'est une mannequin. Juste des fois. Une mannequin...
2: Juste des fois.
0: Non.
2: Nous, on a ri.
0: Puis
2: ça prouve que c'est une vraie personne qui nous parle. Continue.
0: C'était une mannequin, oui. 100% générée avec l'intelligence artificielle. Oui. Mais tu sais, elle était sexy. Là,
2: on commence à le voir dans la porno aussi, sur les sites pornographiques.
0: Je sais pas, je vois pas là. mais c'était des millions de personnes qui suivaient cette mannequin-là. De mémoire, c'était comme australienne, mais elle n'existait pas. Puis là, à un moment donné, c'était comme rendu, OK, mais là, ils vont se faire des OnlyFans qui n'existeront même pas. Puis le monde va s'abonner à des OnlyFans de quelqu'un qui n'existe même
2: pas. Ça vient un peu aliénant, là. Puis tu te dis, Colin, effectivement, il y a des millions de personnes qui vont suivre quand même ces comptes-là. Puis là, tu te dis, ils se sont-ils fait avoir s'ils savaient que c'était de l'intelligence artificielle? Est-ce qu'ils seraient abonnés quand même? Mais ont-ils l'impression de faire face à cette grande beauté sulfureuse-là, puis qu'elle existe à quelque part, puis va pouvoir la contacter, Jean-Pierre, justement, pour lui dire salut, beauté, j'aimerais bien sortir avec toi. Puis là, tu te poses des questions sur où est-ce qu'on s'en va avec ça? Parce que déjà, on est en train de crier que c'est difficile dans le monde de tous les jours de connecter avec des vraies personnes, parce que tout le monde est un peu sur ses appareils. Des fois, bon, les photos qui sont proposées sur des comptes de réseaux sociaux, c'est pas vraiment la réalité quand t'es en dating. T'essaies de rentrer en communication. Les gens utilisent de plus en plus les moteurs d'intelligence artificielle pour essayer de rédiger leurs messages. Fait que le cerveau travaille plus vraiment pour les relations interpersonnelles dans certains cas. Là, tout ça, là, ça vient un petit peu pesant sur les épaules, mais c'est un phénomène d'influenceurs virtuels qui existe et c'est extrêmement lucratif pour la personne qui est derrière. Récemment, là, ça fait pas si longtemps, dans les nouvelles, ce qu'on voyait, c'était la fausse avocate. Tu sais, la fausse avocate sexy là, qui avait réussi à enfirouapper même des personnalités connues puis de gérer des dossiers de droit quand elle était pas pantoute la même personne que ce qu'elle affichait. Puis on était tous en train de crier au scandale. Mais chaque jour, c'est sous notre nez sur les réseaux sociaux. C'est une véritable explosion, en fait, là. Surtout Instagram et TikTok. Puis ça brouille les pistes entre le virtuel et la réalité. Faut savoir là, que c'est une explosion en 2026, fait que c'est assez récent. Il y a des dangers majeurs de cette prolifération-là, entre autres pour les fraudes, les arnaques, mais aussi la distorsion puis la réalité des standards. Déjà, notre jeunesse se compare. Vous comparez peut-être. Puis là, ces comptes-là où la personne, elle est créée de toutes pièces selon ce que l'homme désire ou la femme désire.
0: Les standards de beauté.
2: Ça fait extrêmement mal encore plus à cette jeunesse-là. Puis il y a aussi la manipulation d'opinion. Un compte d'intelligence artificielle, ça peut diffuser des discours politiques, des fausses informations, des avis de consommateurs qui sont biaisés. Puis si toi, tu suis cet influenceur-là, tu l'adores, c'est un peu comme si tu suivais ton voisin qui fait des réseaux sociaux, tu viens qu'à capter ses discours, puis ça peut être de façon totalement insidieuse, c'est pas juste un compte à caractère politique où les messages passent, puis on voit qu'il y a ces influenceurs très beaux là ou un peu lifestyle qui sont créés, entre autres dans des pays où on peut se poser des questions sur la façon dont les messages sont passés.
0: Il y en a des vrais épais influenceurs qui vont influencer d'autres gens à devenir épais, mais c'est juste que là, l'intelligence artificielle va faire que ça vient accentuer que t'as même plus besoin d'un vrai épais pour influencer d'autres futurs épais. Là.
2: Oui. Puis l'avatar qui est créé, là, tu l'habilles comme tu veux, t'as pas besoin d'argent. Tu le crées avec... Tu sais, souvent, si tu veux avoir un certain standard, si tu veux avoir un certain look, c'est des gens qui vont avoir investi de l'argent aussi sur leur physique, sur leurs vêtements, dans leur activité sportive, soit d'aller faire du vélo puis d'expliquer un peu comment ça se passe. Toi, t'as le goût d'être influenceur de vélo de montagne. Mettons, tu vas être une vraie personne qui va avoir mis... T'as même plus besoin de ça.
0: As-tu vu la nouveauté, puis j'ai vu ça passer il y a quelques minutes à peine via le site de TVA, de Meta qui, via, de ce que je comprends, Instagram, lance un genre de nouveau programme qui s'appelle Muse Image. Puis c'est un modèle de génération d'images issu de ces laboratoires de super intelligence. Puis là-dedans, ben, on a la fonctionnalité de générer des images avec l'intelligence artificielle en se basant sur les photos de n'importe quel profil Instagram. Fait que moi, puis tu sais, tu mets quand même beaucoup de contenu Instagram.
2: J'aime ça, moi, j'adore Instagram.
0: Fait que je te vois de tous les angles. Tu donnes ça à l'intelligence artificielle. Non, mais on se comprend, là.
2: Il y en a que je garde pour moi. Certains angles que je garde pour moi. Je vous garantis, allez pas vous abonner pour ça.
0: Je comprends.
2: Continue.
0: T'as beaucoup de photos de toi dans différents...
2: Dans tous les contextes de la vie
0: exact.
2: Que j'aime.
0: Ça, pour une intelligence artificielle...
2: Moi, je l'alimente à fond.
0: C'est une mine d'or.
2: Absolument.
0: Là. Ça peut te mettre dans n'importe quelle situation que toi, tu te mettrais peut-être pas justement directement sur ton profil.
2: Oui.
0: Je vais le dire demain.
2: Puis c'est drôle parce que je m'en allais là tantôt dans la nouvelle parce que ça amène aussi un exercice de droit qui va être de plus en plus important dans notre société. Comment est-ce que si quelqu'un fait ça avec mes images, moi, je peux me défendre?
0: Parce que c'est pas clair.
2: Non. c'est super flou. Où sont les barèmes? Si je me fais frauder par un compte d'intelligence artificielle, qui je peux aussi poursuivre? Qui je peux amener en cours? C'est-tu la personne qui a créé l'avatar? C'est-tu l'avatar qui va être reconnu comme étant celui qui m'a fraudé? Il y a beaucoup de responsabilités en termes de droits qui sont actuellement discutées. Puis c'est super flou. Puis même mon image, est-ce que j'ai consenti par le fait que ce soit sur le web à ce que ces appareils de réseaux sociaux-là fassent ce qu'ils veulent avec?
0: Puis là, c'est drôle parce que le titre de TVA est un peu alarmiste justement là-dessus. Puis c'est correct, là, c'est bon de le savoir, mais n'importe qui peut créer des hyper-trucages IA de vos photos Instagram. L'option à désactiver tout de suite parce que faut que t'aies désactivé cette option-là pour empêcher. Parce qu'en ce moment, là, tu dis au Meta IA, génère une image de... Puis là, autres, l'exemple, c'est Maxime Johnson, je sais pas c'est qui.
2: C'est pour de la pizza maison.
0: Qui fait une pizza maison. Puis là, ça prend des images de Maxime Johnson, puis ça y fait... Puis hey, l'image est réaliste, là. Puis à partir du moment où lui, mettons, va désactiver cette option-là, ben ça va répondre, ben telle personne a désactivé l'option d'hyper-trucage. Mais c'est parce que... Ou jusqu'où ça peut aller. Là, j'imagine que Meta, c'est comme quand ceux qui utilisaient Grok là, pour déshabiller des madames. Là. Moi, je l'ai fait avec Denis Gravel. Là. Ça, c'était bien sympathique. Mais reste que les limites de l'IA, tu sais jamais ça va être tout.
1: Puis tu sais, le système de protection aussi, dire désactiver cette fonction-là, ouais, mais ça reste que même si tu désactives ça, n'importe qui peut décider d'aller sur tes réseaux sociaux enregistrer
2: Il n'y a pas juste celle-là qui existe.
1: Non,
2: exact.
1: Oui. Tu peux aller prendre juste manuellement les photos puis les mettre dans l'IA aussi. Fait qu'il n'y a rien qui te protège
2: c'est
1: réellement.
2: C'est super intelligent. Mettons qu'on revient à ces influenceurs-là complètement montés par l'intelligence artificielle ou encore, ça pourrait être quelqu'un qui prend possession de vos images puis décide d'en faire du contenu, mais que ce n'est pas vous qui ramassez le bénéfice de ça. Pourquoi je dis bénéfice? Parce que c'est tout récent, mais il y a un taux d'engagement record, malgré que ce soit faux. Un taux d'engagement moyen de 5,67% pour les influenceurs de taille équivalente en termes l'intelligence artificielle, là, un taux d'engagement de 5,67%, c'est énorme en ce moment pour des faux comptes, OK? Puis c'est aussi tous eux qui engrangent les sous qu'ils font avec la visibilité. Pensez-y, là. Si moi, je décide de voler ton image, je te fais un avatar qui te ressemble, puis je décide de faire du contenu un peu funky, c'est
0: ça
2: moi qui ramasse l'argent sur ton dos. Mais je peux aussi me créer une totale identité avec l'intelligence artificielle puis faire de l'argent dessus, mais sur votre dos à vous. Il y a des parts de marché là pour les influenceurs virtuels qui représentent environ 4,2% de l'ensemble du marché mondial du marketing d'influence en ce moment. Et je vous le dis, ce n'est que le début. Alors, c'est là où c'est un peu alarmant. Puis en même temps, un phénomène à discuter.
0: Merci beaucoup, Pascal. On t'écoute ce midi avec Jeff dans 5 minutes. Parce que nous autres, Mathias, ça tire pas mal à la fin de ce show-là. On se retrouve demain matin, 10h pour le Point de Max.
1: Bien sûr, à demain.
0: D'ici là, ben, y a aussi Marceau le soir ce soir. Dès 14h, il y a le retour avec Véro, Antonine et Audrey. Dès 6h demain, Marceau le matin aussi, je serai là avec Jeff. Puis sinon, ben, on se croise ce soir à l'Agora du Vieux-Port de Québec. Arrivé de bonne heure, ça commence avant même 18h. C'est quasiment un petit festival d'une soirée à soir avec le Chum Reg, Carl-Emmanuel Picard, à la plus belle salle de spectacle au Québec, l'Agora. Et ça va se terminer avec Silverstein. Et je vous jure, là, si vous avez jamais vu Silverstein en show, c'est Shane Toll est un des chanteurs les plus solides en spectacle. Soyez-y ce soir, mesdames, messieurs. On s'y croise, vous viendrez me serrer la pince. Merci beaucoup d'avoir été là dans le Point de Max. Je vous souhaite une excellente journée sous le soleil. Ciao, bye!
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0: 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À Boulevard 101, Jeff Fortin avec Pascal CV pour l'émission On en jase, ton émission d'actualité du midi. Aujourd'hui, on va beaucoup parler de la Ville de Québec, ses derniers conseils municipaux hier. Puis le maire Marchand dans le soleil aujourd'hui dit « Je sens un élan de fierté dans la ville. » Oh! Ah ben, coudonc! Sentez-vous cet élan de fierté-là? 418-971-1021. Également à l'émission, Étienne-Alexandre Beauregard, chercheur pour l'Institut Cardus, ancien rédacteur des discours de François Legault, va venir nous présenter une étude très intéressante sur comment faire plus de place en garderie pour les parents, pour, avec le fait que ça va coûter moins cher à l'État et que les parents vont être bien servis. Bien hâte de l'entendre, ça va être aux alentours de midi 15. Et midi 45, Pascal CV, tu nous as plugué nul autre qu'Arnaud Cordier.
1: Ben oui, c'est rendu une habitude de le recevoir à l'aube du Festival d'été de Québec, parce que c'est aussi ça cette semaine. Hein. C'est le début de grosses semaines éprouvantes, éreintantes, mais purement dans le bonheur. Hey,
0: mais hein, j'ai assez hâte d'être aux Lumineers vendredi. Quel bon groupe de musique, de la belle musique... envoûtante, un petit peu plus douce. Ça va filer très début de vacances avec les Lumineers. Il n'y a pas de doute là-dessus.
1: Ça, c'est un gros band sur la grosse scène, ouais, sur les plaines d'Abraham. Mais ce qui est le fun avec Arnaud Cordier, qui est à la programmation du FEC, c'est qu'il va aussi nous donner les petites perles. Il fait ça chaque année.
0: Mais oui.
1: À ne pas manquer puis à découvrir. Tu sais, un genre d'angine de poitrine avant que ça explose. Ben, il en passe au Festival d'été de Québec.
0: Exactement.
1: Puis lui, il les connaît.
0: Ah, j'ai bien, bien hâte de parler avec lui. Ça va être aux alentours de 12h45. Puis aux alentours d'une heure, 1h15, on va parler avec Jean Carrier, journaliste pour le journal Le Soleil. Il a sorti une nouvelle qui m'a shaké complètement. Puis Jean, c'est un journaliste sportif. Fait que d'habitude, quand Jean écrit, moi, je lis ça. Puis Jean, ils sont bien cool. Il vient de parler de mes chums, des Titans de Limoilou, puis ainsi de suite. Parce qu'il couvre très, très, très, très bien le sport régional. Mais là, c'est un entraîneur de basketball qu'une école a congédié parce que pas nécessairement en fait de gestes sexuels, mais il y avait les mains longues, ces petits gars. T'sais, un petit flattage de ventre, ouais, une petite main à l'intérieur de l'élastique des pantalons. Mais malgré ça, la DPJ a dit « Ben oui, tu vas être famille d'accueil, toi. » Un autre raté de la part de la DPJ. Faut en parler, puis faut vraiment se questionner plus sérieusement sur le travail. En général, la DPJ, je sais, il y a des excellents éducateurs, il y a des excellentes personnes à la DPJ, j'en connais plusieurs, je les salue. Mais là, il commence à avoir beaucoup de pommes pourrites à la DPJ, puis il va falloir régler le tout. Il n'y a pas de doute là-dessus. 418-971-101, je vous l'ai dit, c'est pour communiquer avec nous. 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À la météo, c'est 30 degrés avec 30% de possibilité d'averse pour aujourd'hui. Risque d'un orage tard cet après-midi. L'humidex est à 35 degrés. Demain, jeudi, c'est 27 degrés avec 40% de possibilité d'averse pour vendredi, samedi, dimanche, full soleil, 25, 27 et 28 degrés. Pascal CV, tu sens-tu dans un élan de fierté, toi, quand résidente de Québec? T'es-tu dans une fierté, ma ville, je suis donc bien fier?
1: Ouais. Non, j'ai l'impression qu'on a plus de défis, puis au contraire, je me questionne un petit peu plus sur l'action dans ces défis-là.
0: Ben, c'est ça.
1: Puis les discussions aussi entre les différentes personnes concernées.
0: Écoute, on est complètement à la même place. Vous, chers auditeurs, 418-971-1021, vous sentez-vous dans un élan de fierté avec la Ville de Québec? Oui ou non? Si vous voulez en ajouter dans votre commentaire, oui, pourquoi, non, pourquoi, ça va nous faire plaisir de vous lire en ondes. Parce que c'est ce que le maire Marchand a dit. Il était dans plusieurs entrevues éditoriales avec le Journal de Québec, avec Le Soleil. Et le gros titre, c'est « Marchand surfe sur une vague de fierté ».
1: Je me demandais si c'était un contrôle du message actuellement. T'sais, des fois, ouais, plus tu répètes quelque chose, plus les gens y adhèrent et y croient.
0: C'est un très bon point.
1: Ou encore, on est complètement déconnecté de ce qui se passe quand les murs sont, les portes sont fermées.
0: C'est ça.
1: On a-tu une mauvaise vision en ce moment puis on ne devrait
0: ben,
1: pas?
0: Ouais.
1: Comment est-ce qu'on voit les choses?
0: Comment il explique qu'on surfe sur une vague de fierté? Moi, là, vague de fierté, je suis un petit gars de Saint-Sauveur. Fait que je regarde toujours en premier lieu mon quartier de naissance. Là, je me dis, OK, la rue Saint-Vallier-Ouest, ça a pris 3 ans vierge à faire une rue. Puis là, les commerces que je fréquente le plus sur cette rue-là sont dans le tronçon qui est encore fermé parce qu'on attend après des luminaires. Je peux pas être fier d'une ville qui ferme une rue pendant 3 ans pour ses commerçants.
1: Ça, c'est un exemple. Là, je me demandais, est-ce qu'on est fier parce que, mon Dieu, la ville en ce moment, elle a ses défis, mais on l'aime tellement qu'on va tout faire pour rétablir cette fierté-là. C'est-tu genre, on est fier d'elle, donc on va s'en occuper, ou on est vraiment fier d'actuellement comment ça se passe dans la ville?
0: Ben, c'est ça!
1: Ce serait épouvantable pour un maire, tu sais, puis mettons qu'on y va dans la nuance, là, de dire... Moi, la ville de Québec, là, je la trouve en décrépitude. Bon, on a tout échappé. Premièrement, ce serait de l'extrême. Mais deuxièmement, ce serait très difficile après de se lier à lui, puis se liguer en arrière, puis de vouloir avancer, puis on serait tous découragés. Par contre, il ne faut pas tomber dans les faux discours. Peut-être qu'il y croit. Peut-être que pour lui, il est d'une grande fierté de ce qui a été accompli pour l'instant, puis qu'est-ce qui est en sortie.
0: Mais s'il croit, ça veut dire qu'il est déconnecté sur le réel?
1: Ben, il manque certainement peut-être un petit peu plus de pieds dans sa ville. Ça veut dire d'avoir vraiment les deux pieds en train de parler aux gens.
0: Parce que là, moi, je suis dans Saint-Sauveur, puis là, je vais aller dans mon quartier préféré aussi, qui l'était, Saint-Roch. Et là, je rentre dans Saint-Roch. Là, je fais, OK, manque donc bien des commerces. J'ai regardé, c'est 74 locaux qui sont vacants à l'heure actuelle dans Saint-Roch. Là, je regarde, j'ai Colin, l'itinérance a pris de la place. Hein? Ouais, c'est plus sale que c'était. Hop, je vais au parc Jean-Paul Lallier. Hein, crime, il est dans décrépitude, ce parc-là. Je vais au parc Saint-Roch. Ça fait dur, hein? Fait que je peux pas être fier de ça.
1: Il y a plein d'autres beaux quartiers, mais il y a des défis monumentaux. Puis ça, t'as raison,
0: oui.
1: C'est dur en ce moment pour Saint-Roch de se dire, hey, on voulait que ce soit revitalisé, mm-hmm. qu'il y ait une cohabitation extraordinaire, qu'on amène des gens à y habiter. On travaille à ça, mais on peut pas dire qu'en ce moment, on est donc bien fiers puis ça fonctionne. C'est pas le cas.
0: Ben non.
1: On peut pas se mettre la tête dans le sable non plus. Puis je me demande qu'est-ce que ça amène et ce que ça apporte en ce moment d'avoir des phrases comme ça qui
0: ben, c'est
1: font
0: ça.
1: Que... démanteler.
0: Exactement. Alors qu'on serait bien mieux d'avoir le discours de dire « Hey, savez-vous quoi? Bon, on a des défis devant nous. On a réalisé telle chose. » Parce que, bon, c'est vrai qu'il y a eu des réalisations qui ont été faites. Je vais prendre l'exemple. Moi, je redonne souvent le même exemple, mais au niveau de la gestion rigoureuse de la dette. Et regardez, on réussit à diminuer la dette. On est fiers de ça. Bon, le tramway, il y a des gens qui sont contre. C'est bien parfait comme ça. Mais ça pourrait être une réalisation du maire Marchand. Hey, regardez les travaux du tramway. Le tramway, là, clac! Puis là, il nous dit, regardez, tel immeuble pousse, telle affaire. Ça, je suis fier de ça. On pourrait y donner dans sa vision d'être fier de ça. Mais là, je sens un courant de fierté envers Québec en général. Je le sens pas. C'est drôle parce qu'il y a un autre sort d'auditrice qui vient d'écrire récemment, je suis allé à Montréal, c'est la première fois que je trouvais la métropole plus propre que Québec.
1: Ça, je suis très, très surprise. Là. Je sais pas que je crois pas la personne qui nous écrit.
0: Mais pour de vrai, là, moi, quand je suis allé à Montréal avec ma blonde, c'était quoi, quelque part en mai, puis qu'on s'est promené dans le quartier des spectacles, c'est ma blonde qui aime. Ouais, on dirait que c'est la première fois, je regarde Montréal, puis je fais, waouh, c'est beau. Puis je pense à mon centre-ville à Québec.
1: Ce ton-là.
0: Oh, c'est beau, chérie. Puis là, je regarde mon centre-ville à Québec, je fais, ouais. Fadur, Saint-Roch. Fait que ça m'a dérangé vraiment cet élan de fierté-là du maire Marchand. D'autant plus qu'il y a un excellent article dans Radio-Canada aussi qui nous dit qu'à l'heure actuelle, on est vraiment en retard au niveau des maisons neuves. On avait comme objectif 5000.
1: Ouais.
0: T'as la nouvelle pas loin.
1: Ouais, à date, nos sujets sont tous dans mon bulletin.
0: Dis-nous donc ça.
1: Ben, c'était la promesse de construction de 5000 maisons,
0: ben oui.
1: Comme tu disais, en banlieue. Et ça, on voulait le faire d'ici 2029. Mm-hmm. Puis le maire Marchand va pas dans le bon sens pour se réaliser. Puis c'est ça que rapporte Radio-Canada, parce qu'il y a des chiffres qui sont compilés par la Société canadienne d'hypothèques et de logements, la SCHL. Puis c'est 228 maisons unifamiliales qui ont été construites à Québec depuis janvier. Donc, si on a un rythme comme ça, ça nous mènerait à 600 unités mises en chantier d'ici la fin de l'année. Puis en campagne électorale, Bruno Marchand promettait la construction de 5000 maisons sur 4 ans, dont 1000 dès 2026. Là, on serait à 600. Donc, Radio-Canada est allé chercher des réponses, mais le maire a dit qu'il travaille là-dessus puis qu'il ajoute que la première année, c'est un peu plus difficile à réaliser. Mm-hmm. Son objectif de 5000 d'ici 2029, c'est pas menacé pour l'instant. Mais le défi, c'est quand même un défi de taille, là, parce qu'on a les circonstances actuelles qui rendent les immeubles à logement un peu plus intéressants que les maisons pour les promoteurs.
0: Exactement. Puis la problématique là-dedans que je vois, moi, beaucoup, c'est l'accès à la propriété pour surtout les jeunes familles.
1: Mais oui.
0: Qui arrivent. Bon, OK, je suis en appartement, j'ai eu un enfant, j'en veux un deuxième, puis là, je nomme un cas réel, c'est mon cas. T'sais. J'en veux un deuxième, bon, on va me trouver une maison. Puis là, ben tu magasines, mais présentement, quand tu magasines un bungalow, je sais, j'en ai magasiné un l'année passée, c'est du 400, 450, mm-hmm. 500 000 $ c'est énormément d'argent.
1: Avec bien des rénaux puis de l'entretien,
0: ben, oui,
1: l'amour
0: oui.
1: à donner.
0: Écoute, tu sais, moi, je le cache pas, on a donné 410 000 puis on a remis 50 000 dans la maison. Fait que c'est 460 000 en partant.
1: Tu continues, là.
0: Pour un bungalow, là. Ah, oui, donc, tu sais, le coût de la vie, là, moi, il me frappe en pleine face, là. Il n'y a pas de doute là-dessus. Puis je suis certain que je suis pas le seul, là. Non. Vous pouvez communiquer également au 418, au 418-971-1021. Je suis pas le seul que le coût de la vie frappe en pleine face. Puis ça m'amène à prendre des décisions comme de dire, ben, coudonc, pas pris ma passe pour le festival d'été cet été parce que c'est du gravy. Puis, ben, avant tout, moi, m'assurer que les murs tiennent chez nous puis qu'il y ait de la bouffe dans le frigidaire, là. Ouais. Exactement. Mais tout ça pour dire que je trouve que ça m'amène pas à être fier de Québec de voir que l'accès à la propriété devient de plus en plus difficile pour les jeunes familles. On veut une ville dynamique. On veut une ville où les résidents se sentent bien, où les résidents se sentent pas égorgés. Puis là, ben, le fait que le maire Marchand soit pas capable d'atteindre cet objectif-là, moi, pour moi, je trouve que c'est un échec.
1: Mais c'est surtout que je me dis, c'était-tu une erreur de promettre ça au départ où on pensait qu'on y arrivait? Mm-hmm. Finalement, il y a des pépins sur notre route et où que dans la deuxième année, ça va être une explosion. Puis là, on va se mettre à... Mais c'est ça qui est un peu étrange à croire. J'ai beaucoup, beaucoup, beaucoup de difficultés avec des promesses. Puis peu importe le parti politique, peu importe le palier politique, qu'on ne peut pas tenir au moment où on en parle, puis qu'on le sait, tu sais.
0: Non, t'as raison.
1: Fait que là, on se retrouve-tu là-dedans? Parce que c'est pas d'hier là, qu'on a une difficulté à construire. On fait ce projet-là, ou on amène ce projet-là sur la table parce qu'on

0: 8, le 400e, où Régis Labeaume avait sauvé le 400e. Paul McCartney est venu. Puis à partir de là, ça nous a donné un courant tellement positif que...
1: Mais ça, c'est du divertissement pour moi. Ça a amené des retombées économiques. Je suis d'accord avec toi. Fait que je demanderais pas ça en ce moment à Bruno Marchand. Là. Peux-tu nous faire quelque chose à
0: ce sujet? Non, pas du tout.
1: Mais oui, la fierté est à son comble. Québec, on avait l'impression que ça a été un nouvel air qui nous attendait pour les prochaines décennies.
0: Exactement. Puis ça l'a amené, ce courant-là, à construire un centre Vidéotron. Puis est-ce que Québec prenne sa place sur l'échiquier politique? Mais là, t'es juste sur l'échiquier politique. On chicane, tu vas voir un débat en capitale nationale. Puis les grosses réunions de notre premier ministre ou notre première ministre passent à Montréal. Fait qu'à partir de là, on en a perdu beaucoup à Québec. Alors, c'est pour ça que je suis en désaccord avec le maire Marchand qui dit « Hey, on surfe sur une vague de fierté à Québec. On a fierté basse si on est fier. On n'a pas la fierté qu'on avait à l'époque, c'est certain. » Pascal, on va parler avec Étienne-Alexandre Beauregard d'accessibilité pour les services de garde. Mais avant tout, qu'est-ce qu'on suit dans l'actualité?
1: Bien, je continue. En fait, je fais du pouce sur des nouvelles qui concernent Bruno Marchand. Hier, c'était le dernier conseil de ville. Il y a bien des choses qui sont sorties de ça. Entre autres, on a répondu au dossier de Radio-Canada qui porte sur la répression policière envers les personnes en situation d'itinérance. Hier, c'était quand même un gros sujet de notre show. Il n'y a pas l'intention de changer les directives données aux policiers, donc c'est tolérance zéro pour les campements. On a évoqué qu'on a lancé que ça fait 3, 4, 5, 6, 7 fois que tu essaies d'appliquer quelque chose. Ben, tu prends les moyens nécessaires. Donc, c'est un peu la vision du maire là-dedans. Il lance que ce n'est pas parce qu'on est une personne itinérante qu'on a le droit de tout faire. Alors, ça, c'était sa réponse. Je vais nommer que le nouveau PDG d'Air Canada est capable de s'exprimer en français, mais si tu me permets, je n'irai pas creux dans cette nouvelle-là.
0: J'ai essayé de trouver une vidéo de lui en français. Je n'ai pas trouvé encore. Mais bon, je le crois, là, c'est une personne quand même bien qualifiée.
1: Puis on a voulu faire une coupure nette avec le PDG
0: Michael Rousseau,
1: qui a fait d'une controverse exceptionnelle le fait qu'il n'a pas pris au sérieux d'apprendre le français. Il disait bonjour puis merci. Le gouvernement Fréchette et Hydro-Québec sont sur le point de s'entendre sur un accord qui se chiffre en milliards de dollars. Et là, vous allez peut-être dire, ah, c'est loin de nous, c'est au Québec, OK? C'est avec la communauté Innu de Pessamite. Et là, on rapporte dans la presse que l'entente viendrait de régler des litiges historiques, en plus d'ouvrir la voie de nouveaux projets, dont une nouvelle centrale hydroélectrique sur la Côte-Nord. C'est énorme. C'est une énorme annonce.
0: On va en parler avec Lanny Dufour, notre chroniqueuse économique, là, vers la fin du show.
1: Et c'est la nouvelle à ne pas passer à côté aujourd'hui.
0: Vraiment.
1: Même si vous vous dites, ouais, oh, ça ne me concerne pas, moi, non, à 30 degrés. Non. C'est des retombées économiques. C'est Hydro-Québec qui pourrait verser des compensations qui totalisent 992 millions de dollars sur 50 ans. C'est Québec qui s'engage à verser près de 632 millions de dollars sur 10 ans pour les litiges en cours qui concernent les développements énergétiques depuis les années 1950. Alors, ça, on peut dire que c'est un méchant gros dossier. Avec la CAQ aussi, on parle de subventions aux entreprises qui ont explosé au Québec depuis l'arrivée du parti en 2018. Donc, l'Institut économique de Montréal, qui est cité par le Journal de Québec, note qu'en 2024, seulement le gouvernement du Québec a accordé un record de plus de 8,5 milliards de dollars aux entreprises. C'est l'équivalent de 945 dollars par contribuable. C'est toujours des phrases choc, hein, des prix choc, mais quand même, la remplaçante de François Legault, donc Christine Fréchette, a promis de changer d'approche avec moins d'interventionnisme par l'État. C'est reparti de plus belle entre les États-Unis et l'Iran. Ça n'aura pas duré longtemps après des frappes américaines. Ben, Donald Trump a lancé ce matin que le cessez-le-feu était terminé. Alors, les États-Unis disent avoir frappé plus de 80 cibles iraniennes en réponse aux attaques de l'Iran, là, contre trois navires commerciaux dans le détroit d'Ormuz. Donc, les deux pays s'accusaient l'un et l'autre d'avoir violé le cessez-le-feu. Mais là, Trump a dit, ben, il est juste terminé. Puis je termine sur cette nouvelle-là parce que tu as évoqué un peu là, la nouvelle puis on va en reparler plus tard, mais c'est l'enquête du Soleil qui effectivement révèle qu'un entraîneur de basketball a été banni de son sport. Il a été visé par des allégations de gestes à caractère sexuel sur des élèves puis il a ensuite eu la possibilité d'héberger un enfant comme famille d'accueil de la DPJ. Ces deux adultes qui ont porté plainte contre l'homme ont dit que la DPJ a carrément ignoré les avertissements à propos d'antécédents de l'homme. On aurait maintenu le placement de l'enfant chez lui pendant une dizaine de jours après cette mise en garde-là. C'est toujours selon le Soleil. Donc, les deux plaintes ont été déposées en 2024. Puis, on signalait que, entre autres, ce qui avait été observé chez l'homme en question, c'est que des témoins ont dénoncé des rapprochements, des gestes physiques inappropriés à l'endroit voix du jeune, par exemple, flatter le dos, poser sa main sur sa cuisse à plusieurs reprises, se tenir vraiment proche. Une autre plainte, ben c'est un autre témoin qui décrit comment il y avait des rapprochements physiques inappropriés, discussion entre l'entraîneur et le joueur avec une très grande proximité, beaucoup trop là, pendant tout le long du match.

0: Donc, le coach a été exclu. Mais on se pose beaucoup de questions comme sur comment ça s'est fait qu'on retrouve un enfant de la DPJ sous sa charge pendant 21 jours, malgré plein d'avertissements.
1: Clairement. Jean Carrier, journaliste pour le journal Le Soleil, sera avec nous tout à l'heure. C'est lui qui a sorti cette nouvelle. Ça va être aux alentours de 13 heures. Au sport, l'Argentine, hier, a complété sa remontée. Pendant qu'on était en onde, il perdait 2-0. Il avait égalé 2-2, mais il l'a emporté 3-2. Finalement, Lionel Messi a marqué dans le match un but de toute beauté. La Suisse a battu la Colombie en tir de barrage parce que c'était 0-0 à la fin du match. Donc, ils se sont qualifiés pour les quarts de finale. Ils vont affronter l'Argentine. Le premier quart de finale commence jeudi. C'est la France contre le Maroc. Ça va être à 16h sur les ondes d'RDS. Sinon, nos capitales de Québec l'ont emporté hier dans un stade Canac rempli à pleine capacité. Victoire de 6-3 face aux Rocks de Brockton. Braden Halliman, le lanceur partant des Capitals qui a connu une excellente saison l'an passé, est encore en feu. 7 victoires contre aucun revers cette saison. Félix Auger-Aliassime, malheureusement, a plié Chine au dernier set, 7-6 face à Novak Djokovic dans un match d'anthologie à Wimbledon. Quelle performance pour notre Québécois. Et l'offensive des Jays s'est enfin mise en marche. Victoire de 9-3 hier sur les Giants de New York avec 3 coups sûrs pour l'excellent Ernie Clement, qui a été invité à titre de joueur partant au match des étoiles.
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1: Déjà 30 ans, les amis. Ça fait déjà 30 ans qu'on a créé les CPE, c'est-à-dire ces services de garde en milieu éducatif. Ça a été créé à l'époque par le Parti québécois. C'est toujours le fun après un nombre d'années comme ça exact, que ce soit 20, 25, 30, de faire un petit bilan sur ça fonctionne-tu cette affaire-là ou ça fonctionne pas? Et pour en parler avec nous, on a Étienne-Alexandre Beauregard qui est chercheur à l'Institut Cardius. Étienne-Alexandre, comment vas-tu?
3: Ça va très bien vous-même.
1: Ouais, ça va bien. Attends, j'ai pas allumé le bon micro, moi, là. Le
0: bar, il a dit voilà. Ça va très bien vous-même.
1: Yes!
0: Je vois ça,
1: c'est et
0: joli.
1: Voilà!
0: Hey, salut!
1: Ouais.
4: Salut!
1: Étienne-Alexandre, bon, je vais te rajeunir. T'étais même pas au monde quand on a créé ça, les CPE.
4: Mais je suis allé dans un CPE, tu sauras,
1: oui!
4: Jeff.
0: Un pas enfant que, du pas que, CPE.
4: Mais j'ai fréquenté, oui, exactement. Fait que c'est toujours le fun de pouvoir en parler avec cette perspective-là de quelqu'un qui l'a connu. Mais oui, fait que c'était un peu l'étude de regarder, en fait, parce qu'on sait, là, la campagne électorale s'en vient. Puis mettons que j'étais gageux, je mettrais un petit 2 qu'il y a quelques partis, pour ne pas dire tous, qui vont nous promettre plus de place en garderie.
1: Ben écoute, ça a commencé hier. On avait Chloé Fauchon, la députée la candidate pour le PQ dans Louis-Hébert, qui a dit en capitale nationale, il y a 4000 enfants qui sont en attente d'une place. On va débloquer des places en CPE. À la grandeur de la province, c'est à peu près 30 000.
4: Oui, exactement, la liste d'attente de 30 000.
1: D'accord, faut-tu faire ça? Faut-tu élargir notre réseau de CPE, en créer encore plus pour aider la population?
4: Bien, c'est-à-dire qu'on peut toujours essayer, puis c'est pas mal ça qu'on fait depuis 30 ans, parce qu'il y a des places qui sont créées à peu près à chaque année.
1: Ben, t'as raison.
4: C'est pas comme si le gouvernement se tournait les pouces. Mais il y a un problème persistant qui reste, par exemple, c'est que la demande est toujours plus élevée que l'offre. Mm-hmm. Fait qu'à ce moment-là, moi, je pense que ça vaut la peine au moins de regarder la mécanique du système en ce moment, comment il fonctionne, puis comment ça nous explique aussi ces difficultés d'accès-là. Parce que quand tu regardes dans le monde, dans les différents États, il y a deux grosses méthodes pour financer un système de services de garde. Soit tu vas donner de l'argent aux institutions directement, là, à la garderie, quand un enfant la fréquente puis qu'il y a une place. C'est ce qu'on fait au Québec.
1: C'est ce qu'on fait présentement.
4: Ou tu peux donner de l'argent aux parents, donner un montant XY, dire... Ensuite, trouvez la garderie qui vous plaît, trouvez le système, le moyen de garde qui vous plaît, puis on vous laisse la liberté là-dessus.
1: Parfait.
4: Et donc, nous, en fait, les problèmes qu'on voit en ce moment, c'est pour ça que l'étude que j'ai publiée hier s'appelle « Ni universel, ni équitable ». On voit que le réseau qui prétend être universel, dans le sens maintenant, dans la loi, ça dit « bon, chaque enfant a droit à un service de garde adapté de qualité », mais est-ce que dans les faits, ce droit-là, il est exécutoire? Ben non, on parlait de la liste d'attente, puis de fait, c'est pas tout le monde qui a le service de garde qu'il désire.
1: Exactement.
4: Et sur la partie équitable, ça aussi, c'est intéressant, parce que vu que la subvention, elle est versée directement au service de garde, nous, on voit rarement qu'est-ce qu'il y a de l'autre côté du miroir, hein, qu'on chacun reçoit. Mais si vous êtes parent en ce moment, puis que votre enfant, il fréquente une garderie subventionnée ou un CPE, la subvention réelle qu'il reçoit, c'est entre 60 et 70 $ par jour. Ça, c'est en plus...
1: Par enfant?
4: Ouais. Ça, c'est en plus du 9,65 que vous vous payez. Mm-hmm. Évidemment, 9,65, ça ne rend pas un service de garde rentable. C'est pour ça qu'il y a une subvention en arrière. Cela dit, si vous ne voulez pas ou que vous n'avez pas de place en garderie subventionnée, que vous avez, par exemple, une place dans un milieu familial ou que vous avez une place dans une garderie non subventionnée et que vous récoltez le crédit d'impôt pour cette raison-là, la subvention, elle ressemble plus à 35 $ par jour. Mais ça, les chances sont que vous ne le savez pas.
1: Fait que ça veut dire que moi, mon enfant vaut 60 à 70 $ par jour dans un CPE, mais 35 $ à l'extérieur d'un CPE, mais c'est le même enfant?
4: Oui. Puis si, par exemple, c'est ta mère qui le garde chez vous 3 jours par semaine, ben il vaut zéro.
1: Il vaut zéro. Puis là, c'est le même
4: exactement.
1: Enfant. Et là, moi, t'as accroché, là, justement, t'as accroché mon cerveau sur quand t'as parlé d'équitable. Le monde le savent, moi je viens du milieu communautaire. Fait que quand tu parles d'équitable, moi je me dis attends une minute, là, c'est un CPE là, puis là je veux pas commencer à faire du Québec solidaire aujourd'hui, mais t'sais, l'enfant vaut 70 $ autant pour la personne qui gagne 200 000 par année que pour la personne qui travaille au salaire minimum.
4: Ah, ça, c'est l'autre affaire aussi. Parce que effectivement, vu que le prix, c'est un tarif unique. Puis ça, les libéraux, ils avaient essayé en hein, 2014-2018.
1: Oui. Colin s'était fait clencher.
4: Ah, ben oui, il y avait eu tout un procès là-dessus. On se rappelle la taxe famille, etc.
1: Ils ont été obligés d'en venir en arrière.
4: Mais c'était modulé selon le revenu, puis ça finançait une partie du réseau, quoi qu'on en dise. Mm-hmm. Puis surtout, ce qu'on regarde en ce moment, je sais pas si tu as vu cette partie-là de l'étude, mais quand on regarde, c'est les enfants qui sont en garderie, selon le type de garderie, c'est quoi le revenu des parents? Bien, les parents à revenus élevés sont surreprésentés en CPE, par rapport
1: ça m'a
4: autres.
1: Frappé. Ça m'a frappé dans l'étude. Ben non, c'est pas anodin. Parce que ça veut dire que les CPE desservent davantage une population mieux nantie, alors que ça a été fait, puis là, tu me corriges si je me trompe, sur le principe que ça soit universel, peu importe l'argent que tu as dans tes poches.
0: Mais c'était vraiment pour avoir une mixité, en fait,
1: ben là, oui.
0: De différentes strates sociales, en fait, mm-hmm. pour les enfants, là, pour les développer à leur plein potentiel aussi.
4: Oui, puis plus encore, en fait, les études vraiment comme académiques sur l'effet là, des garderies à vocation éducative sur les enfants, là où ils vont trouver les impacts les plus forts et les meilleurs pour préparer les enfants à l'école, c'est souvent ceux qui vont venir de milieux défavorisés. C'est d'ailleurs pour ça qu'il y a mm-hmm. certaines clauses préférentielles mm-hmm. pour essayer de monter la proportion qui sont là-dedans. Mais clairement, quand on regarde le portrait démographique aujourd'hui, ça correspond moyennement à ça. Puis comme tu dis, oui, il y a aussi l'enjeu d'équité au niveau financier. Mais moi, ce qui m'intéressait aussi dans cette étude-là, c'est à dire, OK, mais tous ceux qui n'ont pas de place ou qui s'arrangent avec des moyens de garde plus informels, où est-ce qu'ils trouvent leur compte là-dedans?
0: Mais je me questionne aussi sur le fait d'une famille moins bien nantie, là, puis qui doit payer un certain tarif pour envoyer son enfant au CPE. Il n'y a pas peut-être la décision de se dire il y a un parent qui va rester à la maison rendu là parce qu'au niveau ratio économique, c'est beaucoup plus avantageux?
4: Ça, c'est une question intéressante aussi parce que ça, moi, c'est quelque chose que j'aime dire. C'est un peu tabou quand on va là.
0: Ben oui, mais moi, ça me dérange pas.
4: Non, non, hein, on est là pour ça. Hein.
0: Oui, mais je pense que tout doit être abordé.
4: Oui, mais t'as raison. Mais l'affaire, c'est que, tu sais, on parle beaucoup de conciliation travail-famille, etc. Moi, j'aime souvent poser la question, est-ce que les garderies subventionnées comme ça, c'est une politique pro-travail ou pro-famille? Tu sais, est-ce que ça t'encourage à passer du temps en famille ou ça t'encourage à passer du temps au travail? Puis évidemment, c'est une subvention au travail. Si c'est
1: ben oui.
4: un montant que tu paierais pour pouvoir faire autre chose tes jours de semaine que le gouvernement va payer à ta place, de fait, c'est ça.
1: Mm-hmm.
4: Ben d'abord, c'est une politique qui incite au travail. Mais si on veut un équilibre travail-famille, est-ce qu'il y a que ça qui compte dans l'équation? Pis c'est pour ça qu'à la fin, je regarde le modèle de la Finlande qui, moi, m'intéresse. Parce que on discutait hein, des deux grandes approches. Il y a le côté est-ce que tu finances l'établissement, est-ce que tu finances le parent. Mais eux, ils ont comme un modèle mixte.
1: Vas-y, parle-nous de ça.
4: Ben, comme au Québec, il y a des garderies publiques qui sont financées. Ça, c'est une chose.
1: Okay.
4: Mais si, par exemple, tu ne veux pas ou ne peux pas envoyer ton enfant en garderie, tu peux demander juste une prestation, comme une espèce de opting out du service public. Tu te dis, regarde, moi, je vais prendre l'argent, 700 €, je pense, fait que, environ 1 000 $ par mois, puis tu gardes comme tu veux, tu peux demander à grand moment, tu peux t'en occuper toi-même une couple de jours par semaine, tu arranges ça comme tu veux. Et là où c'est encore plus intéressant, je trouve, c'est qu'ils ont aussi ce qu'ils appellent l'allocation de garde flexible. C'est-à-dire, si ton enfant a une place en garderie, mais tu dis, mettons, moi, une ou deux journées par semaine, j'aimerais ça l'avoir chez nous.
0: Sauf qu'il est proscrit ici parce que tu vas perdre ta place.
4: Exactement.
0: Faut absolument que ton enfant y aille. Et où
4: voilà.
0: Tu payes.
4: Voilà. Tandis que là, on a un système qui est bâti avec la flexibilité dedans puis qui te permet, mettons, que quand ton enfant, justement, il y a 2-3 ans avant qu'il rentre à l'école et tout, que t'aimerais ça prendre des semaines de travail un petit peu moins grosses, il y a cette possibilité-là, c'est penser dans le système. Moi, je trouve ça pas pire.
0: Est-ce qu'on a l'impression d'avoir les reins financiers assez solides au Québec pour s'offrir un genre de d'amalgame, comme tu viens de décrire, que la Finlande a décidé de mettre en place?
4: Bien, en fait, ça va vraiment dépendre pour le au niveau du coût. Parce que si on regarde au montant qui est investi par enfant, tout va dépendre des transferts qui arriveraient. C'est sûr que si tu dis, là, tu as 20% des enfants de 1 à 4 ans qui n'ont pas de place. Fait que oui, effectivement, que le gouvernement sauve de l'argent du fait que ces gens-là ne veulent pas ou n'ont carrément pas de place parce qu'ils sont sur la liste d'attente. Est-ce que c'est comme ça qu'on voudrait sauver de l'argent au Québec en n'étant pas capable de donner des services aux gens? Je suis pas sûr. Mais si, par exemple, ta place à 70 $ de ton 70 $ de CPE, tu dis, mettons, moi, une journée, deux journées par semaine, je prends le chèque, puis on dit le chèque, c'est 40 par jour. Mais là, de fait, tu sauves un peu. Fait que tu peux avoir des transferts d'une catégorie vers l'autre. Puis au moins, l'avantage, c'est que on arrêterait d'avoir un système qui est pas universel, parce qu'il y a plein de gens qui sont pas desservis, qui ont pas de place, qui en veulent
1: pas. En effet, 30 000 personnes au Québec, on le rappelle.
4: Exactement. Puis on irait au moins vers quelque chose d'un peu plus équitable, dans le sens où toutes les options que tu choisis auraient un minimum de soutien.
1: Vraiment, il y a une maman justement qui nous écrit, Laurie, elle dit, hey, si mon enfant a 70 $ par jour, une maman qui reste à la maison pour garder et élever ses propres enfants, elle ne reçoit pas ce montant-là. Puis j'ai fait le calcul, 70 $ par jour, si on fait 5 jours par semaine sur 52 semaines, c'est 18 200 $. Donc, ça fait en sorte que c'est ce que un parent pourrait toucher, une famille pourrait toucher, et là, déciderait ce qu'elle fait avec ce montant-là de 18 200 $. Donc, elle pourrait dire, ben moi, j'en dépense 9 000 dans une garderie, puis j'en garde 9 000 parce que je vais travailler juste 3 jours semaine, par exemple. J'ai bien compris ce que tu expliques.
4: Ben exactement. C'est tout à fait ça, c'est de dire, OK, pourquoi on donne pas plus de choix aux parents? Mm-hmm. Parce que moi, je suis convaincu, quand on regarde les sondages, là, le gouvernement du Québec, ils en font des sondages, il y a des organismes, Québec Famille aussi, qui demandent aux parents, pour la conciliation de travail-famille, c'est quoi que vous voulez? Puis la première chose qui arrive, c'est toujours, j'aimerais un horaire plus flexible, j'aimerais plus de congés pour prendre soin de mes enfants.
1: Ben oui, on en parlait justement ce matin avec Alain Gosselin, spécialiste en ressources humaines, qui écrit des chroniques dans la presse. Et justement, depuis la pandémie, la première demande des employés à l'employeur, c'est de la flexibilité dans les horaires. Je suis certain que si on faisait un sondage auprès des jeunes mères, ils diraient abolissez-moi le 5 jours de travail, m'en travailler 4, m'en rester 3 jours. Non, mais c'est vrai, puis il y a plein d'enseignantes qui font ça. Je le sais, la mère des enfants est enseignante, qui se prennent la journée du mercredi, se prennent une tâche à 80%, prennent la journée du mercredi en congé, parce qu'ils disent, bon, ben là, je peux faire le ménage, l'épicerie, tout le kit, parce que la fin de semaine, avec les 3 enfants, les arénas, les loisirs, les ci, les ça, j'arrive pas.
4: Ouais, exactement. Puis je pense que c'est un défi de notre époque, en tout cas, auquel on devrait pas être insensible. Parce que si on parle tout le temps de qualité de vie, on parle de vie de famille, etc., ben le temps qu'on passe, le temps de qualité, ben ça a une valeur. Puis en tout cas, j'espère que c'est le genre de réflexion qu'on va pouvoir avoir au niveau politique aussi pour dire, pas juste, oui, on va toujours créer plus de places subventionnées, etc. Puis au final, on voit encore une fois que l'offre rattrape jamais la demande. Est-ce qu'on peut aussi donner cette flexibilité-là dans la gestion du programme?
1: Vraiment. Beau témoignage de Suzy qui disait, en 2004, j'ai eu des jumeaux et comme les garderies supervisées étaient très rares, j'ai dû mettre ma carrière sur pause pour 5 ans car je n'avais pas le choix. Une garderie non subventionnée à ce moment-là était 50 $ par enfant, fait que 100 $ par jour. Fait que tu vois, avec la mixité que t'expliques, ben, si tu aurais pu travailler 2, 3, 4 jours par semaine, ne pas mettre sa carrière sur pause et avoir cette flexibilité-là, justement.
0: Il y a des gens qui ont des opinions qui viennent un peu de l'autre côté aussi. Alors là, vous êtes en train de nous dire qu'il faudrait payer pour les enfants des autres et payer pour qu'ils restent chez eux avec leurs enfants?
4: Ouais, payer pour les enfants des autres, c'est tout le temps drôle. Tu sais, il y en a un qui m'a répondu ça hier sur Twitter. Je n'ai pas d'enfants, je ne paierai pas pour ceux des autres avec un emoji finger.
0: Okay.
4: C'était très. oui, c'est ça. Non, pas le même niveau que notre auditeur ici. Non. Mais moi, j'avais juste le goût d'y répondre. Je n'ai pas répondu. Je me dis, je ne perds pas mon temps que ça. Mais qui va payer vos retraites? Qui va payer vos soins de santé? Qui va payer vos CHSLD, les amis? Fait que oui, j'espère. Tu sais, je veux dire, on est dans un système où tout le monde dépend de tout le monde. Parce que quand on mutualise tellement de services sociaux comme ça, on n'a pas le choix de penser à ça. Puis tu sais, ça, c'est. Vous savez, moi, je parle beaucoup de ça, les questions de famille, ça m'intéresse. Puis, on a tous un intérêt à vivre dans une société qui est jeune. Même si nous, c'est pas notre choix personnel, tu veux pas vivre dans une société où il y a plus de gens qui sont en haut de 65 ans que de gens qui cotisent. Fait qu'on a tous un intérêt à vivre dans une société comme ça, notamment aussi pour le dynamisme, qui c'est qui crée des entreprises, qui fait des innovations, ça va être quand on est plus jeune, normal.
1: C'est clair.
4: Et toutes sortes de choses comme ça. Fait que oui, on paye pour ceux des autres, entre guillemets, mais je veux dire, le concept de l'État-providence rendu là, c'est qu'on paye pour les autres. Fait que
1: ça, hey, un petit dernier mot, Étienne-Alexandre, char du service de garde, et merci, étude super intéressante qui me fait beaucoup réfléchir. Comment tu trouves la pré-campagne électorale à l'heure actuelle?
4: Ben écoute, pour l'instant, je pense que c'est assez calme puis imprévisible.
1: Ouais.
4: On voit une espèce de triple égalité. Puis en tout cas, moi, le truc qui me frappe le plus, c'est que les libéraux ont réussi à comme se couper les jambes puis pratiquement scraper leur campagne
1: eux
4: avant même qu'elle soit commencée. Ben oui. Puis en plus, c'est tout le temps sa même affaire. C'est tout le temps sa langue française.
1: Tout le temps.
4: À chaque fois qu'ils arrivent avec quelque chose, t'en as deux, trois dans le caucus qui commencent à grenouiller. Puis là, non, il faut pas.
1: L'enfer.
4: Là, ils ont l'air ridicules devant tout le monde. Mais moi, je pense que la pire affaire, c'est les deux candidats qui choquent. Ça,
1: oui.
4: C'est terrible. T'sais, tu vas chercher deux candidatures, t'sais, un maire, M. Verret, comme procureur de la couronne, etc. Puis là, finalement, deux semaines après, les deux, ouais, je sais pas si ça me tente. T'sais, le momentum est mauvais. En même temps que tu baisses dans les sondages, t'sais, c'est comme
1: le monde sort.
4: Il doit en arracher de ce temps-là.
1: Exactement. Fait que ça va être intéressant à suivre. Évidemment, on va suivre ça avec toi là, au courant de l'automne, sans problème, à l'émission On en jase. Merci pour cette chronique super pertinente. Dans les 30 ans de la formation des CPE, est-ce que c'est le temps de revoir le modèle? Qu'est-ce que vous en pensez? 418-971-1021. Moi, je suis convaincu que c'est le temps de revoir ce modèle-là quand il y a 30 000 personnes qui sont en attente. C'est que le modèle fonctionne pas.
0: Puis parlez-nous de vos histoires, là, oui. Par texto, là.
1: Ah non, c'est aussi simple que cela. Après la pause, on va vous parler du maire Marchand qui veut piétoniser le Vieux-Québec. Il a dit, ah, je fais une consultation. J'ai un petit extrait, tu vas écouter Pascal CV. C'est pas une consultation, finalement, la décision est déjà prise. Et on a Arnaud Cordier, programmeur au Festival d'été de Québec, qui va venir nous parler. C'est quoi les petites perles rares qui traînent, là? Qu'est-ce que t'es? Quelle petite scène que je peux aller? Moi, il me faut filer sans être trop dans le monde parce que je suis rendu que j'aime ça être plus tranquille, paisible. Puis voir un artiste qui va me faire vraiment triper. Arnaud Cordier débarque en studio avec nous à l'émission On en jase.
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1: Ouais, 100% parler tout l'été. Merci pour vos réactions 418-971-101. Hey, j'aime ça quand on a un invité qui arrive avec des idées nouvelles comme Étienne-Alexandre Beauregard, que les gens réagissent. On est à peu près 50-50 dans les réactions, Pascal, de « Hey, c'est-tu quoi? C'est une bonne idée de donner de l'argent aux parents? » Puis finalement, il y a un autre 50% qui dit « Hey, attends une minute. Ouais. J'ai de la misère à avoir de l'argent dans mes poches. Puis t'es en train de me dire que tu vas prendre mon argent dans mes poches. » Pour leur donner une autre famille, pour que la mère reste à la maison, s'occuper de ses enfants. Quand moi, faut que les deux parents travaillent puis qu'on abroue dans le toupette 5 jours par semaine.
0: Mais tu vois, c'est
1: j'aime ça
0: qui nous affirme et confirme que c'est un enjeu de société en ce moment.
1: Exactement.
0: On a besoin d'avoir plus de discussions.
1: Vraiment. Alors, merci de continuer à participer comme ça. Honnêtement, moi, j'aime beaucoup qu'on donne, tant qu'à donner dans des institutions comme des CPE, qui, après ça, justement, crée une disparité avec d'autres services de garde. J'aime mieux qu'on donne l'argent directement aux familles. C'est mon opinion, mais je respecte la vôtre. Puis honnêtement, vous m'amenez à réfléchir. Alors, continuez à nous écrire au 418-971-1021. OK, Pascal, t'écoutes ça parce que là, notre prochain invité, lui, il va vraiment aimer ce que je vais dire. D'accord? Aujourd'hui, c'est 30 degrés. Il y a un risque d'orage tard en après-midi. Demain, c'est un petit 40% de possibilité d'averse. C'est 27 degrés. Hey, garde, oui, quand je regarde soir-nuit, là, c'est juste des nuages. Fait que Limbiscuit, c'est pleine. Ciao, bye, on est correct. OK, vendredi, 25 avec du soleil. Samedi, 27 avec du soleil. Puis dimanche, 28 avec du soleil. Ça va bien.
0: C'est un méchant beau début pour le Festival d'été de Québec.
1: Présente-nous notre invité, Pascal Cévé.
0: Ben, chaque année, là, c'est pas une exception, c'est Arnaud Cordier. Je le veux en studio, je veux y parler parce que c'est un des programmateurs du FEC. Donc, c'est lui qui va aller chercher les perles rares, les gros noms, les silices avec son équipe, souvent un an d'avance. Fait que d'après moi, il planche pour l'an prochain. Mm-hmm. Là. Mais là, il va se concentrer sur tout ce qui s'en vient dans les prochains jours au FEC. Salut Arnaud.
17: Salut tout le monde, ça va bien?
0: Ça va très bien, on est content de t'avoir, merci de te déplacer en personne dans ce dernier blitz-là avant que ça démarre.
17: Écoute, tu sais, la veille, moi je pense qu'il faut se permettre d'aller voir ailleurs si on y est, parce qu'on est déjà sur le site évidemment, mm-hmm. Puis d'aller vous voir, d'aller serrer les mains, faire la bise, puis voir les yeux, puis leur vous dire à quel point, un, merci de l'invitation, puis deux, oui, ça commence là, et ça va commencer, et merci d'ailleurs pour la météo, j'avais oublié de regarder ce matin.
1: Ben, ça me fait plaisir de t'être donné. C'est toujours un stress, la fameuse météo, quand même, oui. Ça doit, hein, parce que, bon, un orage violent fait en sorte qu'il n'y a pas de spectacle, comme on l'a vécu à l'époque avec les cow-boys fringants.
17: Et d'autres journées, en fait, tu veux, chaque année, en plus, hélas, c'est une mauvaise habitude que Mère Nature nous donne, c'est que chaque année, on a au moins un ou deux spectacles où on est à risque, où on est, en fait, on demande aux gens de quitter les sites parce que c'est dangereux, puis on prend jamais le risque de laisser des gens en sachant qu'il y a du tonnerre, en sachant qu'il y a des clair et des pluies torrentielles, et de toute façon même aussi pour les artistes. Hein. Donc cette année-ci, tu vois, de savoir que pour les 4 prochains jours, le premier week-end, ça lance le bal, tu sais, c'est le party, on y va, puis on commence très fort avec Limbiscuit. Ben, juste savoir ça, moi, si tu savais comment ça mène bonne humeur, puis je sais qu'on va avoir du monde, en partie grâce à ça, mais parce que les artistes, ils veulent le déplacement.
1: Petite parenthèse, j'ai un souvenir Facebook qui est apparu, Pascal, aujourd'hui, puis c'est drôle parce que là, on parle de météo, on parle de festival. festival d'été. Il y a 8 ans, j'étais dans l'orage au FEC des Foo Fighters.
0: Je me rappelle de celui de Linkin Park. On n'avait pas annulé le spectacle ou autre, mais on a tous des souvenirs comme ça. Ah, okay. Les Foo Fighters, ça a marqué.
1: Ben, Foo Fighters, moi, c'est le meilleur show de ma vie de 4 tounes.
0: C'est ça, tout le monde.
1: Je vais m'en rappeler à vie.
17: Tu sais, il y a ça, puis les 20 minutes d'Imagine Dragons aussi.
1: Oui, j'étais là aussi. Ça, mes enfants, au moins, il y avait 8 et 10 là, quand il a fallu partir dans la foule. Parce que là, tu sais, à grandeur qu'il y avait, c'était toutes des paires de fesses dans leur face. Il y en a moins.
0: Avec une certaine panique.
17: Ouais, c'est ça. Mais ici, tiens, ça part bien. Les équipes sont affairées maintenant pour terminer, en fait, que les sites soient prête en fait à recevoir le monde. Tu sais, moi ce matin je faisais un peu d'ornement floral.
0: L'ornement floral.
17: Oui, ben parce que tu sais, il faut aider les équipes. Fait que hier je faisais de la peinture aussi dans l'Artist World. Fait
1: que, machine.
17: Il faut pouvoir tout faire. Puis
0: dans le fond, tu marches 2 pas sur les sites, puis là on t'arrête. C'est ça. Puis tu fais ce qu'on te demande.
17: C'est ça. Mais c'est le fun. Puis tu sais, on se dit que quand c'est beau comme ça l'est actuellement, les sites, et puis avec le soleil et tout ça, tu dis, là, le party peut commencer, on a 11 jours devant nous, puis ça va pas s'arrêter. Puis c'est encore une fois, je pense, le plus gros party de l'été. Je pense que ça se passe là, du 9 au 19.
0: Mais ça vient quasiment de vous dépasser, là. Tu sais, la vente de billets, les gens qui viennent ici juste pour le fait que vous dépassez Montréal en bien des festivités estivales, puis ça, c'est moi qui le dis, vous n'êtes pas obligé de.
17: Non, c'est ça. C'est parce que, tu sais, nous, on est quand même pas mal des amis de toutes. Oui. Je veux dire, les festivals, on se tient.
0: Mais c'est que ça reste
17: parle.
0: Le FEC.
17: Ça, oui, absolument, ça reste le FEC. Puis je suis allé au Franco de Montréal, c'était quand même chouette. Bon, la météo, c'est autre chose. Le jazz qui vient de se terminer, apparemment, c'était mémorable. Puis j'ai eu des super retours. Il y a eu la noce le week-end dernier où ça s'est super bien passé. Le share blues. C'est tous des gens avec qui on parle. Puis tu sais, c'est comme une sorte de confrérie aussi. Puis on se souhaite à chacun du bon temps, du monde, puis pas de problème.
0: Sauf que le Festival d'été de Québec, André, c'est le vrai début d'été. C'est peut-être parce que nous, on est attachés ici. Ouais. Et là, ça commence demain.
17: Ouais.
0: Énorme programmation encore une fois cette année. Avant d'en parler, puis surtout parler des petites perles, là, on adore ça, j'en sais avec toi, des groupes que tu me dis, ouais, ça, c'est l'angine de poitrine dans 2-3 ans. Là. Est-ce qu'il y a des artistes qui t'ont contacté, puis que là, t'as une certaine complexité ou t'as des anecdotes en ce moment où tout roule?
17: Écoute, pour l'instant, tout roule. On a eu quelqu'un qui va jouer sur les plaines, qui n'est pas la tête d'affiche, mais quand même qui est bien situé, qui a reçu ses visas il y a 2 jours.
0: Oh,
17: donc, et puis c'était pour ce week-end. Donc, tu vois, c'est toujours un peu. C'est, parce qu'on leur dit, vous savez, les visas, faut prendre l'avance. Ok, mais tu sais, mi-juin. Logiquement, t'as pas de chance de les avoir. Là, ils ont eu de la chance de les avoir. T'sais, pour l'instant, c'est vraiment des histoires de visa. Si t'as pas rempli tes papiers comme il faut, tu vas rester dehors du pays, je parle. Donc, en gros, c'est pour l'instant, c'est les plus gros problèmes qu'on va rencontrer. Ça va être des problèmes de logistique et de papier, finalement. Mais nous, juste pour la petite histoire, dès qu'on contracte quelqu'un, donc on engage quelqu'un, on leur donne tout ce qu'il faut comme information pour qu'ils puissent faire, justement, la démarche administrative. Après ça, s'ils le font pas dans les temps, c'est plus notre ressort, bien évidemment. Mais on les aide jusqu'au bout, effectivement. Donc, et pour l'instant, écoute, moi, je touche plein de bois. puis ça va bien. Ça va bien jusqu'à ce que ça n'aille plus. Mais parce que, tu sais, chaque année, il y a toujours des choses.
0: Il va falloir surfer la vague.
17: Ouais, mais tu sais, tu te lèves le matin. Bon, qu'est-ce qu'il y a devant nous? Ça sert à rien de te projeter 5 jours à l'avance. Tu y vas vraiment à 24 heures. Et pour l'instant, écoute, de ce que je sais, à moins qu'il y ait des choses que je ne sais pas, évidemment, c'est comme un grand village, même une grande ville à l'intérieur de la ville. Ça, toutes les équipes sont là, les artistes sont contents d'arriver. Ça arrive demain, en fait. Puis on commence très fort avec Limp Bizkit, ouais.
1: En effet, Limp Bizkit demain. Lumineers vendredi, je vais être présent. J'ai très, très, très hâte à cette prestation-là. Je l'ai vu au centre Vidéotron. Ça remonte pratiquement à 10 ans, si je ne me trompe pas.
17: Écoute, ils sont venus la première fois au Festival d'été en 2016.
1: Okay.
17: Donc, c'est le 10 ans, ils vont le fêter avec nous. Ça s'était déjà super bien passé. Sauf que le profil du band, il a monté.
1: Exactement,
17: monté.
1: C'est juste en montée depuis ce temps-là.
17: Et puis même moi, je suis vraiment étonné. Puis effectivement, tu peux vérifier les chiffres, les datas, les retours qu'on a. Lumineers, c'est 2 fois plus gros que ce qu'ils étaient à l'époque.
1: Wow!
17: Écoute, et puis j'ai beaucoup de retours comme toi, en fait, de gens autour de moi qui me disent « Je vais être là à Lumineers ». On a beaucoup de demandes, justement, de pros, mais pas que de pros aussi sur Lumineers. Fait que je suis curieux de savoir combien de personnes il va y avoir sur les plaines. Mais ça commence bien parce qu'on commence dans les dents avec Limp Bizkit. On revient tout doucement faire une petite caresse là aux oreilles. Puis après ça, on repart danser le samedi avec Louis Fancy.
1: Samedi, là, j'ai parlé à des commerçants de Grande Allée, puis... avec la température, je te le répète, à
16: ouais.
1: 27 degrés ensoleillés.
16: Oh,
1: les commerçants sur Grand Allée à qui j'ai parlé aujourd'hui, ils m'ont dit, Jeff, je pense que ça va être notre plus grosse soirée à vie du Festival d'été.
16: Hey. T'es sérieux?
1: Oui.
16: Ah oui, ça, je savais pas.
1: Les réservations débordent.
0: C'est sûr que si tu as parlé à un certain groupe qui a 3-4 restos sur la Grande Allée,
1: ça peut être... Là, ils disent, OK, le staff est prêt, je te sens en faire rentrer à 4 heures, les faire rentrer à midi.
16: OK.
1: Ah oh, oui, la... Je pense que Québec va être latino ben, à côté.
16: Ben, tu vois, on parlait des évacuations de sites et des shows qui n'ont pas eu lieu. Luis Fonsi, c'en est un. C'est-à-dire que Luis Fonsi, il n'a pas pu jouer. Il a fait Despacito au manège militaire parce que c'est une fesse, on va dire. On l'a rattrapé avant qu'il parte. Mais il n'a pas joué. Effectivement, c'est un peu à l'image de Foo Fighters, Imagine Dragons. On le fait revenir, puis il va le faire, son show. Cette fois-ci, il va le faire pour vrai. Puis il y a une grosse soirée latino. On sait que le latin, ben, ça marche pas mal.
0: Oui,
16: c'est, merci Bad Bunny, entre autres. Mais pour vrai, c'est encore une fois une sorte de test. Est-ce que la communauté va être là? Ça, on pense que oui. Mais il faut que ça déborde de la communauté pour que ça soit intéressant pour nous. Il ne faut pas qu'il y ait juste que des gens de la communauté qui trippent sur la musique latine. C'est de la pop. Hein. Les gens qui aiment la pop, vous venez voir ça. Puis je pense que ça va être... Tu sais, kitsch dans le bon sens du terme.
0: Oui.
16: Glamour.
0: Gros fun de dance floor.
16: Ouais.
0: Juste être ensemble puis avoir un bon moment.
16: Exact. C'est un tout inclus, mais sur les plaines.
0: C'est quoi la plus grosse soirée, selon vous, cette année au Festival d'été de Québec? Là, vous vous dites, les plaines pourraient fermer ce soir-là.
16: Je crois. Après ça, c'est pas le but. Hein. C'est toujours de pouvoir accueillir tout le monde, évidemment. Et nous, pour l'instant, tout converge vers Martin Garrix le dernier samedi, qui est une grosse prise en électro, qui est jamais venue, qui nous a été demandé tant et plus depuis 10 ans. Donc, il a pouvoir le lander comme ça, surtout qu'il fait pas 25 shows cet été. Je t'avouerai que ça, c'est une grosse prise, puis on pense que c'est là que ça va se passer encore plus.
0: Un samedi aussi.
16: Un samedi, c'est la première fois qu'on fait l'électrofec sur un samedi.
0: Absolument le mercredi.
16: Après, habituellement le mercredi. Le mercredi, c'est déjà blindé, alors imagine-toi un samedi. Moi, je pense que si en plus la température... C'est un peu... De toute façon, c'est Rain or Shine, là, il va y avoir du monde. Mais là, il va y avoir du monde s'il fait bon. C'est clair.
0: Ça, c'est le deuxième samedi du Festival du Québec.
1: Ça, c'est du Martin Garrix. Jerry Roll. Pour finir le dimanche.
16: Ouais, mais en fait, ça aussi, on est curieux de voir un petit peu le retour. C'est quelqu'un qui est très, très écouté à Québec.
0: Très fort, oui, t'as raison.
16: Très fort quand même. Puis qui...
0: Dans la culture de la ville aussi, au
16: Dans la culture de la ville, effectivement. C'est country, mais pas que. C'est rock aussi. Son passage a quand même été marquant aussi ici au Centre Vidéotron. Moi, j'ai regardé le documentaire l'année passée, justement, sur sa mini tournée canadienne. C'est la première fois qu'il mettait les pieds au Canada. Puis, je trouvais ça super intéressant, comme c'est une équipe soudée. Bon, c'est un gars qui est assez religieux quand même, puis il n'oublie pas de le signaler aussi. Ouais. Mais qui, en même temps, les gars, ils prennent le temps. À chaque fois qu'ils vont dans une ville, ils louent un terrain de basket, indoor.
1: Hein?
16: Avec toute l'équipe, ils vont jouer. Fait que la dernière fois, il avait loué le terrain de basket au Cégep Limoilou.
1: C'est donc bien hot, ça.
16: Puis là, je suppose qu'ils vont, sûrement louer aussi encore un terrain de basket. Hein? Et ils se font une game pour se décontracter la veille ou le matin.
1: Wow.
16: Puis, ça, il va sur le plaisir. Puis moi, je respecte beaucoup cet artiste. Il a des hits. Ça aussi, on va voir ce que ça va donner. Super curieux. Puis c'est un peu plus rock avant avec Daughtry. Puis ils se connaissent. Puis,
1: j'adore Daughtry.
16: Tu sais, ça fit aussi. Et puis ben, James Barker Band, c'est un des meilleurs groupes country au Canada. Fait que je pense qu'avec ça, on a tout un profil de soirée qui s'annonce pour le moins intéressante.
1: Moi, mes
16: pense.
1: Gars de 16 et 18 ans, là, ils attendent le lundi soir. La carte blanche.
16: Ah, Kevin.
1: Soldier. Ça va être assez spectaculaire, ça. Là. Nouvel album, il va y avoir plein de monde.
16: C'est sérieux, là, c'est the whole deal. Il a tout mis sur le show. Il a mis son cœur, il a investi aussi dans le show. Tu sais, quand on demande à un artiste, faites-moi une carte blanche, parfois il y en a qui jouent la game, parfois il y en a qui ne la jouent pas. Ou qui la joue un peu moins fort qu'il devrait la jouer. Soldia, lui, je pense que c'est une des plus grosses cartes blanches qu'on va avoir avec Soldia. C'est Éric Lapointe, à l'époque, on avait fait toute une.
1: Oui.
0: Sincère à
16: l'Éric. C'est le moins qu'on puisse dire. Puis là, Alexandra Strelitzky, c'était magnifique. C'est un autre genre aussi. Elle avait beaucoup investi. Soldia, c'est son show de la vie. C'est chez eux.
0: Comme si c'était son dernier.
16: C'est comme si c'était son dernier. Puis pour le petit côté marrant, c'est qu'il y a 3 ans, Je rencontre Soldier au Simons, Place Sainte-Foy.
1: J'adore.
16: Écoute, tu sais, j'ai un chum qui travaille là, je vais de temps en temps, puis je le vois, puis on n'avait pas pu faire Soldier parce qu'il jouait sur la rive sud le même été, fait qu'on n'avait pas fait d'offre. Mais je voulais qu'il sache. Je dis, écoute, Kevin, excuse-moi, tu sais, puis on se connaît un petit peu. Tu sais, on t'a pas fait d'offre parce que il faut que tu joues sur la rive sud, t'as un engagement. Faut pas de problème, fait, mais oublie pas que moi, j'aimerais ça faire les plans un jour. Puis en parlant de ça avec Louis, puis on se fait approcher par son producteur, puis Louis c'est le directeur de la programmation. Ben ça s'est goupillé quoi. Puis je lui ai dit à la disque, j'ai dit, tu te souviens, hein, c'est Simon qui m'a dit que, puis là ça se passe, il fait, man.
0: Et c'est pas à moitié, ça, c'est le carte blanche.
16: Si tu savais, tu sais, il triple, tu sais. Puis moi, je suis encore une fois curieux. Combien de monde va y avoir? Je sais pas.
0: Mais c'est surtout cette génération-là. Ouais,
1: ça va être rempli de jeunes adultes.
0: Qui s'est collé
1: d'adultes. Ah oui, je suis convaincu.
16: Ça fait un bout qu'il est là, hein, oui. Kevin. Ah. Ça fait peut-être 15 ans.
0: Ça va être une mixité de générations. Ça va ressembler un peu à quand j'ai vu Tactica en première partie de Flo Rida dernièrement au Centre Vidéotron.
16: Est-ce que ça a bien répondu?
0: Ça a bien répondu. Les gars vivaient le show de leur vie. Je trouve vraiment que c'est un peu un parallèle avec Soldier. Ils ont toujours voulu faire un amphithéâtre. Là, ils l'ont fait, puis t'avais tellement de générations différentes rassemblées au même endroit. Ça risque d'être ça pour la carte blanche pour de Soldier. Comme à l'habitude, tes petites perles rares où tu dis, hey, si vous n'êtes pas fan d'être parmi 100 000 personnes, c'est exagéré, mais quand même.
16: Mais tu sais, il y a quelque chose que les gens ne connaissent pas, c'est sur la soirée des louanges. C'est un groupe américain qui s'appelle Oat and Freddy. OK, c'est un nom difficile, ça a couché dehors, ça, là, tu sais, Oat and Freddy. Je vous assure, c'est un groupe exceptionnel. L'album est génial. C'est un mélange de Chapel Roan avec quelque chose de New Wave. C'est pop, mais c'est super catchy. Ils ont des outfits sur scène qui sont comme waouh, c'est ça, c'est glamour, mais ça envoie, mais c'est super, c'est des verres d'oreille là, tu sais, ça rentre. L'album est tellement bon. Oat and Freddy vont jouer sur la scène Sirius juste avant les louanges, puis tu sais, j'en ai tellement, les louanges, ben c'est ça, c'est le dimanche, c'est dimanche 12. Eux, ils vont jouer à 20h à Sirius, Oat and Freddy.
0: À ne pas manquer,
16: pour vrai, c'est terrible. Mais puis l'électro, la soirée électro sur Georges V, donc c'est le deuxième stage, en fait, derrière le manège militaire. A-Lock, ce qui est un DJ brésilien, qui fait d'habitude des shows complètement sautés.
0: Ça, c'est...
1: Ça, c'est Oat and Freddy.
16: Oat and Freddy. Puis... Mais j'adore.
0: Dansant, t'as raison.
1: Ah oui, vraiment.
16: C'est très, très, très... un peu New Wave. Puis tu mets ça dans ton char, là.
1: Roule. T'en vas en Californie.
16: Mets-toi une décapotable avec ça.
0: C'est fait. Rien de moins pour la classe ouvrière.
16: Non, c'est ça. Puis Elox, c'est la soirée électro. Oui. On fait un test. Le retour de quelqu'un qui avait annulé, c'est Nate Smith. C'est notre soirée country sur le deuxième stage aussi. Mm-hmm. Les gens qui ne savent pas c'est qui, c'est une grosse pointure de country. Le fait de le faire jouer sur le deuxième stage, ben, on attend du monde, c'est certain. Puis, tu sais, il ne faudrait pas oublier quand même qu'on a aussi des joyaux québécois. Que sont Lou-Adrian Cassidy, Gab Bouchard, Les Louanges, tu sais, je veux dire, Ariane Roy, ils sont tous là cette année.
0: Ça, là, ça risque d'être plein. Milléniaux, là, sont accrochés à ces artistes-là.
16: Tu sais, c'est une vague qu'on avait rarement vue, je pense, dans l'écosystème de la musique québécoise.
0: Ça fait longtemps qu'on n'a pas touché à quelque chose du genre. Peut-être l'époque Jean Leloup.
16: Oui,
0: on voyait cet engouement-là.
16: C'est exactement ça. Tout à fait raison. Puis, j'ai hâte de voir qu'est-ce que ça va donner, bien évidemment. Et puis, écoute, c'est un autre genre totalement, mais c'est unique. C'est Pierre Lapointe avec l'OSQ, c'est symphonique.
1: Ah, oh, ça va être extraordinaire.
16: Ça a joué deux fois pendant les Franco, évidemment, guichet fermé. C'est sur la scène de l'Auto-Québec, le deuxième stage, c'est le dimanche. On termine avec ça. Mais juste avant, ben, on va se faire un petit escalier avec Paul Piché. Puis, tu sais, ça va chanter, puis ça va bien terminer.
1: Le printemps,
16: puis, c'est ça aussi, j'oublie jamais de le dire, je pense que tu le sais, c'est qu'on a aussi une programmation pour enfants. Une programmation jeunesse. Les samedis, dimanches, les deux samedis et les deux dimanches à 11h en face de l'Assemblée nationale, c'est une scène gratuite et c'est gratuit, donc venez avec les enfants, il y a plein d'animations pour eux aussi. Fait que tu sais, c'est nos futurs festivaliers.
0: Absolument.
1: Ben oui.
16: Il faudrait pas les oublier, hein, parce
1: faut en prendre soin.
0: C'est gratuit, là-dessus.
16: Et voilà, puis à retenir les amis, vous n'avez pas votre passe, vous n'avez pas su vous en procurer ou vous connaissez personne qui peut vous filer ça. Il y a 66
17: six spectacles gratuits plus le spectacle jeunesse.
1: Ouais, puis je vois à la place, la scène Hydro-Québec, place de l'Assemblée nationale, là, nos auditeurs vont aimer ça. Samedi soir à 21h, ben c'est oui. Jérôme 50.
17: C'est Jérôme 50, puis juste avant, un groupe que si vous connaissez pas.
1: Ben, c'est en train de me dire que je peux aller voir Jérôme 50 gratuit.
17: Oui, et juste avant ça, il faut que tu sois là. Parce
1: c'est la patente.
17: La patente. Puis la patente, j'ai vu ça, elle avait passé chez eux, dans les Maritimes. Ouf! Ça, c'est du party.
0: Ben, t'es-tu relevé le lendemain?
17: Je commence à avoir un peu d'expérience.
1: Ben, j'annonce immédiatement à ma blonde, cherche pas ce qu'on fait samedi soir, chérie. La patente Jérôme 50, c'est fait. On va être au Lumineers vendredi, puis on va être là samedi.
0: Les gens sont textés, ça écrit Muse aussi. Ça écrit, les
17: Muse, textés, excusez-moi, j'ai carrément oublié Muse. Dernier album, incroyable. Une véritable machine de guerre, ça se dit pas, tu sais, on n'est pas dans la guerre, mais c'est
0: machine
17: ça.
0: Machine de guerre
17: en fait.
0: Musicale.
17: Exactement. Puis, tu sais, premier passage avec le nouvel album au Canada, faut être là. Puis, il y a des super groupes juste avant, dont un groupe français qui s'appelle Last Train, qui font les Zénith de Paris bientôt. C'est des bons potes en plus. Ils te donnent un show, ils montent sur le public, dans la foule. C'est du rock, c'est génial. Last Train, c'est en ouverture de soirée de Muse.
1: Écrivez-nous quel show vous attendez le plus au Festival d'été au 418-971-1021. Arnaud Cordier, ne reste plus qu'à te souhaiter un excellent festival.
17: Ça part bien,
0: Merci pour tout.
17: Merci à vous les amis, encore plus bon festival.
1: Merci pour le travail que vous faites. Puis je te le répète, Arnaud, vendredi 25 degrés soleil, samedi 27 degrés soleil, dimanche 28 degrés soleil. C'est bon ça?
17: Et on n'oublie pas une chose, faut s'hydrater.
1: Oui, faut s'hydrater.
0: Pour voir le show.
1: Oui, puis pas trop de consommation de substances, s'il vous plaît. On veut pas que l'ambiance Saint-Jean de ce monde passe à travers tout le monde. Courte pause à Boulevard 102. On revient avec les manchettes et Jean Carrier du Journal Le Soleil. Histoire invraisemblable. Entraîneur de basketball qui avait des mains glissantes, qui est devenue famille d'accueil par la DPJ.
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29: Toujours plaisant de parler de ce festival d'été. Vous êtes à l'antenne de Boulevard 101. C'est l'émission d'En Jazz, votre émission d'actualité. Sur l'heure du lunch, le retour va suivre avec Audrey Pinchot, Véro Bergeron et Antonine Iacarini. On est dans un été 100% parlé. On fait un petit call brass la semaine prochaine parce qu'il y a des vacances qui commencent. Alors, ce sera aussi simple que le matin. Yannick Marceau à la barre de l'émission avec Pascal CV et Alex Laramé que vous entendez.
30: Il est déjà en train
29: régulièrement dans l'émission d'Angers. Déjà qui Marceau,
30: oh,
29: ça?
30: Oui, il est parti.
29: Bon, oh, je sais, il s'est bien trop ennuyé de toi.
30: Non, mais sérieux, hier, il voulait ressortir une vieille photo, un montage pour c'est dire ça. Encore c'était vrai. Là,
29: ben c'est
30: en maillot de bain.
29: On travaille ensemble vendredi, moi, toi, Yannick. J'ai déjà averti Yannick, gardez vos chicanes pour lundi prochain. OK?
30: C'est très bon.
29: C'est une émission tranquille, mais vendredi moi, matin dans mes vacances.
30: J'aime beaucoup exercer le déni volontaire.
29: Oui, c'est ça.
30: C'est comment? J'ai pas entendu.
29: J'ai déjà avisé.
30: Je sais pas ce que tu veux dire.
29: Yes. Alors, ça sera pour la semaine prochaine. On en jase, va être d'11h à 2h. C'est un mix On en jase et le Point de Max avec Pascal CV et Mathias Turcotte. Et la semaine prochaine, le retour sera animé toujours par Audrey Pinchot avec Antonine Iacarini. Et Max Larouche va se joindre à l'équipe du retour. Parlant de Max Larouche, il va faire une émission spéciale en direct de la Grande Allée Terrasse des Trois Brasseurs.
30: Il est tellement bon là-dedans.
29: Jeudi, 18h, émission spéciale pour le show de Limp Bizkit, qui va être retransmis également immédiatement après le show à 23h30. Fait que dans votre voiture, dans le transport en commun, vous allez pouvoir réentendre cette émission spéciale si jamais, puis il y a des grosses chances qu'à 18h, les amateurs de Limp Bizkit, jeudi, soit déjà sur une terrasse avec une pinte en train de fêter.
30: Vous méritez Max Larouche en émission spéciale comme
29: ben
30: ça.
29: Oui.
30: Puis Max le mérite aussi.
29: Exactement.
30: Fait que ça va être du feu, c'est sûr.
29: 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Pascal, beaucoup de choses ont brassé hier en ce dernier conseil de ville avant les vacances. Est-ce que tu peux nous faire un résumé?
30: On a essayé en fait de régler des dossiers, du moins de les fermer en attente de les rouvrir après la saison estivale. C'est sûr que là, le maire a été questionné sur plein de choses. Le projet de troisième lien Québec-Lévis, notamment, c'est revenu dans le débat. Pour Bruno Marchand, ben, on ne construit pas un pont sur un ressenti. Ça vous donne un peu le ton. Alors, on peut décider de construire sur des arguments économiques de mobilité, mais selon lui, il n'y a pas de science. Puis, il n'y a pas de grand pont, pas de grand tunnel qui tient la route. Mm-hmm. Ça vous dit un peu ce qu'il en pense. On a aussi parlé de sa promesse de construction de 5000 maisons en banlieue d'ici 2029. Et ça ne va pas dans le sens pour se réaliser. C'est ce que rapporte Radio-Canada. On se base sur des chiffres compilés par la Société canadienne d'hypothèques et de logement, la SCHL. 228 maisons unifamiliales qui ont été construites à Québec depuis janvier. Bon, ça nous donne un rythme, là, et ça nous mène à 600 unités mises en chantier d'ici la fin de l'année. Mais en campagne électorale, on promettait la construction de 5000 maisons sur 4 ans, dont 1000 dès 2026. On est à 400 de différence sur ce qu'on avait promis, du moins pour la première année. Et le maire dit que c'est un peu plus difficile à réaliser au début. Donc, on travaille encore là-dessus. Notre objectif est toujours le même. C'est un défi qui va être de taille, par exemple, quand on considère les circonstances actuelles là, qui rendent les immeubles à logement beaucoup plus intéressants que les maisons pour les promoteurs. Le maire de Québec a aussi répondu au dossier de Radio-Canada qui porte sur la répression policière entre les personnes en situation d'itinérance. Ses réponses en quand ça fait 3, 4, 5, 6, 7 fois que tu essaies d'appliquer quelque chose, donc de ne pas avoir de campement, là, tu prends les moyens nécessaires. Dans ce cas-ci, il parle de les démanteler, là, puis d'aller chercher directement l'aide pour les démanteler. Et c'est pas parce qu'on est une personne itinérante qu'on a le droit de tout faire. C'était ses paroles. Immense accord, et on en reparlera, entre le gouvernement Fréchette et Hydro-Québec, parce qu'on est en train de s'entendre sur cet accord qui se chiffre en milliards de dollars avec la communauté Inuit de Pessamit. C'est la presse qui rapporte que ça vient régler des litiges historiques en plus d'ouvrir la voie à de nouveaux projets, dont une nouvelle centrale hydroélectrique sur la Côte-Nord. On en reparle dans un instant, mais c'est vraiment quelque chose qui donne le ton sur l'air Fréchette si jamais vous voulez voter pour la CAQ à nouveau aux prochaines élections. Et je termine sur cette histoire. Puis c'est ça qu'on s'en va approfondir avec notre prochaine invitée. C'est une enquête du Soleil. On parle d'un entraîneur de basketball qui a été banni de son sport après avoir été visé par des allégations de gestes à caractère sexuel sur des élèves et qui a ensuite hébergé un enfant comme famille d'accueil à la DPJ.
29: Exactement. On fait immédiatement le saut avec Jean Carrier, journaliste pour le journal Le Soleil, qui a sorti cette nouvelle aujourd'hui. Jean, comment vas-tu?
12: Moi, ça va toujours très bien.
29: Cool. Ouais, je sais, t'es un good guy. C'est un good vibes only. Jean, c'est d'habitude, c'est Mylène Moisan du Soleil qu'on a reçu la semaine dernière, qui fait un excellent suivi sur la DPJ. Elle nous a notamment mentionné la semaine dernière ses écarts dans des jugements, ce qui est présenté à la cour par rapport à ce qui est la réalité dans des rapports. Mais là, toi, t'es tombé sur cette histoire-là. Ce que j'en comprends avec le papier que j'ai lu, c'est que à la base, c'est un entraîneur de basketball qui a les mains longues.
12: Oui, si on peut le mettre comme ça. C'est un entraîneur qui a passé dans différentes écoles. Il y a une école, par contre, qui l'a congédié pour des gestes là, à caractère sexuel, qui a eu par la suite des plaintes qui ont été émises contre lui. Là, fort que je retourne parce que le nom de l'organisme n'existe plus, puis c'est un nom qui est quand même très long. C'est au bureau de l'officier des plaintes en matière de protection de l'intégrité dans les sports et loisirs au Québec.
29: OK.
12: Mais ça, c'est maintenant, c'est le protecteur de l'intégrité en loisirs et en sport.
29: D'accord.
12: Fait que deux plaintes ont été logées au bureau, puis on peut lire dans l'article que, bon, écoute, effectivement, il y avait les mains longues, là, c'était des gestes, écoute, flatter les cuisses, écoute, il y avait... C'est deux événements différents, là. Il y a un événement qui est en 2024, qui est au championnat universitaire à l'Université Laval, où ce qui était avec un enfant qui était sous sa charge, puis les deux témoins ont admis que c'était inacceptable, la proximité qu'il y avait avec cet enfant-là. Mm-hmm. Il y avait justement flatter le dos, des choses que... On ne devrait pas voir. Je pense qu'on peut s'entendre.
29: Du côté d'un entraîneur, là, en effet.
12: Ouais, exact. L'autre, les deux ont ensuite mentionné du temps où ce qu'il était à l'école Saint-Jean-de-Bermance. Là, c'est un peu plus précis. Là. C'est y en a un qui a admis qu'il l'avait vu mettre la main en dessous d'un short. Prendre des enfants sur lui. C'est des choses que... Évidemment, on ne peut pas se permettre.
29: Oui, c'est ça. On parle de jeunes de primaire.
12: Oui, à Saint-Jean-de-Barmans, effectivement, c'est une école primaire donc de la région de Québec qui a été finalement congédiée là, de cette école-là.
30: C'est très particulier. Puis tu dis, il y a des gens qui ont été témoins de ça, qui ont fait des plaintes, qui ont allumé des lumières. On est content de ça. Mais ça semble évident ce qui est reproché ou ce qui a été témoigné, que c'est inacceptable. Puis n'importe qui travaille dans le milieu éducationnel ou avec des jeunes, il me semble, est au courant qu'on ne pose pas des gestes comme ça. C'est pour ça que c'est encore plus inquiétant.
12: Oui, écoute, si tu me dis à quel point le drapeau rouge est gros, il est assez gros. Là. je devrais pas faire des blagues avec ça. Parce
29: non,
12: que
29: non,
12: je pense
29: non,
12: que
29: mais je comprends très bien. Autrement dit, là, l'école n'a pas eu le choix de procéder parce que là, les gestes qui étaient reprochés étaient vraiment à l'encontre.
12: Oui, puis je pense que c'est des membres du personnel qui l'ont dénoncé. À ce moment-là, bon, eux, ils ont pris leur décision. Par la suite, lui, il a coaché ailleurs, dans d'autres écoles. Il a coaché aussi au civil. Mais ce qu'on comprend, c'est qu'à travers ça, lui, on ne sait pas exactement quand, parce que la DPJ n'a pas confirmé, mais dans ce timeline-là, désolé de l'anglicisme, là, il a fait application pour recevoir un enfant comme famille d'accueil.
29: Donc, et là, la DPJ a dit oui. Avant de passer là, normalement, de la façon qu'on gère les choses maintenant dans le sport et avec ce qu'Isabelle Charest met en place, cet entraîneur-là n'entraînerait plus ailleurs parce qu'on va avoir ce fameux registre-là. Je me trompe-tu?
12: Oui, mais le registre n'est pas public.
29: Ah, donc ça veut dire qu'un individu comme ça,

0: juge pertinent aux autres organismes susceptibles d'être concernés.
1: OK. Donc, on pourrait retransmettre, exemple, l'information au RSEQ.
0: Oui. Mais faut mentionner que quand il y a eu la plainte au bureau de l'intégrité, eux, ils ont pris une décision. L'entraîneur ne pouvait plus coacher. Mm-hmm. Ça, c'est arrivé en 2024, si ma mémoire est bonne. Puis à ce moment-là, le bureau, la décision qui a été prise, c'est que l'entraîneur en question ne pouvait plus entraîner ni au RSEQ, ni à la Fédération de basketball du Québec. Okay. Donc, il était comme barré du basketball.
1: Mais il a réussi à se faufiler quand même.
0: C'est comme je dis là, la DPJ n'a pas confirmé quand est-ce qu'il a entrepris ces mm-hmm. démarches. On peut pas savoir où exactement, mais je pense qu'on peut assumer qu'il s'est faufilé.
1: Quand tu parles à la DPJ, il garde le silence, j'imagine, il te donne pas beaucoup d'informations.
0: Toutes les organismes à qui j'ai parlé
1: sont
0: très, très silencieuses. Puis là, c'est normal qu'on pointe du doigt la DPJ. C'est tout à fait normal. Par contre, elle n'est pas seule. Puis là, je vais commencer avec ce que la DPJ nous a donné. Bien, un premier des choses, ils ont admis que c'était inacceptable, que c'était sans précédent. Ça fait peur parce que c'est un peu le filet de sécurité. C'est tout le processus qu'on peut questionner. Comment cette personne-là a réussi à avoir un enfant chez lui?
1: Moi, je m'attends à ce que la DPJ...
0: La DPJ a confirmé qu'il y avait eu un placement de 3 semaines là, chez l'institution en question.
1: On ne sait pas si ce placement-là, l'enfant a été victime. On n'a pas de nouvelles là-dessus.
0: Ça va au-delà de ce qu'on peut prouver ou de ce qu'on peut, tout simplement circuler comme information. On peut juste
2: mettre en
0: souhaiter
2: lumière.
0: Qu'il n'y a rien de grave qui est arrivé pendant ces 21 jours-là, mais c'est long, 21 jours.
2: Mais le but, c'est de mettre en lumière, en fait... ce trou-là qui est arrivé dans le système, qui est épouvantable si jamais il est arrivé quelque chose.
0: C'est un glitch dans la matrice, là, désolé.
1: Non, mais t'as entièrement raison. Puis un glitch qui ne devrait pas exister.
0: Bien, c'est qu'on s'attend à ce qu'un organisme comme la DPJ soit infaillible sur ces choses-là. Puis là, on se rend compte qu'elle ne l'a pas été. L'autre point que je veux mentionner qui est très, très important pour moi dans ce dossier-là, c'est que la DPJ... Bon, ils ont comme tout un processus pour... ils donnent pas des enfants à n'importe qui non plus. Ça prend, je pense, faut que tu passes demain un comité, tu as des entrevues, c'est une dizaine d'heures d'entrevues.
2: Exactement. Chez vous,
1: viennent visiter chez vous, prendre des mesures de la chambre, on en a déjà parlé, là, justement.
0: Mais la recherche des antécédents est confiée au SPVQ. Alors, qu'est-ce que le SPVQ n'a pas vu dans cette chose-là? Puis eux, ils n'ont rien donné comme information.
1: Hey, ça, c'est questionnant parce que, tu sais, je donne l'exemple, moi, je coach au hockey, puis je remplis mon formulaire d'antécédent, oui. OK? Puis moi, chaque année, il faut que j'aille prendre mon empreinte digitale parce qu'il y a quelqu'un, soit de mon nom, de ma date de naissance, qui a fait un crime grave. Donc, j'ai pas le choix d'aller prouver je ne suis pas cette celui-là. Personne-là. Puis encore cette année, quand je parlais à l'enquêteur, il s'est même ouvert un peu plus en disant « Écoute, c'est un crime sexuel. Fait que je comprends que je m'en vais donner mon empreinte. Ça me dérange pas que ça me prenne une demi-heure puis c'est fait puis c'est bien correct. » Mais je me dis, est-ce qu'il aurait fallu que les parents ou l'externa Saint-Jean-de-Barchemin fassent une plainte à la police pour qu'il soit filtré? Mais encore là, la police devrait avoir
0: accès.
1: Je pense
0: accès. Pas que c'est le rôle de l'école de faire
1: c'est
0: ça.
1: C'est ça?
0: Moi, ce que je peux mentionner, c'est que il y a deux choses dans la recherche des antécédents. Il y a l'aspect criminel.
1: Oui.
0: Puis ça a été vérifié. Lui, il n'y a pas de dossier criminel parce qu'il n'y a jamais eu d'accusation criminelle qui a été portée contre lui. OK? Ça ne veut pas dire nécessairement qu'il est blanc comme neige. Par contre, il y a aussi la vérification des empêchements. Les empêchements, mais c'est un comportement qui peut raisonnablement faire craindre pour la sécurité physique ou morale des enfants.
1: Puis là, c'est clair qu'il y avait un empêchement, lui, de par le fameux bureau qui n'existe plus et le RSEQ.
0: Puis, selon moi, il y en avait plus qu'un. Quand tu lis les plaintes qui ont été déposées, c'est pas arrivé à une seule reprise non plus. C'est arrivé à plusieurs reprises. Donc, je pense que... ça, c'est mon opinion comme citoyen.
1: Vas-y.
0: Qui est pas comme journaliste. Cette personne-là n'aurait jamais dû accueillir un enfant chez lui. Là.
1: Jamais, jamais, jamais.
2: Et je me questionne parce que là, je me dis, bon, si c'est la police qui fournit le constat du passé, là, infractionnel ou pas, d'une personne, c'est-tu la DPJ qui a eu un manque

0: manque dans sa façon de faire ou c'est du côté du SPVQ qu'on n'a pas été capable d'aller faire la totalité de ce qu'on avait à faire? Pourquoi c'était pas noté? C'est parce qu'à un moment donné, si la DPJ reçoit le travail du SPVQ, puis c'est comme si c'était rien passé puis qu'il n'y avait jamais eu de plainte à propos
1: ben,
0: de l'homme.
1: Si tu fais dire tout est beau, on peut juste assumer que c'est ça qui est arrivé.
0: Alors, c'est pas complètement c'est la ça. DPJ, c'est un manque de temps du côté des
1: plaintes. Moi, je pense que les deux là-dedans, là, organismes, sont à.
2: Ben, oui, parce que je pense que normalement, dans le processus rigoureux de la DPJ, ils devraient être en mesure d'être capables, dans leurs questions, dans leur évaluation, être capables de quand même faire le tri entre quelqu'un qui a un fort risque de poser des gestes d'agression, d'attouchement sexuel à un enfant versus le commun des mortels qui le fera jamais.
0: Non, c'est là. Ça, mais tu sais, mettons que c'est la police qui devait aller poser les questions aux anciens employeurs ou qu'elle allait avoir dans le dossier ou dans le curriculum vitae de l'homme, puis qu'on se rendait compte que on avait été sorti, banni notre milieu professionnel à un moment.
1: On est beaucoup dans la spéculation parce qu'on c'est dur à dire qu'est-ce que lui aussi a dit dans son curriculum vitae. On ne sait pas ce qu'il a mis à. T'sais, on peut assumer qu'il a peut-être juste rien mentionné de son passé comme entraîneur.
0: Ouais. Puis, sachant qu'il avait été banni à un moment.
1: Assurément, parce qu'il le savait, évidemment.
2: Mais situation très embarrassante, encore une fois, pour la DPJ. Et d'ailleurs, plusieurs personnes sortent, dont des anciens enquêteurs de police, et tout ça pour dire qu'il faudrait peut-être porter des accusations criminelles contre la DPJ et contre certains employés pour du laxisme et des manquements qu'il y a à l'heure actuelle. On continue à suivre ça dans le soleil via Mylène Moisan, via Jean Carrier. Jean, merci beaucoup d'avoir participé à l'émission.
1: Ça fait plaisir.
2: Merci d'avoir sorti cette histoire-là. Ça fait en sorte que ça va faire bouger à l'interne, j'ose l'espérer, à la DPJ pour qu'on soit plus vigilant. Au niveau du SPVQ aussi, c'est une méchante tâche au dossier d'avoir échappé quelqu'un qui avait des manquements de la sorte. Après la pause, Pascal, on se fait un petit micro. On va parler de ce vieux Québec-là, piéton. Bruno Marchand, nous allons en consultation. 17 personnes. On va faire un gros groupe. On va parler. Ah ah! Le chat est sorti du sac.
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0: très, très, très, très, très particulière qu'on vient d'avoir avec Jean Carrier du Journal Le Soleil. Vous êtes à l'antenne de Boulevard 101, c'est l'émission On en jase. On est 100% parlé pour l'été. Et justement, on a un texto qui est rentré. On nous promet un processus rigoureux qui nous protège. J'en doute un peu maintenant. En effet, allez lire ça, c'est dans le journal Le Soleil. Un entraîneur de basketball aux mains longues qui a réussi à passer à travers le processus d'avoir un enfant en famille d'accueil malgré le fait qu'il avait été banni de la RSEQ et de l'environnement de basketball en 2024. C'est consternant, Pascal. Faut protéger nos enfants, c'est un devoir.
1: Ben oui, parce qu'il y a des environnements ou des jobs où quand il y a quelque chose qui tombe entre deux cracks, il n'y a pas grand-chose qui se passe. Nous, on dit tout le temps, on sauve pas des vies. Il faut regarder ce qu'on dit, la manière dont on le dit, puis on fait pas de diffamation, mais il y a des endroits et des jobs où il n'y a pas de possibilité que quelque chose tombe entre deux cracks.
0: En plein ça, et ça, ça n'en est une. Donc, très, très, très, très, très questionnant. J'ose espérer que l'excellent travail que Le Soleil fait sur la DPJ via Mylène Moisan, là, c'était avec Jean Carrier, normalement titre au sport, va avoir justement, va résonner au niveau du gouvernement. On a nommé une nouvelle directrice, Leslie Hill. Elle est en poste depuis à peu près 18 mois, je dirais. Elle est venue deux fois en entrevue ici. J'avais confiance en elle, mais là, il y a vraiment de la gangrène dans le système. Il faut s'attaquer à ça. Est-ce que ça va être par le moyen du criminel, comme plusieurs le disent? On fait juste penser à ce que Mylène Moisan a rapporté aujourd'hui. On a falsifié un rapport pour faire en sorte qu'un enfant n'ait pas accès à sa propre mère. C'est criminel, falsifier un rapport qui s'en va à la cour. Donc, c'est outrage au tribunal. Est-ce qu'il va falloir se rendre là? Ben, s'il faut, on n'aura pas le choix. Parce que, présentement, ça fait pas de sens. Il y a une histoire 100 bon sens par jour à la DPJ. Faut que ça arrête. Faut protéger nos enfants davantage. Et je le répète, c'est rien contre le personnel. Je sais que 99,5% du personnel de la DPJ est bon, le fait de la bonne façon, mais il faut enrayer ce système-là là, qui, présentement, permet trop de laxisme, permet des gestes qui sont dangereux, qui portent atteinte à nos enfants. Pascal, avais-tu cru le maire Marchand quand il nous avait dit « Hey, hey! » C'est une consultation. Vieux Québec piéton, là, 17 personnes sur une consultation, on va s'asseoir ensemble. Moi, je vais te dire bien honnêtement, je ne le croyais pas parce que ces consultations sur le tramway, ça a toujours été « voici ce qu'on va faire ». Puis sa consultation sur le Colisée de Québec, ben, même s'il nous avait dit une consultation, « on consulte, mais moi, je veux le démolir ». Puis même, ils sont arrivés à la conclusion qu'on pourrait garder une espèce d'architecture pour justement l'histoire de la ville. Il a dit « non, on démolit ». Fait que je me dis « bon, même si on fait une consultation ». Il aura décidé.
1: Vieux Québec piétonnier, c'est beaucoup moins engageant qu'un projet d'infrastructure.
0: En effet.
1: Oui, consultation, ça peut être intéressant, surtout pour aller parler aux gens sur le terrain. Est-ce que j'y croyais? Je me disais juste, j'espère qu'on n'utilisera pas le mot consultation et que ce ne sera pas vraiment une consultation parce qu'après, ça fait trop de fois qu'on fait cet exercice politique-là sans nécessairement y aller avec les résultats qu'on a sur le terrain. On n'est pas toujours obligé en politique d'aller avec les résultats du terrain. On peut se fier justement aux choses qui nous sont dites pour ajuster la politique. Mais quand finalement la politique, c'est juste celle que tu as annoncée au départ, je trouve ça un petit peu plate.
0: Et là, hier, ben, le chat est sorti du sac en plein conseil de ville à la Ville de Québec. Dernier conseil de ville avant les vacances estivales. On écoute le maire Marchand.
2: Mais il n'en demeure pas moins que notre décision, elle est ferme et irrévocable. Ah. On va travailler avec les citoyens du Vieux-Québec. On va continuer de le faire étape par étape, comme on le fait depuis le début. On n'a jamais caché ce qu'on faisait. Et oui, on va le piétoniser. Mais on ne va pas tout piétoniser à 100%. Puis non, c'est pas vrai que les gens ne pourront plus rentrer. Mais oui, les citoyens vont pouvoir venir se stationner près de chez eux. Puis oui, on va travailler de la mobilité. Puis c'est ce que Mme Coulombe-Leduc fait avec courage et brio.
0: Finalement, on va le piétoniser. La consultation sert juste à mettre les paramètres. Et là, il y a Alexandre qui écrit. Peut-être nous autres qui comprend mal le mot consultation. Finalement, peut-être. Hein? Peut-être c'est nous autres qui n'a pas la bonne définition. Caroline Debine, Moses de Maire Marchand. Fait que finalement, c'est une consultation, mais qui sert à mieux encadrer notre décision.
1: Puis, tu sais, on aurait pu le présenter autrement. On aurait pu juste dire, hey, on va rendre le Vieux-Québec piétonnier. Avez-vous des choses à témoigner, vous qui habitez dans le secteur? On va aller vous consulter, oui. Demander comment est-ce que vous voulez. Mais la décision est prise. Puis je pense que les gens se sentiraient peut-être un petit peu moins floués. Je pense pas que c'est l'exercice du maire là, de flouer des gens là, dans la ville de Québec. Là. J'ai pas envie de lui attribuer ça. Mais il faut faire attention aux mots utilisés et à la façon de faire de la politique. Ça, mm-hmm. ça commence à pendre un petit peu au bout du nez du maire marchand, là. Puis la défaveur, elle se fait en sens-là aussi.
0: La définition de consultation est débattre, discuter, enrichir les échanges de vos points de vue.
1: C'est quand je dis qu'il faut faire attention avec les mots utilisés.
0: Pas pire, hein? J'ai l'impression qu'on débattra pas beaucoup sur la piétonnisation du centre-ville. Est-ce que ça vous tanne de voir que le maire a déjà pris sa décision? 418-971-1021. Autre chose qui m'a tanné du maire hier, c'est dans sa conférence de presse d'avant-conseil de ville. On est revenu sur la sécurité routière à Beauport. On a des problèmes de sécurité routière frappant à Québec. On l'a vu dans les statistiques de la SAC. On était la région qui était la pire en dégradation. Ça touchait beaucoup les jeunes et les personnes aînées. On le sait, il y a eu un accident tragique qui a coûté la vie à un jeune qui était à vélo la semaine dernière. Écoute ce qu'il avait à dire à ce sujet-là, puis je t'explique ce qui m'agace après.
2: Toujours ramener chaque aménagement à la gare à l'auto, là, c'est complètement disgracieux. Puis on l'a vécu dans des endroits, je vous rappelle les saillies de trottoir, là. On l'a vécu dans des endroits où, parce qu'on enlevait un stationnement pour élargir le trottoir en bout de rue pour faire en sorte de rapprocher les deux intersections et que le piéton soit moins longtemps dans la rue, des conseillers, des conseillères qui se sont fait tirer des tomates par du monde. « Hey, la guerre à l'auto, vous voulez... » Non, non, non. C'est la guerre aux accidents, c'est la guerre aux pertes de vie, c'est la guerre aux gens frappés, c'est la guerre aux gens blessés. Oui, ça, c'est la guerre. Ça, c'est notre guerre.
0: On reprend la mort d'un enfant de 11 ans pour en faire de la politique. Hey, vous savez, moi, là, je veux faire ça, mais on se fait tirer des tomates. Hey, vous savez, si c'est pas fait, c'est à cause de la guerre à l'auto. À place de dire, hey, à Beauport, il y a un problème, là. Checkez-moi bien aller. Moi, y aller, là. Puis on va le régler, le problème.
1: T'aurais voulu que ça soit nommé autrement.
0: Ben oui.
1: En n'utilisant pas cet exemple-là.
0: Exactement. Parce que là, dans le fond, là, ils visent avec ça respect citoyen. Qui ont le sait, respect citoyen, c'est un parti municipal qui prône pour les déplacements en voiture. Puis Stéphane Lachance s'en est pas caché sur dans Marceau le matin ce matin. Vous pouvez réécouter sur blvd.fm. Mais il fait de la politique sur le dos de la mort d'un enfant. Ça, je m'attends à mieux de mon maire.
1: Il y a des gens qui nous écrivent qu'ils vivent à Beauport puis ça fait 4 ans qu'ils se battent pour faire mettre un stop sur sa rue, mais que c'est complètement boqué, les réponses qu'il reçoit. Puis c'est son terme, là.
0: Non.
1: Il dit que c'est complètement boqué, là. Donc, j'en ai pas de stop puis je me bats pour ça. Fait que j'ai l'impression qu'il trouve que ça sort un peu de nulle part, là, de dire qu'il faut s'attaquer à la circulation du côté de Beauport et aux endroits accidentogènes. Parce que lui, il semble militer pour ça depuis un bout. Peut-être que c'est ça qui l'a motivé.
0: Peut-être. Mais ouf. Fait que c'est ça. J'ai trouvé cette réponse-là manquait beaucoup d'humanisme envers la famille éprouvée. On fait de la politique sur le dos d'un enfant de 11 ans qui est tué. Puis il y a beaucoup de jeunes qui nous écrivent en passant, continuent d'interagir au 418-971-1021, qui écrivent en disant « Ouais, ça me surprend pas, le maire, là, il écoute pas. » Il fait ce qu'il veut, il avance comme il veut.
1: Par rapport à la consultation, là,
0: qui
1: n'était pas une consultation.
0: En plein ça. Puis, excellent texte aussi, la chroniqueuse Karine Gagnon, justement, aujourd'hui, qui écrit « Ouais, je vais le transmettre dans mes mots, puis je vais aller voir le titre, là, mais c'est ouais, le maire Marchand, là, il avance dans ses pensées. C'est « Marchand doit éviter le pilote automatique », je trouve ça bon. C'est vrai qu'il est sur le pilote automatique. Bah, il était élu à 49%. Ça va bien avoir. J'avance mes affaires puis j'écoute pas trop.
1: Mais ça, c'est particulier parce que c'était pas du tout ce qu'il souhaitait, du moins qu'il a dit souhaiter pour son mandat actuel. On avait eu de grandes discussions avec lui aussi. Puis c'était super humain sur le ton, la façon de faire les choses, ce qui était reproché au premier mandat à Bruno Marchand. Tu sais, il avait été capable d'être confronté là-dessus, de répondre, de dire qu'il veut faire attention. Puis après son élection, il dit « Je prends pas ça pour acquis. »
0: Non. Je veux travailler ensemble.
1: J'avais tellement trouvé honnête et rationnel.
0: Ben moi aussi.
1: Je le sais que j'ai pas été élue à ce niveau-là parce que la Ville de Québec voulait donc que ce soit moi encore. Ça a été des élections particulières où j'avais peu d'adversaires concret, là, avec une politique un petit peu disgracieuse qui a été faite. On revient pas dans la campagne municipale, vous le savez, c'était très bas là, sur certains enjeux. Fait qu'il avait accepté puis il avait dit « Je suis conscient que c'est pas tout le monde qui m'applaudissait comme ça.
0: En effet.
1: C'est beaucoup de gens qui ont aussi voté parce qu'il n'y avait pas l'alternative qu'ils espéraient. Mais ça va pas dans le sens de ce
0: qu'on les comporte complètement de façon inverse. Il n'y a pas du tout de collaboration
1: avec l'espèce
0: citoyenne.
1: On dirait quelqu'un de fâché sur quelque chose. Puis j'arrive pas à mettre le doigt sur pourquoi il est fâché puis pourquoi il ferait de la politique comme ça. À moins que ce soit son comportemental qui soit défini par ses traits de caractère-là puis que, ben, il va falloir faire avec parce qu'il est de même, il est de même. Mais si tu penses de ce discours-là, d'accepter d'être rationnel, de dire oui, j'ai ces enjeux de communication-là, j'ai un ton, faut que je fasse attention, j'ai pas envie d'être ça pour vous en tant qu'maire. Puis là, même après qu'il soit élu, fait qu'on peut pas dire qu'une fois élu... Mais en ce moment, y a-t-il quelque chose qui l'a fâché au point?
0: Ben, c'est ça, parce que, tu sais, moi...
1: Ramassez-vous, là,
0: ben, peut-être pas fâché, peut-être juste... Il est dans sa chambre d'écho présentement, puis il se dit hey, « moi, j'ai raison ». Et là, dès que quelqu'un ose dire hey, « attendez, il y a peut-être quelque chose qui va pas dans ce sens-là », ça vient justement l'irriter. Bon texto de Fred, merci beaucoup, qui apporte une opinion différente. Il dit « à un moment donné, nous avons élu un maire, et ça à forte majorité, pour qu'il prenne des décisions ». Oui, je suis d'accord qu'il y a une certaine consultation avec le public, mais on doit avancer, on doit justement pouvoir avancer les choses. D'accord avec lui, mais malgré tout, même si tu étais là à forte majorité, je pense qu'il faut toujours que tu consultes ta population, il faut toujours que tu consultes tes équipes, il faut que tu ailles voir les citoyens, parce que sinon, ben, ce qui pourrait avoir marché, c'est ce qui vient d'arriver à CAQ. On était majoritaire comme on l'avait jamais été, puis on est devenu le parti le plus impopulaire.
1: Est-ce qu'il s'appuie sur le dynamisme de ses conseillers qui ont été élus? Parce qu'il y a une équipe super jeune, qui a le vent dans les voiles, qui mange de la politique en ce moment. C'est Lénie Lepage là, qui est sur le terrain.
0: Ben oui.
1: Moi, je peux rien dire.
0: Très actif.
1: Beaucoup de ses conseillers. Est-ce qu'il s'est assis sur ça en se disant « Regarde, mon équipe, là, elle roule. » Puis moi, je vais m'occuper des petites affaires parce que dans la chronique de Karine Gagnon aussi, ce qu'elle mettait en lumière, c'est qu'il dit qu'il a le couteau entre les dents, mais elle a dit « Je vois pas beaucoup ses coups d'avance. » Puis pas la perception qui en dégage, tu l'as bien énuméré, comme quoi on sent pas beaucoup d'appétit là, pour les nouvelles idées, tu l'as bien dit, c'est ça qu'elle écrit. Écoute, je m'en vais dans ma tête, moi récemment je me suis posé la question s'il a pas regretté de s'être représenté et d'avoir sollicité un autre mandat avec comment sa vie en ce moment elle est.
0: Je pense pas. Marceau disait ce matin, je pense qu'il vise plus haut, je suis d'accord, parce que ce qui l'allume, c'est des enjeux plus provinciaux que municipaux à l'heure actuelle.
1: Y a-tu regretté de se représenter au municipal, sachant qu'il y a une élection provinciale qui nous pend au bout du nez, puis que là, il dit « Ah! »
0: Je pense qu'il n'y avait pas le choix de retenter au municipal. Si sa stratégie, c'est le provincial, il n'y avait pas le choix de passer fort au municipal avant, pour après ça devenir un incontournable pour un parti politique.
1: Alors, si tu fais du pouce sur ce que Marceau a évoqué puis que toi t'avances en ce moment, sortons de l'idée que j'avançais. C'est pour ça qu'il se fait voir un petit peu plus sur la place publique, qu'on
0: c'est
1: le voit dans des talk shows, qu'on
0: c'est
1: voit dans. Est-ce qu'il y a une idée un peu plus claire de sa carrière personnelle versus ce qu'il a sollicité aux citoyens de Québec?
0: Oui, puis ça fait en sorte que ça le détache du citoyen. Parce qu'il pense plus, puis là, c'est une hypothèse, puis c'est une opinion personnelle.
1: Puis moins concentré.
0: Puis ça rejoint Alexandre qui dit, je trouve qu'il manque d'humanisme, justement. Moins concentré sur la base, il est moins concentré sur ce qu'un maire devrait faire. Il est plus concentré sur moi, qu'est-ce que je veux laisser comme legs pour après ça cheminer personnellement.
1: Et ça, c'est là où je me dis, as-tu ralenti, puis s'es-tu assis parce que son projet de tramway a passé, puis là, tout le monde a fait comme il est commencé. Donc,
0: ben oui.
1: Les ardeurs.
0: C'est clair que ça y a donné des munitions pour après ça continuer avec sa vision de la chose. Mais tu sais, le vieux Québec piéton, là, sache que Soraya Martinez-Ferrada, Montréal, le vieux Montréal était censé devenir piéton avec Valérie Plante. Elle, quand elle est arrivée, est allée rencontrer Commerce, les résidents, puis elle a fait, savez-vous quoi? Il ne sera pas piéton.
1: Merci quand même, mais c'est drôle parce qu'il...
0: Voilà une mairesse qui est allée voir à son monde.
1: Pour ne pas le nommer, je suis allée au Bélo récemment, puis le Bélo, c'est après la porte, là.
0: Ben
1: donc, c'est un endroit qui serait piéton.
0: Exactement.
1: Si jamais, quand ça sera piéton.
0: Ben oui. Puis Yannick Parent nous l'a dit sur les ondes. Moi, je peux pas que ça soit piéton, mais les gens viennent en voiture. C'est des gens... C'est une clientèle plus huppée. Les gens viennent en voiture, j'ai un valet parking. Ça peut pas devenir piéton.
1: Et ça, c'est à la couleur du Bélo. Le valet parking, officiellement, là, souvent, tu vas aller dans ce coin-là, tu vas manger au Bélo. Parce que tu te casses pas la tête.
0: Exactement.
1: Mais de consultations autour de moi, de gens des foodies là, qui vont souvent dans les restos, le secteur du Vieux-Québec, il y en a un autre, un restaurant asiatique, Wong, qui est là, je j'aime ça, OK? Mais j'y vais pas. La dernière fois, j'y ai été. On est allé chercher mon père, sa copine, Jeff. J'étais avec mon copain. attache ta tuque.
0: Ouais.
1: 52 minutes se rendre.
0: Ben non, c'est ça.
1: Le trafic, là, les rues qui étaient barrées, puis tout ça. Puis sais-tu d'où on partait? On partait de Limoilou.
0: Bon, oui.
1: Quelque chose qui...
0: Stéphane Lachance nous a raconté la même chose avec des amis touristes en fin de semaine, que sortir de la ville, rentrer en ville pour aller à leur hôtel, ça leur a pris 58
1: bon,
0: minutes.
1: Bon, ben, je suis pas la seule qui a
0: fait ça. Non, exactement. Fait que c'est l'enfer.
1: Honnêtement, je suis jamais retournée depuis ce moment-là.
0: Ben, c'est clair.
1: Ça fait quelques mois.
0: C'est clair. On va terminer l'émission avec ce référendum qui va avoir lieu dimanche pour un projet majeur d'Hydro-Québec. C'est avec une communauté des Premières Nations. On va en parler avec Lani Dufour. C'est la communauté Innu de Passimite sur la Côte-Nord. Si ça passe, ce projet-là va avoir une incidence très forte sur le plan de développement d'Hydro-Québec. On termine l'émission avec Lani Dufour dans quelques instants.
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0: 100% parler tout l'été avec vous. C'est le retour avec Audrey Pinchot, Véro Bergeron et Anthony Niacarini qui suit. Oui, on sera de retour demain matin aussi dans Marceau le matin avec Max Laroche, Yannick Marceau et moi-même, Jeff Fortin, Pascal CV pour l'émission On en jase de midi à 14h et de 10h à midi, c'est Max Laroche avec Mathias Turcotte. Météo, 30 degrés, risque d'orage en fin d'après-midi. Demain, 27 degrés, 40% de possibilité d'averse et après ça, on part sur le gros soleil. 25, 27 et 28 pour vendredi, samedi et dimanche. Pascal, avant qu'on passe à Lanny Dufour, chroniqueuse économique pour nous et directrice adjointe aux affaires gouvernementales pour Catapulte Communication, rappelle-nous de la circulation en premier.
1: Sur Dufresne Montmorency ouest à la sortie pour le boulevard Charest, la sortie 21, bien c'est barré. Il y a un bris d'aqueduc qui vient de se produire, Jeff, dans les dernières minutes. Alors, ça risque de se remplir, ça ralentit le secteur, on ne peut pas passer, je rappelle. Dufresne-Montmorency-Ouest, sortie pour le boulevard Charest, la sortie 21, c'est barré, on ne peut juste pas passer.
0: Excellent, merci beaucoup, soyez prudents sur la route. Ouais, gros dossier pour Hydro-Québec qui pourrait se régler en fin de semaine avec une communauté inue de Pessamite sur la côte nord. Résume-nous cette nouvelle-là.
1: Ouais, le gouvernement Fréchette et Hydro-Québec sont sur le point de s'entendre sur un accord. Là, ça chiffre en milliards de dollars avec la communauté Innu de Pessamite, tu l'as dit. Et c'est la presse qui rapportait que ça viendrait régler des litiges historiques. Et ça ouvrirait la voie aussi à de nouveaux projets, dont une centrale hydroélectrique sur la côte nord. On a obtenu une copie du côté de Radio-Canada du document qui est intitulé « Entente de nouvelles relations concernant le développement énergétique » qui détaille les montants qui seraient versés à Pessamite en guise de compensation pour les projets passés qui n'ont pas obtenu leur consentement. Alors, Hydro-Québec, c'est d'énormes sommes, là, pourrait verser des compensations totalisant 992 millions de dollars sur 50 ans. Québec s'engage à verser près de 632 millions de dollars sur 10 ans pour régler ces litiges-là. Écoute, ça traîne depuis les années 1950. C'est énorme comme dossier.
0: Et pour en parler avec nous, on a Lanny Dufour, directrice adjointe aux affaires gouvernementales pour Catapulte Communication. Lanny, comment vas-tu?
18: Bonjour, ça va bien, vous?
0: Ça va super bien. Lanny, à quel point c'est gros et important ce projet-là pour Hydro-Québec?
18: C'est vraiment une grosse entente, ça, c'est sûr. Est-ce que c'est historique? Je ne sais pas si on pourrait parler d'historique, mais assurément, si on s'entend, parce que là, il faut comprendre que c'est pas encore réglé. Là, on a des discussions, puis ce qu'on me disait ce matin même, c'est que il y a encore des choses qui changent là dans les textes. Donc, on est vraiment en négociation. Ça l'a fuité avant parce qu'on sait tous que parfois, c'est des stratégies qu'on a politiques derrière de le faire savoir, mais on travaillerait dans la bonne voie pour s'assurer que, justement, on soit capable de convenir de cette entente-là parce que, justement, vous l'avez dit, il y a historiquement des enjeux parce que on faisait aller les dossiers aux tribunaux là en tout ce qui a trait à justement la communauté Pessamite. On poursuivait le gouvernement parce que on n'avait pas eu depuis la création des barrages la redevance nécessaire selon eux. Donc là, on viendrait vraiment mettre ça sous une entente et on s'assurait que soit il y a une redevance financière ou même qu'ils prennent part à la propriété là du barrage qui serait créé. Puis, ce qui m'amène à vous dire que au-delà de l'entente avec les Premières Nations, c'est vraiment en termes de puissance qu'il faut voir ce gros, parce que ça équivaut là, en termes de puissance installée, donc la capacité, à deux fois Manic 5.
0: C'est
18: très gros quand on parle d'avoir besoin d'énergie au Québec pour des projets, pour la décarbonation. Ben c'est là où est-ce que, justement, on viendrait créer vraiment plus de mégawatts là, sur le réseau.
0: Lanny, on dit toujours faut avoir une première entente avant que le reste déboule. Il faut avoir ce fameux, là, je vais prendre le terme anglais, là, fameux kicker qui nous permet après ça d'avancer rapidement. Est-ce que si on réussit à s'entendre avec cette communauté Innu, tu crois que ça va donner le ton pour les autres projets d'Hydro-Québec?
18: Ça peut donner le ton parce qu'en ce moment, il y a quand même aussi des ententes ou des discussions discussions, notamment avec les projets éoliens, avec différentes communautés. Je pense que si celle-là va bien, ben ça peut donner effectivement envie aux autres de s'entendre parce que ben on veut que ce soit un partenariat qui est gagnant-gagnant. On entend souvent cette fameuse ligne-là, mais si c'est le cas, je pense que ça pourra assurément aider. Moi, ce qu'on me dit, c'est que la volonté est là. C'était une priorité. Puis c'est pas pour rien qu'on a Yann Lafrenière qui s'occupe justement des affaires autochtones, qui est aussi vice-premier ministre. Parce que justement, c'est une priorité qui est aussi à la sécurité intérieure, là. Mais c'est une priorité qu'on voulait donner de s'entendre avec les Premières Nations, puis de peut-être s'assurer que ça aille mieux dans le futur. Parce que peu importe ce qu'on va faire, si on veut créer justement, là, on parle d'un nouveau barrage, ben, il faut de facto s'entendre avec eux. Oui. Même chose avec l'éolien, même chose avec la majorité maintenant des projets qu'on fait en acceptabilité sociale. On doit inclure les Premières Nations dans les ententes. Fait que si on veut que ça aide, ben, il faut réussir aussi à leur donner, je dirais, qu'est-ce qu'eux ont envie, puis de les faire prendre part à la discussion. Parce que, tu sais, on dit souvent que c'est plus long ou que c'est complexe, mais c'est parce que, justement, ils n'ont pas les mêmes sens que nous. Comme là, on va avoir dimanche un référendum pour, justement, voir si on va de l'avant ou pas. Fait que, tu sais, c'est pas le genre de choses que nous, on fait nécessairement, aller en référendum. Il y en a quelquefois, mais quand même, c'est une façon de faire qui est différente. Puis, ben souvent, quand on fait des ententes comme ça, multipartites, là, parce que ça peut arriver aussi quand t'inclus les municipalités là-dedans, choses qui sont souvent partie prenante aussi, ben ça rajoute du temps, des délais. Mais une fois qu'on s'entend, par exemple, là, c'est supposé, c'est ce que tout le monde espère, vraiment tenir puis être pérenne dans le temps.
1: Il y a quelque chose de super intéressant, c'est que ben, je pense qu'il y a des histoires qui ne sont pas les mêmes dans plein de dossiers. Quand je suis allée au Nunavik, Lani, Jeff, il y a cette consultation, ce conseil de bande qui se produisait. Okay, j'ai été chanceuse, j'ai passé une journée là, puis j'ai vu un peu la dynamique, puis tu avais bon, ceux qui parlaient, donc la communauté Inuit qui était là, et il y avait des experts même de l'Université Laval et tout ça, puis eux, le débat, c'était sur une mine, okay, qui allait être implantée au Nunavik, qui était sur un territoire qui était partagé par le gouvernement et la communauté. Puis j'ai pour vrai constaté que tout le monde voulait trouver un terrain d'entente. Puis c'est rare qu'on voyait ça. Autant la communauté se disait encline à avancer, mais il fallait protéger leur caribou, leur territoire de pêche puis de chasse, parce que eux, c'est la seule façon de s'alimenter. Quand il n'y a pas de denrées qui vont dans le nord, ben, ou encore que les prix sont faramineux, si vous pensez que l'épicerie coûte cher ici, imaginez là-bas, ben c'est juste une insécurité alimentaire. Puis de l'autre côté, ils comprenaient qu'il faut se développer. Fait que tout ce qu'apportait le gouvernement en termes d'incitatifs économiques, puis on va essayer de vous faire travailler aussi à travers la... C'est ça qui était débattu. Moi, je pense qu'il y a eu trop souvent d'histoires où on a mis de l'avant à quel point il n'y avait pas de concessions qui se faisaient de part et d'autre, puis ça a créé énormément d'effets boule de neige. Si cette fois-ci, on est capable d'avoir des consultations qui finissent en bon terme, qu'on est capable de se parler puis de mettre un petit peu à profit la nouvelle façon de faire la politique. Hey, les projets d'infrastructure pour le futur, là, dans le Nord, dans les communautés, puis c'est énorme, non, pour notre économie. On parle de retombées de 7 milliards de dollars là, cette fois-ci, par ce que promet le Conseil de bande.
18: Non, c'est sûr que c'est énorme. Puis quand on regarde, justement, comme tu dis, le fait de... Ce que je comprends, c'est qu'il y a personne qui a une mauvaise foi. Puis oui, parfois, on comprend des choses différemment parce qu'on n'a pas les mêmes réalités, mais c'est pas ça. Du tout, encore plus, là, ta situation dans le Grand Nord. Mais si tout le monde met sa contribution puis réussit à mettre de l'eau dans son vin pour vraiment s'entendre pour le bien commun, justement, de faire une entente qui aurait des retombées massif. Puis comme je vous dis, là, en ce moment, des projets au Québec, il y en a des milliards qui sont en attente parce qu'on n'a pas les mégawatts. Puis ça inclut aussi des projets, justement, où est-ce qu'il y a des Premières Nations qui prennent part, que ce soit minier ou que ce soit justement des projets éoliens. Tout ce qui prend 5 mégawatts et plus, de toute façon, tu dois aller justement en autorisation par Hydro-Québec. Puis en ce moment, c'est très long, c'est bloqué. Puis c'est pas tout le monde qui peut réussir à les avoir parce que justement, on en manque. Et ben, Hydro-Québec, si ils veulent réussir leur plan 2035 d'ajouter de 800 000 à 9 000 mégawatts, ben ça va prendre une façon de faire comme ça, tu sais, que ce soit un barrage, que ce soit d'être plus efficace, parce qu'il y a ça aussi, mais tu sais, on parle de plusieurs milliers, là, donc ça se fait pas non plus juste en efficacité énergétique. Là, il faut être capable d'en produire plus. Puis justement, tu sais, tous nos grands plans de décarbonation, que ce soit les véhicules, que ce soit les industries, justement, qui vont avoir une demande en hydroélectricité beaucoup plus grande, ben ça vient avec aussi, tu sais. Puis là, on n'entre pas dans les centres de données qui demandent aussi énormément de mégawatts. Fait que tout ça pour dire que oui, parfois c'est plus long, mais si on réussit vraiment à s'entendre, même chose avec Churchill Falls, ben on va réussir à créer beaucoup plus d'électricité pour le Québec. Puis ça reste que de longtemps, ça a fait partie d'un avantage concurrentiel économique. Puis si on perd ça, ben, je me demande si on n'est pas aussi en train de manquer de leadership ou de vision.
0: Je suis tellement d'accord avec toi, Lani Dufault. Je te souhaite un bon restant de vacances en France.
18: Merci. Je vais écouter demain mon premier match de soccer avec la France contre le Maroc. Fait que je vais vivre la vraie ambiance de la Coupe du Monde.
0: Écris-moi, envoie-moi une vidéo de ça pour qu'on puisse en jaser en nombre.
18: Parfait,
0: Jean, parfait. Excellent. Salut, Lani. Merci beaucoup.
18: Salut, bonne journée.
0: Lani Dufour, directrice adjointe aux affaires gouvernementales pour Catapulte Communication. On va suivre ça pour vous dimanche, référendum dans la communauté Inupiaçamit au niveau de la Côte-Nord. Pascal Sévé, je te souhaite un excellent après-midi.
1: À toi aussi, merci beaucoup.
0: Merci à toi. Le retour suit à l'instant même avec Audrey, Véro et Antonine.
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0: J'ai envie de dire, vive la procrastination. On est toutes les trois debout en studio, à moitié installées, à moitié prêtes. Mais c'est le bonheur, il fait beau. Bon, mercredi 8 juillet, 14h01, je m'appelle Audrey Pinchot. On s'installe ensemble pour les quatre prochaines heures jusqu'à 18h. Vous venez d'entendre le soupir réconfortant de Véronique Bergeron.
1: Allô.
0: Salut, Antonine Iaccarini qui est là également.
2: Allô.
0: Je commencerai peut-être juste rapidement. Il y a des problèmes de circulation, évidemment, qui commencent un peu plus tôt que prévu. Je regarde par la fenêtre, Laurentienne en partant dans le coin de la capitale, c'est déjà bordélique, là. Mais Henri IV Sud, auteur Charest, voie de gauche et voie de droite partiellement travaillée, il y a des débris qui traînent. Et le service de police de la Ville de Québec nous fait un tweet pour dire que la circulation est fermée dans les deux directions sur le boulevard Charest-Est, entre la rue de la Couronne et le boulevard Jean-Lesage, en raison d'un bris d'aqueduc.
1: Pas une bonne nouvelle dans ce secteur-là.
0: Non, non. La sortie de l'autoroute du Frère-Montmorency qui est également fermée, donc c'est un secteur évidemment à éviter. Je peux peut-être vous faire le reste rapidement tant qu'à y être, là, mais il y a déjà quelques ralentissements. T'sais, je vous parlais de Laurentienne, c'est direction sud, là, que ça bloque pour aller chercher la capitale ouest. Il y a également quelques enjeux si vous êtes sur Charest, direction ouest, dans le coin de Legendre particulièrement. Il semble y avoir un incident d'ailleurs là, un peu après Jean Gauvin. Peut-être que ça vient de là, ce ralentissement. Le boulevard Laurier, ben, c'est un classique. Et depuis le début de la semaine, je vous le répète, mais dû aux travaux, 20 ouest, c'est un vrai bordel entre la route du président Kennedy et Taniatap. C'est déjà entamé également. Je regarde dehors, je vous dis qu'il fait beau, ben c'est parce qu'on ressent 34 avec l'humidex. C'est un maximum de 30, quelques possibilités d'averses. Honnêtement, je regarde dehors, je ne vois pas encore ces possibilités-là, mais peut-être qu'elles vont venir un peu plus tard. En soirée, 40 % de possibilités d'averses avec un 20 au maximum. Demain, 27. La pluie peut potentiellement être de retour en journée, mais en soirée, voyez-vous, 18 et c'est simplement nuageux. Ça ne nous aurait trop pas d'aller voir les Mbiscuit et d'aller voir le début du Festival d'été de Québec. Je pense qu'on est une gang à littéralement se dire, regarde, on va amener pas une chaude, ça va bien aller. Hein?
2: Ben oui, il faut juste être bien habillé. Pas de mauvaise température.
0: Voilà.
2: Juste des mauvais vêtements.
0: Très d'accord là-dessus. On n'est pas fait en chocolat. Pour ce qui est de vendredi, samedi, dimanche, on est autour du 27 degrés là, en moyenne avec gros soleil et ce serait de la pluie pour la semaine prochaine, mais on n'est pas rendu là. Je vous parlais de procrastination. Gros matin pour moi, les filles. Je sais pas, vous autres, ça s'est passé comment, là?
1: Tu procrastinais?
0: Ah, mais cette semaine, honnêtement, je suis mauvaise, là. Puis je me rends compte que ça dépend de plein de circonstances. Ça dépend de s'il y a des gens impliqués ou pas. Ça dépend de, justement, si c'est personnel comme tâche. Ça dépend de si je me sens lâche, s'il fait beau. Moi, tout
2: si
0: tout
2: quelqu'un attend
0: raison,
2: après toi,
0: il y a pas de procrastination. Ouais, okay. Non.
2: Quand il y a si un c'est deadline, juste pour toi.
0: Oui, généralement, c'est personnel. C'est rare que c'est professionnel, honnêtement. Mais là, vois-tu, cette semaine, je dois, pour demain matin, première heure, avoir terminé de faire des boîtes parce que je déménage dans un mois. Puis je m'en viens du côté de Québec pour le mois qui reste avant le déménagement.
1: Tes parents te mettent à la porte?
0: Pas tout à fait.
2: Tu déménages juste dans un mois, je comprends pas.
0: Je pourrais être croche puis dire que mes parents me mettent dehors. La vérité, c'est qu'il y a de la famille de la Côte-Nord qui descend puis ils ont pas de place.
1: Ils ont besoin de ta chambre?
0: Oui, c'est ça. Ils ont besoin de ma chambre. Fait que faut que je débarrasse le plancher, comme on dit.
1: Je trouve ça drôle.
0: Fait que je suis mis dehors de la maison familiale, du moins pour quelques semaines. Puis
1: en fait,
0: tant qu'à y être.
1: Idéalement pour le reste de tes jours.
0: C'est ça, j'allais dire. Tant qu'à y être, m'ont écarpir pour de bon. Tu sais, m'ont leur laissé leur espace de vie. Je suis quand même envahissante parce que j'arrive avec mon gros chien poilu qui perd du poil. Puis j'arrive avec mon stock. Puis fait que autant je sais qu'on va s'ennuyer, autant je sais que c'est pour le mieux. D'après moi, mes parents vont être contents de retrouver leur maison propre et sans allergie. Là.
1: Oh, puis juste de retrouver leur beat à eux autres.
0: Ah, définitivement.
1: Sans avoir à soucier, elle vient de souper ou pas.
0: C'est vrai. Ben oui, parce que ça,
1: là,
0: c'est la question de
1: à la
0: tous
1: maison
0: les jours.
1: Ou pas. Ben oui,
0: c'est
1: mais
0: vrai.
1: C'est, je les comprends.
0: C'est normal. Moi. C'est vraiment normal. Parce que là, je comme entre Québec et Saint-Raymond, là, dépendamment de comment ça va, comment ça file, du chum, dépendamment de tout ça, tu sais. Et la procrastination vient du fait que faut que je décarpisse. Puis ça fait 3 soirs que j'ai prévu mes soirées pour faire mes boîtes.
2: Tu t'es rendu à quelle étape, mettons?
0: Ben, il n'y a rien de commencé.
1: Ah,
0: on arrive à Saint-Raymond. Non, je...
2: Qu'est-ce que t'as fait, finalement?
0: Hey,
2: on
0: écoute,
2: peut savoir.
1: T'as-tu bonne ta série télé?
0: Hey, puis tu sais, quand t'es deux là-dedans, c'est là que ça devient plus difficile. Parce qu'on s'encourage là-dedans. Ça fait 2 soirs que mon chum, on est comme, bon, tu sais, à deux. pas si long que ça, là. On sait ce qu'on a à faire. Ce sera pas si compliqué. On peut se coucher tôt, on peut se coller, on peut regarder un petit film, tu sais, on peut. Fait que lundi, à la limite, c'était correct. Hier, c'était pourri comme raisonnement, là. Fait qu'à soir, ça va être une méchante soirée. Puis je m'en veux un peu parce que faut vraiment que je sois partie pour demain matin, tu sais.
2: Mais j'ai deux questions pour toi.
0: Vas-y donc.
2: La première, c'est, tu trouves pas ça lourd d'y penser autant? Parce que là,
1: ah, oui,
2: tu
1: vraiment,
2: y penses hein? sans le faire.
0: Hey.
2: Fait que finalement, tu mets plus d'énergie, puis
1: alors que
2: possiblement de l'anxiété.
1: Alors que tu pourrais le faire. Parce que tu sais, des fois, il y a quelque chose à quoi on va penser qu'il faut le faire, mais on ne peut pas le faire dans ce moment-ci
2: exact.
1: Pour plein de raisons. Ça, tu n'as pas de contrôle là-dessus. Toi, tu as du contrôle
0: c'est
1: sur
0: vrai.
1: Cette situation-là.
0: Mais je pense qu'il y a l'aspect peut-être d'urgence qui entre en compte. T'sais, la vérité, c'est que idéalement, mes affaires sont sorties parce que je ne veux pas laisser mes affaires personnelles dans la chambre. Je veux laisser tout l'espace à la famille puis rapatrier mon stock. La vérité, c'est que ce serait pas dramatique que je laisse des affaires dans cette pièce-là puis que ça cohabite avec la famille. Je pense que c'est moi qui ai besoin de sortir ça de là.
2: Ouais.
0: Fait que la vérité, c'est que je pense que j'ai pas le sentiment d'urgence de je pourrais pas y retourner. T'sais, la vérité, c'est que je ouais. pourrais.
2: Non, mais pour vrai, je réitère ma question. Répondre à la question, Audrey.
0: Ouais. J'essaie de l'éviter. Là.
2: Ben non, c'est ça, on va l'aborder. C'est que ça fait deux jours que tu nous en parles. Moi,
0: c'est
2: ça
0: vrai,
2: me dérange pas
0: vrai.
2: Pantoute, mais je me dis pour toi, ça visiblement, ça t'habite.
0: Puis tu sais, quand t'en parles parce que tu veux te
1: forcer.
0: Tu veux te forcer, ouais.
2: Ouais.
1: Comme les gens, mettons, qui arrêtent de fumer, qui font des mois sans alcool.
2: Ils veulent s'obliger à le
1: verbaliser.
2: Faire,
1: oui.
2: Fait qu'ils verbalisent.
0: Là, je recommence lundi à m'entraîner, là.
2: Okay.
0: C'est un peu ça, là. Tu sais, c'est le fait de le dire tout haut pour que, je sais pas,
2: exact.
0: Peut-être faire davantage.
2: Bon, t'as pas répondu à ma question, mais je pose quand même ma deuxième question. Est-ce que le fait de repousser au dernier moment te rend, à ton avis, plus efficace quand vient le temps de le faire?
0: Très bonne question. Je vais répondre à ta première. Non, ça m'habite pas tant que ça, étant donné que j'ai une porte de sortie. Si j'en avais pas, ça m'habiterait. Pour répondre à ta deuxième question, qui était? Ça, c'est mon problème
2: est-ce
0: là, depuis
2: que
0: l'enfant.
2: Une fois, c'est bien correct. Est-ce que tu repousses, mais quand tu commences, tu es plus efficace?
0: Ah,
2: est-ce qu'il y a des gens qui sont plus efficaces
1: ouais,
2: dans
1: l'urgence? Là,
0: ouais. Moi, je suis excessivement efficace sous pression. Fait que peut-être ça aussi, là, je sais que ça va moins niaiser.
2: Puis là, moi, je suis tannante parce qu'au lieu d'écouter les gens puis de juste les écouter ventiler, je tombe rapidement en mode solution.
0: Ça, c'est un côté masculin d'habitude.
2: Oui,
0: puis,
2: j'ai mon petit côté
0: dedans, j'adore.
2: Masculin. Mais alors, plutôt que de passer trois jours à dire j'ai trois jours pour le faire, puis à repousser, mais à y penser, pourquoi tu dis pas tout simplement je vais le faire juste avant le deadline? J'ai jusqu'à jeudi. Je vais le faire jeudi, mais d'ici là, j'y pense pas.
0: Oui,
1: c'est bon ça.
2: C'est
1: bon
2: genre point. À snoozer ton réveil matin. Tu comprends?
0: Ouais.
2: Là, tu snoozes, là. Tu snoozes.
0: Beaucoup, là. Je suis rendue en retard, même. Là. Mais je te dirais que depuis lundi, quand on a pris la décision de repousser, je me suis dit, justement, j'ai fait l'état des lieux, tiens. Fait que c'est là que j'ai pris la décision que c'était pas si grave, puis peut-être que c'est le pourquoi ça m'habite, mais ça me fascine quand même, ce principe de procrastination-là, parce que ça, c'est une chose. Mais une autre affaire dans laquelle je procrastine depuis quelques jours, c'est le chargement de mon véhicule électrique. Puis ça me fascine.
1: C'est terrible
0: parce que
1: avec ça.
0: C'est épouvantable. Puis il y a un sentiment d'urgence là-dessus. Là. La vérité, c'est qu'au moment où on se parle, mon auto est dans le stationnement okay, de Place Le Bourgneuf, là, du complexe
2: ouais.
0: Le Bourgneuf. Il me reste 3 km d'autonomie.
1: Puis, mais je vais te corriger. Il n'y a pas de sentiment d'urgence. Parce que les chars électriques, c'est vraiment bien fait. Puis tu peux voir, il te reste combien de kilométrage à faire avant de descendre bas. Si, mettons, tu étais sur une route où il n'y a pas de borne puis que tu peux pas te rendre à destination, je te comprendrais sur le sentiment d'urgence. Il y a une épicerie à côté avec des bornes rapides.
0: Il y en a plus, sais-tu?
1: Hein?
0: Ça, d'ailleurs, si vous avez une auto électrique, je vous l'apprends parce que je t'en maudis la semaine passée. Là. Les IGA qu'il y a sur...
1: Ça, c'est des gradins?
0: Oui, il y en a un sur des gradins. Ces bornes-là ne fonctionnent plus, sauf si vous avez Tesla, mais les deux régulières, là, elles étaient du moins la semaine passée encore hors de... Puis t'as l'autre IGA, le Véro, tu vas peut-être pouvoir m'aider. Là. Où est-ce qu'il y a? Il y a un truc à sushi, il y a le IGA, il y a...
1: C'est le Convivo en haut, là, coin Robert
0: Bourassa, oui.
1: Puis Chauveau.
0: Exactement. Ces IGA-là, faites-vous pas prendre.
1: Cette fille-là fait la circulation.
2: Ouais, moi, je vous regarde, puis j'ai aucune idée de quoi vous me parlez.
0: Chauveau, Robert Bourassa, le IGA dans ce coin-là, les bornes sont non fonctionnelles non plus. Je me suis fait prendre. Ça fait partie du pourquoi je suis rendue à 3 km. Oui, mais là, je suis rendue là. Fait qu'ils ont besoin de fonctionner. C'est vraiment littéralement ma porte de sortie ce soir, ça, là. Mais je sais pas. J'ai vraiment cette mauvaise habitude-là de c'est quoi le pire qui peut arriver?
1: Le pire, c'est qu'il y avait une voiture à essence.
0: Oui.
1: C'était la même pareil. Chose.
0: Le mais ça, c'est plus facile à gérer.
1: Qu'on sortait
2: ben
1: du chaud, que mettons, il y avait une température exécrable. Puis là, elle disait. ah non, va falloir que j'aille mettre du gaz, ma lumière est allumée ouais. depuis genre je sais pas quand.
2: Moi, j'aime pas ça gazer, fait que je comprends la procrastination, mais j'envoie mon chum à ma place.
0: Ah, chanceuse.
2: Mon ex attendait que la tank soit... Tu sais, il était comme, ah, c'est pas grave si la lumière est allumée. Je l'ai déjà vu, la lumière clignoter.
0: Mais oui,
2: là, t'es genre,
0: mais moi aussi. Bon.
2: Et une fois, on a fait une panne sèche sur la côte Saint-Sacrement, j'étais tellement...
1: Je serais en furie.
2: Bip! Écoute, je suis partie à pied. J'ai dit bonne journée. Au revoir. J'ai quitté. J'étais tannée de ça.
0: Ça m'est arrivé une fois seulement, mais j'étais presque à la maison. J'habitais dans le coin de Shannon. Puis mon chum de l'époque est sorti. On avait toutes sortes de machines à la maison, le 4 roues moto et compagnie. Il est sorti avec un bidon de gaz. Puis il est venu manuellement m'en mettre un peu pour que je sois capable de me revirer de bord et d'aller gazer. Mais je sais pas si c'est le besoin de vivre dangereusement. Je sais pas d'où tu sors ça. Tu sais, il y a quelqu'un qui dit, tu sais, Audrey, tu peux la plugger dans une plug normale. Mal. Oui, ça va prendre excessif. Bon, c'est 1% à l'heure, là. Mais, puis oui, sauf que le problème, c'est que il n'y a pas de plug, mettons, extérieur ici à job. Il n'y a pas. Le bloc à mon chum, il n'y a pas. Ben, c'est ça, il n'y en a pas. Fait que les seuls moments où je peux la plugger à quelque part, c'est quand je monte à Saint-Raymond, mettons, chez mes parents. Sinon, il faut que je la charge dans des bornes publiques.
1: Parlant de plug extérieur, vous savez, c'est où, Place des Canotiers?
2: Oui. Oui.
1: Bon, en avant du Musée de la Civilisation, en allant me promener dans ce coin-là vendredi, je vois l'attroupement. C'est avant, il y avait la gang des BMX. Là, c'est la gang des trottinettes électriques.
2: Ah,
1: ils
2: oui.
1: sont tous installés à la même place à chiller sur Place des Canotiers. Ils sont branchés dans les poteaux de la ville.
0: Arrête!
1: Pour charger leurs trottinettes électriques.
0: C'est bien cocasse, ça.
1: C'est vraiment cocasse.
0: Là, puis comme... ça fait bien qu'une trottinette, parce que ça se transporte bien, là. Mais ben tu sais, oui. le problème avec un char, il faut que ton
1: parce
0: fil se rende.
1: T'as des plugs de la ville qui sont censés être protégés,
0: ouais.
1: qui doivent servir, j'imagine, quand il y a des événements publics, puis c'est dans des espèces de poteaux de lumière, là.
0: Peut-être pas correct, mais c'est intelligent.
1: Se sont hackés ça, puis là, sont installés.
2: Penses-tu que ça va durer? À un moment, il y a quelqu'un qui va dire, là, ça, le compte d'Hydro explose.
1: Je pense pas que ça coûte si cher.
2: Non.
1: Considérant que la ville laisse bien des lumières allumées longtemps, à bien okay, des oui. endroits.
0: C'est vrai que la ville ne peut pas bien parler là-dessus. Nous autres, on a un building vert, mais je suis sûre qu'il n'est pas très vert dans ses fonctions. Là.
1: Mais je me suis dit que c'était quasiment une bonne idée de rendre ça legit, en fait.
0: Mais le pire, c'est que oui. Surtout que, bon, là, c'est sûr que là, on parle de trottinette électrique, là, mais je me dis, tu sais, mettons, là, ici, là, on n'a pas de plug normal. Pas nécessairement des bornes, mais à la limite des plugs dehors, tu sais, pour te sauver le derrière dans ta journée, si jamais, là. Il n'y en a même pas. Là,

0: aussi, c'est des bornes lentes. Mais c'est sûr que ça fait la job, par exemple. Mais tu sais, il y a quelque chose. Puis là, je me plains de me plaindre. Puis j'ai pas à me plaindre. C'est moi qui procrastine. Je veux dire, entre toi, puis moi, je pourrais la garder toujours. Tu sais, à moitié, je vais la charger puis elle est pleine. Là, on s'entend, je pourrais faire ça. Là. Mais tu sais, l'autre fois, ça m'est arrivé. Pendant les vacances, j'étais allée me plugger sur une flot. Puis je me suis ramassée à être pognée sa borne, pris sa borne. Il a fallu que j'appelle là-bas, qu'ils me disent appelle l'application. L'application dit appelle le numéro sa borne. Ça a été un chiard, ça a été un. Fait que quand un char électrique, le meilleur des trucs, c'est vraiment d'avoir une borne chez vous. Là.
1: Oui.
0: Vous aurez compris que le problème, c'est que j'ai pas encore de chez nous. Mais ça s'en vient, là.
1: Ben, c'est ça, je pense que ton problème va être bientôt réglé.
0: Il y a quelqu'un qui a texté tantôt, ça va vraiment bien ta vie, hein.
2: Il y a quelqu'un d'autre qui t'a enceinte,
1: que SDF,
0: hein? C'est ça. Ah oui, aussi, ça faudrait que je me réinscrive. Mais c'est ça, je pense qu'il y a vraiment deux types d'individus. T'as les gens qui sont organisés, qui prévoient ce genre de trucs-là. Puis je sais pas, j'ai comme un... Je sais pas si c'est ma façon d'avoir appris à lâcher prise dans la vie sur des conneries de même. C'est peut-être pas bonne, tu vas me dire. Là.
1: Effectivement. Quand tu dis de lâcher prise, Audrey,
0: je me sens téméraire. Je me sens téméraire. J'ai l'impression que je suis comme funky. J'essaie des affaires.
1: Bientôt, je vais avoir des responsabilités. Je vais être mère. Fait que d'ici là, je suis wild.
0: Je fais n'importe quoi. C'est ça qui se passe. Je suis toute seule. Aidez-moi. 88-971-1021. Hey, on a quand même un gros show aujourd'hui. Je regarde ça. Là. On va se parler en passant du Festival d'été de Québec un peu plus tard parce que ça commence demain. Fait qu'on va essayer de vous faire un petit. Ben, je dis Antonine, là, parce que vous avez compris que mes skills de circulation s'améliorent semi avec les années. Là. Mais Antonine va nous faire un comment bien préparer son FEC version transport. Parce qu'il y a plus d'autobus du RTC, entre autres, pendant cette période-là, mais les festibus, les navettes, comment ça va fonctionner. Si tu veux absolument prendre ton char, il y a des applications qui existent pour nous aider un peu. Il y a des entraves au bout. Fait qu'on va se jaser de tout ça. Puis la trousse idéale aussi. Là. Moi, j'ai comme mon petit sac banane que je traîne avec toutes mes petits idéaux chaque année et prête à me suivre partout. Fait qu'on va se jaser un peu de qu'est-ce qu'on peut amener et pas sur le site aussi. On va voir Alexandre Richard de Club Jouet qui va venir nous faire des suggestions pour des jeux dans l'auto.
2: Oh, quelle bonne idée!
0: Je trouve ça super intelligent, autant adulte qu'enfant. Des fois, tu t'emmerdes quand tu fais de la longue route, là, puis on est beaucoup à voyager autour de chez nous maintenant. Tu sais, on va aller faire un trip en Gaspésie, c'est à Côte-Nord. C'est quand même entre 8 et 10 heures, des fois, dépendamment de la ride, là. Fait que je trouve que c'est une super belle idée. On va voir aussi, parlant de tout ce qui est vacances et voyages, une nouvelle collaboration avec Daniel, le fou du voyage. On va parler des 5 erreurs classiques des voyageurs, si jamais vous faites partie de ceux qui vont se déplacer à l'extérieur pendant leurs vacances. On va parler un peu plus tard avec Catherine Fournier. Ça, j'ai quand même hâte, là. Catherine Fournier qui a fait une sortie aujourd'hui sur ses réseaux sociaux en posant la question suivante. Les procès devant jury, est-ce qu'ils ont vraiment leur place dans les causes d'agression sexuelle?
2: Catherine Fournier qui est maintenant mairesse de Longueuil, mais qui auparavant a été députée. Puis c'est cette histoire-là qui avait fait jaser quand elle a été agressée. Ça a été terriblement public. Son nom, alors qu'il était censé être protégé et sorti dans les médias, ça a été tout un capharnaüm.
0: Je pense que ça va vraiment être intéressant d'avoir son point là-dessus parce que j'ai plein de questions. T'sais, j'ai le sentiment que y a des gens qui vont dire ben oui, mais il faut que tu challenges ces victimes-là, leur crédibilité, t'sais, pour être certain que c'est vraiment passé quelque chose. Puis, fait que j'ai hâte d'avoir son pic là-dessus. Ça va être autour de 16h15. Il y a quoi que ce soit, 88-971-1021 texto, c'est la meilleure façon de nous rejoindre. Numéro de téléphone 88-780-1021. Il y a le Messenger de Boulevard aussi pour nous rejoindre facilement. Vous avez l'air très présent aujourd'hui au 971-1021. C'est le fun. C'est le retour de Boulevard qui commence. C'est parti jusqu'à 18h.
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0: 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Boulevard, on est assez fiers partenaires, j'ai envie de dire, du port de Québec, donc je tenais à vous en parler. Dans l'actualité, Véro, si je me fie à ce qu'on se disait un peu plus tôt, il n'y a pas grand-chose aujourd'hui.
1: Disons que c'est une bizarre de journée, puis on va commencer avec le sommet de l'OTAN parce qu'on vit une journée totalement, mais totalement, en fait, un deux jours totalement bipolaire. Le sommet de l'OTAN, c'est les grands dirigeants des pays membres qui sont là pour discuter de stratégie d'avenir, de ce que vous voulez. Hier, Trump a attaqué plein de monde. Il a reparlé du Groenland qui devrait être sous la gouverne du gouvernement américain, etc., etc. Là, il y a eu aussi, ben, vous avez peut-être vu là, qu'avec l'Iran, c'est encore parti en vrille. Mmh. Ça n'a pas de bon sens. Il a déclaré la fin du cessez-le-feu avec l'Iran. Il a dit que lui, il négociait plus, mais que ses négociateurs, eux autres, allaient pouvoir continuer. Et là, c'était sa conférence de presse de fin de sommet. Il a dit qu'il y avait eu beaucoup d'amour dans la pièce de la part des différents dirigeants des 32 pays membres de l'Alliance.
0: Cet homme-là va mal.
1: Si vous aviez vu le respect et l'amour, c'est de l'amour vraiment pour le pays, pour notre pays. Fait que là, c'est comme, wouh, on est reparti ailleurs, je ne comprends pas ce qui se passe.
2: C'est spécial dans sa tête.
1: Oui, puis il dit que les gens lui ont dit, monsieur, on vous aime.
0: Ah!
2: Ce qui c'est...
0: Mais ça, c'est quand même typique du narcissisme, hein? S'inventer un univers puis se croire profondément, là.
2: Dans sa tête.
1: C'est quelque chose, c'est vraiment quelque chose.
2: C'est honnêtement, puis je me demande des fois si c'est un deuxième degré qu'on comprend pas.
1: Peut-être. Peut-être, c'est peut-être le cas, effectivement.
0: Moi, je me dis toujours que le documentaire, au bout du compte, va être solide.
2: Ah, ouais.
1: J'espère que tout est documenté, effectivement. Sinon, du côté de Air Canada, ce matin, on a annoncé qu'on avait finalement trouvé le PDG qui allait remplacer le PDG qui ne parlait pas français, Michael Rousseau. Souvenez-vous, déjà ça lui avait été reproché, mais il y avait eu un grand manque d'empathie en ne faisant qu'une allocution qu'en anglais quand il y a eu le décès de deux pilotes suite à un accident d'avion, dont un Québécois en autres, puis elle avait dit, ah non, mais c'était les circonstances qui faisaient que je trouvais que ça pouvait se faire juste dans une langue où j'étais à l'aise. Mais là, finalement, on est allé recruter du côté des Pays-Bas Anko van der Werf, hein, quand même pas
2: bien,
1: si pire, mon néerlandais.
2: Hein, oui.
1: Voilà, exactement. Qui, lui, est à la tête de Scandinavian Airlines. Il n'y aura pas de problème avec le français. En fait, il n'y aura pas de problème avec grand langue. Il est polyglotte. Et selon sa biographie, sur le site de l'entreprise pour lequel il travaille à ce moment-ci. Il parle en anglais et en espagnol. Il y a une compréhension de base de l'italien, du français et du suédois. Fait que, quand même, il devrait se débrouiller.
0: Ça se passe bien.
1: Ça devrait bien se passer. Moi, ça me fascine des Européens.
0: Ben oui.
1: À quel point ils voient ça comme étant une grande force et une marque de respect,
2: ben oui,
1: de multiplier les apprentissages de langue. Si vous voyagez un peu en Europe, à quelques exceptions près, là, s'ils ont eu des cours de votre langue, ils vont s'assurer de pouvoir baragouiner une couple de mots. T'sais, ils vont vous dire, hey, mais c'est quoi la langue que vous parlez en français? OK, oui, ils vont essayer de s'accommoder. Clairement, ce n'est pas quelque chose qu'on a dans le secteur de Montréal, d'où vient Michael Rousseau.
2: Il vit à Montréal depuis combien d'années? 15 ans?
1: Un petit peu plus même.
2: Incroyable.
1: C'est capoté. Puis, ce que j'ai hâte de voir, parce que lui, quand ça nomination est annoncée. Il a dit qu'il était conscient de l'importance de servir les Canadiens dans les deux langues officielles. Parce que ça, c'est l'autre reproche qui est fait à Air Canada. Le PDG, qui doivent parler les deux langues, ça, c'est une loi qui l'oblige. C'est la loi sur les langues officielles, même si Air Canada a été privatisé. Mais avoir du service en français sur des vols d'Air Canada, c'est pas toujours le cas. Nous, ici, du côté de Québec, il y a peu de problèmes. Habituellement, c'est assez simple.
2: Mais pour les francophones, d'ailleurs, au pays, je vous annonce que...
1: C'est pas la même joute, mais pas du tout. Lui n'entre pas en fonction maintenant. Ça va aller à la fin de janvier 2027. Il a quand même travaillé dans des grosses compagnies aériennes, entre autres KLM, Royal Dutch, puis Qatar Airlines, Airways, qui sont pas dans les moindres. Donc, entre le moment où Michael Rousseau va partir au mois d'août et le mois de janvier, à ce moment-là, ça va être le conseil d'administration qui va se charger de la gestion de l'entreprise.
2: Puis, ça a vraiment pas l'air d'un deux de pique, là. Le gars, on s'entend. Puis, un des arguments des gens qui trouvaient que c'était pas justifié de se scandaliser que Michael Rousseau ne parle pas français, c'était de dire, on veut la... la meilleure personne. Dans le fond, c'est les compétences qui comptent, c'est pas la langue. Ben, Colin, c'est possible de trouver quelqu'un de compétent qui parle quatre langues.
1: Ben, voyons donc.
2: Ben,
1: hein?
2: Voyons.
1: Si, hein?
0: Le français, ça prend aussi, là, en passant. Toujours
2: ben, pas lui. Il est visiblement incapable.
1: T'étais pas là la semaine dernière, mais c'est les Capitales de Québec qui se sont vus remettre leur bague du dernier championnat par le directeur de la Ligue, qui est un gars de Chicago, qui a fait son speech tout en français. Parce que lui, pour son anniversaire, il avait demandé, sa femme, il avait dit, tu veux aller en voyage où, tu veux faire quoi? Il dit, je veux apprendre le français. Il était venu faire de l'immersion à Québec.
0: Arrête-toi.
1: Fait que, bon, tu vois, quand le gars de 50 ans à Chicago, voilà, il trouvait que c'était une marque de respect de parler le français. Il y a Bernard Drinville qui, un peu plus tôt aujourd'hui, devait faire son bilan comme député de Lévis. C'était du secteur, vous comprendrez bien sûr, de la Rive-Sud. Là, c'était au Juvénat de mémoire. Juvénat Notre-Dame, exactement. Puis, en même temps, ben, on avait choisi de faire une manifestation pour la grève des ingénieurs. Fait qu'on avait avisé tout le monde. C'était su, c'était connu que ça aurait lieu. Fait qu'on était allé porter une lettre parce qu'on dit « Hey, vous êtes un ministre d'importance. Peut-être que vous allez pouvoir nous servir de courroie de transmission. La présidente du Conseil du Trésor veut pas nous rencontrer. » Et finalement, on a choisi d'annuler l'annonce de Bernard Drinville pour des raisons de sécurité, semble-t-il. Le syndicat a sorti en disant « Ben là, tout le monde était au courant. Il n'y a pas de question de sécurité dans cette histoire-là. » Donc, ce sera un report pour le bilan de Bernard Drinville. Il y avait aussi une annonce du côté de l'Île-aux-Coudres. Et là, si vous êtes dans ce secteur-là, texto 418-971-1021, ça fait plusieurs années qu'on dit qu'il faut repenser la traverse de l'Île-aux-Coudres. Et ce qui a été annoncé ce matin, c'est que, bon, on savait déjà qu'il devrait y avoir reconstruction complète des terminaux. Actuellement, c'est entre Saint-Joseph-de-la-Rive que ça se fait. Et là, on voudrait déménager ce qui est là vers Baie-Saint-Paul, dans le secteur de Cap-au-Diable. J'ai aucune idée c'est où à Baie-Saint-Paul, Cap-au-Diable. J'ai cherché un petit peu tantôt. Fait que, tu sais, pourquoi ça? Puis là, ce qu'on va faire, c'est qu'on va évaluer plusieurs scénarios. On veut faire une route qui va relier la route principale. Quand vous descendez dans ce coin-là, c'est la 362, jusqu'à au quai éventuel de Cap-au-Diable. Fait que là, le rapport final, lui, va être déposé début 2027. Je sais que c'est tout un chiard. Descendre dans Saint-Joseph-de-la-Rive pour aller attendre, entre autres pour les citoyens là, qui ont tout le temps des filets de char en avant de chez eux. C'est ça l'origine de l'enjeu? J'essaie de fouiller dans les médias locaux du secteur, puis j'ai pas été capable de mettre la main dessus. Puis en terminant, demain, la première ministre continue ses annonces de candidature. Elle s'en ira du côté de l'Abitibi-Témiscamingue, alors que à Rouyn-Noranda, il y aura une annonce de candidature. Puis du côté d'Amos, ce serait une annonce en matière de santé qui se ferait. Il y a Pierre Dufour qui avait annoncé plus tôt
2: Pierre
1: cette
2: Dufour
1: semaine.
2: Pierre Dufour se présente pour le Parti libéral.
1: Exactement.
2: Mais, Amos, l'hôpital, souvent des ruptures de service. Et il y a un hôpital qui est supposé d'être rénové ou construit, là, parce qu'il y a quelqu'un qui me disait que ça fait des années là, que le contrat a été gagné par une compagnie, mais que les travaux ne sont toujours pas commencés. Vous savez combien de fois on annonce chaque hôpital? Là?
1: Mais juste l'hôpital de la Malbaie.
2: C'est important en politique d'annoncer 4-5 fois un hôpital avant de commencer à le construire pour vrai.
0: Peut-être vous rappeler que la circulation est fermée dans les deux directions sur le boulevard Charest-Est entre la rue de la Couronne et boulevard Jean-Lesage en raison d'un bris d'aqueduc. La sortie de l'autoroute du Frey-Montmorency-Est qui est aussi fermée, fait que c'est un secteur à éviter tout court. J'ajoute que si vous êtes sur la 175 Nord, dans le parc, c'est normalement, sur le pont du Buc, on est au Saguenay,
2: ça? Je coutume carrément, okay,
0: on est rendu loin, là. Bon, peut-être que ça vous intéresse pas finalement. Je sais pas pourquoi c'est dans mes affaires de Québec. C'est
2: on
0: bizarre,
2: salue les gens de Saguenay.
0: Oui, on les salue si vous êtes pas loin. Capitale, direction ouest, la bretelle d'accès vers Laurentienne Nord, c'est partiellement entravé. Il y a une panne, les policiers qui sont sur place, s'il y a autre chose, 88-971-1021. On va essayer de gâter les gens qui sont là tôt aujourd'hui. 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On revient à Boulevard 102.
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0: Êtes-vous excité?
1: Woo!
0: Moi, je suis énervée. Le Festival d'été de Québec commence demain. C'est vraiment ça mes moments préférés de l'année. On dirait que, surtout cette année, parce que, petite tranche de vie personnelle avec le bedon qui pousse, ben, j'ai le sentiment que c'est probablement ma dernière année à faire un festival complet comme ben oui. je le veux, de la façon dont je le veux, t'es-tu, si j'y arrive,
1: t'es-tu,
0: évidemment.
1: T'es-tu certaine que tu vas être capable de faire comme tu veux?
0: Je me bémol, mais quand même, c'est une période de l'année où je sens, il y a comme une liberté chez les gens. Il y a du monde qui prennent carrément leurs 10 jours de congé de vacances pour s'en venir ici puis fêter ça.
1: J'ai des amis qui se louent des hôtels en ville. Qui restent à Québec, là.
0: J'en
1: mais ils se disent, hey, nous, on n'a pas le goût de se casser la tête pour se rendre en ville.
0: Ouais.
1: C'est l'équivalent de prendre nos vacances. Notre budget passe à cet endroit-là. Fait qu'ils s'installent l'espace de 3-4 jours en ville pour les soirées qu'ils veulent vraiment.
0: Puis c'est trippant.
1: Ils jouent touristes chez
0: ben
1: eux.
0: Oui. Ouais. Ça m'est arrivé une fois d'avoir la chance d'aller dormir carrément sa grande allée pendant le FEC. Il n'y a rien de plus trippant que ça, là.
2: Tu finis le show, t'es à quelques pas.
0: Prends un petit verre, ben tu vas te coucher le lendemain, tu profites de la ville. Non, ça vaut
2: c'est
0: vraiment le détour. Oui, mais en même temps, je pense que ça fait partie de la game.
1: Ouais.
0: Oui, c'est ça. Tu le sais quand tu y vas.
1: Si tu t'en vas dans un secteur touristique où il y a un festival, où il y a un événement,
0: tu t'attends à quoi?
1: Tu te doutes que ça va être la fête.
2: Tu peux t'y attendre et ne pas chialer, mais quand même, c'est peut-être pas ta meilleure nuit de l'année.
0: Ah, c'est sûr. Mais moi, à ce niveau-là, honnêtement, j'ai de la misère avec le monde chialeux là-dessus. Là. Je me dis, on est tellement chanceux d'avoir ça à Québec. On est tellement chanceux d'avoir cette période-là. C'est 10 jours où nos commerçants soufflent. Parce que la Grande Allée, on le dit depuis plusieurs années, mais c'est pas ces grandes années. Hein? C'est plus difficile. Fait que c'est une période qui fait du bien à nos commerçants, qui fait du bien à la ville, au niveau tourisme. Le monde est de bonne humeur. Je sais pas, 88-971-1021, je sais pas comment vous voyez ça, le festival, quand ça arrive, comment vous le filez. Mais généralement, il y a une certaine frénésie. Du moins, nous autres, ici au bureau, on la ressent. Puis là, on s'est dit, ça commence demain, il faudrait peut-être se faire une couple d'interventions concernant le fait qu'il faut s'y rendre. De quelle façon? Quoi pas oublier? Qu'est-ce qui est interdit sur le site? T'sais, c'est tout ça. Là. Évidemment, toutes ces informations-là, vous les retrouvez sur le site du Festival d'été de Québec. Il y a comme du monde qui ont tendance à l'oublier. Fait que si on peut vous le chuchoter à l'oreille pendant votre journée comme ça, pourquoi pas? Je sais, Antonine, que t'as préparé au niveau des transports, mettons, pour commencer,
2: ouais.
0: Comment faire? Parce qu'on peut s'y rendre de toutes les façons dont on veut, mais il y en a des plus compliqués que d'autres, on va se le dire.
2: En fait, le plus compliqué avec le FEC, c'est ça, c'est de planifier l'arrivée et le départ. Parce qu'évidemment, on ne rentre pas là en auto, là, comme si de rien n'était. Là, c'est pas comme du beurre dans la poêle du tout.
1: À moins d'arriver en plein milieu d'après-midi.
2: Oui, puis même là, c'est que de toute façon, le show va finir à même heure. Hein?
1: Oui.
2: Donc, même si tu dis, hey, moi, je suis intelligent, je vais arriver des heures d'avance avec mon véhicule, je me trouve un stationnement. À 23 heures, quand le show termine, je vous annonce que sortir avec votre véhicule, c'est quand même bordélique. Donc, c'est le fun de se faire une petite stratégie, de regarder c'est quoi les différentes options. C'est sûr que le bus, c'est une bonne option pendant le FEC. Moi, on en parlait avec Audrey tantôt. Puis, tu sais, Audrey, tu me disais, moi, j'aime bien ça avoir mon auto quand même pour repartir, même si c'est un peu compliqué, parce que ça me donne une plus grande flexibilité. Moi, je suis ton école, généralement. En fait, souvent, ce que je fais, c'est que je prends des bonnes résolutions. Je me dis que je vais repartir en autobus. Puis, finalement, genre, j'appelle mon chum, puis il vient me chercher.
0: Ah,
2: il vient me chercher souvent en bas de l'escalier sur Champlain.
0: Fin. Ah, pas fou, ça.
2: Donc, ça, c'est un des trucs. Je ne devrais pas le dire trop à tout le monde. Mais bref, l'auto, c'est quand même l'option la plus compliquée, évidemment. Mais quand on arrive de loin, ben c'est sûr qu'une des stratégies, c'est de stationner votre voiture et faire le reste soit à vélo. On le sait, les à vélo sont disponibles à plusieurs bornes un peu partout. Vous pouvez, évidemment, les trouver en ligne.
1: Puis on les multiplie pendant le festival d'été.
2: Elles
1: on
2: sont
1: l'a vu,
2: multipliées.
1: On l'a vu l'année passée avec la grève du RTC. Il y a bien des gens qui ont essayé le à vélo pour la première fois puis se sont rendu compte que ça donnait une foutue belle liberté.
2: Ben oui.
1: Moi, je m'attends à ce que ça ait un impact cette année sur l'utilisation.
0: Il y a des gens qui l'ont adopté. Là.
1: Absolument.
2: En fait, ça marche à fond. Les à vélo, là. Ils sont utilisés. Il n'y a personne qui peut dire que c'est un flop. Puis pendant le festival d'été, et on rappelle aussi qu'il y a des travaux pour le tramway en même temps cet été. Alors, évidemment, c'est une option. Grande Allée est fermée à partir de Hollande.
1: Oui, fait que c'est très, très loin. Tu sais, en fait, loin du site du festival d'été. Fait que si d'habitude, c'est votre raccourci d'utiliser ça, puis d'aller, il y en a souvent qui allaient se stationner dans le coin du Collège Mérici et compagnie, là, ça risque d'être plus compliqué. Fait que validez comme il faut avant d'utiliser votre coin habituel.
0: 88-971-1021, on va jouer aux devinettes, là, parce que je me souviens plus du nom de l'application, mais c'est un auditeur qui me l'avait donné l'année passée. Il paraît qu'il y a une application, si tu te rends en voiture, que tu peux utiliser, où des gens vont mettre leur stationnement disponible aussi en plus des stationnements de la ville. Ce qui fait en sorte que, mettons que, Antonine, t'habites pas trop loin, toi, du site, là, puis que t'as un stationnement de libre parce que t'as pas de char dans la vie, ben, tu peux le louer, mettons, à 10$ la journée, puis moi, je m'organise pour te le louer d'avance pour tout le FEC. Si vous savez de quoi je parle, 971-1021, je veux prendre la peine de donner le nom de cette application-là parce que j'avais trouvé ça super intelligent.
2: Écoute, oui, on va retrouver le nom. Il y a aussi l'application Click and Park que vous pouvez utiliser, mais ça, c'est des stationnements commerciaux et payants, qui est quand même utile avec une carte, puis vous pouvez réserver à l'avance.
0: Ah, je savais pas ça, vois-tu.
2: Donc ça, ça peut faire partie de votre stratégie. Je reviens au vélo un instant pour vous dire que si vous venez avec votre propre vélo, il y a des gros stationnements à vélo aussi, coin avenue Honoré-Mercier et rue Saint-Louis, et sur l'avenue Georges VI à la hauteur du Concorde. Donc, si c'est votre propre vélo, vous pouvez le stationner plus facilement.
1: Puis il y a des vestiaires à casque, puis à sac, puis à
2: c'est
1: tout ce que vous
2: c'est bien fait.
1: C'est parce qu'on parlait du à vélo, vu qu'il y a une aide, une assistance électrique, le casque est obligatoire, là, fait que vous aurez pour à traîner votre casque sur
2: toute
1: les
2: la soirée pendant le spectacle. Pour ce qui est de l'autobus, ben, premièrement, la RTC va multiplier les trajets, les autobus disponibles, mais aussi les navettes, plus précisément, que vous pouvez utiliser.
0: Ça, c'est la plus belle des solutions, honnêtement. Là.
2: C'est très efficace. Les commentaires sont vraiment très bons. Moi, je ne les ai jamais prises, et là, c'est ce que je suis en train de choisir comme option pour demain. Je vais au FEC demain. Je pars d'ici à 18h. Nous, on est dans Le Bourgneuf. Donc, c'est les navettes 410. C'est dans le stationnement Hydro-Québec, rue de Selles. C'est des passages aux 10 minutes, entre 17h30 et 20h30 pour se rendre sur place et au retour aussi après le spectacle.
1: Puis le retour, les premières navettes sont à partir de 21h. Fait que tu sais, quelqu'un qui change d'idée, qui veut pas rester jusqu'à 23h, c'est spectaculaire. Et éviter la cohue. Et c'est d'une efficacité redoutable. Les autobus sont alignés les uns après les autres. On les fait décoller. Ils ont priorité dans la circulation. Il y a certaines lumières où tu es en char, tu ne peux pas tourner là. C'est les bus qui passent.
0: En ville, les policiers te font signe.
1: C'est incroyable à quel point c'est rapide. Tu sais, tu as le festibus que tu peux payer.
0: Ben oui, absolument. Ça d'avance en passant.
1: Oh, oui.
0: Ça, c'est vraiment mentionné partout sur les sites. Oui. Arrivez pas, mettons, sur place, dire « Ah, Chenoute, je peux-tu payer là? Je peux-tu le prendre là? » Il faut vraiment avoir son billet d'avance.
2: Complet. Ouais. Cela dit, les navettes, vous pouvez arriver avec un 4$ en argent comptant et ça fonctionne.
1: À la pièce.
2: Là, je vous ai parlé de Le Bourgneuf. Départ de Sainte-Foy, c'est le stationnement à l'anneau de glace. C'est même pas un principe. Arriver avec soit vos passages déjà payés ou avec 4$. La navette 430 départ de Charlebourg, c'est au stationnement coin 41e Est et Henri Bourassa. Et la navette 450 qui part de Beauport, c'est dans le stationnement des promenades Beauport, tout simplement. Mmh. Donc ça, c'est vraiment une excellente option. Et au retour, si vous allez sur le site du RTC, vous allez voir les zones d'embarquement. Parce qu'évidemment, la circulation peut être un peu dérangée, puis les stations de bus peuvent avoir un peu bougé. C'est très bien indiqué, là, les zones de montée d'autobus au centre-ville, sur le site du RTC.
1: Tu vois, il y en a ici qui nous disent, nous, on stationne dans le coin du stade municipal, ça prend environ 30 minutes montée, 25 revenir, puis on sauve le trafic, parce qu'effectivement, plus on s'éloigne du cœur, plus c'est facile ensuite de ça d'évacuer, si on veut.
2: Exact.
0: Là. Tu peux te permettre de marcher, honnêtement, là, c'est une des bonnes solutions.
2: Je l'ai évalué. J'ai regardé ça, puis ben, c'était quand même 1h30 de marche pour me rendre jusqu'à chez nous, puis je me suis dit qu'à 23h, ça me tenterait pas. Donc, c'est vraiment l'option bus, moi, que j'ai.
0: Mais le pire, c'est que tu es en train de m'influencer, parce que demain, moi, j'avais vraiment prévu prendre le char, là, puis je me dis...
2: avec moi!
0: Je vais peut-être prendre la navette, parce que rendu là, il y a des soirées où inévitablement, je pense que je vais prendre mon auto parce que je sais que je ne t'offrai pas. Là, demain, c'est la soirée numéro 1. Mais c'est ça qui est le fun. Mm-hmm. Je pense que je vais vraiment l'évaluer.
2: Pense-y. Évidemment, en auto aussi, on vous parlait des problématiques de stationnement puis du trafic, mais il y a aussi des entraves. En ce moment, il y a beaucoup de travaux. Donc, visitez le site 511 pour voir les différentes entraves. Ça va vous ajouter du temps de trajet. Si vous arrivez de Lévis, ben il y a aussi la traverse qui peut être une bonne option.
0: Oui, alors, as-tu des traversées?
1: Oui, il augmente les traversées comme à peu près à chaque année. Donc, parce que, tu sais, on affiche l'horaire aux 30 minutes, mais là, on l'optimise. Fait que dès que ça va être à pleine capacité, on décolle pendant les périodes de pointe. Fait que là-dessus, il n'y a pas de stress. Habituellement, ça fonctionne tempête. Puis, tu sais, le service peut être prolongé après minuit pour s'assurer que tout le monde revienne à la maison. Tu sais, si vous êtes dans le line-up pour repartir puis il est passé minuit, ils vous laisseront pas le bec à l'eau là, s'il y avait encore de la demande à ce moment-là.
2: Et ceux qui font tout le festival d'été, Il y a un bracelet fleuve illimité que vous pouvez acheter en vente. Oui, en vente exclusivement à la billetterie de la gare de Lévis. Conseille, achetez vos billets à l'avance, OK? Aux gares fluviales de Québec ou de Lévis. Ça va vous permettre d'embarquer plus rapidement. On reçoit beaucoup de textos. Les gens ont des bonnes stratégies. Je vois quelqu'un qui nous dit, dans mon cas, je demeure à Stoneham. Je prends ma voiture, j'amène mon vélo. Je me stationne dans le coin de Samuel Hollande et je fais le reste à vélo. Je pense que c'est les hybrides comme ça qui sont probablement les meilleurs, les meilleures façons. Mais bref, faites-vous une stratégie.
0: Ça sert à quelque chose, je suis contente. Parce que je me demandais, tu sais, des fois, tu parles de ces choses-là en ondes, puis tu te dis, voyons, le monde, la ville est habituée là, au fait que, là, je veux dire, c'est chaque année. Puis,
1: oui, mais ça se module tellement d'une année à l'autre.
0: Il y a quelqu'un qui dit, hey, mon Dieu, moi, je suis handicapée, je marche avec une canne, ma blonde devait me déposer proche, venir me rejoindre, puis tout. Mais là, vous me trouvez autre chose avec les navettes. Ah. Ça vaut vraiment la peine de regarder. Puis même que moi, j'ai une préférence pour les navettes aux autobus du RTC, si vous êtes capable de vous rendre dans un de ces stationnements-là, là, ça fait vraiment, vraiment bien. L'autre affaire, ce qu'on amène sur le site.
2: Oui, c'est quoi votre trousse? Quand vous partez là, pour le FEC, puis là, je regarde Véro, t'es une fille bien organisée.
1: Moi, c'est
2: là.
1: Le moins d'affaires possible.
2: Fait que c'est quoi le strict minimum?
1: Le strict minimum, ça va être tout ce qui est, que j'ai de pièces d'identité, une batterie supplémentaire pour mon téléphone cellulaire, parce que des fois,
2: les
1: quand il y a beaucoup de monde, exactement, ça charge du réseau constamment, puis mine de rien, pour des questions de sécurité, de peu importe, ou de paiement, tu vas avoir besoin de ton téléphone. Fait que ça, des Kleenex et le fameux Kiwi. J'ai le poncho Kiwi qui est mon préféré. Des bouteilles collectibles aussi, là. Ouais. Fait que si tu veux aller te chercher de l'eau, s'il fait super chaud,
0: tu peux.
1: Parce que moi, je déteste quand ça brette à la sécurité, puis je veux pas être la personne qui ralentit le trafic. Fait que j'ai tout le temps le même petit sac à main. Ils appellent ça des caméras bags, là, c'est minuscule, là. Puis ça prend 3 secondes à fouiller.
0: Moi, tu vois, c'est un petit sac banane, c'est le même chaque année, là. Puis j'étais un peu dans le même style. Et moi, j'ai tout le temps évidemment les pièces d'identité et vos passes, oubliez-les pas. Hein.
2: C'est ça que je suis en train de le dire.
0: Moi, c'est vraiment plaster. J'en ai toujours dedans en arrière avec des petits tampons d'alcool.
2: T'es tellement prête à être mère.
0: Mais j'ai toujours une amie ou quelqu'un qui a mal dans le pied puis qui se fait une ampoule.
2: Tellement.
0: Fait que j'ai toujours ça dans mes affaires. Crème soleil en bâton. Il y en a des mini là, qui se vendent à la pharmacie. Là. C'est magique, cette affaire-là. Et des électrolytes. Moi, tu vois, souvent, j'amène pas de bouteilles d'eau parce que je trouve que ça prend trop de place, mais je m'achète sur place, là, puis je la remplis toute la soirée, mais j'ai des petits sachets d'électrolytes. Fait que je traîne tout le temps ça.
2: Moi, c'est le lendemain qu'ils électrolytes.
0: Ah ouais, c'est ça. C'est pour beaucoup, c'est ça. Moi, cette année, ça va être pas mal dans la soirée. Lipsil, casquette, quand je suis capable d'en clipper une sur mon sac banane, là, c'est vraiment ça que j'ai dedans. Puis je suis un peu comme Véro, je m'organise pour pas que ce soit le fouillis, là. Je l'ouvre, tu vois tout ce qu'il y a dedans, tchao tchao, mec et mange, je passe puis je passe à autre chose. Là,
2: moi, je déteste tellement aller aux toilettes dans ces événements-là
0: que je
2: bois beaucoup, beaucoup pendant la journée, électrolytes et tout. Après ça, je prends quand même un break sur place.
1: Même place.
2: Puis moi, je bois pas beaucoup d'alcool, donc je passe outre. Et après, je m'hydrate beaucoup parce que les voyages aux toilettes, sérieusement, je trouve ça difficile. Autre question que je voulais vous poser, qu'est-ce que vous vous mettez dans les pieds?
1: Ah, moi, c'est des espadrilles.
0: Sneakers tout le temps.
2: Parce que quand il se met à pleuvoir, on s'entend que c'est pas le temps d'avoir des Converse blancs, mettons.
1: J'ai une paire d'Adidas blancs qui datent d'il y a plusieurs années, là, puis c'est le genre de chaussures que je sors pour le festival.
2: Les filles en talons hauts, comment la vous trouvez
0: paire,
2: ça?
0: Ah, c'est drôle que
2: je les admire.
0: J'allais te dire, moi, il y a deux choses. La première, moi, j'ai ma paire de sneakers blancs, là, ils sont plus bien blancs, c'est mes souliers de festival. Fait que c'est même littéralement tous les ans, peu importe où je vais. J'ai une paire, c'est des talons, mais plateforme.
2: C'est confortable quand même.
0: Hyper confortable. Ah oui. Que si une soirée, j'ai le goût, mettons, d'être un peu plus cute ou de, tu sais, je sais que je vais souper avec des amis ou peu importe, ça va arriver que je vais les sortir. Je te dis pas que c'est mes fins de soirée les plus tripantes, par exemple. Mais
2: ça fait des regrets job. À la fin. Mais...
0: Tout le temps.
1: Les gars puis les filles en babouche, je comprends pas. À chaque année, j'en vois, tu sais, à la fin du show, là, t'en as qui traînent à terre parce que la clip, c'est comme défaite. Pis...
2: Ben, tu te fais marcher ses talons. Tu te fais marcher
1: sa gougoune. Tu te retrouves nu-pied pendant le festival.
2: Arc, non. Ça, c'est...
0: Hey, je suis en train de regarder sur le site du FEC, là, en passant, là, c'est super bien fait, là, mais je voulais voir ce qui était interdit. Parce que souvent, ça arrive qu'il y a des affaires, là, évidemment, vous comprendrez que par logique, là, un show comme un soir, les biscuits, les poussettes, c'est non. Là.
1: Ouais.
0: Mais tu sais, tout ce qui est liquide et contenant, là, dans les permis, les écrans solaires, c'est permis, mais des formats de 250 ml maximum. Les médicaments en vente libre sont permis aussi si vous les mettez dans des petites patentes, là, ou les médicaments sous prescription, mais tout ce qui est aérosol. Si vous avez une crème solaire aérosol, vous allez vous la faire enlever. Les bouteilles de plus d'un litre, même s'ils sont en plastique, là, en, je dirais, vous allez vous faire enlever ça. Contenant de verre, ça marche pas. Évidemment, les drogues, vous aurez compris. Les liquides incluant le désinfectant. Purel, n'est pas ça dans votre petite pouch, on va vous l'enlever, c'est sûr.
1: Les lingettes, ça peut faire la job à la
0: Effectivement. Place. Vapoteuse, il y a ça aussi. Fait que, évidemment, vous aurez compris que tout ce qui n'a pas rapport, c'est plein. Là, genre,
2: attends, les vapoteuses sont interdites?
1: Les wax pens.
0: Les wax pens.
2: Ah, les wax pens, OK.
0: Oui, vapoteuse de style wax pen. C'est précisément ce qui est écrit. Fait que c'est ça. Fait que la seule affaire qui est permis, c'est tout ce qui peut être pour votre survie là, en frais d'écran solaire et compagnie. Mais apportez le moins de choses possible. Moi, des fois, je vois du monde avec des sacs à dos, là. Puis je me dis, pour vrai, là.
2: Ben, moi, il y a, ça, y a kid, des mettons. Shows que j'ai faites en étant, tu sais, sur les plaines, là, ça pente, là, dans le fond, là. Ben, moi, je m'étais apportée. Je me rappelle, j'étais enceinte, justement, la dernière fois que j'ai fait ça. Audrey, ça me tentait pas, moi, d'être dans le, évidemment, dans la grosse foule en avant. Mais là, j'avais mon sac, là, genre, ma couverte, toutes mes affaires.
0: Stock, ouais. Oui. Dépendant des shows, peut-être.
2: Puis, tu sais, moi, je suis du genre à m'en aller 15 minutes avant les autres. Ça, c'était ma stratégie. Mais je me rappelle de monter la pente, puis, tu sais, d'être bien enceinte, là. Puis là, il y avait un élan de solidarité, puis il y a des gens qui me poussaient pour m'aider à monter. C'était le show de Pink. Je viens de m'en rappeler.
0: C'est bien drôle. Ouais. Mais dépendamment des shows, des fois, oui. Tu sais, la couverte, puis tout, je peux comprendre. Mais moi, je pense vraiment à des soirées comme Muse et Limp Bizkit.
2: Ouais, Limp Bizkit, non. Puis apportez pas de chaise, s'il vous plaît.
0: Non, mon Dieu. Non, mais il y en a toujours qui s'essaient. Puis avant ça, je viens de l'apprendre, ça. Mais tu peux t'amener des collations légères.
2: Oui.
0: Fait que des petites bartendes, puis tout, tu t'es feras pas enlever. Moi, j'avais en tête que tu pouvais pas, mais tu t'es feras pas enlever. Sont bien scellés, puis tout, là. Vous n'aurez pas de problème avec ça. Il y a du monde qui ont de la misère, là, des fois, avec le soleil, puis la chaleur.
2: Oui, puis il y a des gens qui ont besoin de contrôler leur glycémie dans une soirée, donc c'est bien que ce soit toléré.
0: Et tu vois, au pied, je mets des Skechers, je suis confortable là-dedans, le plus décontracté possible.
2: Moi, tu vois, j'avais fait l'erreur une fois. J'avais des espadrilles qui me semblaient vraiment confortables, mais c'était la première fois que je les mettais. J'ai marché des kilomètres et des kilomètres, j'avais des ampoules et je n'avais pas d'amis qui avaient des pansements comme toi.
0: Oh mon Dieu, ben là, tu viens
2: j'avais
0: de
2: les pieds en lambeaux.
1: Il fallait voir les secouristes dans ce temps-là. Ils doivent sûrement avoir une de ta soeur qui traîne, mais tu ne dois pas être la seule.
0: Non, ça roule. Hein. Je veux saluer ces gens-là d'ailleurs. Là. Je me suis ramassée avec un ami là, l'année passée qui malheureusement s'est fait droguer. On ne sait même pas de quelle façon. Puis comment il avait bu peut-être un verre, là, puis il s'est ramassé couché à côté d'un arbre, probablement inconscient. Là. Le show commençait, pour vous donner une idée. Puis c'est assez fou comment dans l'infirmerie, ça roule au pied carré.
2: Ouais.
0: C'est capoté de voir ces gens-là. Ils prennent tout au sérieux, prennent vraiment soin du monde. Essayez de vous gérer pour pas que ça arrive, c'est pas trippant.
2: J'ai déjà été hospitalisée le soir du fake électronique à l'Hôtel Dieu pour pas du tout les mêmes raisons que la plupart des gens qui étaient là. Je vous
1: devais y avoir du beat.
2: Chapeau à tout le personnel médical qui gère des gens qui, eux, se sont pas très bien gérés pendant leur soirée de spectacle. Il y a Jonathan qui nous écrit que pour lui, c'est les Doc Martens. C'est l'affaire la plus confortable pour,
1: c'est vrai que c'est
2: pour les shows.
1: Fou. Ils sont cassés, là.
2: Oui, ouais, pas neufs, s'il vous plaît.
0: C'est ça le problème. Mais en partant, mettez pas des nouveaux tickets là, avec des affaires qui pourraient vous rendre inconfortables. On est de bout longtemps pendant le fait. Quand t'arrives tôt, là, ça dure un bout.
2: Autre chose à éviter, s'il vous plaît, les parapluies.
0: C'est vrai qu'il y a des
1: gens. L'œil de quelqu'un.
0: Mais je sais même pas s'ils sont super. Je pense qu'ils sont pas permis sur le site.
2: Non. Puis même dans le chemin pour se rendre avant d'arriver sur le site, même s'il pleut un petit peu, les amis, les parapluies, on est trop nombreux. Okay?
0: Ça marche pas une chose.
2: C'est puis c'est pas grave si on a les cheveux mouillés. On est tout un peu là. C'est pas grave.
0: C'est pas la fin du monde. T'as tellement raison.
2: Ben oui.
0: Mais oui, il faut l'assumer. Moi, ça me fait rire. Ça, il y a des gens qui haïssent ça. Puis des fois, qui veulent manquer un show à cause de la pluie. Hey, mon Dieu, vous allez tellement vous couper de plaisir. Je pense que mes plus belles expériences, c'est quand il y avait des grosses pluies parce qu'il y a comme un abandon puis un laisser-aller général. Puis le monde, tu vois qu'au final, ils sont juste là pour avoir du fun.
2: Ben
0: t'sais.
2: Oui. J'ai Linda qui a eu la même situation que moi. La dernière fois que je suis allée au FEC, je me suis fait des ampoules en dessous des pieds. Quelle horreur! Le retour à l'auto a été pénible.
0: C'est sûr.
2: On empathise.
0: Reste du
2: Linda.
0: Festival aussi, hein, sûrement. Demain, c'est pas pire. Il annonçait quand même des bonnes pluies. Puis là, voyez-vous, on va être à 27. Dans la journée, un 40% de possibilité d'averse, mais en soirée, c'est seulement nuageux. Avec un genre de 18, puis j'ai même l'impression que ça va peut-être se dégager parce que vendredi fait super beau. Fait qu'on va avoir un beau début de Festival d'été de Québec. Si vous avez des questions, ben le site du FEC est super bien fait au 88-971-1021. On s'est grillé à trois. On a fait nos recherches, comme qu'ils disent. 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Dans les prochaines minutes, c'est Alexandre Richard qui nous rejoint. Véro me fait des signes de circulation.
1: Ouais, parce y a des problèmes, puis le boulevard Charest qui est fermé dans le secteur Saint-Roch dans les deux directions au centre-ville, c'est quand même assez majeur. Je vous rappelle qu'il y a un bris d'aqueduc qui a forcé la fermeture entre de la Couronne et le boulevard Jean-Lesage. Donc, énormément de congestion dans le secteur, notamment sur le boulevard Charest quand on s'approche de cette zone-là, parce que c'est pas comme si tu avais beaucoup d'alternatives pour pouvoir bifurquer ailleurs. Même affaire pour la rue de la Couronne. Pour ce qui est de savoir à quel moment la situation va revenir à la normale, le service de police n'a pas encore ces informations-là.
0: Je vous ajoute aussi que sur la Capitale-Est, ça vient de rentrer à hauteur de l'avenue Saint-David, voie de droite qui est partiellement entravée. Véhicules lourds à l'arrêt, généralement, ne sont pas nés là pour un bout. Fait que patience dans ce coin-là. Comme je dis, Alexandre Richard de Club Jouet s'en vient dans les prochaines minutes. On va jaser de jeux d'auto quand vous partez en vacances, autant pour les adultes que pour les enfants.
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37: Le mammouth de l'Utah a finalement pris la décision d'égaler l'offre hostile reçue par Barrett Hayton. Il reste donc avec son club la saison prochaine. C'est les Devils qui avaient offert un contrat d'un an et 4,75 millions au centre de 26 ans. La compensation est un choix de deuxième ronde, mais on oublie ça puisque le mammouth a égalé le contrat. Il reste maintenant une seule offre hostile encore sur la table, celle de 18 millions par année des Flyers à Leo Carlson. Les Ducks

0: ce soir en direct du Stade Canac. Québec a remporté le premier duel 6-3 hier soir et ils sont présentement sur une séquence de 4 victoires consécutives. Et pour les Blue Jays, on joue cet après-midi. Le début de leur dernier affrontement contre les Giants de San Francisco doit commencer à 15h45 et chaque équipe a une victoire dans cette série. Au soccer, pour la première fois en près d'un mois, il n'y a pas de match de la Coupe du Monde. Les quarts de finale prennent leur envol demain. Mais le CF Montréal, lui, reprend l'action. Ça se passe à 22h ce soir contre le Vancouver FC, un club de première ligue canadienne. C'est un match dans le cadre du championnat canadien. Et le match retour sera disputé ce dimanche, mais cette fois au stade Saputo. Par ailleurs, aucun joueur du CF Montréal n'a été sélectionné pour prendre part au match des étoiles de la MLS. Parmi ceux choisis, on retrouve le Québécois Maxime Crépeau et le défenseur Richie Larrea. Les deux faisaient partie de la sélection canadienne de la Coupe du Monde. Et on termine à Wimbledon où on complète les quarts de finale aujourd'hui. Chez les hommes, Alexander Zverev et Arthur Ferry atteignent les demi, tandis que chez les femmes, c'est Linda Noskova et Marta Kostyuk qui accèdent au prochain tour.
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2: 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Peut-être vous réitérez le problème de circulation là dans le coin du boulevard Charest-Est entre la rue de la Couronne et Jean-Lesage. C'est fermé dans les deux directions, la circulation en raison d'un bris d'aqueduc. La sortie de l'autoroute du Frey-Montmorency-Est qui est également fermée, fait que c'est un secteur à éviter. Vous rappelez également que si vous êtes sur la capitale en ce moment, direction Est à la hauteur de Saint-David, voie droite partiellement travée, véhicule lourd à l'arrêt. Et Laurentienne Nord, début de la sortie vers Louis XIV, c'est partiellement travé, une panne, le remorquage qui serait en cours. Un plaisir de le recevoir cet été pour nous jaser de jeux et jouets de chez Club Jouets. Alexandre Richard qui est là, clubjouets.com. En passant, on sent rue Bouvier si vous voulez aller faire un tour. La thématique est vraiment le fun aujourd'hui. C'est sur la route des vacances. Donc, les incontournables en voiture vers le camping ou le chalet, peu importe votre destination, est rendu sur place.
3: Exactement. On veut éviter d'entendre là, la fameuse phrase « Quand est-ce qu'on arrive? »
2: Oh mon Dieu.
3: On arrive-tu bientôt?
2: C'est encore
3: loin.
2: Ça fait
3: 15 minutes qu'on est parti vers le camping, vers le chalet.
4: Puis il y a des limites au fameux jeu contre les chars bleus sur la route.
3: Oui.
2: Mon Dieu. Hein?
3: Totalement.
2: C'est vrai que ça vient emmerdant vite, ça.
3: Je me souviens, moi, j'ai 5 frères et sœurs. Puis quand on était jeunes, dans le van, en famille, là, le temps était long pour mes parents là, parce qu'on se chicanait puis on n'était pas nécessairement occupés à part le char jaune qu'on devait se donner.
2: Vous étiez à bout.
3: Mes parents n'aimaient pas ce jeu là.
2: Mais c'est sûr, parce qu'à un moment donné, tu seras plus fort, hein, t'es impatient.
3: Exactement.
2: Tu commences avec le jeu Water Wow, un carnet d'activités réutilisable.
3: Ça, là, tous les parents doivent avoir ça. C'est un pinceau magique. Dans le fond, c'est un petit carnet de la compagnie Mélissa & Doug.
2: Oh mon Dieu, oui.
3: Avec quelques pages à l'intérieur. On a un petit stylet magique qu'on remplit d'eau. Puis tout ce qu'on a à faire, c'est de
2: ça fait de
3: venir brosser l'image et les couleurs vont apparaître là comme par magie. Donc, l'enfant va pouvoir faire comme si c'était un artiste littéralement dans l'auto. Je vais vous prêter le petit carnet pour que vous puissiez tester.
2: C'est vraiment
3: puis après quelques minutes, une fois que c'est sec, ça disparaît. L'image redevient noir et blanc.
2: C'est génial.
4: Même pour un adulte, en passant, il y a quelque chose de
3: la satisfaction.
2: Ah oui. Oh, oui, vraiment. C'est
4: moi,
2: drôle.
4: Je l'ai ça chez nous, puis c'est vraiment un hit.
2: C'est un, oh, oui, c'est un
4: quand
2: monster.
4: Quand mon enfant s'est un peu tanné de ça, ben, quand il y avait des amis qui venaient à la maison, là, il accrochait là-dessus beaucoup, beaucoup.
3: C'était comme le jeu magique qu'il y a à la maison.
2: Oui, mon neveu et ma nièce, eux autres, ont une version où c'est genre une nappe, je vais dire, que tu... Okay, puis les crayons sont tous à l'eau aussi. Puis t'as comme les différentes couleurs pour dire que tu choisis ta couleur, mais le point est exactement le même. Là, quand ça sèche, tu passes à autre chose, c'est terminé. Puis je trouve ça tellement bien fait.
3: Donc
2: là,
3: en voiture, ça va occuper longtemps, les
2: on
3: enfants.
2: On a perdu Véro à
4: Comment
3: parce
4: ça? Parce que, ben, tu sais, t'as l'espèce de gazon, t'as l'impression que ça va être tout vert. Hey, il y a des fleurs qui apparaissent, toi.
2: Ah, il y a des surprises.
4: Oh, mon Dieu.
2: Attends, je vais l'essayer, mon
4: Dieu.
2: C'est bien,
4: hop. Oui, mais là.
3: Je vais en profiter pour continuer avec le petit coffret magnétique de la compagnie Mieridu. Je me souviens, quand j'étais enfant, mes amis adoraient ça, habiller des madames, habiller des...
5: Nous autres, on avait des poupées en papier à l'époque. Puis là, tu défaisais ça le plus possible, ces pointillés. Puis il y avait deux pauvres petites attaches. Ouais, exact. Oui. Qui, 90% du temps, vu que t'étais un enfant, ben t'es déchiré. Fait que t'étais plus capable d'habiller ta poupée de papier.
2: C'est vraiment le fun, le coloriage. Je veux dire, j'ai le dossier, là, mais honnêtement, j'ai beaucoup de plaisir. Beaucoup de plaisir à y avoir.
3: Donc, le coffret magnétique de voyage de la compagnie Mieridu, c'est un 9,99 pour les 3 inclus. Le concept est simple, c'est vraiment une petite boîte magnétique. À l'intérieur, il y a une trentaine d'aimants qui vont nous permettre d'habiller différents personnages. Là, j'ai apporté aujourd'hui la professeure de maternelle, si je ne me trompe pas, mais il y a plein de thématiques en magasin qui vont plaire aux différents goûts des enfants. C'est super le fun, encore une fois. On peut créer différentes histoires parce que dans chacun des couvercles, en fait, il y a deux univers, si on veut. Donc, la prof peut être à l'école ou encore ailleurs, là, dans l'école, tout simplement. Yeah. C'est super,
2: super
3: le fun.
2: Mignon, c'est pour vrai. C'est vraiment... Oui, mais oui, j'ai envie de toucher, on dirait. Le matériel est bien fait aussi, là.
3: Je continue avec la tablette à dessin LCD de la compagnie Mieridu. Tu sais, les tablettes à dessin, là, c'est le fun pour tellement de raisons parce que c'est super simple. Puis, on peut prendre des notes avec les tablettes comme ça.
5: J'en ai deux chez nous.
3: T'en as deux chez vous?
5: Puis je prends... Tu sais, mettons, je suis en train de faire une recette, là, puis je veux garder un ordre de ce que j'ai à faire. Je les écris là-dessus, là. Mm-hmm. Puis après ça, tu l'effaces. C'est l'équivalent de Etch-a-Sketch, mais plus simple. Antonine, elle fait vraiment des super beaux dessins. Vraiment talentueuse.
3: Donc, on peut effacer facilement.
5: C'est un nuage, Antonine?
4: Oui.
5: La boule, bien là, c'est fait, quoi? Ouais,
4: c'est un pas de seconde, en fait. J'ai dessiné.
3: Okay. Okay. Il manquait le bâton. Ah non, il était vraiment là. Ouais. Donc, c'est pour les 3 ans et plus, on a une tablette comme ça. Imaginez le jouet à bonhomme pendu. Jouer à Ed Benz aussi. On écrit un mot, puis l'enfant doit le mettre dans son front, tout simplement.
5: Ah, oui.
3: On peut vraiment occuper les enfants longtemps avec la tablette. Puis une fois rendu au camping, au chalet, on peut compter les points avec les tablettes comme ça. Puis là, pendant l'école, on est en vacances présentement, mais faire les devoirs, les mathématiques, les
4: mais
3: choses
4: ça,
3: comme ça.
4: On devrait tous avoir ça dans notre auto, là.
3: Ben oui, c'est un life saver pour
4: on
3: les parents.
4: On le laisse là, on le met dans une petite pochette.
2: Ah, puis ça colorie multicolore.
3: Mais même pour les adultes, prendre des notes.
5: Oui, je trouve ça génial.
3: Tout simplement.
5: Au lieu de tout le temps prendre des petits papiers, de les jeter, puis multiplier les post-it. Mm-hmm. Ça, c'est du génie. Ça fait des années que j'ai ça.
3: J'adore. Wow. Puis thématique dinosaure, on a thématique licorne aussi, si je ne me trompe pas, en magasin.
5: Ah ben là, avoir su que tu avais licorne. Je vais changer les miennes.
2: On aurait aimé ça que tu apportes l'autre, Alex, s'il te plaît. Là. OK, le prochain, la Fablie.
3: La Fablie, produit québécois que j'adore. Vous allez voir, on va l'entendre.
2: Hey, OK, on l'entend,
3: c'est une tablette.
6: Allô? On fait un jeu ou une histoire?
3: Une tablette sans écran, sans ondes pour les enfants, produit québécois qui est, ma foi, extraordinaire. Je suis fan de ce produit-là. Il y a tellement de choses qu'on peut faire avec ce jeu-là.
6: Il faut s'échapper. Retrouve les couleurs. J'apprends Frère Jacques. Musique jam. Efface tout.
3: Donc, il y a plein de jeux. Il y a de la musique, il y a des sons ambiants, des sons blancs. Il y a plein d'affaires.
5: Puis pour naviguer, c'est quoi? Tu as une espèce de roulette. Exactement. Tu as des boutons qui vont te permettre de faire des choix.
3: Exactement. On peut soit peser directement sur les différents boutons qui sont super satisfaisants à appuyer. Ils sont comme
5: c'est
3: soft,
5: beau.
3: Si on veut. Puis il y a des jeux pour apprendre à jouer du genre de piano directement sur la tablette. On peut choisir la langue. Il y a français, anglais ou québécois. Donc, on a vraiment l'impression de parler avec notre ami. Puis ce qui est le fun, c'est qu'il n'y a pas d'écran. Pas d'ondes. Puis...
2: Comme en silicone jaune aussi, là, t'sais, non toxique, les affaires que les bébés peuvent se mettre dans la bouche là, quand ça traîne.
4: C'est très joli, c'est très doux sous la main. Puis honnêtement, le fait que ce soit des jeux sans écran, mais que tu as beaucoup, beaucoup de possibilités. Ça va séduire les parents.
2: Je suis en train de regarder 15 histoires, 5 jeux, 2 aventures interactives, 4 berceuses, 4 comptines, 7 ambiances sonores et 3 musiques relaxantes.
4: On peut faire de la longue route. Là.
3: Puis on peut télécharger aussi du contenu supplémentaire sur le web. C'est incroyable. Quand j'ai essayé la première fois la Fablie, j'étais comme un enfant. Il y a des jeux de mémoire, un peu comme le Simon, si on veut, sur la Fablie.
5: Avec les couleurs.
3: Oui, oui, puis tu continues de jouer. Là. Tu joues longtemps. Puis
2: ça se recharge, dans le fond?
3: Oui, exactement, avec un petit câble qui n'est pas inclus, mais on
4: c'est
3: a tout
4: USB.
3: Ça à la maison.
4: C'est un USB-C comme nos téléphones.
3: Fait que c'est super le fun, un indispensable là, pour les longues routes. Là. Je le recommande fortement.
2: T'as-tu des idées de jeux pour les jeunes peut-être un peu plus vieux? Tu sais, là, on est en bas âge, on est à 3 ans et plus, mais je pense, mettons, à nos ados pré-ados là, qui, justement, sont comme, c'est non,
3: moi, mes,
2: c'est plus quoi en faire.
3: Mes go-to, quand je fais des road trips avec mes amis, avec ma famille, c'est vraiment apporter des jeux de discussion. Parce qu'à un moment donné, parler de la météo, parler de nos derniers mois, on peut le faire le tour assez rapidement. Il y a la compagnie Papa Jarjaz qui ont plein de thématiques de jeux différents. Et là, j'ai apporté le brise-glace, mais il y a connaissance de soi, il y a partie de famille, il y a couple, il y a même sexualité, il y a Papa Jarjaz de tout aussi. C'est simplement des questions qu'on va se poser entre nous.
2: Hey, puis
3: on va
2: prendre le fun. Temps.
3: Ben oui, vas-y.
2: Et toi, gars, quel est le dernier film que tu as regardé? Puis qu'est-ce que tu en as pensé? Fait que ça, je trouve ça cool parce que ça te mène littéralement à fouiller dans tes derniers jours, tes dernières semaines. Ton moment préféré de la journée, si tu pouvais inviter à souper une personne de ton choix, vivante, réelle ou pas, qui ce serait et pour quelle raison? Qu'est-ce que tu aimes faire uniquement pour le plaisir? Film ou série que tu me recommanderais en ce moment? Raconte-moi un moment où tu as eu de la chance. Tu sais, ça tire vraiment partout, là. Quelle était ta matière préférée à l'école? Puis tu sais, ce qui est le fun avec ces jeux-là, c'est que tu commences la jasette, mais je veux dire, elle t'amène ailleurs.
3: 100%.
2: Fait que t'en as pour un bout, là.
3: Puis aussi, des fois, c'est des questions banales, des fois, là, mais qu'on n'a pas posées à nos proches ou c'est nos vrai? Amis qu'on connaît très bien. Puis, au moins, toi, t'es plus lefto que...
2: Que lefto.
3: Ouais, exactement. Ouais. Fait que c'est vraiment le fun, puis ça passe le temps.
5: Je pense à des jeunes qui suivent leurs parents en camping puis qui deviennent soudainement amis avec des jeunes du camping qui connaissent pas le autour du feu. Ça peut être tellement le fun.
2: Tellement mon Dieu, idée. Je regarde les cartes, je trouve ça vraiment trippant. Ton objet indispensable au bureau... Fais cocasse à ton sujet. Fait que ça, c'est vraiment. Tu vois, ça, c'est le genre de jeu que moi, je me procurais.
3: Ben oui, 100%.
2: Je faisais ça avec mon chum au début. On avait un genre de jeu de même, là, puis on se lançait des questions. Quand, mettons, là, il était rendu. Tu sais, c'est tout le temps ça, quand tu commences à voir quelqu'un, là, on dirait que tu parles jusqu'à 2-3 heures du matin,
4: oui,
2: ça finit plus, là.
4: C'est cute.
2: Puis là, mettons qu'on trouvait qu'on était rendu bien trop deep, là, dans nos grandes histoires de vie.
3: Toi, est-ce que tu te couches tard? Non,
4: mais là, on allait. Ta couleur préférée?
2: On allait piger une carte un peu plus funky, là.
3: Je comprends.
2: Ah, c'est super le fun, ça.
3: Je continue avec Match Madness Flip. C'est pas la première fois que je vous parle du jeu Match Madness, mais c'est toujours le fun quand les jeux se réinventent. Et cette version-là, c'est pour 1 à 2 joueurs. Puis c'est comme un format là qui se traîne super bien partout. Il vit dans une petite pochette. Puis ce qui est le fun, c'est qu'il est imperméable. Donc, encore une fois, tous les jeux classiques commencent à se réinventer où on peut jouer dans la piscine, sur le bord de la plage. Ce jeu-là est maintenant fait partie de cette collection-là, si on veut. Match Madness, c'est quoi? C'est un jeu de rapidité d'observation. Chaque joueur va avoir des tuiles avec différents motifs, différentes couleurs, et on va tourner une carte et il faut reproduire le plus rapidement possible la séquence de couleurs et de formes qui est indiquée sur la carte.
2: On a perdu les filles.
3: Jeu super simple à apprendre, mais ça peut être super difficile à maîtriser parce que le faire rapidement, là, pas facile. Le créateur du jeu a fait une carte en 32 secondes, puis on m'a mis au défi dernièrement, puis...
2: Pas capable.
3: Pas capable. J'ai vraiment perdu le fil. Ce jeu-là, il se traîne super bien. C'est un jeu qui coûte 14,90, donc vraiment pas cher.
2: Le fait qu'il soit imperméable, moi, ça, je trouve ça tellement génial. Là. Tu nous avais présenté à un moment donné le Uno imperméable,
3: le Uno Splash. Oui.
2: C'est un incontournable
3: à avoir chez déjà?
4: Vous, ça, là? Elle, ça y a pris 2 secondes.
5: Ah. J'adore ces affaires-là.
3: Ah ouais,
4: moi,
3: hein?
4: Je veux pas jouer contre Véro.
2: Ben, non, mais non plus, je viens de réaliser que ça me tentait plus de jouer.
3: On va trouver un autre jeu en tout.
4: Merci.
2: Le prochain jeu que tu nous proposes,

0: Il y a des vraies règles maintenant pour le jeu de trou de cul. Puis ça, ça va vous faciliter la vie. Il n'y aura plus de chicane. Puis le but du jeu, évidemment, c'est de faire le plus de points à la fin de la partie. D'être le premier joueur à se débarrasser de toutes ses cartes pour être le fameux président et pas finir trou de cul. Je me souviens, quand j'étais plus jeune, à un moment donné, je marchais dans mon quartier. Puis je voyais des gens changer de place à différents moments. Puis j'étais comme, est-ce qu'ils jouaient à chaise musicale? Ils jouaient au trou de cul. Puis dans ce jeu-là, ça vient avec une petite toilette. Donc le joueur qui le trou de cul doit s'asseoir devant la toilette. C'est tellement drôle. Vous connaissez le jeu. Je ne vais pas expliquer les règles, mais on l'a en magasin. On a une version plus petite de voyage, si on veut, et une plus grosse boîte avec vraiment là, les places des joueurs avec des
1: petits trous. Moi, je vais l'acheter celui-là parce que vous disiez vous avez des chicanes de famille sur les règles. Moi, c'est mon fils de 8 ans qui me run. Il change les règles à chaque fois qu'on joue.
0: Ben non,
1: là, s'ils sont écrits sur un petit papier,
2: on va pas t'ostiner.
0: On va écouter maman.
1: Merci.
2: C'est drôle.
1: Je l'achète. Vendu.
2: Ensuite de ça, tactique jeu Yahtzee XL.
0: Vous le connaissez, le Yahtzee. Regardez
3: ça. J'adore jouer au Yahtzee. L'idée avec faut que tu arrives à faire des suites.
0: Oui.
3: C'est tellement.
2: Mon Dieu, ils rentrent dans ta. Oui. C'est gros comme ta main.
0: Un jeu de dés classique que tout le monde connaît en fait, avec des gros dés en bois. Dernièrement, on a eu une soirée là, avec le Club social du travail, puis on l'a apporté ce jeu-là. Je pensais pas que les gens allaient faire la file pour être dans la prochaine
2: partie.
0: C'est
2: sûr, ça pognait.
0: C'était tellement rassembleur. Oui. Moi, je pensais que le Molky, la pétanque, c'était plus populaire. Les gens
3: fun,
0: ont joué au Yahtzee pendant des heures cette soirée-là.
1: Est-ce que je peux vous dire mon amour des jouets en bois?
0: Vas-y.
1: Absolument.
2: Parce que
1: je suis tellement tannée du plastique.
0: Ouais,
1: quand quelqu'un
0: ouais.
1: offre un jouet en bois à mon enfant, vous me faites plaisir.
2: Ouais.
1: Je suis tannée.
2: Ils font tellement des belles affaires en plus. Là.
1: Oui.
0: Le message est passé.
1: Merci.
0: Ça vient avec une fiche comme le Yahtzee traditionnel où on fait des combinaisons de dés.
3: Oui, puis on y est allé, au lieu d'y aller avec les chiffres, on y est allé carrément avec les images de dés. Fait que visuellement, c'est très, très, très rapide. Parce que d'habitude, c'est t'as des noms, là, la main pleine, le ci, le ça. Là, on y en est allé au strict minimum. Là, je trouve ça vraiment génial.
0: Fait que c'est super clair. Fait que imaginez, là, jouer avec les enfants proche du feu, dehors, au dés.
1: Oui.
0: Moi, je trouve ça incroyable.
2: Le dernier jeu que tu nous proposes est en super prix club en ce moment. Est-ce que ça a un lien avec le loup-garou? Jeu mot-garou ou ça n'a pas rapport à
0: ça? Ça a un lien.
2: Ça a un lien.
0: Oh, yes. Le loup-garou, c'est un jeu de camping, c'est un jeu de bord de feu.
2: C'est un incontournable. C'est comme le trou de cul.
0: Exactement. Il faut l'avoir à la maison.
2: Ouais.
0: Puis le mot-garou, c'est un jeu de rôle caché aussi, un peu comme le loup-garou, mais il va avoir. Les loups-garous, il faut connaître un mot que les autres joueurs ne vont pas savoir. Donc, tout le monde va se cacher les yeux, puis le loup-garou va pouvoir regarder le mot qui est au centre de la table. Et sans se consulter, les gens vont devoir poser des questions à savoir c'est quoi le mot.
1: Fait que,
0: par exemple, est-ce que c'est quelque chose qui peut être mangé? Fait que là, on va pouvoir répondre là, grâce au, comment on appelle ça, pas le président, là, mais le maire du village va nous aider.
2: Le maître de jeu.
0: Le maître de jeu va nous aider à trouver la réponse. On va devoir s'accuser à savoir qui... Fausse les questions? Pourquoi il pose une question qui n'a pas rapport? Donc, c'est peut-être lui, le loup-garou, qui ne veut pas nous aider, nous, les pauvres villageois, à trouver la bonne réponse. Ça se joue avec une application. Le matériel est super beau. Belle rejouabilité également.
2: Cette boîte, c'est le fun.
0: Qui se traîne super bien également. C'est le genre de jeu que vous allez vouloir ressortir. Puis, ce qui est le fun, c'est qu'on n'a pas besoin de jouer dehors. Donc, s'il pleut, vous rentrez à l'intérieur, vous jouez à ce jeu-là autour de la table, tranquille. Puis, les jeux loup-garou, là, c'est tellement rassembleur. Tout le monde aime ça. Puis, on veut enchaîner les parties. Puis, ce qui est le fun avec ce jeu-là, c'est qu'il n'y a personne qui va mourir puis qui ne jouera pas. Tout le monde est inclus
1: monde joue,
0: du début à la fin.
2: C'est une belle variante, je trouve.
0: Oui,
2: c'est
0: vraiment.
2: Classique, ce jeu.
0: Puis il est en super prix clip, comme tu dis, Audrey, là, à 15 $, 5 $ de rabais.
3: Il y a quelqu'un qui nous texte. Avez-vous le jeu suédois dans lequel on tire des bouts de bois pour faire tomber des carrés et un roi au fond? Puis je le sais que vous l'avez chez Club Jouet parce que je l'ai cherché. Le Cube KUBB, effectivement. Fait que oui, c'est disponible chez Club Jouet. Un autre jeu pour jouer dehors.
0: Exactement, oui.
2: Mais d'après moi, vous avez pas mal tout là-bas. Là. C'est pas mal le spot en fait de
0: cherches,
2: de jeu. Là.
0: Exactement.
2: Écrivez
0: jeu,
2: Alexandre,
0: jouet,
2: sinon.
0: Piscine, tout ce que vous voulez.
2: Tout est là.
0: Puis j'en profite parce qu'on... On en parle déjà en magasin. Là. On a un service de liste scolaire. L'école, elle vient de finir.
3: C'est
0: là.
3: Ça
0: vient, mais les listes scolaires...
2: Comment ça marche? Hein?
0: Dans le fond, vous allez sur clubjeu.com, vous remplissez le formulaire, vous envoyez votre liste, puis on l'a fait pour vous. C'est un service qui est gratuit. Donc là, vous êtes en vacances présentement. On veut pas se casser la tête. On veut pas penser à l'école. Ben, on le fait pour vous.
2: Fait qu'on passe après ça chez Club Jouet, on ramasse le panier,
0: puis
2: on paye.
0: Livre
2: tchao,
0: aussi.
2: Arrête, toi.
0: C'est tellement le fun. Moi, si j'étais parent, là, j'en profiterais dès maintenant pour...
1: Je suis en train de texter mon chat.
2: Non, mais c'est vrai que ça doit tellement être plate à faire comme parent. Là. Alexandre Richard de chez Club Jouet, clubjouet.com, si vous voulez faire soit la liste scolaire ou tout simplement regarder qu'est-ce qu'il y a

0: disponible. 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On se sent rue Bouvier si vous voulez aller faire un tour. C'est pas mal la meilleure façon de faire. Là.
1: Oui, oui.
0: On est très bien conseillé et pris en main quand on sera chez Club Jouet. Alex, on se voit la semaine prochaine?
1: Oui.
0: Toujours un plaisir. Vous êtes à Boulevard 102.1 jusqu'à 18h. On s'accompagne. Peut-être vous rappeler les petits problèmes là, sur la route parce qu'ils persistent. Si vous êtes sur la capitale, direction Est en ce moment, à la hauteur de Robert Bourassa, toujours au ralenti, direction Ouest. C'est entre Henri Bourassa et Laurentienne, surtout. Des problèmes sur Robert Bourassa, direction Nord, entre Wilfrid Hamel et la capitale. Henri IV Sud, c'est dans le coin de Charest. L'entrée des ponts aussi, ça commence à être au ralenti. Plus haut, dans le coin de Shannon, devant la base militaire, route de la Bravoure, dans les deux direction difficile. La 20 direction ouest, c'est entre la route du président Kennedy et Taniata. Il y a encore ces travaux-là là, qui créent les ralentissements. Guillaume Couture, même chose, des travaux qui font en sorte qu'entre la Monseigneur Bourget et la route du président Kennedy, c'est au rouge et entre Chemin des Îles et Taniata. Et il y a toujours ce problème-là si vous êtes dans le coin
2: du boulevard Charest en direction est qui est fermé dans les deux directions entre de la Couronne et le boulevard Jean-Lesage. Puis on a un petit peu plus d'informations. C'est un bris d'aqueduc qu'on nous disait au départ, mais c'est des travaux.
0: Vous envoyez des images?
2: Oui, c'est un bris qui est survenu dans le cadre de travaux de réfection d'une borne fontaine. Fait que là, on est en train de réparer la conduite brisée. Et selon les informations de la ville, c'est seulement vers 17 heures qu'on devrait reprendre la circulation dans ce secteur-là. Fait que si c'est un coin par lequel vous êtes supposé passer, bien, dès ce moment-ci, là, vous pouvez commencer à penser à des routes alternatives.
0: La sortie de l'autoroute du Frémont-Morency est également fermée. Là, fait que vraiment, secteur à éviter complètement si possible. Il y a quoi que ce soit, ça passe par le 88-971-102. 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

0: Fastendin jusqu'à 18h. Vous êtes quand même bien accompagné tout court dans la programmation cet été. On est 100% talk du matin au soir. Ça commence évidemment avec Marceau le matin. Les gars qui sont là en matinée jusqu'à 10h. Le point de Max qui bouge pas de 10 à midi. On en jase avec Jeff et Pascal ensuite de ça. Et le retour qui s'installe jusqu'à 18h. Sans oublier Marceau le soir qui est toujours du service. Il y a quoi que ce soit, c'est le 88-971-102 texto. 780-1021 par téléphone. Je m'appelle Audrey Pinchot, Véronique Bergeron qui est autour de la table, Antonine Yacarini également. Et c'est le temps de faire quelques nouvelles, Véronique. Y a-tu beaucoup de choses? Je sais que c'était tranquille, là. Y a-tu du nouveau, bof?
1: Ben, y a du nouveau, mais tu sais, c'est pas rien pour appeler votre mère, là. C'est pas. Puis tu sais, c'est quoi? C'est correct. Ça arrive toujours ces moments-là dans l'été. Je vais commencer quand même en vous rappelant le problème de circulation parce que Charest-Est, c'est un secteur qui est très achalandé, le coin de Saint-Roch, parce que c'est un mélange de gens qui y travaillent, qui y vivent, de touristes aussi, là. Donc, un bris d'aqueduc qui a fermé sa fermeture dans les deux directions entre la rue de la Couronne et le boulevard Jean-Lesage et ça risque de ne pas rouvrir avant 17h cet après-midi. Donc, un coin qui est franchement à éviter. Le bris qui est survenu dans le cadre de travaux de réfection d'une borne fontaine fait que le temps qu'on répare la conduite, aucune circulation dans le secteur. Ça veut aussi dire que tout ce qui est alentour, les affluents routiers du coin, là, bien achalandé. Il y a des policiers qui sont sur place pour faire la circulation. Sinon, dans les nouvelles d'actualité, il y a un petit peu de politique provinciale. Là. Il y a la grève des ingénieurs qui se poursuit. Plusieurs chantiers à travers le Québec qui sont paralysés et on est allé faire un moment d'éclat, on va dire ça comme ça, du côté de la Rive-Sud, parce qu'il y avait Bernard Drainville qui devait aller faire son bilan comme député de Lévis du côté du Juvénat Notre-Dame. Puis finalement, avant la conférence de presse, il y a des autobus remplis d'ingénieurs du gouvernement qui sont en grève générale illimitée depuis le début de la semaine, qui se sont présentés sur place. Ils voulaient lui remettre une lettre pour essayer de faire avancer leur cause. On veut avoir une rencontre avec les présidents du Conseil du Trésor. Ça n'a pas été possible jusqu'à maintenant. Fait qu'on s'est dit, ben Bernard, il est à la table des grands. On va aller le rencontrer. Et semble-t-il qu'à cause du bruit, des slogans, tout ça, on a craint pour la sécurité et on a annulé l'activité de presse. On va la remettre. Les syndicats qui se sont défendus en disant, il n'y a jamais eu un risque pour la sécurité. Tout le monde avait été avisé qu'on serait dans ce secteur-là, fait qu'il n'y avait pas, de quoi à cesser le bilan. Mais tu sais, c'est une question d'image. Si tu fais ton bilan comme député de Lévis les 4 dernières années, puis tout ce que tu entends en arrière, c'est du vacarme de syndicat, ça brouille un peu le message.
2: Ben oui. Ouais. L'image est plus forte souvent que le message, alors.
1: Tout à fait, voilà. Sinon, la première ministre du Québec, elle va se retrouver du côté de l'Abitibi. Demain, il y a des annonces de candidature qui vont se faire, des annonces en matière de santé aussi. Pas de surprise qu'on soit du côté de l'Abitibi. Plus tôt cette semaine, un ancien député de la CAQ, Pierre Dufour, a annoncé qu'il porterait les couleurs des rouges pour la prochaine élection provinciale. Il y avait aussi une annonce du côté de la traverse à l'île aux Coudres parce qu'il y a une restructuration qui doit se faire des terminaux. Puis je suis contente parce qu'il y a des auditeurs qui nous ont donné certains détails. Tu sais, avez-vous déjà fait du tourisme du côté de l'île aux Coudres?
2: Oui.
1: C'est vraiment le fun. C'est
0: grande famille, petit vélo. Là.
1: Tu l'as-tu déjà fait?
0: Oui, quelques fois.
1: Il y a un sens hein, pour le faire, oui. Pour ne pas monter de côte.
0: Idéalement.
1: Ah. T'as-tu déjà remarqué?
2: Ben moi, premièrement, je fais jamais de vélo. Bon. Fait que non,
0: ouais, mais c'est comme, j'ai jamais fait ça, mettons, en vélo solo, parce que j'ai ça pour mourir. Mais quand t'es en famille, c'est quand même drôle, okay. Le vélo à 6 places.
1: Oui, tu laisses pédaler les autres.
2: Mon Dieu.
0: C'est cocasse.
2: Avez-vous des photos?
0: Oui, j'ai sûrement des photos.
2: Ça me fait rire, les vélos à plusieurs places.
0: Avec un petit toit, mettons, oui. Quand tu ventes, là, ça va contre toi, cette affaire-là. Là.
1: Donc, le projet, ce serait le déménagement du quai de Saint-Joseph-de-la-Rive vers le secteur de Baie-Saint-Paul. Puis on nous parlait du Cap au Diable. Puis je ne savais pas c'était où, parce qu'il y a Cap au Corbeau. Mais ce serait l'ancien quai de Baie-Saint-Paul. Fait qu'on referait toute la route qui relie la 362 à cet ancien quai-là, de ce que j'ai compris. Puis il y a bien des gens qui seraient pour ça, parce que du côté de Baie-Saint-Paul, tu es capable de partir, par exemple, en bicycle ou à pied pour te rendre, alors que la manière dont c'est fait pour passer à Saint-Joseph-la-Rive, tu passes carrément dans des quartiers résidentiels pour aller attendre le traversier. Hey, l'année, le chiffre qui m'a impressionné, l'année passée, en juillet, il y a eu combien de personnes qui ont pris le traversier de l'île aux Coudres en juillet 2025?
0: Mais là, tout le monde qui habite là.
1: Oui, mais sur 1400, c'est pas beaucoup, là.
0: Ben, je vais dire, c'est 50 000.
1: C'est 100 000.
2: Hey,
0: mon
2: même.
0: Dieu, OK.
1: C'est beaucoup de monde.
0: Pas tellement tant de monde que ça qui voyageait les locaux de là.
1: C'est parce qu'il y en a qui vont y aller juste pour une journée, il y en a d'autres qui vont faire le petit séjour, fait que ça circule beaucoup, c'est une vingtaine d'allers-retours pratiquement qui sont
0: faits. C'est pas le fun le pire.
1: Oui, c'est super beau, c'est vraiment des paysans d'aller dans ce coin-là. Trump qui a annoncé de nouvelles frappes envers l'Iran, c'est que encore une fois là, il y a des tirs qu'on impute à Téhéran sur des navires commerciaux dans le détroit d'Ormuz, fait que là Trump a déclaré la fin du cessez-le-feu, a annoncé ces nouvelles frappes là en disant que on allait frapper fort l'Iran cette nuit. Puis il a dit que lui, en ce qui le concernait, là, il n'y aurait plus de négociation avec l'Iran, mais ses négociateurs, eux autres, vont continuer les discussions. Fait que j'imagine que l'Iran va être content qu'il ne se mêle pas de ces affaires-là. Puis il a d'ailleurs terminé, puis moi je terminerai avec ça, sa présence au sommet de l'OTAN en disant que tout le monde y avait dit à quel point il l'aimait, qu'il y avait beaucoup d'amour dans la pièce, beaucoup d'unité. Oui. Kumbaya. Tout le monde marche sur des œufs quand ils sont avec Trump concernant les dépenses en sécurité puis tout le kit, mais clairement, lui, il a apprécié son séjour là-bas.
0: Ben, il est désillusionné, mais ça c'est un autre débat. Antonine, ça fait deux jours que tu me dis Audrey, il faut vraiment qu'on parle du Tour de France. Puis je vais être honnête avec toi, d'habitude, je me considère très, très ouverte d'esprit, mais c'est comme si depuis deux jours...
1: Là, tu étais fermée comme une huître.
0: Je me disais Tour de France, pas vrai.
2: Pourquoi?
0: Pourquoi? Qui c'est que ça intéresse? y a-tu vraiment des gens qui écoutent ça en parallèle en ce moment?
2: Aidez-moi dans la boîte texto. En passant, oui, il y a des gens qui suivent.
0: Je vais être surprise. Je veux vraiment avoir tort sur celle-là. Peut-être que c'est... Encore là, je le répète, moi, j'haïs le vélo. Mais pas les cyclistes. Moi, mon derrière sur un banc de vélo, ça fonctionne pas.
2: Moi non plus.
0: J'ai mal au coccyx. Moi qui est folle, j'ai-tu l'os trop long? Ça marche pas?
2: Moi non plus. Je suis très inconfortable en vélo. J'aime pas ça. J'aimerais aimer ça. Mon chum m'a fait du vélo. Là. Cet été, là, il est en télétravail, il part sur l'heure du lunch. C'est vraiment un cycliste. Ouais. Il y a une shape de cycliste aussi. D'ailleurs, il doit être en train de m'écouter parce qu'il sait que je vais parler du Tour de France. Vrai, fait que je vais m'arrêter.
1: T'écoutes-tu en vélo?
2: Non, il est revenu de sa ride de vélo déjà.
0: Mais je suis très ouverte au fait que c'est potentiellement intéressant, puis j'ai des questions, parce que t'as l'air d'être informée sur le sujet-là.
2: Bien, je suis informée un peu malgré moi, mais je vais vous dire que mon niveau d'information a quand même augmenté avec la série Netflix.
1: C'est quoi la série Netflix?
2: Tour de France.
1: Carrément?
2: OK.
1: Basic demain.
0: Tu longtemps que c'est sorti, cette affaire-là?
2: Oui, ça fait quelques temps. Ça fait au moins un an que c'est sorti, cette affaire-là. Je n'aime pas beaucoup les sports. Je ne suis pas quelqu'un qui suit les sports, mais j'adore les documentaires sportifs. Je trouve que c'est des histoires souvent incroyables, des gens qui performent, qui ont des histoires qui sont inspirantes, des fois très décourageantes. Oui, vas-y, Véro, t'as l'air de...
1: Il y a beaucoup de monde qui l'écoute, soit religieusement, soit les highlights
0: ben,
1: le soir,
0: résumés,
1: les vidéos de résumés.
2: Bon, bravo.
1: Vous êtes
2: plus nombreux que je pensais.
0: Mais moi aussi, honnêtement. Puis je vais être franche avec toi. Tout ce qui est documentaire dont tu parles, sportif, ces affaires-là, j'ai le même intérêt. Parce que justement, souvent, il y a un côté humain. Il y a des histoires.
1: Oui.
0: Il y a
1: des drames.
0: Oui, puis je pense que moi, c'est le principe de littéralement, mettons que j'étais en télétravail ou que je travaille sur un ordi, là, d'avoir un autre écran pour regarder ça.
2: Ouais.
0: C'est comme si dans ma tête, je voyais pas... Je sais pas, je comprends pas.
2: En ce moment, là, il y a beaucoup de gens qui ont un deuxième écran pour regarder les matchs de la Coupe du Monde et ou le Tour de France.
0: Mais le décor doit être exceptionnel. Là.
2: Bon, ça, c'est la première des choses. D'abord, juste vous dire, le Tour de France, c'est des millions de gens qui suivent ça. C'est diffusé dans 190 pays, autant dire pas mal tous les pays du
0: partout,
2: monde. Il y en a 200, là. Ça en fait le troisième événement sportif le plus suivi au monde. Voulez-vous vous essayer avec le premier?
1: Ben, il doit avoir le mondial.
2: Exact.
0: Super Bowl, j'imagine que ça en fait partie.
2: Numéro 4, Super Bowl.
1: Ouais,
2: numéro 2, c'est les Olympiques, tout simplement.
1: Ah ben oui, c'est logique.
2: Donc, c'est vraiment un événement sportif d'envergure. Ici, au Québec, évidemment, c'est pas la folie comme le hockey. Même là, la Coupe du Monde, en ce moment, qui retient beaucoup l'attention parce que c'est sur le continent nord-américain. Mais c'est un intérêt qui est grandissant. Si vous ne capotez pas sur le vélo, syntonisez juste quelques fois pour voir comment les paysages sont magnifiques.
0: Je peux te demander, Anto, là, premièrement, il y a quelqu'un qui dit carrément que la série sur Netflix est selon cette personne-là, le meilleur documentaire sportif. C'est fascinant de voir les stratégies d'attaque. Je ne comprends pas quelle est la stratégie d'attaque dans le vélo. Je vais te demander comment ça marche.
2: Écoute, ben là, moi, je ne suis pas l'experte. Comme je vous dis, mon chum, écoute, alors ça va être terrible comment je vais me faire probablement corriger après. Mais c'est vraiment de la stratégie. C'est que tu as dans des équipes des gens qui sont des grimpeurs, qui vont vraiment s'entraîner pour monter des montagnes et des côtes.
0: Fait que c'est des équipes en partant. Moi, je pensais que c'était du monde individuel.
2: Non, c'est des équipes avec plusieurs personnes qui en font partie. C'est des équipes dans le circuit pro. C'est des équipes qui ont des noms là, très étranges, là, comme le Visma, je sais pas quoi. T'sais, c'est tous des noms que je vous reconnaîtrai pas, mais c'est souvent des compagnies. C'est des gros sous, là, il faut le dire. Les quatre équipes là, qui sont plus à même de gagner, c'est UAE, Visma, Red Bull et Decathlon en ce moment. Okay? Et dans chaque équipe, tu vas avoir des grimpeurs, des sprinteurs, ce qu'on appelle des domestiques. Tu vas avoir une équipe un peu plus large, mais vraiment 11 cyclistes là, qui vont rouler pour toi dans tes compétitions.
0: C'est quoi? Ça veut dire que, mettons que moi, j'ai un talent en courte distance, sprinteur, j'imagine. Moi, ça va être mon rôle.
2: Oui, c'est que dans le fond, quand tu vas commencer à t'entraîner puis à faire partie d'équipe, tranquillement, tu vas savoir c'est quoi ta force. Est-ce que c'est d'aller vite? Est-ce que c'est d'être endurant? Est-ce que c'est d'aller grimper, d'être capable d'être endurant en montant des montagnes et des côtes? Puis tu vas faire un entraînement qui est spécifique à ça. Donc, selon les étapes du Tour de France, parce que, bon, là, ça se passe du 4 au 26 juillet en ce moment, on parle de 21 étapes. Donc, à chaque jour, il y a une étape. Des fois, il y a des journées de pause aussi. Le départ cette année, c'était à Barcelone et ça se rend jusqu'à Paris. Dans le fond, la dernière étape du Tour de France, ça arrive sur les Champs-Élysées. C'est magnifique, c'est très traditionnel.
0: Puis moi, mettons, je peux-tu faire ça?
2: Oui, tu peux faire ça. Il y a un parcours
0: dans ma
2: amateur.
0: Tête, c'est comme le Kilimanjaro. OK, c'est amateur. Oui. Parce que moi, dans ma tête, le Tour de France, c'est comme genre le Kilimanjaro. Défi personnel, moi, dans la vie, je vais faire le Tour de France.
2: Non, c'est compétition. C'est pas comme Compostelle. Okay, non, je ne peux pas décider de faire ça.
0: Donc, je pourrais pas faire ça.
2: Mais je te dis quand même qu'il y a un parcours amateur que tu peux faire. Donc, tu peux faire le parcours du Tour de France. Ça se passe avant ou après.
1: Genre,
2: là,
1: revisiter les lieux des épreuves. Là.
2: Oui, mais il faut quand même que tu sois bon.
1: J'imagine.
2: Ça coûte des gros sous. Mais comment on devient coureur à ce niveau-là? C'est que c'est des gens qui vont s'entraîner chacun dans leur pays, qui vont se faire éventuellement prendre dans une équipe.
1: J'imagine que tu participes à des compétitions pour être capable de te faire remarquer et monter en grade. Là.
2: Tu vas participer à des compétitions. Si tu es bon, tu es repêché dans une équipe continentale. Si tu es très, très bon, tu vas être repêché par une équipe pro, ce qui ne te garantit même pas de faire le Tour de France, là.
0: OK.
2: Donc, tu peux faire partie d'une équipe et ne jamais être vu par personne ou à peu près. Il faut, évidemment, il y a des gens qui vont être des remplaçants. Il y a des gens qui vont être vraiment choisis pour être le numéro un. Donc, c'est ça que tu vois dans la série Tour de France.
0: Moi, je suis en train de réaliser que j'ai déjà entendu quelqu'un, puis là, je peux même pas donner de référence, mais me dire, ah oui, je connais une personne qui, ma maman, va faire le Tour de France. Moi, dans ma tête, c'était comme Compostelle, justement. Là, ben bravo pour cette personne.
2: Puis toi, tu devais être comme, ah, bon.
0: Ben génial. Je suis bien contente pour cet individu.
2: C'est quand même assez select. Puis même quand tu es dans une équipe, une des quatre équipes qui a une chance de gagner, par exemple, cette année, il y a quelqu'un dans l'équipe qui, lui, est mis de l'avant et les autres cyclistes travaillent à t'aider.
1: Un peu comme en F1.
2: Oui.
1: Souvent, tu vas avoir un des pilotes qui va être favorisé, entre guillemets. Là.
2: Mais c'est encore pire parce que, honnêtement, souvent, les cyclistes vont, par exemple, se mettre devant toi pour te couper le vent pour pas que tu perdes trop d'énergie pendant ta course. Puis à un moment donné, là, c'est le temps de sprinter. Puis là, il va se dégager du peloton.
0: C'est technique.
2: Un exemple que je peux vous donner, c'est le favori depuis plusieurs années, c'est Tadej Pogacar. Lui, il est né en 1998 en Slovénie, il a débuté le vélo à 8 ans. OK, tu sais, on s'improvise pas ça, là, à un moment donné, j'ai 22 ans, puis ça me tente de commencer. Là.
1: Qu'Audrey, ton beau rêve de faire
0: ça marchera pas.
2: Non, ça marchera pas. Il a commencé très jeune dans l'équipe Rogue Ljubljana Cycling Club, et il a grimpé comme ça les échelons jusqu'à se rendre maintenant à l'UAE Team Emirates. C'est vraiment le favori mondial. Et ce qui est le fun aussi, puis que je pense qui augmente l'intérêt des Québécois pour ça de plus en plus, c'est que maintenant, on les voit, ces coureurs-là, parce qu'on a le Grand Prix cycliste à Québec.
1: C'est vrai. Puis ça va être des participants au Tour de France qui vont se retrouver là.
2: Absolument, parce que c'est là qu'ils cumulent des points pendant l'année et tout ça. Honnêtement, ça ressemble un peu à la Formule 1. Là. Si vous suivez la Formule 1, suivre le vélo, je trouve que ça a certaines ressemblances. Mais l'été passé, là, Pogacar, là, c'est une vedette mondiale. C'est une machine. C'est un athlète incroyable. Puis tu pouvais être dans la rue à Québec, puis il passait devant toi. Là.
1: Ah, voyons.
2: Oui, oui. vous pouvez aller les voir. C'est des joueurs vraiment d'énormes calibres.
0: Et je me rends compte que je suis déconnectée à ce niveau-là.
2: Mais là, vraiment, je vous donne la mission d'aller voir la série. Aujourd'hui, c'est la cinquième étape qui avait lieu, se passait plutôt sur le plat. Alors, Pogacar n'a pas le maillot jaune en ce moment, même si le favori devrait le récupérer dans quelques jours et se rattraper dans les étapes de montagne. Mais c'est vraiment intéressant à suivre. Et c'est son rival qu'on voit aussi beaucoup dans la série Netflix, Jonas Vingegaard, qui a une histoire très intéressante aussi, qui s'est blessé grièvement il y a quelques années. Je dois vous dire, et ça, j'ai découvert ça dans la série, il y a des étapes extrêmement dangereuse, qu'on appelle les étapes accidentées. Les filles, je veux dire, si vous étiez la blonde d'un coureur, mm-hmm. d'un des cyclistes, là, je sais pas comment elles font pour regarder ça. Okay? Quand il y a des accidents autour de France, c'est complètement
1: capoté.
2: Il y en a qui tombent dans des ditches, là. Il y a certains coureurs là, qu'on voit là, qui sont, je veux dire, ils se font démolir le corps. Et il y en a plusieurs qui ont eu des accidents très graves. Oui, il y a déjà eu des décès. Et il y a des joueurs qui ont été tellement blessés, mais qui sont revenus sur le parcours par la suite et qui ont réussi à s'en sortir.
0: On a des textos là, qui nous disent « l'ultra dopé ».
2: Il y a eu des années très, très sombres de dopage dans la question du cyclisme. Et évidemment, ça a été beaucoup resserré. C'est avec toutes les histoires entourant le gagnant de nombreux Tours de France. Aidez-moi, s'il vous plaît.
1: Alan Armstrong.
2: Merci.
1: Ça avait été de gigantesques scandales.
2: Donc, depuis ce temps-là, évidemment, c'est un peu différent. D'ailleurs, il y a un joueur qui a échoué un test de dopage il y a quelques temps et qui, son équipe disait c'est impossible qu'il soit dopé, c'est impossible, impossible qu'il soit dopé. Et finalement, il avait un cancer des testicules et c'est ça qui faisait en sorte que son test sortait comme étant échoué
1: voyons
2: au
1: donc,
2: dopage. Ça a beaucoup changé dans les dernières années. Dernier point que je voulais vous dire, c'est que cette année, c'est la première fois depuis 8 ans qu'il n'y a pas de Québécois qui participent au Tour de France. Il y avait Hugo Hull là, qu'on suivait beaucoup.
0: Ça a-tu enlevé un peu l'intérêt des Québécois ou pas tant? En fait, je regarde les textos, j'oserais dire pas tant. Là, mais...
2: Non, mais je vous dirais non, mais quand même, c'est intéressant toujours d'avoir des Québécois qu'on suit. Par contre, cet automne, il va y avoir le Grand Prix cycliste à Québec et à Montréal, mais il va aussi avoir le championnat du monde à Montréal. Et là, il va avoir, en fait, la différence avec le Grand Prix, c'est que là, c'est pas les équipes, c'est les pays qui sont représentés. Et la numéro 1 mondiale, c'est une Québécoise qui s'appelle Magdalene Vallière-Mills. Et le numéro 1 mondial, c'est, je vous l'ai dit tantôt...
1: C'est lui, là.
2: Pogacar! Bravo!
0: J'avais peur de le massacrer.
1: C'était sûr que je le massacrerais. Hey, j'ai pris le wrap-up. J'ai envie de regarder le documentaire.
0: Le pire, c'est que oui, tu m'as quand même donné envie de regarder au moins le documentaire puis de m'y pencher. C'est jusqu'au 26 juillet, de ce que je comprends, le Tour de France. Fait qu'on aura l'occasion de s'en reparler en masse. Écoute, c'est littéralement jusqu'à mes prochaines vacances.
2: Yay!
0: Fait que tu pourras nous faire des petits suivis. Tu m'as convaincu, Antonine.
2: Merci, Audrey.
0: Vous êtes à Boulevard 102.1. Dans les prochaines minutes, on jase voyage. Les 5 erreurs classiques des voyageurs. On a Daniel, autrement appelé le fou du voyage, qui vient nous jaser. On va faire quelques chroniques avec lui cet été. Si vous avez des questions, des idées de sujets, d'ailleurs, pour lui, vous n'hésitez pas. 88-971-1021 texto, on revient.
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0: Jusqu'à 18h ensemble en semaine. C'est la dernière semaine d'ailleurs de Véro Bergeron qui sera de retour le 3 août en formule complète de Gravel en retour, je dois le dire, parce que Denis finit ses vacances pas mal en même temps, ce qui fait qu'on se retrouve à ce moment-là. Programmation régulière qui, elle, reprend officiellement le 10 août. En attendant, on joue à la chaise musicale, on se promène à travers la programmation pour vous offrir la meilleure prog parlée. Pour ce qui est du retour la semaine prochaine, c'est Max Larouche qui se joint à Antonine, Yacarini et moi, fait que vous êtes pas en reste. D'après moi, on va avoir du fun. Dans les prochaines minutes, on va jaser avec Daniel, qu'on appelle aussi le fou du voyage. D'ailleurs, si vous avez des questions, peu importe où ça va, 88-971-1021, il connaît son affaire. Puis aujourd'hui, on y va simple, les 5 erreurs classiques des voyageurs. Puis là, je vous parle pas nécessairement de genre « enregistrez-vous 24 heures à l'avance ». Il nous a sorti des affaires quand même pas pires. Puis j'ai quelques questions qui m'ont popé en tête à lire un peu où il nous amène, parce que j'ai le sentiment qu'il y a de plus en plus des fois des restrictions dépendamment d'où tu vas dans le monde, des choses à préparer d'avance, puis on n'est pas nécessairement au courant. Donc, encore une fois, 971-1021, s'il y a quoi que ce soit, peut-être vous rappeler que la circulation est fermée dans les deux directions sur le boulevard Charest-Est, entre la rue de la Couronne et Jean Lesage, en raison d'un bris d'aqueduc jusqu'à 17h. C'est un bordel. La sortie de l'autoroute du Dufresne-Montmorency-Est qui est également fermée. Donc, c'est un secteur à éviter complètement. Je regarde les routes en ce moment. Capitale, direction Est, ça se passe entre Henri IV et Laurentienne. Ouest, c'est entre Bourg-Royal et Laurentienne. Robert Bourassa, direction Nord, c'est entre Charest et la Capitale. Si vous êtes sur Henri IV Sud, de Wilfrid Hamel au pont, quand même assez difficile. Duplessis Sud, Charest au pont La Porte, un peu plus haut dans les deux directions. Route de la Bravoure, devant la base militaire, on sent un certain ralentissement. Route de Fossambeau, dans le coin de Désérable aussi. Et si on transfère sur la rive sud, c'est pas mal la même chose depuis le début de la semaine. Là, il y a des travaux qui rendent la vie difficile aux gens sur la 20 direction
1: c'est
0: ouest,
1: même
0: entre autres. Moi, je suis revenue cette semaine. Ouais, fait que j'ai réflexe de vous dire, mais oui, c'est effectivement installé depuis un moment. Fait que présentement, entre la route du président Kennedy et Taniata, c'est super lourd. Les travaux sont beaucoup dans le coin de Chemin des Îles et Taniata. Puis là, vous comprendrez qu'il y a du monde qui essaie de traverser l'autre bord, de passer par Guillaume Couture. C'est aussi difficile sur certains tronçons, entre autres, entre Monseigneur Bourget et la route du président Kennedy. Et entre Chemin des Îles et Taniata. D'ailleurs, Chemin des Îles, ralentissement, j'allais dire inhabituel, mais de plus en plus habituel justement dans les derniers jours, semaines, entre Guillaume Couture et la 20. Ça, c'est le portrait des grandes artères et il y a déjà beaucoup à dire. Donc, si vous avez d'autres détails, vous ne vous gênez pas par texto. On accueille Daniel, le fou du voyage. C'est notre première chronique avec lui. Je suis quand même excitée parce que d'habitude, on n'a pas nécessairement des chroniques voyage à proprement dit. Mais là, je me dis que d'aller prendre des trucs ici et là cet été, ça peut peut-être être le fun.
1: Cet été ou pour la suite.
0: Bien, assurément. Daniel, comment vas-tu?
2: Ça va très bien, toi?
0: Ça va très bien. Bienvenue chez nous. Bienvenue à Boulevard. Tu te surnommes le fou du voyage. Ça part d'où, ça?
2: Ça part d'une folie parce que moi, dans la vie, je suis préposé aux bénéficiaires.
0: Okay.
2: De base, j'étais préposé et j'étais un peu comme tanné de cet environnement-là qui était plutôt d'entraide, mais surtout négatif.
0: Donc, c'est sûr que c'est un pan.
2: Donc là, moi, j'ai toujours été un passionné de voyage depuis mon tendre enfance. Donc, je voulais vraiment comme développer cette folie-là. Puis, il y a une période dans ma vie, justement, que j'allais un peu moins bien. Donc, j'ai dit, la folie va se développer. Je vais devenir le fou de voyage.
0: Ah, j'adore ça. Là, aujourd'hui, tu nous proposes quand même un classique qui peut être important pour les voyageurs. Les 5 erreurs qu'on a tendance à faire, justement, comme voyageur.
2: Oui, donc la première, c'est les connexions trop courtes. Souvent, quand on magasine nos billets d'avion, les connexions sont 1h30, 2h et c'est limite parce qu'un retard de 10 minutes, de 20 minutes, ça arrive fréquemment. Donc là, le secret, c'est vraiment 2h et plus. Puis on parle pas des billets séparés parce que quand on a un billet total, eh bien à ce moment-là, c'est pas pire parce que la connexion, elle est garantie. Donc si tu manques ta connexion, le transporteur se doit de te réacheminer sur un prochain vol.
0: Fait quand t'achètes, mettons, je sais pas moi, un vol vers Paris, puis t'as une escale, bien l'escale est garantie.
2: Exact.
1: Le transfert de bagages aussi, habituellement.
2: Oui,
1: là.
2: Exact. Tandis que si on prend deux billets séparés, exemple pour Paris, mettons, on fait une escale à New York, puis après ça, New York-Paris, ces deux billets séparés, bien la correspondance n'est pas garantie. Donc si t'as, mettons, 3h, mais que t'as du retard, bien c'est toi qui dois se retrouver un autre billet, un gros coût. Donc, ça va coûter très cher.
0: C'est plate à gérer, là.
2: Oui, c'est ça. C'est très stressant. Donc, ça, c'est vraiment une astuce, là, de idéalement prendre juste un billet ou sinon prendre un temps très, très plus prolongé, dans le fond, plus long.
1: Je suis tellement contente que tu le mentionnes parce que, tu sais, il y a des gens qui nous écoutent pour qui c'est une évidence, parce qu'ils ont l'opportunité de voyager régulièrement. Mmh. Mais c'est pas la majorité du monde qui peut voyager régulièrement. Il y en a qui vont peut-être prendre l'avion pour la première fois dans les prochains mois parce que c'était le voyage d'une vie, puis là, ils magasinent, puis essayent d'avoir des deals, puis l'escale, quand on a la durée totale du voyage, on va avoir l'impression qu'on fait un bon coup quand on trouve une escale qui est courte, alors que souvent, c'est un cauchemar qu'on s'achète.
2: Oui, exact. C'est du stress de plus. Tu sais, courir pour un vol, c'est rien d'agréable.
1: Oui, c'est ça. Puis pareil, comme l'escale qui est très longue, pensez pas que vous avez le temps de visiter la ville.
2: Non.
1: Vous arrêtez en escale. Tu sais, des fois, il y a cette pensée-là en disant, oh, mais mon escale est en Suisse à telle place parce que je m'en vais en Europe.
0: J'ai 12 heures.
1: Non, c'est pas vrai. C'est pas de même que ça fonctionne non plus.
2: C'est pas suffisant.
0: Deuxième truc, deuxième classique des erreurs que tu nous amènes, c'est le choc des douanes. Qu'est-ce que tu veux dire par là?
2: Dans le fond, je veux dire les étiquettes ou les visas. Souvent, là, de plus en plus de pays demandent un visa pour le visiter. Donc, puis ça, c'est pas quelque chose, un document qui est émis en 2 jours. Là. Souvent, on va parler d'un document qui est émis en plusieurs semaines, des fois des mois. Je pense, exemple, au Brésil, c'est très, très long. Donc, si on veut vraiment se garantir notre vol, ben on doit demander vraiment le visa d'avance. Et sinon, les étiquettes pour la République dominicaine et ou pour la Thaïlande ou des trucs comme ça, c'est important de les remplir. Oui, tu peux les remplir à ton arrivée à l'aéroport. Par contre, encore là, c'est un stress de plus à savoir, est-ce que le Wi-Fi va être vraiment bon? Est-ce que je vais pouvoir me connecter? Là, est-ce que j'aurai le temps de le remplir avant de passer aux douanes? Donc, en le faisant chez toi...
0: D'avance,
2: 7 jours avant, ben t'as la tranquillité d'esprit, t'as pas de stress, puis c'est beaucoup mieux.
1: Des fois, on a tendance à penser que c'est pour des pays qui sont précis, soit avec des politiques ou quoi que ce soit. Si vous allez en Angleterre, depuis maintenant 2 ans, t'as un ETA à remplir, qui est une autorisation de voyage. C'est pas très long. Souvent, la validation se fait en quelques secondes, mais c'est beaucoup d'étapes. Faut que tu télécharges une application sur ton téléphone. Faut que tu aies ton passeport avec toi parce qu'elle détecte la puce.
2: Exact.
1: Fait que, allez voir sur le site du Canada pour les voyages. Là, souvent, ils vont vous donner
0: c'est
1: les détails.
0: C'est pas en Italie aussi qu'il y a une nouvelle affaire?
1: Ça, c'est pour les longues durées. C'est quand
0: c'est
1: en Union européenne, quand t'es là plus qu'un certain nombre de mois, il y a certains...
0: Puis c'est où qu'on peut regarder? Mettons que moi, je suis complètement perdue dans ces affaires-là parce que ça s'ajoute au fil du temps.
2: Il y a voyage.gc.ca qui est le site du gouvernement du Canada qui est vraiment, ou du Québec aussi, là, qui est vraiment efficace. Sinon, il y a joinsherpa.com qui est un site aussi, selon la carte, il va te dire quoi remplir avant de partir.
1: Des fois, les transporteurs te le disent, là, mais fiez-vous pas nécessairement à ça, 100%.
3: Puis sur le site de voyage.gc.ca, il y a aussi les avertissements quand il y a des choses en particulier. Fait que c'est vraiment un arrêt obligatoire, je pense, avant de partir en voyage.
0: Troisième truc, il y a une question qui est rentrée. Je sais pas si tu as une réponse, OK? Je m'essaye. Il y a quelqu'un qui me dit, ma fille de 15 ans a le projet de peut-être aller faire sa ceinture noire de karaté au Japon en novembre 2027. Quels sont les 3-5 conseils, mettons, là, que votre invité peut me donner si on doit s'y rendre en famille de 4? As-tu déjà voyagé dans le coin ou tu nous reviens? Tu peux nous revenir aussi, là.
2: Je vous reviens pour une prochaine chronique.
0: Ça. Je vais garder le numéro de l'éditeur, puis on vous donnera les détails.
1: Japon, c'est une destination qui est très, très, très tendance.
0: En ce moment.
1: Il y a beaucoup de familles qui y vont parce que ça coûte cher à y aller, mais ça se visite bien là-bas, puis je suis persuadée que ça ferait une excellente chronique.
0: Ben, on pourrait faire ça la semaine prochaine, mettons, les tendances actuelles.
1: Puis les jeunes qui trippent beaucoup sur la culture japonaise, il y en a plusieurs qui ont fait, tant qu'à se payer un voyage en famille, on pourrait aller jusque-là.
0: Bon, mais regarde, vendu. Fait que la semaine prochaine, Simon, là, reste pas loin, on va le traiter. Troisième truc, le fardeau de la grosse valise. Moi, ça s'est rendu un cauchemar, là, parce que je suis un peu perdue aussi avec les carry-on et compagnie. Il y a des nouvelles règles, faut que tu payes, il y a des places que tu ne payes plus. C'est quoi l'affaire?
2: Moi, je pense que voyager léger, c'est winner partout, tout le temps. Pourquoi? De un, parce que tu n'as pas à attendre ta grosse valise dans le carrousel à bagages pendant 2 heures de temps pour sortir. Donc, avec ton carry-on, tu sors tout de suite. Puis en plus, justement, la majorité du temps, avec la bagage enregistrée, tu as des frais. Tu sais, il y a tout le temps, c'est tout le temps plus cher. Là, tu packes ta valise, tu es à 22 kilos, tu penses que tu es correct, mais tu reviens avec une bouteille de rhum, avec une bouteille de tequila ou quoi que ce soit. Puis là, ta valise est plus pesante, encore des frais. Donc, plus tu voyages léger, puis plus c'est winner, tant qu'à moi.
1: Puis encore là, il faut faire attention au carry-on parce que de plus en plus de transporteurs obligent à enregistrer ce bagage-là et vous avez juste le droit d'amener le petit sac qui va rentrer très facilement. Là. Disons qu'ils sont allés de même manière. Moi, je suis malheureusement une fan de la grosse valise. Je suis une fille, puis quand je voyage, je fais 2-3 températures différentes. Fait que
0: il y a ça
1: je rush, puis j'aspire à faire comme toi.
0: Il y a des gens qui ont le au cas où facile.
2: Oui.
0: Ah oui, mais ça d'un coup, que même plus
3: finalement, mais moi, je me dis, à un moment donné, j'ai une carte de crédit, OK? Puis je sais que je veux pas dépenser, mais le au cas où, moi, je suis très fan de la garde-robe capsule. C'est tous les vêtements qui vont avec tout. Peut-être que j'aurais pas la robe parfaite que j'aurais voulu finalement dans ce restaurant-là, mais j'ai une petite robe noire que je suis capable de mettre 5 fois avec des espadrilles, puis avec des beaux souliers, puis ça fait la job.
0: Ça, je pense, tu l'as ou tu l'as pas.
3: Ben, honnêtement, Pinterest, là, pour ça.
0: C'est pas pire, hein,
3: honnêtement, il y a des bonnes suggestions, puis ça fait la job pour voyager plus léger.
0: Quatrième erreur classique des voyageurs, Daniel, l'excès de confiance.
2: Par rapport aux assurances voyage. Souvent, on sous-estime les assurances voyage et c'est important. Des fois, vous en avez une sur la carte de crédit. Par contre, des fois, c'est 3 jours, parfois, c'est 7 jours. Donc, vraiment important soit de bien lire son contrat de carte de crédit ou d'appeler la compagnie. Parce que sinon, ça peut coûter cher. Disons, aux États-Unis, par exemple, 50 000, 100 000 en soins de santé, ça peut monter très, très vite.
0: Absolument.
2: Donc, c'est vraiment ça. Regardez sa validité, là, vraiment son contrat de carte de crédit.
0: Mais ça, c'est bon à savoir parce que moi, j'ai déjà appelé ma carte de crédit, mais ils me l'ont pas dit, mettons, que j'avais un nombre de jours ou un nombre de... C'est juste comme, oui, vous avez une assurance voyage, parfait, ben, bonne journée. Tu sais, c'est ça. Les détails, ça ressemble à quoi? C'est drôle que tu dises ça parce que moi, c'est nouveau, mettons, dans ma vie, quand je voyage, de vraiment porter une attention aux assurances. J'avais un peu le... Ah, ça arrive juste aux autres, ces affaires-là.
1: Puis il suffit qu'à un moment donné, tu aies des vols d'annulés, que tu aies une valise qui soit retardée ou qui soit perdue. Puis là, tu as 1 milliard de questions. Ou encore que tu sois obligé de prolonger ton séjour. Mm-hmm. Puis là, tu te dis, mais c'est parce que moi, j'avais un budget voyage. Là, soudainement, tu considères l'importance de l'investissement dans une assurance voyage.
2: Exact. Ça vaut
0: le cinquième et le dernier, le calvaire du cellulaire. Et ça, je suis contente que tu en parles parce qu'on évolue aussi avec le temps, hein?
2: C'est ça, souvent, on cherche à payer le moins cher possible. On veut pas trop prendre l'Internet là-bas, tout ça. Puis des fois, même, on oublie de désactiver là, les données en itinérance. De un, c'est très important de les désactiver parce que la facture peut monter très, très rapidement.
1: Puis le cellulaire, c'est rendu difficile de s'en passer en voyage. C'est souvent, tes réservations vont être là-dessus. Oui. C'est là que tu vas prendre, mettons, des Uber, le transport en commun, quand tu vas vouloir retrouver ton chemin ou simplement, quand tu vas dans un pays où tu parles pas la langue, te servir du traducteur, c'est rendu incontournable.
2: Oui, il y a beaucoup d'applications qu'on peut servir hors ligne, mais justement, ça arrête à un certain moment où justement, tu as téléchargé, oui, la langue, mais là, finalement, il y a une autre langue ou finalement, le trajet, c'est pas bien téléchargé. Donc, encore là, c'est du stress inutile qu'on peut s'éviter en ayant une carte eSIM. Je pense que ça, c'est la meilleure chose, c'est vraiment d'acheter une carte eSIM en voyage.
0: Puis si vous êtes réfractaire, le moindrement, là, parce que je faisais partie de ces individus qui avaient le réflexe de juste appeler ma compagnie de cellulaire puis de vouloir justement prendre un forfait supplémentaire, puis c'est vraiment facile, là, eSIM. Plein d'applications. Mm-hmm. Tu sais, c'est un truc. Puis là, tu me dis si je me trompe, Daniel, là, mais moi, j'avais utilisé Airolo. Puis c'est vraiment un truc que tu coches ton téléphone, là, désactiver ma carte SIM, activer la eSIM. T'es good, ça te coûte pas tant cher. Moi, j'avais comme 35 gigs pour, je pense, 20$ qui était comme sur 2 semaines. Fait que ça couvrait parfaitement mon voyage. Puis c'est vrai que t'as une liberté d'esprit totalement. Après. Là, ça fait une différence. Fait que la semaine prochaine, Daniel, tu nous jases des destinations les plus populaires. On a décidé ça sur le flyer en or.
2: C'est parfait.
0: On va aider Simon. C'est vrai que le Japon est populaire, fait que ça en fait partie définitivement.
2: Absolument.
0: Daniel, le fou du voyage. On vient de jaser de l'art de voyager intelligemment, donc les 5 erreurs classiques des voyageurs. Merci.
2: Merci à toi.
0: Super pratique. Je ne sais pas si vous avez des voyages de prévus prochainement ou dans la prochaine année, mais c'est des choses qu'on a tendance à oublier. Au retour de la pause, on fait un petit tour d'actualité et on va jaser avec Catherine Fournier, mairesse de Longueuil, qui est sortie aujourd'hui sur ses réseaux sociaux pour poser une question qui quand même mérite réflexion. Catherine Fournier, on le sait, a été victime d'agression sexuelle. Son agresseur a été reconnu coupable en 2023. Et elle pose la question, les procès devant jury, est-ce qu'ils ont vraiment leur place dans les causes d'agression sexuelle? J'ai l'impression que ça va nous faire réfléchir. Vous avez quelque chose à dire? 88-971-1021 texto.
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0: 6 minutes à Boulevard 102.1. On est ensemble jusqu'à 18h. Je m'appelle Audrey Pinchot, accompagnée d'Antonine Iaccarini, Véronique Bergeron autour de la table également. Présentement à l'extérieur, 29 degrés. On ressent 34. Et il y a des possibilités d'averses ce soir. On est autour de 40 % de possibilités d'averses avec un 20 degrés. C'est encore bleu dehors, mais on voit que ça commence à se couvrir d'une petite couche de brumeux. Le ciel est bas, c'est ça qu'ils disent, hein? Le ciel est bas. Demain, on est à 40 % de possibilités d'averses en journée avec un 27 degrés. Ça va se dégager en soirée autour de 18. On risque d'avoir une belle soirée pour le début du Festival d'été de Québec. Vendredi, 25 ensoleillé, samedi, 27 ensoleillé et dimanche 28 ensoleillé, donc un super beau week-end à venir. Des complications sur les routes, 88-971-1021. J'en ai quelques-unes pour vous autres, malheureusement. On va commencer par route de Fossambeau. Si vous êtes entre Désérable et de la Jacques-Cartier en ce moment, il y a un ralentissement qui est quand même assez habituel. Devant la base militaire également, route de la Bravoure dans les deux directions, dans le coin de Shannon. Hauteur avenue industrielle dans le coin de Val-Bélair, léger ralentissement à prévoir également. Si vous êtes sur la capitale, direction est, ça se passe entre Henri IV et Laurentienne au moment où on se parle, direction ouest entre Henri Bourassa et Laurentienne. Robert Bourassa, direction nord, il y a des problèmes entre Wilfrid Hamel et la capitale. Semble d'ailleurs y avoir un accident ou un incident. Toujours direction nord, un peu après Charest, là, peut-être que vous allez le sentir. Si vous êtes sur Charest, direction est, hauteur Robert Bourassa, c'est difficile aussi. Henri IV sud de Wilfrid Hamel au pont, c'est au rouge. Si vous êtes sur Duplessis sud de Charest au pont La Porte, toujours difficile. Et pour ce qui est de la rive sud, ben ça bouge pas. C'est toujours la 20 direction ouest entre la route du président Kennedy et Taniata. Il y a plusieurs travaux depuis plusieurs semaines, vous allez le sentir. Des problèmes sur chemin des îles entre Guillaume Couture et la 20. Des gens qui essaient de trouver peut-être une alternative. Par contre, sur Guillaume Couture, dû à des travaux aussi, disons qu'entre Chemin des Îles et Taniata, c'est pas plus facile. Un peu plus haut dans les deux directions, toujours sur Guillaume Couture, entre Monseigneur Bourget et la route du président Kennedy, au ralenti également. Évidemment, s'il y a autre chose, 88-971-1021 texto. Véro, je sais que tu as peut-être une petite mise à jour là, en ce qui concerne les problèmes de circulation là, dans le coin de Saint-Roch, le bris d'aqueduc.
1: Oui, c'est un secteur qui est encore à éviter, c'est que vers 13h30 cet après-midi, un bris d'aqueduc a forcé la fermeture du boulevard Charest dans les deux directions entre la rue de la Couronne et le boulevard Jean-Lesage. Donc, au moment où on se parle, tout ce qui converge vers là est au rouge très foncé. Il y a des policiers qui font la circulation dans le secteur. On est en train de réparer le bris qui, lui, est survenu dans le cadre de travaux pour la réfection d'une borne fontaine. Puis on estime qu'on devrait être en mesure de rouvrir le tout à la circulation aux environs 17 heures. Donc encore un bon, presque une heure devant vous. Puis tu regardes les rues tout autour de ça là, actuellement. Là, c'est très compliqué parce qu'on envoie les gens partout autour. Puis c'est pas des rues qui sont habituées de prendre un flot de circulation aussi important. Ouais. D'habitude, le boulevard Charest suffit pour ça. Sinon, dans l'actualité, on est en pré-campagne électorale. Vous savez très, très bien. Je vous ai parlé un petit peu plus tôt de la première ministre Christine Fréchette qui, demain, se retrouvera du côté de l'Abitibi-Témiscamingue. Il y aura, entre autres, une annonce de candidature dans le secteur de Rouyn-Noranda, une annonce en matière de santé du côté d'Amos, mais plutôt aujourd'hui. T'sais, on y va beaucoup en rafale. Une fois de temps en temps, on présente une candidature qu'on estime comme étant une candidature peut-être un petit peu plus sûre pour la CAQ. Puis après ça, on nous envoie un communiqué en nous disant « Voici quatre candidats en annoncés. » Ouais, en passant.
0: C'est plate quand tu es dans cette vague-là de « en passant », c'est un peu poche.
2: Mais en même temps, moi, je salue ça. Ça veut dire qu'il y a des gens qui sont prêts à se présenter.
1: Absolument.
2: Dans des circonscriptions qui sont pas sûrs.
1: Absolument.
2: C'est des vrais troopers, là.
0: Bravo. C'est sûr.
1: Puis là, aujourd'hui, ça a été des candidats dans les circonscriptions, pardon, de Jacques-Cartier, de Sainte-Marie-Saint-Jacques, de Westmount-Saint-Louis et dans Lapinière. Il y a le Parti libéral aussi qui va avoir des annonces demain, mais ce sera dans la grande région de Québec. On aura une candidature dans la circonscription de Lévis, une autre dans la circonscription de Jean-Lesage. Le Parti libéral n'a pas de député dans la région de Québec, en a pas eu depuis... qui était là?
2: Ben, il y a eu André Drolet pendant quelques années. Il y a eu le député de Vanier, Patrick Huot.
1: Mais ça fait longtemps, là!
2: En fait, Véro, depuis 2018, il n'y a pas de député libéral à l'est de Laval.
1: C'est fou, là! C'est vraiment fou!
2: Il y en a en Outaouais. Non, même pas. Il y en a plus en Outaouais. Oui, il y a André Fortin dans Pontiac, mais c'est Laval, Montréal et l'Outaouais.
1: Fait que là, ce sera intéressant de voir comment on va essayer d'attirer l'attention avec ces candidatures-là. Il y a beaucoup de cœurs à prendre et de votes à prendre, devrais-je dire, partout au Québec, puis entre autres aussi dans la région de Québec. En terminant, c'est un texte de TVA, puis c'est quelque chose que plusieurs avaient remarqué. Tu sais, les laissés-passer du Festival d'été de Québec, comme à l'habitude, sont partis en l'espace de quelques minutes. Puis, on le sait, depuis quelques années, il y en a qui le font parce qu'ils vont assister à bien des spectacles, parce que c'est des tripeux de musique, de festivals, d'événements. Et t'en as qui le font parce qu'ils disent, ben, je vais faire la pièce, je vais les revendre, ou encore je vais revendre certains soirs, puis je vais rentrer dans mon argent, puis ça va payer mon festival. Semble-t-il que cette année, ceux qui pensaient se faire payer leur festival par des gens qui allaient racheter les passes, c'est beaucoup plus difficile qu'à l'habitude.
0: Je trouve ça tellement satisfaisant d'entendre ça, là.
1: On se doutait qu'à un moment donné, il y aurait un retour de balancier. Les causes comme telles, ça peut être multiple. Il y a des gens pour qui la programmation cette année, c'est moins wow. C'est des artistes qui ont déjà eu l'opportunité de voir dans la région de Québec. Il y a l'accessibilité au FEC aussi, qui, géographiquement parlant, mm-hmm. là, par les transports, il y a bien des personnes qui ont comme fait, hey, moi, cette année, ça va être compliqué. D'habitude, c'était ma semaine de vacances. Là, juste me déplacer, ça va me gruger des heures. Je vais peut-être faire autre chose vu que c'est moins à mon goût. Mais c'est des prix qui sont en baisse, des disponibilités qui sont très élevées alors que le festival va commencer demain. Moi, j'ai une amie qui ne demeure pas dans la région de Québec. Elle a des passes dans la zone signature, c'est les estrades. Puis habituellement, quand elle ne peut pas y aller, elle les offre à son entourage. Ou encore, elle tente de vendre celles qui lui restent. Et elle dit que cette année, c'est très difficile. Tu sais, d'habitude, tu les mets en ligne et ça part immédiatement.
0: Direct.
1: Et là, pour bien des concerts, c'est plus tough. Puis dans les revendeurs qui, de manière anonyme, ont parlé à TVA, les plus demandés, Muse, Martin Garrix, Lumineers, Jelly Roll. Pour les autres, genre Michael Bublé, plus tranquille.
0: Mais tu vois ça, j'avais hâte de voir parce que en aréna, mettons, là, généralement, ça se passe quand même bien, Michael Bublé.
1: C'est normal, c'est une ambiance d'aréna.
0: Mais c'est ça.
1: Tu sais, Michael Bublé, pour moi, pour ceux qui aiment ce genre-là, c'est plus feu de foyer, soirée romantique que des plaines d'Abraham.
0: Effectivement.
2: Ça fait un petit peu moins festival, effectivement.
0: Je te parle à même place. Puis je pensais, moi, que les Kesha, Gwen Stefani allaient peut-être attirer plus que ça. Puis finalement, effectivement, je l'entends pas beaucoup non plus.
1: Tu vois, Gwen Stefani serait venue avec No Doubt. J'ai l'impression que ça aurait plus pogné. Pourtant, elle a beaucoup plus de succès avec sa carrière solo.
0: Ouais.
1: Mais je pense que pour le volet nostalgie...
0: C'est sûr qu'elle va faire du No Doubt inévitablement.
1: Moi, je pense pas.
0: Hey, tu penses pas? Moi, je suis sûre que les grosses tunes, on va les entendre.
1: Je vais aller fouiller ces sept listes, puis je vais te le dire.
0: Je serais curieuse, honnêtement.
2: Si tu te pointes là, puis qu'elle fait aucun hit de No Doubt, sérieusement, moi, je vais
0: faire... Les gens vont chialer.
1: C'est sûr que oui. Moi, je compterais pas là-dessus.
0: Parce que tu travailles sur ça, la nostalgie en festival.
1: Mais son groupe existe encore, puis ils ont donné des shows dans la sphère qui ont super pogné du côté de Vegas au courant des derniers mois.
0: Je pense qu'il faut que tu sois conscient de ça. Mais je suis curieuse. Avant les sept listes, c'est vrai, tu vas pouvoir le voir. Tu vois, nous autres, ça fait quand même une couple de fois là, qu'on regarde. Là, y a-tu des billets, mettons, zone argent ou zone or pour certains spectacles qu'on voudrait vraiment voir? Puis effectivement, il y a moyen de magasiner, puis c'est le fun cette année. Là. Ce qui fait du bien, parce que pour vrai, il y a d'autres années où tu payais des gens de 400 pièces pour être dans zone argent. Ça n'a aucun foutu bon sens.
2: C'est tellement
0: soirée,
2: d'argent,
0: là.
2: Donc... Bon.

0: peux nous rappeler le contexte dans lequel elle a décidé finalement de sortir, mais la question qu'elle pose est vraiment pertinente.
1: Oui, je pense que ça va faire débat, puis ça touche le droit, hein, donc c'est sûr qu'on est dans un, j'ai envie de dire, un secteur où c'est pas facile de changer les choses très rapidement, mais dans les dernières années, il y a un contexte, parce que vous savez que cette semaine, c'était l'inauguration, l'annonce du dernier tribunal spécialisé pour les violences sexuelles, violences conjugales. C'est la fin d'un long processus. C'était issu d'un rapport qui s'appelait « Rebâtir la confiance ». Et ça, ben, c'est arrivé un peu dans la foulée de MeToo, dans un contexte où on se rendait compte que les victimes d'agressions sexuelles et de violences sexuelles et conjugales se retrouvaient dans un système
0: qui n'était pas adapté.
1: Qui n'était pas adapté, qui les accompagnait mal. On a eu tellement de témoignages dans les dernières années de comment, en fait, beaucoup de femmes disaient c'est comme si je revivais une deuxième fois.
2: Je me suis fait
1: amouetter,
2: je me suis fait challenger à des moments où je m'attendais pas à ça.
0: Tough pour les victimes.
1: Et en plus, c'est sûr, difficulté à avoir des condamnations, même quand. C'est assez évident aux yeux de tout le monde qu'il s'est passé quelque chose de pas correct. Il fallait comme, pour reprendre les termes de Léa Clermont-Dion, être la victime parfaite pour réussir finalement à aller chercher une condamnation.
0: Ce qui poussait beaucoup de victimes à ne pas, ne pas aller porter plainte.
1: Non,
0: là.
1: Tu dis, je vais vivre un calvaire.
0: Puis je comprends.
1: Donc, je vais me soigner, puis je vais essayer de passer à travers autrement. Puis tout ça fait en sorte, évidemment, d'entretenir la culture du viol quand il y a de l'impunité. Donc, ces tribunaux spécialisés, ben c'est des juges et des gens qui vont accompagner les victimes d'une manière qui est beaucoup plus adaptée et qui comprend c'est quoi le processus d'une victime. Mmh. Tu sais, on entend ça des fois. Pourquoi ça y a pris 5 ans avant de dénoncer? Ben, si tu comprends un peu comment ça fonctionne là, dans la tête d'une victime, puis le processus à travers lequel tu passes quand ça t'arrive, ben, t'en poses pas des questions comme ça. Puis tu te fais pas remettre ça sur le nez pendant un procès parce que les gens sont sensibilisés à comment ça peut se passer du point de vue de la victime. Donc, ces tribunaux-là, ben, il y a le dernier qui a été annoncé à Longueuil. C'est très... Je dis le dernier, il pourrait avoir d'autres choses. Là. C'est juste que là, toutes les régions en ont un. Et pourquoi on a terminé par Longueuil? Ben, la mairesse de Longueuil, c'est une personne qui a vécu non seulement une agression sexuelle, mais dont l'agresseur, comme tu disais un peu plus tôt, a été condamné. C'est l'ancien député Harold Lebel, et c'est une cause qui a été médiatisée, qui fait l'objet d'un documentaire aussi.
0: D'ailleurs, ce documentaire-là, pour l'avoir vu, je vous le conseille fortement, Témoin CF, où on relate cette histoire-là. Ça pogne au cœur. Puis si vous n'avez pas de proches, heureusement, en passant, qui ont vécu ce genre de traumatisme-là, je pense que c'est une belle façon de s'éduquer sur le processus. Et Catherine Fournier continue de prendre la parole sur tous ces enjeux-là, sur les réseaux sociaux, entre autres. Et ben maintenant que toutes les régions ont leur tribunal spécialisé, elle apporte une question importante. Les procès devant jury, est-ce qu'ils ont vraiment leur place dans les causes d'agression sexuelle? Je trouve ça super intéressant. Et on la reçoit aujourd'hui. Elle est au téléphone avec nous. Catherine, salut.
3: Oui, bonjour.
0: Tu m'entends bien?
3: Oui, je vous entends très bien.
0: Génial.
3: Merci.
0: J'ai envie de te demander pour commencer. Bon, là, l'annonce du dernier tribunal spécialisé. Maintenant que toutes les régions ont leur tribunal, qu'est-ce que ça change de ton point de vue pour les victimes concrètement?
3: La plus grande différence, le plus grand bénéfice pour les personnes victimes, c'est vraiment l'accompagnement qui est maintenant bonifié. C'est-à-dire que grâce à l'instauration des tribunaux spécialisés, on s'assure d'une trajectoire unique, donc du fait que la personne victime va avoir une seule personne intervenante du CAVAC, donc le Centre d'aide aux victimes d'actes criminels, qui va l'accompagner tout au long du processus, les mêmes procureurs au dossier, les mêmes policiers également. Donc, on le sait, là, les procédures judiciaires peuvent parfois s'étirer sur de nombreuses années. Donc, de pouvoir compter sur des gens avec qui on peut développer une relation de confiance qui deviennent vraiment des piliers importants pour les personnes victimes, je crois que c'est l'un des plus grands bénéfices qu'on va pouvoir obtenir là, des suites de l'instauration de ces tribunaux spécialisés. Mais ça va plus loin. Je parlais des délais. Bien maintenant, on aura une chambre consacrée là, dans chacun des districts judiciaires, des palais de justice, uniquement au traitement des dossiers là, en matière de violence conjugale et sexuelle. Donc, ça risque quand même d'accélérer le rythme de traitement des dossiers. Donc, ça, c'est une bonne chose. Puis, finalement, on parle de formation des juges. Donc, on sait, là, malheureusement, certains juges ont eu des propos assez particuliers dans les dernières années là, qui ont été médiatisés dans les causes d'agression sexuelle. Puis ça pose toujours des questions dans le public avec raison, à savoir

0: type de formation les juges reçoivent maintenant. C'est trop malaise, hein? Effectivement, tous les nouveaux juges, tous les juges également là, qui... je connais pas les fins détails, mais les juges qui vont traiter ces dossiers-là vont avoir une formation spécialisée. Là, ça a commencé à être donné là, du côté. Je pense que les juges en poste, c'est la magistrature. Puis les nouveaux juges, c'est vraiment le gouvernement du Québec qui est responsable là, d'offrir la formation. Donc plusieurs avancées là, qui découlent des tribunaux spécialisés. Puis je tiens à mentionner que les tribunaux spécialisés, évidemment, ont été instaurés sous le leadership du ministre de la Justice, Benjamin Barrette, mais que ça découle d'une initiative transpartisane. Donc, qui inclut toutes les formations politiques à l'Assemblée nationale. Puis ça démontre encore une fois quand les partis se posent au-delà des lignes partisanes puis travaillent ensemble, on peut vraiment avoir des avancées très importantes pour le Québec.
1: Puis de façon personnelle, Catherine, d'où t'es venue l'idée de lancer cette question-là sur le procès devant jury quand on est en cause d'agression sexuelle? Ça te trottait-tu en tête depuis longtemps?
0: Oui, vraiment. En fait, faut savoir, là, vous l'avez mentionné avant le début de l'entrevue, mais moi, je suis passée à travers un processus judiciaire. C'est une dénonciation que j'ai faite. Bon, j'ai porté plainte. Et en droit canadien, c'est la personne accusée qui a le droit de choisir si elle fait un procès devant juge seul ou un procès devant jury. Faut dire que c'est plutôt rare dans les causes d'agression sexuelle, mais puisque c'est considéré comme un crime grave, donc qui pourrait être passible jusqu'à 10 ans de prison, à ce moment-là, donc la possibilité d'un procès devant jury, elle existe. Puis moi, dans mon histoire, c'est la voie qui a été choisie. Donc, je trouve que c'est tout un angle mort de la question des tribunaux spécialisés parce que, bon, c'est assez technique, mais il faut savoir que les procès devant juge seul se tiennent devant la Cour du Québec. Donc, ça, c'est vraiment la juridiction du gouvernement québécois, mais que les procès devant jury se tiennent devant la Cour supérieure. Puis à ce moment-là, c'est fédéral. Donc, vous comprendrez que Québec n'a pas juridiction sur les procès en Cour supérieure, donc ce qui fait en sorte que les personnes victimes qui vont devoir passer le processus, mais à la Cour supérieure, ne bénéficieront pas des mêmes facilités. Là, je veux dire, en termes d'accompagnement, ce sera heureusement la même chose parce que le choix du type de procès là, vient plus tard dans le processus judiciaire, là, si j'essaie de faire simple. Mais les juges, par exemple, n'auront pas la formation qui est offerte par le gouvernement du Québec. Puis c'est sûr que les juges en cours supérieur pour les procès, c'est plutôt des juges qui vont accompagner les membres du jury, notamment grâce à des directives. Mais je trouve que c'est quand même un manque là, qu'on doit souligner. Là. C'est un angle mort. Puis plus encore, je trouve que les procès devant jury, c'est une pratique assez moyenâgeuse. D'ailleurs, ça origine littéralement du Moyen-Âge. Puis dans des crimes à caractère sexuel où c'est vraiment l'intimité qui est atteinte, je trouve que c'est une épreuve encore plus grande qu'on impose aux personnes victimes parce que c'est déjà assez difficile de témoigner devant un juge seul. Je veux dire, on a entendu de nombreux témoignages dans les dernières années, puis avec raison. Mais imaginons maintenant, c'est un peu la réflexion que je voulais soulever, imaginez de devoir témoigner devant 12 personnes inconnues, c'est qui elles n'ont aucune formation, c'est qu'on le veuille ou pas. On a beau dire que les mythes et les stéréotypes ne peuvent pas être employés en cour de justice, ben les avocats de la défense le font quand même.
2: Ils exploitent beaucoup ces préjugés-là.
0: Exactement. Un procès devant jury, exactement. Il faut savoir que les juges interviennent beaucoup moins sur les affirmations là, des avocats de la défense lorsque c'est un procès devant jury. Les interventions du juge sont vraiment faites avec parcimonie. Donc, c'est un contexte qui est très différent. Puis de mon expérience personnelle, entre moi, je me souviens à quel point j'avais été déstabilisée là, du choix du procès devant jury. Puis tu sais, j'avais même regretté d'avoir porté plainte à ce moment-là parce que jamais je m'étais imaginée devoir subir ça.
2: Et c'était un jury qui était dans la ville et même la circonscription de ton agresseur.
0: Exactement. Fait que c'est sûr que ça ajoute une une couche à l'affaire, parce que les crimes, faut savoir encore une fois que en fait, les procès ont lieu dans les districts judiciaires où ont lieu les crimes. Donc, moi, par exemple, même si j'habite à Longueuil, puisque les faits s'étaient déroulés à Rimouski, c'est moi, en tant que personne victime, qui devais me déplacer à la cour à Rimouski pour le procès. Et effectivement, le jury était choisi de membres qui vivaient là, dans le district judiciaire de Rimouski et donc qui avaient été ou qui étaient... les citoyennes et les citoyens de la circonscription de mon agresseur, effectivement. Puis malgré que moi j'ai soulevé ça à l'époque comme étant, à mon sens, une problématique, mais comme
1: il y a
0: comme
1: un manque de sensibilité.
0: On est juste un témoin hein, dans l'affaire, fait que même si moi j'avais partagé cette préoccupation-là auprès de la procureure à mon dossier, mais elle ne jugeait pas que c'était une raison suffisante pour demander un changement de district judiciaire. Puis à ce moment-là, ben, on n'a pas vraiment de contrôle là, en tant que personne victime. Mais j'y allais plus sur le fond de l'affaire. T'sais, juger un crime de nature sexuelle, c'est souvent la parole de l'un contre la parole de l'autre devant un jury. Moi, je me considère vraiment chanceuse. Là, je l'ai écrit, en fait, je l'ai dit en conférence de presse lundi. J'ai une habileté à parler en public de par mon expérience professionnelle. J'ai une bonne maîtrise de moi, mais
1: c'est pas le cas
0: même pour quelqu'un, même pour quelqu'un comme moi, que cette expérience-là, ça a été une expérience très éprouvante, très difficile. Je peux pas imaginer ce que ça peut être pour quelqu'un qui a pas ces forces-là nécessairement qui ont été développées dans son parcours personnel ou professionnel. Donc,
1: Catherine. J'ai ma question d'avance, là, je te le dis, mais j'ai l'impression que c'est une question, malheureusement, que certaines personnes se posent, donc je trouve qu'elle vaut la peine de t'être adressée. Si tu disais, quand c'est devant jury, les avocats vont s'en permettre un peu plus, des fois, tu sais, des sous-entendus ou pour peut-être influencer, justement. Tu réponds quoi aux gens qui disent qu'on se doit de mettre à l'épreuve la crédibilité d'une victime et donc qu'on devrait peut-être pas changer ça?
0: En fait, la crédibilité et la fiabilité en droit, c'est deux concepts effectivement qui sont inhérents là, au procès dans les causes d'agression sexuelle, mais c'est souvent pas la façon dont on les interprète, nous, là, dans le langage commun. Là. Dans le sens qu'en droit, la crédibilité, la fiabilité, c'est nécessaire, puis je le comprends pour apprécier un témoignage, mais à ce moment-là, il y a plusieurs questions qui peuvent être posées en ce sens-là, sans tomber dans les mythes et stéréotypes. Il y a une façon de bien faire les choses. Il y a plein d'avocats criminalistes qui le font, mais malheureusement, dans la pratique privée, puis encore de nos jours, puis surtout dans les procès devant jury, encore une fois, parce que moins d'intervention des juges, bien, oui, il y a une utilisation des mythes et stéréotypes qui, eux, sont proscrits. Là, par ailleurs, on n'a plus le droit d'avoir recours aux mythes et stéréotypes, mais la ligne est souvent mince, effectivement, entre quelles questions sont posées pour apprécier la crédibilité d'un témoin. Ça va être, est-ce que la personne a une bonne mémoire? Est-ce qu'elle relate bien les faits? Est-ce que l'histoire a du sens? C'est ce genre de questions-là qui peuvent découler d'une recherche convenable de la vérité dans une cour de justice, mais parfois, malheureusement, on va beaucoup plus loin que ça.
2: Est-ce qu'on peut penser que ta proposition va faire du chemin? Est-ce que tu vois des grosses résistances? As-tu vu des réactions un peu épidermiques? Tu sais, c'est le droit puis les procédures judiciaires, c'est quelque chose qui est souvent, disons, un peu poussiéreux, dur à faire changer. Comment ça a été les réactions depuis que... Oui, vraiment. Qu'est-ce que tu as vu comme réaction?
0: Oui, parce que même pour les tribunaux spécialisés, ça a été très difficile d'avoir de l'ouverture de la part de la magistrature. J'ai cru comprendre les interventions de Simon-Jolin Barrette que ça avait été tout un chemin de croix. Je m'attends pas à ce que ma proposition qu'on s'en saisisse en fait du jour au lendemain. C'est pour ça que j'étais quand même prudente et que je l'ai amenée en guise de réflexion parce que j'ai eu beau faire des recherches. Je n'ai jamais vu de prise de parole sur ce sujet-là ou de remise en question d'utilisation des procès devant jury dans ce genre de cause-là. Tu sais, les procès devant jury, on entend souvent ça dans les causes de meurtre. Dans les causes d'agression sexuelle, je suis consciente que c'est rare, sauf que manifestement, mon cas démontre que c'est quelque chose qui existe et je suis vraiment mal à l'aise avec le fait que ce soit possible encore aujourd'hui en 2026. Pour moi, c'est une pratique qui est quand même arriérée. Puis c'est plutôt de dire, là, il y a vraiment comme un deux pas, deux mesures qui vient, puis un fossé encore plus grand qui vient se creuser entre les procès devant le juge seul, avec des juges qui vont avoir une formation. On accueille comme société que c'est quelque chose qui est nécessaire, mais en même temps, on laisse permettre des procès devant monsieur, madame, tout le monde, puis j'enlèverai à monsieur, madame, tout le monde. Je pense que le principe d'un jury, c'est quand même qu'on soit capable de chercher le gros bon sens. T'sais, manifestement, on est capable d'obtenir justice. Mon cas en est également un bon exemple. Mais je me demande si, encore une fois, si j'avais pas eu les capacités que j'ai naturelles ou issues de mon parcours professionnel, je sais pas si j'aurais réussi à convaincre un jury dans ce contexte-là. Puis ce qui est aussi particulier avec un jury, c'est qu'il n'y a pas de jurisprudence issue des cas. C'est-à-dire que moi, il n'y a pas un jugement écrit, par exemple, dans la cause. Non, exactement. Donc, un jury, c'est vraiment le seul résultat, c'est coupable ou non coupable. Il n'y a aucun écrit, il n'y a aucun justificatif. Donc, c'est sûr que dans une recherche aussi de sentiment de justice, et moi, ma réflexion à l'époque, c'était de me dire, avant de savoir que j'aurais un procès, qu'il y aurait un procès devant jury, c'était de me dire, même si, par exemple, mon agresseur était acquitté, un juge seul allait reconnaître quand même ma crédibilité, ma fiabilité, un peu comme dans la cause d'Annick Charrette contre Gilbert Rozon. Il manquait les derniers éléments pour vraiment permettre de déclarer coupable M. Rozon, mais la juge, dans son jugement, avait été très claire à l'effet qu'elle croyait Mme Charrette. Puis moi, je me disais, au pire, moi, ce sera ça. Mais là, avec un procès devant jury, je me disais, c'est plus possible, c'est dans le sens ça, où maintenant ça va être coupable ou non, ou acquitté. Puis s'il est acquitté, je ne saurais jamais pourquoi, puis il n'y aura jamais de justificatif, il n'y aura jamais d'écrit qui disait que le ou la juge me croyait. Ça, je trouvais ça difficile aussi à anticiper, puis il faut le considérer que c'est quelque chose qui existe. Donc, quand tu penses aussi au sentiment de justice que peuvent rechercher les personnes victimes à travers un parcours en justice, il n'y a aucune nuance dans les procès devant jury. C'est noir ou blanc, ce qui est aussi, à mon sens, problématique.
1: Je trouve que ta réflexion est très réfléchie puis super intéressante, Catherine. Avant de te laisser partir, tu as cette tendance-là, justement, à t'exprimer sur ces enjeux-là, puis je trouve que tu le fais super bien. Je tiens à te le mentionner. Est-ce qu'il y a d'autres éléments, selon toi, qui pourraient faire en sorte que les victimes soient mieux accompagnés, mieux soutenus, qui pourraient être mis en place, mettons, là, dans les prochaines années? Là.
0: D'abord, merci. J'ai toujours souhaité que mon expérience puisse faire œuvre utile là, du moment où j'ai décidé de prendre la parole publiquement sur cette histoire que j'ai vécue. Maintenant, je pense qu'il va falloir juger l'arbre à ses fruits avec tout ce qui a été mis en œuvre récemment. T'sais, je pense qu'on a fait énormément de chemin. C'est ce que j'écrivais sur ma publication Instagram hier soir. Le gouvernement du Québec a fait beaucoup. C'est pour ça que je me tourne maintenant du côté du gouvernement fédéral. Je pense que c'est maintenant à lui d'agir dans les tribunaux qui relèvent de sa juridiction, puis de réfléchir sur... C'est sûr que ça touche... Ma proposition touche au fondement là, du droit des accusés. Je pense que c'est Antonine qui le disait d'entrée de jeu. Je suis consciente que c'est quand même lourd de réflexion, mais en même temps, il y a des types de crimes pour lesquels le procès devant jury n'est pas permis. Là, ça, c'est déjà quelque chose qui est inscrit dans le code criminel, mais même sans changer le code criminel, en fait, là, on est plutôt du ressort là, de la Charte des droits et libertés, il pourrait y avoir une utilisation de la clause dérogatoire. On parle souvent des provinces qui utilisent la clause dérogatoire. Il faut savoir que le gouvernement fédéral pourrait lui-même l'utiliser, il pourrait le faire dans un cas comme celui-là. On a tout à fait le droit d'évoluer comme société, puis de se dire peut-être qu'en 2026, un procès dans des causes d'agression sexuelle devant jury, c'est complètement dépassé. C'est un enjeu que j'avais envie d'aborder depuis longtemps. Quand j'ai fait ma sortie il y a maintenant quoi, deux, trois ans, à la suite là, du documentaire, je pense en 2023. Ouais, fait plus de 3 ans maintenant, ça passe vite. Mais j'avais tellement de choses à dire dans ce contexte-là, puis tellement de sujets à aborder puis celui-là est assez technique. Fait que malheureusement, j'avais pas pu vraiment insister là-dessus. Mais là, le fait d'avoir eu la tribune, Lors de l'annonce de la fin du déploiement des tribunaux spécialisés, je me suis dit que je ne voulais pas rater l'occasion d'en parler puis de mettre la lumière sur cet enjeu-là.
1: Et t'as bien fait. Catherine Fournier, mairesse de Longueuil, un gros merci d'avoir pris le temps de nous jaser cet après-midi.
0: C'est moi qui vous remercie.
1: Salut. Je trouve ça super intéressant. Vous l'avez entendu parler du documentaire. Si vous vous êtes joint il y a quelques minutes à peine, on parlait avec Catherine Fournier, qui est mairesse de Longueuil, qui prend le temps sur ses réseaux sociaux d'amener des questions que je trouve hyper pertinentes. La question était, les procès devant jury, est-ce qu'ils ont vraiment leur place dans les causes d'agression sexuelle pour mille et une raisons que vous avez pu entendre? L'entrevue va se retrouver sur le blvd.fm. Maintenant, toutes les régions ont leur tribunal spécialisé. C'est ce qui est une avancée, ce qui est positif pour les victimes.
2: Oui, honnêtement. Absolument. Puis, Catherine le disait, c'est un monde qui est dur à faire évoluer. C'est dur d'innover.
3: C'est très traditionnel.
2: C'est très traditionnel, très conservateur. Tu sais, des fois, les gens, ils trouvent que Simon-Jolin Barrette peut être cassant, il est têtu en tabarouette. Puis, ça vient d'une initiative qui est transpartisane. Et je pense que c'est correct. Mais après ça, je pense que c'est correct aussi que ça a été porté et finalisé par un ministre un peu têtu.
1: Oui. Il faut le saluer.
2: On le fait, là.
1: Oui, absolument. Puis le documentaire, en passant, Témoin CF, si jamais ça vous parle, là, je pense que c'est à voir. C'est super bien fait. Puis si, je le disais tantôt, mais je le répète, heureusement, vous avez personne dans votre entourage, de près ou de loin, qui a vécu une agression sexuelle dans sa vie, tant mieux. Mais je pense que ça permet de connaître les enjeux puis de s'éduquer là-dessus. J'ai eu le malheur, il y a plusieurs années, d'accompagner une étudiante de mon programme qui malheureusement a vécu des violences sexuelles, qui s'est ramassée en cours. Et le nombre de fois que cette pauvre fille-là a voulu abandonner parce que c'était excessivement difficile. Puis juste de loin dans tout ce processus-là, je trouvais ça étouffant. Je peux même pas m'imaginer quand t'es au cœur d'un procès comme celui-là.
2: Puis écoutez-le, le documentaire, parce que...
3: Je crois que c'est Illico qui l'a. Là.
2: Il est disponible sur Illico. Et on a tous des préjugés. On pense pas qu'on les a, mais on les a.
1: Ben bon,
2: donc vous allez voir des choses qui vont vous bousculer.
1: C'est pas pour rien que j'abordais la question de la crédibilité. C'est une question qu'il y a des gens qui se posent. Puis c'est légitime d'une certaine façon. C'est arrivé qu'il y avait rien là. Mais non, je trouve que Catherine l'a vraiment bien exprimé. On a des textos qui rentrent, futur PM. Elle est impressionnante dans son parler, Catherine Fournier.
2: Écoutez, je pense que
1: s'exprime très bien.
2: C'est une personne qu'on risque de voir avancer toujours. Là, c'est une des politiciennes les plus populaires au Québec, vous saviez?
1: J'en doute pas. Moi, ce que j'admire de cette femme-là, c'est qu'elle parle rarement pour rien dire. Puis normalement, quand elle adresse un sujet ou qu'elle met un questionnement de l'avant, il y a une réflexion très entamée derrière. Donc, blvd.fm, si autre chose, 88 971 1021 texto. On va aller boire une gorgée d'eau. On revient.

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0: passion qu'on a hors d'onde. Ah, je trouve ça le fun de travailler avec vous, les filles. Antonine Iacarini qui est autour de la table, Véronique Bergeron également. Je m'appelle Audrey Pinchot jusqu'à 18h. C'est le retour de Boulevard. C'est difficile dans la circulation. On n'a pas le choix d'y retourner. Peut-être vous rappeler que sur la capitale, direction Est entre Henri IV et Laurentienne, particulièrement lourd. Direction Ouest, ça se passe entre Bourg-Royal et Laurentienne. Robert Bourassa, direction Nord, entre Charest et la capitale, c'est très au rouge. Si vous êtes sur Henri IV Sud, ça se passe entre Wilfrid Hamel et les ponts. Duplessis Sud entre Charest et le pont La Porte. D'ailleurs, Charest Est entre Duplessis et Henri IV, ralentissement plus inhabituel. Un peu plus haut, dans le coin de Shannon, devant la base militaire, route de la Bravoure, c'est encore au ralenti. Route de Fossambeau entre des Érables et de la Jacques-Cartier, ça bouge pas. Je regarde sur la rive sud, la 20 direction ouest, plusieurs zones de travaux qui font en sorte qu'entre Monseigneur Bourget et Taniata, toujours difficile de circuler. Si vous êtes sur chemin des îles, entre Guillaume Couture et Taniata, et la 20, c'est quand même bordélique. Là, les gens essaient de trouver une alternative. Ce qui fait en sorte que sur Guillaume Couture, vous aurez compris que c'est difficile aussi. Là, ça commence, mettons, un peu avant Chemin des Îles, j'ai envie de vous dire, là, jusqu'à Taniata pour l'instant. Ça, c'est les grandes artères. C'est autre chose, 88-971-1021. Il y a aussi la circulation qui est fermée dans les deux directions sur le boulevard Charest-Est entre la rue de la Couronne et boulevard Jean-Lesage en raison d'un bris d'aqueduc. On devrait s'en sortir autour de 17h aux dernières nouvelles, si je ne me trompe pas. Véro, ça a-tu évolué à ce niveau-là ou on est
1: non,
0: à la même place?
1: On est encore à la même place.
0: Parfait. La sortie de l'autoroute du Frein-Montmorency-Est qui est également fermée, donc secteur à éviter évidemment. Ça me fait rire parce que dans la conversation qu'on a quand on prépare l'émission, on a une expression que Véro et moi, on aime bien, qui est les gens.
1: Les gens.
0: Ah, les gens. Puis ça veut tout dire.
1: Quand on est dépassé par des agissements, des situations provoquées par les gens.
0: Les gens, l'humain, tu sais. Vraiment, là, puis il y en a pas mal plus qu'on pense.
1: Des fois, je comprends pas comment on a fait pour marcher sa lune. Comment ça se fait que maintenant, on a des remèdes contre le cancer?
0: Des fois, on a l'air vide, là, mais vide, là. Et ça arrive dans notre préparation que pour se faire rire à travers les choses pertinentes, on s'envoie ces conneries-là en voulant dire « ben non, impossible, tu sais ». Puis aujourd'hui, on avait une coupe. Fait qu'on s'est dit « hey, ça vaut la peine de se faire un petit bloc, les gens ». Il y a quand même quelques mois déjà, puis plus récemment, Véro, on avait jasé des problèmes d'égout dans le coin, entre autres, de Sainte-Brigitte-de-Laval et tout ça, où on avait parlé de Bobette et compagnie. Et là, il y a de quoi avec Consigne-Action.
1: Consigne-Action, pour ceux qui l'utilisent, semble-t-il que c'est absolument spectaculaire. Si vous allez porter des vitres, là, c'est pas tout encore qui est accepté, là, mais les canettes, ça fonctionne hyper bien.
0: C'est
1: le verre, ça va vendre en 2027, comment?
0: C'est la nouvelle passion de mon père.
1: Ah, t'es-tu
0: sérieuse? Moi, je te dis, là, maintenant, là, tu jettes pas. Et j'ai le malheur de jeter une bouteille d'eau ou une canette de V8, là.
2: Okay, mais ton père, c'est un peu timé, là.
0: C'est nouveau. Ah oui, c'est nouveau. Oh, c'est la nouvelle passion, ça, là.
1: T'es pas Consigne-Action, toi?
2: Non.
0: Moi non plus, Anto.
1: Moi, je ne suis pas encore. Mais ça va venir, je pense, parce que toutes les fois, on reçoit des textos en disant « c'est tellement le fun, t'amènes tes affaires, ils te donnent un petit coupon, après ça, t'as de l'argent qui est déposé dans ton compte, c'est fantastique. » Moi, je suis encore du type à me dire « pourquoi ça va pas tout au recyclage? » Mais tu sais, c'est comme le reste. J'ai été longue à accepter les sacs mauves. J'imagine qu'à un moment donné, Consigne-Action,
2: ça, moi, j'ai embarqué là, à deux pieds dedans. Ah, j'étais vraiment contente.
1: Je jette jamais de poubelle, j'ai juste des sacs mauves quasiment.
0: Exact. Es-tu sérieuse? Ben, je suis pourrie. Oui. J'adore les sacs mauves, mais pas ça, pourquoi ils servent.
2: Mais là, tu vas avoir une maison, tu vas pouvoir.
0: Oui, bien là, c'est ça. Éventuellement, je vais prendre le beat. Là. C'est peut-être ça aussi. Là.
2: Mais non, Consigne moins, par contre. Le compost, je suis à fond.
1: Puis souvent, la plus grande critique qu'on entend sur Consigne-Action, c'est « voyons, Stine, c'est toujours fermé, les machines sont toujours brisées et les gens chialent. » Ce qui est tout à fait légitime. Ce qu'on ne sait pas, par contre, c'est ce qui fait briser les machines. Puis, c'était un article du journal plus tôt aujourd'hui où on nous a fait la nomenclature de ce qui pouvait faire briser les machines de Consigne-Action puis qui, ensuite de ça, demandent certains travaux qui peuvent durer une journée ou deux par des techniciens et qui aussi engendrent des coûts.
0: Fait que c'est notre faute.
1: Mais Audrey, je peux pas dire que c'est notre faute. Je veux pas être une personne comme ça. Dans le texte de Anouk Lebel d'aujourd'hui, c'est des employés de Consigne-Action dans différentes régions qui parlent des pires affaires qu'ils ont trouvées. C'est un employé de Jonquière qui, de Saint-Jean-sur-le-Richelieu, pardon, qui dit avoir trouvé une famille de remords en décomposition dans une bouteille. Il y a des bouteilles de boissons gazeuses encore pleines, des morceaux de bois, une tête de marceau. Une tête de marteau.
0: Il y a quelqu'un
1: photo
0: qui
1: à l'appui. Photo à l'appui. Un tournevis, des couches souillées.
0: Seigneur.
1: Et ce qui ressemble à un échantillon de sperme. Puis ça aussi, c'était photo à l'appui. Là, c'est l'espèce de
0: Mais
1: petit
0: voyons donc,
1: cup de participé au genre civil.
2: Genre, t'as eu une vasectomie, puis il faut que tu vérifies.
1: Tu sais, parce que consigne action, il faut que tu te rendes. Là. C'est des machines à bouteilles qui ressemblent aux machines à bouteilles qu'on a dans les épiceries.
0: Fait que c'est réfléchi. Là. Quand tu mets une couche souillée là-dedans, là, tu sais que tu l'as mis là, là.
2: Ça veut dire que tu l'as traîné, ta couche.
1: Ouais. Hein. Entre deux canettes de bière, c'est surprenant que tu retrouves une couche souillée.
2: Moi, j'ai dit, mon chum a déjà mis une couche dans le recyclage.
1: Par accident?
2: Ben oui, mais c'était spécial, mais j'étais comme, qu'est-ce que tu viens de faire là, mettons?
0: Dans sa tête, ça se dégrade.
2: Mais tu sais, c'était une poubelle sur son passage. Ouais, okay. C'était pas genre, j'ai pris mon char, j'ai promené ma couche.
1: Dans les autres, ça c'est du côté de Jonquière, un pichet de verre brisé, du démêlant en cheveux, une ampoule, un arbre de plastique de type décoration d'aquarium.
0: C'est-tu parce que les gens se disent, mettons, ben, c'est du plastique, ça va passer?
1: Je sais pas si les gens mélangent la consigne et le recyclage. Je sais pas s'ils se disent, on va faire un dixième avec un arbre en plastique. J'en ai aucune espèce d'idée. Il y a quelqu'un du côté de la Montérégie, un des employés de Consigne Action Plus, qui lui s'est fait carrément un mur avec tout ce qu'il retrouvait. Un tatou, ça je me dis, c'est peut-être un accident. D'un enfant qui accompagnait ses parents puis qui a vu un trou puis qui a échappé son toutou puis ça a dû être le drame de sa journée. Fait que lui, je lui laisse le bénéfice du doute. Plusieurs paires de lunettes fumées, des lunettes de ski, des épingles à linge. Et là, ce qu'on nous dit, ben le convoyeur bloque, toutes les canettes se retrouvent à terre, ça complique les choses, on perd notre temps, le monde est en arrière, il chiale, il trouve ça long, parfois on est obligé de fermer les machines.
0: Ça doit être frustrant.
1: Puis les gens disent, ah non, c'est pas moi. Et il y en a plusieurs qui... Toujours selon l'article, blâme par exemple les sans-abri alors qu'il y a des caméras là-bas, ils ont toutes. Ils voient bien que c'est pas ça qui arrive, c'est juste des gens. D'explication
0: logique. Il y a rien à dire, c'est ça.
1: T'sais, mettons, là, de mettre une bouteille qui n'est pas consignée, je pense que ça peut arriver.
2: Ben là, oui, c'est sûr.
1: Parce que, tu sais, le site est super bien fait, mais...
0: Non, mais tu sais plus. Tu mets toutes les bouteilles en même place, puis je veux dire, ça c'est vrai, c'est possible. Mais tu vois, il y a Christian qui me disait, je suis tellement pas surpris, j'ai connu des gens qui travaillent au tri du recyclage, puis ça aussi, c'est surréaliste.
2: Il y en voit de toutes les couleurs.
0: C'est sûr.
2: Ben, tu sais, les cadavres d'animaux, là.
0: Ah, mais voyons!
2: C'est assez fréquent.
1: Mais ils les mettent où?
2: Recyclage. Bac à recyclage.
1: Mais pourquoi?
2: Genre, tu sais, il y a un écureuil mort devant chez vous. Rien. Là, le bonhomme ou la madame, là, ils prennent une pelle, ramassent l'écureuil, puis mettent ça dans le bac à recyclage. Je vous jure. Pourquoi?
0: Vous savez que vous pouvez appeler. Il y a des gens qui travaillent à disposer des cadavres des animaux, là.
2: Il y a notamment des corneilles qui vont partir de la job gratuitement.
0: Il y en a qui vont faire ça, effectivement. Là.
2: Mais, tu sais, des cadavres d'animaux, oui, j'avais entendu ça aussi, les gens qui travaillent dans les centres de tri qui devaient conjuguer avec ça. C'est dégueulasse.
1: On nous dit que Consigne Action, il y a aussi des grosses machines, style tombeau, là, les congélateurs, que tu vides ton sac dedans. Fait que tu peux en mettre plus qu'un. Là. Fait que c'est peut-être des gens qui ont mis des affaires random à l'intérieur de leur sac.
0: Mais ça se peut.
1: Ça vaut peut-être la peine de faire le tour de tout ça.
0: Et quelqu'un qui nous dit, le pire, c'est que le monde fucked up de même qui met ça là-dedans, les machines. La plupart se promènent en char.
1: Oui!
2: Imagine! Il y en a peut-être qui ont des enfants.
1: Qui ont des enfants, des familles, des proches, des responsabilités.
2: Et là, là, là, là,
1: des
2: là, là,
1: jobs
2: là.
1: Où il y a une imputabilité. Puis tu faisais référence à des histoires qu'on a entendues dans les municipalités. La plus récente, c'était du côté de Saint-Raymond où on a dû faire une intervention auprès de la population sur les lingettes humides. Et ça, c'est une histoire qui remonte au mois de mars à avril à peu près parce que les lingettes humides, ça va à la poubelle. Ça va pas dans la toilette. Et ça s'est tout accumulé dans le système. Puis ça a fait, et je cite, une motte visqueuse. Ça a pris 3 heures.
0: Ça m'écoeure.
1: Au col bleu pour remonter la pompe, nettoyer, la réparer et la remettre en fonction dans l'usine de traitement des eaux usées.
0: Pense à ces gens-là qui doivent mettre leurs mains là-dedans.
1: C'est dégueulasse. Hey, juste déboucher votre drain de douche avec vos propres cheveux. C'est arc.
0: Horrible.
1: Ça, c'est arc. Imaginez quand c'est les cochonneries de quelqu'un d'autre. Et là, on nous mentionnait qu'on a déjà trouvé un caleçon long en entier coincé dans une pompe.
0: Seigneur.
1: Des produits d'hygiène féminine, des couches pour bébé, des cheveux, des préservatifs, tout ce qui ne va pas dans les toilettes. Savez-vous combien ça coûte à travers le Canada? L'obstruction des systèmes d'épuration.
0: Vas-y donc.
1: C'est 250 millions de dollars chaque année aux municipalités.
0: Juste parce qu'on ne gère pas.
1: Puis probablement que la personne qui a jeté son caleçon est la même personne qui chiale qu'elle paye trop cher de taxes.
2: Ben, c'est sûr. C'est ça que j'allais dire. Si vous voulez que vos taxes baissent, il y a certains gestes qu'on peut poser. Moi, j'ai une question quiz pour vous.
0: Vas-y donc.
2: Savez-vous comment on fait pour jeter un bac à recyclage brisé?
1: Tu le mets pas au recyclage?
2: Non.
1: T'appelles les monstres? Tu vas au dépôt sec.
2: Faut que t'appelles le 311. Mais ça m'a
0: puis
2: fait rire parce que j'essayais d'imaginer la personne qui essaie à chaque semaine de mettre son bac au vidange, mais tu sais que jamais il est ramassé. mais il y a eu des cas de gens qui ont scrappé leur bac à recyclage le plus possible pour le mettre dans un bac à recyclage. Pour
1: voyons!
2: De... Oui, c'est une histoire vécue.
1: Ils l'ont comme démonté.
0: Les gens.
1: Oui.
0: Les gens, c'est vraiment ça.
1: L'autre histoire, puis celle-là remonte à janvier 2024, puis ça, il y avait eu des photos du journal là-dessus. C'était la municipalité de Sainte-Brigitte-de-Laval qui, elle, n'avait pas eu le choix d'intervenir parce qu'à répétition, c'était des bobettes qui bloquaient le système. Fait que des gens flochaient des bobettes.
0: Mais dans quel univers tu penses à ça? Tu sais, je peux excuser...
2: J'ai fini avec mes bobettes, je les floche.
0: Non, pas à poubelle, non. Je vais les mettre dans la toilette. Mais tu sais, à la limite, je peux excuser, mettons... La wipe, là, que t'as pas réfléchi, puis t'as mis ça dans la toilette, puis ça ressemble à du papier de toilette, là, à limite.
1: T'as lu bio dessus, puis tu pensais que c'était biodégradable.
0: À la limite. Mais une paire de bobettes.
1: Puis c'était plusieurs.
0: T'as pas de poubelle dans ta salle de bain?
1: Je me suis dit, Sainte-Brigitte, c'est pas une grosse municipalité, là. Ils ont dû être capables de spotter les 3-4 maisons où s'achetaient des bobettes dans les toilettes, là.
0: Hey, mon Dieu, t'imagines-tu, ça cogne à la porte?
1: Bonjour,
0: Madame Bergeron. On est ici pour vous ramener vos déchets.
1: Tu sais, je comprends qu'un accident, ça peut arriver, mais vous pouvez les mettre à la poubelle, là.
0: Toujours dans la catégorie les gens, j'ai envie d'en ajouter une dernière, si tu me permets, Véro. J'ai vu aujourd'hui, je sais pas si vous êtes tannée autant que moi, mais moi, le mariage Swift-Kelsey, là, je...
1: Ah, moi, je porte plus attention.
0: Écoute, mais il y a encore des notifications de TVA qui popent sur mon téléphone à peu près...
2: Ouais. Il n'y a pas beaucoup d'actualité, fait que là, on dirait qu'on nous pousse
0: c'est
2: ça.
0: On pousse ce genre d'affaires. Là. Et dans la catégorie les gens, quoique mon histoire se termine de façon quand même créative, je me mets à lire l'article. Puis ça, c'est genre l'article que normalement, justement, Véro clique pas. Tu sais, clickbait un peu. Là. Les déchets du mariage Swift-Kelsey vendus en ligne. Puis là, je me dis, impossible. Impossible qu'il y ait du monde qui décide d'acheter des déchets, tu sais. Les déchets qui ont été ramassés devant le Madison Square Garden lors du mariage de Taylor Swift et Travis Kelce se retrouvent maintenant en vente sur Internet. C'est des ordures de toutes sortes qu'on propose sur le site New York City Garbage. Et on vend ça entre 25$ et plus, dépendamment de la cochonnerie. Là. Tu peux mettre la main sur des bouts de tissu, des canettes de boissons gazeuses, des écouteurs sans fil qui ont été retrouvés devant. Il y a même un vendeur qui proposerait un sachet d'air qui aurait prétendument été capturé à l'intérieur de l'aréna durant la cérémonie. Celui-là, il est 50 000$. Si jamais,
2: ben voyons donc.
0: Si jamais ça vous
2: si
0: intéresse.
2: Si ça se vend, là, je suis découragée de l'humanité.
1: Mais je suis capable d'en trouver un sans m'être même rendu au Madison Square Garden.
0: c'est complètement fou.
1: Je vous mets ça en ligne demain.
0: 50 000 qui disent. Mais ouais, au début, je vois l'article puis je me dis, les gens. Fait que j'envoie ça dans le groupe, tu sais, puis on n'en parle pas plus puis on rit. Puis je suis allée sur le site web parce que j'étais curieuse de c'était quoi New York City Garbage. Quand tu vas sur ce site-là, newyorkgarbage.com, là, carrément, on t'explique dans la section About qu'il y a un artiste et un entrepreneur qui s'appelle Justin Gignac. Dans ma tête, c'est très québécois, là, mais Gignac.
1: Justin Gignac,
0: qui est un artiste donc de New York, qui est basé à New York, qui est entrepreneur, qui en 2001 a commencé à vendre des poubelles qu'il trouvait après qu'un collègue l'ait challengé sur l'importance du packaging, tu sais, du design en marketing, puis tout. Puis lui, il s'est dit, hey, gars, m'a prouvé que c'est de la chenoute ce que tu dis. Je vais trouver quelque chose que personne veut acheter dans la vie, des poubelles de rue. Et regarde ce que je vais en faire. Et le gars s'est créé un site. Et aujourd'hui, mettons depuis 2001, là, c'est plus de 1700 New York City Garbage Cubes, parce que c'est des cubes transparents dans lesquels il met quelques déchets.
2: C'est quand même cute pour les photos.
0: C'est quand même drôle à voir. Là. Tu vois qu'en tout cas, il a pris soin de nettoyer sinon là, ce qu'il donnait. Là. Mais tu as toutes sortes d'affaires. Là. Quand tu regardes
1: beaucoup
0: les photos...
1: Beaucoup de canettes écrasées.
0: Ah
1: hein?
0: Oui, des élastiques, des masques du temps de la pandémie. Il y a littéralement de tout. Et présentement, il vend ça dans comme... 30 places à travers le monde. Il y a des acheteurs d'un peu partout. Écoute, il est reconnu pour ça maintenant. Fait que lui se promène et il y a même une place sur le site web où tu peux carrément dire « OK, ben regarde, telle date, il se passe tel gros événement, probablement qu'il va y avoir des déchets de célébrités ou d'artistes. »
1: C'est weird.
0: Puis il va ramasser ça puis il met ça sur son site. Fait que tu sais, il est là, il se déplace pour le Super Bowl. Il se déplace quand, justement, mettons, il y a les Olympiques ou peu importe, les gens vont y envoyer des affaires ou vont y donner
2: mais là,
0: des cues.
2: Audrey, si ça devient trop populaire, mettons que t'es Taylor Swift, là, la prochaine fois, tu ramasses les vidanges puis tu les tévends toi-même.
0: Ben, là, mais en même temps, hein? Ça, là, ça tu fait vraiment le temps, hein? Tu sais. Mais oui, tu pourrais. Puis c'est fou parce que, je vous l'ai dit, tu sais, c'est 25 $ à 50 000 $ dépendamment de ce que tu trouves.
1: Tu me dis qu'il y a de la demande.
0: Mais et voilà. Écoute, des plumes d'oiseaux, ça va là dans tous les sens.
2: Ça me fait penser beaucoup à... Il y a un artiste qui avait vendu, écoutez bien, en 1961, son caca.
1: Quoi?
2: Oui, donc l'artiste Piero Manzoni, inspiré par Marcel Duchamp, qui avait vendu une toilette notamment en disant que c'était de l'art. C'est quand tu pousses l'art vraiment extrême à son peu, extrême.
1: Puis je pense que c'est un peu de challenger aussi la... ce que les gens vont interpréter comme de l'art pour être original, oui, là, jusqu'où exact. On va aller pour dire... Tu sais, c'est le principe de la toge de l'empereur. Là.
2: Absolument.
1: L'empereur le est tout nu, mais oui, c'est oui. Ça, exactement.
2: C'est qui va le dire, crime? C'est de la merde. T'as acheté de la merde. Et juste pour l'anecdote, sachez que les petits pots de merde qui avaient été vendus par cet artiste-là ont fini par exploser.
1: Oh, mon Dieu, arrête. À cause des gaz!
2: Ben, en fait, c'est que c'est vivant. Ben caca. Oui. Il y a des micro-organismes là-dedans. Oh, donc, tu peux pas canner ça. Ça finit
1: c'est trop
2: par
1: instable.
2: Exploser.
1: Oh, c'est drôle. Fait que t'as une explosion de caca de quelqu'un d'autre chez toi.
0: Ça coûte cher pour une diarrhée.
2: Achetez pas n'importe
0: hein.
2: Quoi, OK? On a des beaux petits artistes là, à Baie-Saint-Paul. Ils vendent des toiles.
0: Mais si vous êtes curieux, là, nycgarbage.com, c'est juste drôle de voir à quel point c'est ridicule ce que tu peux faire avec pas grand-chose.
1: On va continuer à acheter des assiettes en céramique
0: ouais.
1: Que je trouve belles.
0: Ben, je suis un peu à même ouais. Place. Encouragez local, rendu là, pour vrai, là. Mais je trouvais ça cocasse et ça rentre dans la catégorie hashtag les gens.
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35: Look, if you had one shot... One opportunity. Did you capture it?
36: Le Canadien a offert un contrat d'un an à deux volets au défenseur Riley Walsh. Le droitier de 27 ans est un ancien choix de troisième tour des Devils. Il mesure 6 pieds et pèse 185 livres. Il a disputé un seul match dans la LNH en 2022. La saison dernière, il évoluait en Russie et il a tout de même cumulé 46 points en 68 matchs dans la KHL. Le Mammouth de l'Utah, lui, a finalement pris la décision d'égaler l'offre hostile reçue par Barrett Hayton. Il reste

0: soccer, pour la première fois en près d'un mois, il n'y a pas de match de la Coupe du Monde. Les quarts de finale prennent seulement leur envol demain. Mais le CF Montréal, lui, reprend l'action. Ça se passe à 22h ce soir contre le Vancouver FC, un club de première ligue canadienne, et c'est un match dans le cadre du championnat canadien. Le match retour, lui, sera disputé ce dimanche, mais cette fois au stade Saputo. Et on termine à Wimbledon, où on complète les quarts de finale aujourd'hui. Chez les hommes, Alexander Zverev et Arthur Ferry atteignent les demi, tandis que chez les femmes, c'est Linda Noskova et Marta Kostyuk qui accèdent au prochain tour.
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2: On est bien certain, vous êtes à Boulevard 102.1 jusqu'à 18h, le retour de Boulevard. Je m'appelle Audrey Pinchot, Antonine Iaccarini qui est autour de la table, Véronique Bergeron également. On est bien sauf peut-être sur les routes, si on est honnête, un texto qui vient d'entrer. À Lévis, direction ouest sur Guillaume Couture, sur Saint-Georges et sur la rue Saint-Laurent, tout est bouché dû à des travaux à la hauteur de Saint-Romuald. J'ajoute que la 20 direction ouest, c'est un bordel aussi entre la route du président Kennedy et Taniata. Et Véro, je sais pas s'il y a une mise à jour, peut-être qu'on peut surveiller ça dans les prochaines minutes, là, mais le gros bouchon qu'il y avait dans le coin de Saint-Roch, c'était censé arrêter autour de 17h.
3: Ouais, mais pour l'instant, on n'a aucune information à l'effet qu'on ait rouvert la circulation sur le boulevard Charest, entre de la Couronne et le boulevard Jean-Lesage. C'est un bris d'aqueduc. On est en train de réparer une conduite pour une bande fontaine. Puis clairement, ça n'a pas super bien été. Fait qu'il y a beaucoup de détours dans le secteur et c'est un coin où c'est difficile de circuler au moment où on se parle.
2: On vous accompagne pendant que vous prenez votre mal en patience. C'est un peu la mission qu'on se donne à Boulevard. Je suis super contente de la recevoir parce que c'est une collaboratrice, si vous écoutez régulièrement Boulevard, que vous connaissez dans le sens où elle est des nôtres tous les vendredis dans l'open mic en saison régulière. Valérie Mademoiselle-Vic, qui est conseillère en sexologie. Salut Val!
4: Hello, hello!
2: Super contente que tu viennes faire partie de la game cet été. Écoute, c'est un sujet qu'on avait fait ensemble l'année passée, puis ça valait un suivi. Ça m'avait honnêtement attristé quand on avait fait ça ensemble, c'est je me souviens. Et t'avais sorti même des exemples en ayant testé toi-même l'eau, voir à quel point ça faisait partie de ce qui pouvait se passer au Québec, au Canada. On parle du sex for rent, le sexe à louer en français. Ouais. Ce principe là, et tu me corriges, de gens qui ont tellement de difficultés à se loger, qui à un certain moment vont accepter un échange de services qui peut aller malheureusement jusqu'à la sexualité.
3: Ouais.
2: Et depuis ce moment-là où on a jasé ensemble en ondes, il y a une auditrice qui t'a contactée parce qu'elle a vécu une situation en lien avec ce sujet-là. Fait qu'on profite un peu de la situation pour partager des pans de son témoignage, mais pour faire aussi peut-être une mise à jour sur...
3: Tellement.
2: On est où en 2026? Ça a-tu évolué? Est-ce qu'il y en a pour vrai encore? Est-ce que ça disparaît ou pas du tout? Je te laisse aller. Je sais que l'auditrice en question, on la nommera pas, là, a décidé de partager son témoignage de façon anonyme. Puis, pour avoir lu quelques passages, c'est quand même cru. J'ai envie de vous dire qu'à cette heure-ci, quoique l'école est finie, mais si pour une raison ou une autre, les enfants sont pas loin, c'est peut-être le temps de mettre une petite continette là, puis de nous revenir dans une dizaine de minutes.
3: Pas de patrouille, Jean. Écoutez, Sarah, on va la nommer Sarah, n'a pas été la seule à me rejoindre. Hein. Vous avez été presque 6 à m'écrire cette année pour me témoigner de votre... Évidemment, il y en a qui voulaient garder leurs détails, puis c'est tout à fait normal, mais vous avez été plusieurs et je tenais à le mentionner. Fait que je vais parler de Sarah. Imaginez, vous avez 24 ans, OK? Vous travaillez toute votre vie, vous avez payé vos impôts. Puis un lundi matin, votre propriétaire vous annonce qu'il reprend le logement, de même. Là, vous avez 3 mois. 3 mois pour trouver un appartement dont les petits studios se louent plus cher que ce qu'il peut vous permettre. Vous vous dites, bon, je vais trouver quelque chose parce que vous êtes optimiste, parce que vous vous dites, ben crime, je vis dans une société moderne où l'aide existe. Hein? Mais vous ignorez qu'aujourd'hui commence la période la plus vulnérable de votre vie, surtout si vous êtes une femme. On va l'appeler Sarah. Sarah gagne 42 000 $ par année comme livreuse. Après ses impôts. Il reste juste assez pour vivre, comme des milliers de Québécois. Elle ouvre les sites de logement. Son premier choc, c'est de voir que le logement qu'elle avait à 850 $ vaut maintenant 1550, hein, donc près du double. Elle commence à capoter un peu intérieurement. Elle écrit à 20 propriétaires, puis elle m'a envoyé ces lettres-là, là, 20 propriétaires différents. 2 répondent. Le premier est déjà loué. Deuxième demande, enquête de crédit, preuve d'emploi, référence, endosseur, si moins de 50 000 $ par année. Déjà, c'est énorme. Hein? Sarah, elle n'a pas tout ça. Fait que c'est bien qu'ils vont jamais la rappeler. Fait qu'elle recommence encore puis encore une semaine, deux semaines, trois semaines. Puis à peu près trois mois après, elle commence à paniquer sérieusement. Ce qui arrive, c'est que le cerveau change. Hein? Il y a quelque chose de bien spécial et fascinant qui se passe quand on manque d'argent. Notre cerveau cesse de réfléchir à long terme, premièrement. On veut juste éteindre des feux.
2: Tu rentres en mode survie un peu, finalement. Là.
3: Absolument. Quand tout manque, argent, logement, notre cerveau rétrécit son horizon, là, puis il cherche une solution immédiate, même si ça se fait au détriment puis aux conséquences futures qui vont venir, malheureusement. Fait que voilà pourquoi une personne brillante comme Sarah peut prendre une décision qu'elle aurait jamais pensé prendre, imaginer deux mois plus tôt. C'est pas parce qu'elle est moins intelligente, c'est parce qu'elle est juste épuisée.
2: Mais elle, est-ce qu'elle s'est ramassée, puis là, je veux pas rentrer non plus dans des détails, tu m'arrêtes, mais ouais. Est-ce qu'elle s'est ramassée à un certain point dans la rue? Qu'est-ce qu'elle a fait? Parce qu'elle a trouvé pas de logement, visiblement. Là.
3: Effectivement. Là, elle s'est retrouvée dans sa voiture, dans sa vieille Toyota Corolla, qu'elle appelle. Toyota Corolla, pardon. Et elle vit là depuis trois mois. Elle est présentement rentrée dans un centre de crise. Alors, je te salue, Sarah. Je sais que tu vis un moment pas facile, mais je pense que avec ce qu'on va faire aujourd'hui, peut-être que ça va améliorer pour l'année prochaine, c'est ce que j'espère. Mais elle vit dans sa voiture, elle n'a pas de famille ici. Elle est vraiment mal prise. Et là, il y a une annonce qui sort de l'ordinaire. Okay? Elle élargit ses critères, bien évidemment. Une chambre, une colocation, un sous-sol, un cabanon, à la limite, quelque chose. Ben, un jour, elle tombe sur une annonce qui se dit « chambre gratuite » et la description dit « je préfère une jeune femme, loignée, négociable selon l'entente ». Puis là, elle se dit, attends, mais notre entente, là, c'est possible, ça?
2: Ça veut dire quoi, là?
3: Oui, ça veut dire quoi au Québec? C'est légal? Puis là, une heure plus tard, elle trotte, puis elle rouvre l'annonce une autre fois. Parce que la question qui dérange, là, on se dit, ouais, jamais je ferais ça. Mais à un moment donné, tu te dis, OK, il n'y a plus personne qui rappelle. Je peux peut-être toujours lui écrire.
2: Mais oui,
3: puis tu te dis, je peux écrire, on verra bien. Peut-être que c'est pas si sérieux que je pense, tu sais, puis peut-être qu'au final.
4: Peut-être que c'est juste
3: correct,
4: quelqu'un pour faire le ménage qui cherche.
2: Ben oui, puis ça, c'est un bon point que t'amènes, Véro, parce que je me souviens quand on avait parlé l'année passée et on était avec Max, puis c'était dans une période où moi je venais de me séparer, puis on avait la joke avec Max de dire ben fais-moi deux repas par semaine, puis viens faire mon ménage, là, puis je te loue l'autre chambre de mon condo gratis.
3: Il était content.
4: Clairement, il avait très mangé ce que tu avais cuisiné pour te proposer ça. Mais
2: non,
4: bon.
2: C'est ça. Hey. Mais quand même, il y a des échanges comme ça des fois qui vont se faire. Tu sais, fais le ménage du bloc, puis je vais te baisser de 200$ par mois. T'sais.
3: Exactement. Puis ce qu'on lit, c'est jamais sexe obligatoire. Là. On lit open-minded, compagnie appréciée, arrangement entre adultes, loyer flexible ou, ce que j'ai vu le plus souvent, cherche colocataire féminine. Fait que tout est conçu comme pour laisser planer le doute, là, c'est pour faire en sorte que toi, tu demandes, pour faire en sorte que toi, tu t'incrimines en demandant, mais là, c'est quoi, tu veux du sexe en échange, là? Tellement c'est pas clair, tu sais. Fait que, puis le glissement, il est rarement spectaculaire, là, honnêtement, c'est pas du jour au lendemain que tu t'amènes à répondre à ça, c'est vraiment très progressif, tu sais.
2: Fait que bien désespérée, elle a répondu de ce que je comprends cette annonce.
3: C'est ça. Elle a laissé quelques mois passer, puis finalement, elle a fini par écrire pour finalement se rendre compte que c'était au-dessus de ses moyens. Juste lire le courriel lui faisait lever le cœur. Je ne vous donnerai pas de détails, mais un de ces personnes-là à qui elle a écrit a envoyé un texte précisant les actes qu'il s'attendait de recevoir de madame sur une base régulière. Et là, on est en mesure de se demander, ouais, mais attends une minute, là, qu'est-ce qui se passe là, si elle refuse un soir? Hein? Qu'est-ce qui se passe si elle rencontre quelqu'un?
2: Il la met-tu dehors? Et ouais.
3: Qu'est-ce qui se passe si elle tombe enceinte? Hein?
2: J'ai de la misère à concevoir, on dirait. Tu sais,
3: c'est pas un toit, là, c'est une dépendance. Là.
2: Oui, puis je vais te poser une question vraiment plate, là, Val. Là.
3: C'est correct.
2: Tu sais, moi, je tombe pas sur ces annonces-là.
3: Non.
2: Moi, je tombe pas sur ces annonces-là, probablement parce que mes critères sont bien serrés ou parce que je suis chanceuse, tu sais, dans la vie, je sais pas. Mais, mais quel type de personne se retrouve à avoir ce genre d'offre-là? Parce que moi, j'ai puis encore là, c'est facile à dire, là, justement, je suis pas dans le désespoir, puis je suis super choyée et bien entourée dans la vie. Là. Je crois qu'il y a des gens qui peuvent malheureusement se ramasser dans ce genre de situation-là.
3: Absolument. Je pour en avoir reçu tellement, je le vois. Là, je veux dire, c'est pas des filles tout croches, là, c'est des filles qui ont une tête sur les épaules puis qui veulent s'en sortir, mais Colin, elle tombe dans un crack. Tu sais, puis tu me demandes quel genre de personne, là. Ben, c'est souvent un empilement de vulnérabilité qui arrive. Une séparation, une perte d'emploi, une nouvelle ville, aucun parent, mauvais crédit, un chien. Sais-tu comment c'est pour relocaliser un chien quand t'es un locataire?
2: C'est compliqué, peux t'en parler.
3: C'est très compliqué. Une dette, une voiture qui pète. Chaque problème, il est tout petit, là, mais ensemble, ça devient une grosse prison.
2: Fait que ces gens-là qui

0: une face ou soit je me pose bien des questions avant d'y arriver. Puis là, moi, j'ai envie de vous poser, mesdames, voyez-vous ça comme un choix, vous autres? Est-ce que le consentement existe si une personne doit choisir entre son corps puis dormir dehors?
1: Ben non, puis en fait, c'est tu peux pas consentir quand t'es vulnérable comme ça.
0: Exact.
1: Donc, ça pose la question. C'est quand même extrêmement choquant de voir des gens, des hommes...
2: qui vont profiter des situations.
1: Profiter des vulnérabilités. Puis c'est le cas dans toutes les formes d'exploitation sexuelle.
0: Absolument, oui.
1: Puis je pense que des fois, il y a des hommes qui le font même sans le réaliser, notamment en allant au bar de danseuse, que c'est tellement banalisé, mais il y a des vulnérabilités aussi là-dedans.
0: C'est vrai.
1: Est-ce que tu penses que... un homme qui pose une affaire de main. Puis je dis, il y a plein de belles petites filles là, qui cherchent des logements. Moi, j'ai envie d'en profiter. En plus, je trouve que ça sent le danger encore plus. Là. T'sais, outre l'arrangement entre adultes, là, qu'on pourrait se dire, mais c'est entre adultes consentants, même si... il y a quelque chose de prédateur là-dedans. Ces femmes-là doivent se mettre en danger carrément. Là.
0: Ben oui, parce que t'as pas de filet. Puis en plus, t'es là 24 heures sur 24. Fait que t'es à la merci de la personne qui peut profiter de toi.
3: Puis moi, je pense au volet illégalité où probablement tu te sens pris à un moment donné aussi. Tu sais, j'entrerai pas dans une grande histoire d'exploitation sexuelle, mais combien de fois on a entendu des victimes dire au bout du compte, ben j'osais pas parler, j'osais pas aller chercher de l'aide parce que illégalité, à quel point je vais me ramasser dans la marde, moi, là. Tu sais, je suis déjà bas, là.
0: Ben oui, puis tu sais, sachez, là, c'est important de savoir que vous n'avez pas le droit de faire ça comme propriétaire. Hein. Exiger des faveurs sexuelles peut contrevenir à plusieurs lois civiles, pénales et relatives aux droits de la personne. On s'entend, je vous le mentionne, au cas où vous pensez que c'est une brillante idée. C'est pas juste une entente entre adultes, hein, quand le rapport de pouvoir est exploité comme ça, là. Ça permet à la personne, ça permet pas à la personne d'avoir une sexualité positive dans d'autres sphères de sa vie, anyway, parce que à partir du moment où c'est imposé, la sexualité, ça ne devient plus quelque chose d'intéressant.
3: Non,
0: et là, c'est imposé
3: ça instaure un traumatisme, ça fait pas de sens. Mettons que tu nous donnes tu nous fais un portrait, là.
0: Ouais.
3: Tu sais, peut-être à Québec, là.
0: Vous allez pas m'aimer.
3: Au Québec, mais juste savoir, on est rendu où en frais de
0: on est
3: crise
0: capable de savoir,
3: du logement.
0: En fait,
3: tout ça,
0: ouais,
3: là.
0: J'ai fait des grandes recherches, là. Mais là, en 2025, la Ville de Québec est passée d'un taux d'inoccupation de 0,8 à 2,2. Je sais pas si vous saviez. Une amélioration importante, là, mais c'est quand même un considéré dans le 3% du marché équilibré. Ça, je trouve ça surprenant. Trouvez-vous qu'on est dans un marché équilibré présentement?
2: C'est surtout que ceux qui sont disponibles, on avait eu les conversations, c'est des loyers qui sont haut de gamme.
0: Voilà.
2: C'est pas de la véritable disponibilité.
3: C'est comme
0: ça.
3: Un drôle de... on construit plein de logements, mais qui sont pas du tout abordables pour
0: c'est
3: la majorité
0: ça.
3: Des
0: le,
3: gens.
0: Le vrai problème devient l'abordabilité, en fait. C'est ce que je comprends bien. Mais malgré cette amélioration-là, le prix moyen pour un 3,5 à Québec a encore augmenté de 6,7% cette année, passant de 1121 à 1232.
3: Pis ça, c'est le moyen, hein, parce que pour avoir été la fille qui a cherché dans les 3,5, les 4,5 seule pour une transition, là, l'année passée, là, t'avais du 1500 facile aussi. Puis quand
0: absolument.
3: Tu te retrouves dans les tours à condo avec tout ce qui vient avec, là, le gym, la piscine,
0: oui, hein.
3: Ces bébés-là, ben là, tu...
2: c'est dans le 2000.
3: Oh oui, c'est ça. Là, t'accotes le 2000 facilement. Là.
0: Fait que ce que ça veut dire, c'est que des gens qui décident de mettre 25% de leurs revenus dans leur logement vont avoir besoin d'un revenu brut nécessaire de 62 400 $ par année. Et si on décide de mettre 30%, qui est un peu plus que la recommandation, ben on se ramasse avec un revenu nécessaire de 52 000 $. Et vous êtes à peu près 36% de la population à faire plus de 62 000 $. Donc, 6 personnes sur 10 gagnent moins de ça, ce qui veut dire que 6 personnes sur 10 n'ont pas accès à des logements. Et selon une étude qui est publiée en 2026, 20% des locataires actuels québécois ont de la difficulté à payer leur loyer durant la dernière année. Parce que justement, tu l'as dit, Véronique, le vrai problème devient l'abordabilité. Les experts sont clairs, le marché est moins tendu, mais les logements abordables deviennent extrêmement rares et c'est Sarah qui en paie le prix, malheureusement.
3: Puis Sarah et toutes les autres,
0: oui.
3: Là, c'est une drôle de question, mais y a-tu dans la catégorie des solutions, tu sais, parce que j'ai l'impression que c'est un fléau qu'on voit de plus en plus et il est pourtant relativement subtil sur les marketplaces de ce monde, mais ça s'encadre-tu ça d'une façon ou d'une autre éventuellement parce que ça va toucher une tranche très vulnérable, la population.
0: Oui, bien c'est sûr qu'il y en a de l'aide. Là, on est au Québec, ça existe, mais tu sais, je vais pas vous le cacher. Là, l'OMHQ, pour avoir un logement subventionné, la moyenne, c'est 6 ans d'attente. Là, et la majorité vont être les premiers immigrants, pour à la suite les mères monoparentales en situation de violence conjugale. Par la suite, il y a les autres. Donc, en moyenne, 6 ans d'attente à vivre dans ta Corolla, ça fait longtemps. En attendant, il y a les centres pour femmes qui existent ou les centres d'hébergement, mais là, le problème, c'est que c'est pas toujours disponible. et qu'elle peut pas emmener son chien, elle peut pas emmener ses meubles, elle doit faire entreposer ses meubles qui se chiffrent autour de 600 $ par mois pour l'instant.

0: Donc, tout ça fait en sorte qu'à un moment donné, tu peux pas rester chez vous pendant 6 ans dans une femme, dans un centre pour femmes. Ça fait pas de sens. Fait que t'es comme
1: ça
0: obligé.
1: Donne l'impression qu'il n'y a plus de solution, là.
0: Ben, c'est ça. Il y en a, mais ils sont limités, tu sais.
2: C'est fait un temps à Québec où il y avait ce qu'on appelle des maisons de chambre. Il y en a encore à oui. quelques endroits, mais de moins en moins de propriétaires veulent ça parce que souvent, ça vient avec du trouble. Parce que oui, il y a des personnes qui ont besoin de chambre parce que c'est des problèmes purement économiques. Il y en a d'autres qui viennent avec une trolley de problèmes judiciaires puis que.
0: Consommation.
2: Tu veux pas gérer. De
3: non, nécessairement, là.
2: Exactement. Fait que ce qu'on a choisi de faire, c'est qu'on a pris ces immeubles-là, on les a transformés, on a fait des logements, des condos, puis il en existe de moins en moins. Puis ça, souvent, ça pouvait être une porte de sortie temporaire.
0: C'est
2: parce
0: vrai.
2: Que c'était chambre, t'avais Internet, c'était meublé. Mmh. Fait que t'es dans marre, t'es pas capable de trouver un appartement, t'as besoin de te revirer de bord. C'était ça. Sauf que ça existe pratiquement plus. Je sais qu'il y a des associations qui existent qui tentent de les faire survivre. Mais c'est tough économiquement pour bien des gens. Puis ceux qui tenaient ça à bout de bras, ça en fait partie aussi.
0: Oui, puis Sarah, le centre pour femmes dans lequel elle est, moi, j'ai déjà passé par là il y a plusieurs années. Et c'est un centre génial, mais c'est un centre de courte durée où, tu sais, malheureusement, ils suffisent même pas à te nourrir 3 repas par jour complet. Donc, tu dois piger dans ta poche pour te nourrir en parallèle si tu veux que ce soit suffisant. Tout ça fait en sorte que les heures de sortie sont planifiées. Fait que tu te sens un peu comme dans une prison, alors que tu voudrais juste avoir un chez-toi avec ton petit chien puis tu sais pas avoir à penser à ton propriétaire qui vient chercher son chèque entre guillemets de loyer à 5 heures. Ouais.
1: Je trouve ça vraiment triste. C'est pas un portrait qui est super positif, puis j'en comprends de notre discussion que ça s'améliore pas particulièrement pour l'instant.
0: Non.
1: C'est quand même des choses qui sont importantes à aborder. Vous en pensez quoi au 88-971-1021 ou avez-vous des histoires liées à ça? Je me compte chanceuse d'avoir personne dans mon entourage ou de moi-même avoir rue à me rendre aussi bon à un moment donné. Puis dans ma tête, c'est même pas quelque chose qui existait jusqu'à ce qu'on en parle l'année passée, mais ça s'en vient par chez nous, malheureusement.
0: Absolument.
1: Valérie, Mademoiselle V, conseillère en sexologie, pour te rejoindre, mademoisellev.com.
0: Tout à fait.
1: Toujours un plaisir.
0: Merci à vous.
1: Salut.
0: Bye bye.
1: Peut-être vous rappeler qu'il semble pas y avoir de mise à jour encore concernant...
2: En fait, sur Charest, là.
1: Oui, la circulation fermée. Là.
2: On a le collègue Max Larouche qui, clairement, vit sa best life. Dit, il a l'air d'avoir de quoi sur Charest dans le coin de Dorchester. Fait que oui, c'est encore fermé à la circulation.
1: Merci, Max.
2: Entre sur le boulevard Charest, pardon, entre de la Couronne et le boulevard Jean Lesage. C'est le bris d'aqueduc duquel on n'est pas encore venu à bout.
1: On prend notre mal en patience, on se tient au courant. Vous êtes à boulevard 101, on revient dans quelques instants.
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2: T'as reçu des fleurs.
3: Des fleurs?
2: Ben oui, regarde, il y a un petit mot aussi.
3: Félicitations, M. Pépin. On apprécie ce que vous faites. 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

0: nous reste une bonne demi-heure ensemble. Je veux saluer une auditrice qui nous écrit 1h20, aller chercher ma fille à la garderie, 5 km entre Chemin des Îles et Taniata.
1: Oh, ça n'a pas de bon sens.
0: J'ai une pensée, parce qu'en ce moment, ça ne s'est pas amélioré. Là, si je vous parle de ce qui se passe sur les routes, pour ce qui est de la 20 direction ouest entre Monseigneur Bourget et Taniata, c'est toujours au ralenti. Encore des problèmes sur Guillaume Couture également, entre Chemin des Îles et Taniata, mon Dieu. Entre Chemin des Îles et
1: ça
0: Taniata.
1: Ça lève le cœur,
0: mais oui, j'en ai eu un reflux.
2: Tu as eu une émotion.
0: J'ai eu une émotion, je pense vraiment à vous. Si vous êtes sur Capitale, direction Est, entre Henri IV et Laurentienne, toujours au ralenti. Ouest, entre Henri Bourassa et Laurentienne. Robert Bourassa, direction Nord, c'est dans le coin de Wilfrid Hamel. L'entrée des ponts, encore un peu au rouge, là, que vous soyez sur Henri IV ou Duplessis à partir de Chemin Sainte-Foy, sans ralentissement jusqu'à l'entrée du pont. C'est terminé dans le coin de Shannon, terminé dans le coin de Sainte-Catherine de la Jacques-Cartier également, si vous avez d'autres détails. 971-1021 et j'ajoute, on vous en a parlé un peu avant la pause, là. Mais j'ajoute qu'il y a encore ce problème de circulation. C'est fermé, en fait, la circulation dans les deux directions sur Charest Est, entre la rue de la Couronne et boulevard Jean-Lesage, en raison d'un bris d'aqueduc plus tôt aujourd'hui. C'est déjà un bon 3 heures.
1: Oui, puis à la base, on avait mentionné que c'était vers 17 heures qu'on devait rouvrir le tout. Puis actuellement, c'est non fonctionnel dans le secteur. Ouais. Beaucoup de problèmes. En fait, on évaluait au départ que ça devait reprendre vers 16 heures pour 2 voies sur 4. Puis là, après ça, on a dit 17 heures. Mais là, ça semble être encore un petit peu plus long parce qu'il n'y a pas eu de mise à jour. Là, les policiers qui sont sur place pour faire la circulation pendant la période de l'heure de pointe. Mais là, c'est pas agréable de se trouver dans ce secteur-là.
0: Sortie de l'autoroute du Frère-Montmorency aussi qui est fermée. Donc, vraiment un secteur à éviter. Je salue aussi une autre auditrice, Geneviève, qui vient nous écrire. Je suis partie de l'hôtel Dieu de Lévis à 15h30. Je viens d'arriver dans le coin de Lebourgneuf. 2 heures de trafic. Hey, c'est d'une lourdeur, là. Je pense à vous. Si vous venez d'arriver à la maison, débouchez-vous un petit quelque chose avec ou sans alcool. Profitez de la belle température. Ça vaut la peine. D'ailleurs, je vous parle de belle température. On est présentement à 33 ressentis à l'extérieur. Fait que ça vaut la peine de prendre ça tranquille et relax avec un petit beuverage. Dans les 2 prochains jours, des possibilités de pluie. Le soleil qui serait de retour, voyez-vous, pour samedi et dimanche. Fait que ça commence à se modifier un peu l'horaire. Là. Malheureusement, demain, les possibilités d'averses en soirée sont revenus avec un 17 degrés pour l'ouverture du Festival d'été de Québec. Dans les nouvelles, Véro, est-ce que ça a bougé ou on est pas mal?
1: C'est de loin un des après-midi les plus estivales qu'on aura vécu depuis qu'on a commencé justement la période qui est un petit peu plus vacancière, on va dire ça comme ça. En gros, aujourd'hui, il y a eu quelques sorties médiatiques côté politique. Bernard Drinville qui a dû annuler une annonce du côté de Lévis parce qu'il y avait une manifestation des ingénieurs du gouvernement qui sont en grève générale illimitée depuis lundi. Donc, on s'était déplacé là-bas. Lui devait faire son bilan. Finalement, ne l'a pas fait. On va remettre ça à une autre date. Du côté de la première ministre, elle se présente du côté de l'Abitibi demain pour faire des annonces de candidature, des annonces en santé. Mais sinon, je te dirais que ça n'a presque pas bougé. Tu as le Parti libéral aussi à Québec qui va présenter des candidatures demain. Léger retard dans la région dans ces candidatures. Ça va être un défi de se faire voir. Puis, on a une vue actuellement sur un terrain qui vaut quand même des bidous. C'est une transaction qui est mentionnée dans Le Soleil. Il y a le méga-centre, le Bourgneuf. Vous savez, c'est où, là, quand vous circulez sur Laurentienne, vous le voyez, là, c'est enclavé entre le Bourgneuf, justement, puis tout le secteur de Bouvier, pratiquement. C'est le président de Renault-Bré, Blaise Renault, qui vient d'acquérir une bonne portion du... En fait, c'est 4 immeubles du méga-centre Le Bourgneuf pour une hypothèque qui totalise 43,5 millions de dollars pour financer
0: c'est
1: les transactions
0: beaucoup, hein?
1: En question. Ouais. Fait que c'est quand même important. On dit que les bâtiments là, sont situés dans le coin dégradé. En fait, Linenches, La Cache, Tutti Frutti, Shop Santé, Banque Scotia, pardon, Western Union. Fait qu'on sait exactement c'est quoi le secteur. Fait que c'est quand même une pas pire transaction qui semble avoir été conclue dans le coin.
0: On jase dans les prochaines minutes avec Ariane Bourbeau. Vous allez la reconnaître. Elle a été stagiaire chez nous il y a quelques mois maintenant. Elle passe du temps avec nous cet été, entre autres pour des chroniques à Boulevard 102.1. On s'en sert pas mal, nous autres, pour comprendre un peu la Gen Z. Là. On s'en sert pour comprendre ce qui est peut-être un peu trop jeune pour nous, les tendances du moment sur les différentes plateformes.
1: C'est vrai qu'il n'y a pas si longtemps, c'est Audrey qui faisait des affaires d'avant. Les gens ne comprennent plus rien.
0: C'est vraiment drôle.
1: Le temps passe vite, fait que dans quelques années, Ariane ne sera même plus capable de nous faire des chroniques comme ça parce qu'elle aussi sera dépassée.
0: Il va falloir qu'on ait repêché encore plus jeune. La tendance TikTok du moment, puis ça me fait rire parce que ce sont des choses qui se renouvellent nouvelles constamment. Hein, je veux dire, d'une certaine façon, la... C'est-tu musicothérapie? Musicothérapie? Ouais. Vous comprenez? C'est ça, Harry, merci. Bon, la voilà, Ariane, salut. La musicothérapie a été prouvée à travers les années par les psychologues. Les sons peuvent avoir un effet. Tu sais, il n'y a rien de nouveau là-dedans, mais on le sait, les réseaux sociaux, c'est un peu cyclique. Puis quand on appuie sur le bouton de la tendance, on appuie quand même fort. Et là, les fréquences sont de retour pour prendre soin des gens du stress et compagnie. C'est ça?
3: Ben, c'est un peu ça. On essaye comme... Mais vous le savez, là, notre génération, on essaye comme de faire semblant qu'on a réinventé le monde. Là.
1: Absolument, tout est nouveau.
0: C'est le problème de toutes les générations, j'ai l'impression.
3: Je pense que tout le monde fait ça. On va rechercher quelque chose qui a déjà été populaire. C'est comme si on prenait le concept de la musicothérapie et qu'on allait beaucoup plus pointilleux sur le concept. C'est l'idée que des fréquences précises, par exemple, on parle en hertz, 639 hertz auraient un bienfait précis. Là. C'est pas juste comme « Ah, ça te fait du bien », c'est comme ça. Si t'es en peine d'amour, ça va t'aider.
0: OK, on est vraiment dans
3: On est loin, là. Oui. Tu as mal au ventre, écoute du 528 hertz.
0: Puis là, une fréquence, mettons, c'est quoi? C'est des genres de...
3: Une fréquence, dans le fond, ça définit le nombre de vibrations produites en une seconde. Puis on les mesure en hertz. Donc, 639 vibrations en une seconde.
2: Mais ma question hertz. Est peut-être niaiseuse, là, mais est-ce que ça fait comme une note ou ça fait comme un
1: C'est comme un bruit blanc?
3: C'est... Ouais, je sais pas si on définirait ça aussi agréable. Mettons, moi, je mettrais pas ça pour m'endormir, mais on y revient. Je pense que je t'en ai...
0: On va écouter ça.
3: On commence par un qui est un petit peu plus agressant.
0: Oh, OK,
1: Mais non, ça, si tu veux me faire pogner les nerfs, là...
3: Savez-vous quoi? Ça, c'est 639 Hz et c'est censé vous relaxer.
2: Non, ça m'énerve.
3: Non, stresse. Ça vous énerve pas, ça baisse votre anxiété.
2: Ah, OK.
3: C'est ce que TikTok vous dit.
1: Ça déplace mon anxiété. Ouais. À part d'affaires concrètes, puis elle s'en va vers ce son-là.
0: Hey, j'ai littéralement senti mes épaules monter.
1: Ouais, mais ça, là.
0: Et mon Dieu, moi, c'est pas le genre d'affaires qui. Le pire, c'est que les fréquences, il y a des choses qui sont prouvées à certains points. Là, je vais sortir de l'humain, mais chez les animaux, on va utiliser certaines fréquences pour le dressage, entre autres. Tu sais, des fois, ça va être une question de, mettons, ton chien a des mauvaises habitudes, il y a une certaine fréquence que nous, on n'entend pas, mais que l'animal va entendre, qu'on peut utiliser pour venir le titiller, le tanner, pour arrêter certains mauvais comportements. Mais tu sais, chez l'humain, je suis toujours un peu sceptique.
3: Mais il existe des colliers qui envoient des fréquences aux animaux, là, tu peux leur... C'est un peu le même concept que les colliers avec des chocs.
0: Oui.
3: Mais là, c'est...
0: Avec une fréquence.
3: Oui.
0: Non, c'est quand même bien fait. Mais là, chez l'humain, ça ferait partie de la nouvelle affaire.
3: Oui.
0: Y a-tu une différence sur notre perception de la fréquence dépendant de l'âge? Parce qu'on se posait la question ce midi, tu sais, on n'a pas un écart d'âge énorme autour de la table, mais quand même, tu sais, y a-tu une différence entre la trentaine, la quarantaine, la vingtaine?
1: Des fréquences qu'on pourrait avoir besoin. Puis l'origine de cette question-là, c'est que j'ai eu un... Puis j'avais jamais porté attention à ça avant de le voir. Tu sais, l'application Calm, là.
3: Oui.
1: Puis des fois, ils vont te lire des histoires, puis t'as des sons, t'as des affaires du genre.
3: Ça, toi?
1: Non, j'ai absolument pas ça. Okay. C'est un post sponsorisé.
0: Qui est
1: apparu sur mon Instagram et qui disait, ben pour les femmes qui peuvent être stressées, qui n'arrêtent pas, dont le cerveau est tout le temps 100 000 à l'heure.
0: Ah, moi, c'est pour dormir.
1: Non, mais c'est ça. Moi, ce qu'il me proposait, c'est un son fouille-moi-quoi qui, en principe, pour ce type de situation-là, pour les filles de mon âge, ça serait super efficace. Vous comprendrez que, moi, les pubs sponsorisées, contrairement à Audrey...
0: Je m'améliore, mais je comprends ton point.
1: Je te rappelle que tu as un raton laveur pour surveiller tes calories.
0: Je l'ai supprimé d'ailleurs. On s'est séparés. On s'est séparés, le raton et moi. Oui, ben je l'ai payé, pareil. Mais c'est ça, il y a la rage, puis moi, je suis pas vaccinée contre ça. Là, fait qu'on on a laissé notre relation derrière. Mais l'âge, à quel point ça peut avoir une différence?
3: Ça a quand même un impact. Mettons, déjà, là, c'est qu'en vieillissant, les cellules situées dans l'oreille interne s'usent progressivement. Donc, c'est inévitable qu'on finit par perdre un petit peu cette capacité-là à entendre des sons, mais c'est les sons les plus aigus qu'on perd en premier, pas le contraire. Puis dans le concept en ce moment qu'on parle de comme envoyer une onde pour comme se calmer et ou tout ça, là, c'est quand même un des sons graves. Tu sais, on perd dans les... Mettons, quelqu'un de 20 ans va entendre entre les 18 000 puis les 20 000 Hertz, tandis que 40 ans, je ne dirais pas qui a 40 ans ici, parce que vous êtes toutes dans la vingtaine.
0: Ah, on est tous, Audrey, c'est on est toutes très proches en âge.
3: C'est autour de 15 000 à 17 000 Hertz. Fait que ça, on perd, okay, je sais pas, un genre de 10 000 Hertz, mais on perd pas la capacité d'entendre ces sons-là. C'est pas assez aigu.
0: C'est pas assez intense pour dire qu'il y a une réelle différence.
3: Non, puis ta perception du son peut être un peu différente. Mettons, ce qui m'agresse peut-être moins va peut-être agresser Véro un peu plus parce que, puisque c'est un peu usé, le son va peut-être sortir.
1: Je t'aimais, Ariane.
0: je pense que
3: c'est ciblé, hein? C'est tellement méchant.
1: Vraiment ciblé.
3: C'est parce que je te vois comme une mère.
0: Oh, ça va encore plus mal, arrête.
3: T'es ma mère de la radio, genre, mais là, j'avoue que...
1: Non.
0: Arrête. Antonine est proche en âge, puis comme arrête.
1: Fais pas ça.
3: Non, mais c'est correct, je te vois pas comme ça.
1: Une grande sœur.
2: Comme une sœur. Oh, mon Dieu, non.
0: Pourquoi on pense que ça peut guérir, mettons? D'où cette idée-là sort pour que la Gen Z ressorte ce concept-là?
3: C'est parce que ça repose sur une théorie. C'est comme une idée ancienne qui disait que tout dans l'univers vibre. Notre corps aussi. Et là, je dis pas que je crois à ça. Là, on dirait que si c'est sorti
1: c'est très
3: de son contexte,
1: dans
3: l'air
1: c'est très nouvel âge.
2: On va te clipper, puis on va mettre aucun contexte.
0: Mais il y a des gens qui croient à ça, tout ce qui est énergie, vibration.
1: Il y en a qui achètent des cristaux pour ça.
3: Oui, énormément de gens y croient. Puis là, ben, c'est le concept que notre corps vibrerait, puis si certaines parties du corps vibrent correctement, ben, est-ce qu'on serait pas en train de se guérir? Oh. Fait que c'est une guérison vibratoire. C'est comme ça que les gens l'ont nommé sur TikTok. Puis ça, c'est devenu très populaire par toutes les gens, justement, qui ont envie d'adhérer à cette spiritualité-là. C'est que ça coûte cher, les psys, maintenant, saviez-vous?
2: Oui.
0: Y
2: a-t-il une fréquence qui nous coupe l'appétit?
3: Je suis sûre que oui.
0: Au régime.
2: Là, j'ai un autre fun fact fécal. Parce que tantôt, on parlait d'art et de poubelle.
1: Tu vas nous parler de brown note?
2: Eh oui. Connaissez-vous la brown note?
0: Ah, mais le bruit brun.
2: Non. La note brune.
3: Oui.
0: Oh, non, ça me dit rien, ça.
2: Donc, mais c'est un peu une légende urbaine qui disait que si on faisait une note à une certaine fréquence qui était entre 5 et 9 Hertz, ça allait causer un mouvement intestinal involontaire et ça donnait la va-vite. Mais finalement, c'est complètement faux, mais ça avait été popularisé par une espèce d'article un peu satirique.
0: Ben, tu vois, je cherchais à nous le faire entendre, mais là, on est vraiment dans le bruit brun pour le sommeil. Là. Fait que définitivement,
1: il y avait eu des rumeurs à l'effet que c'était des armées qui avaient testé des sons parce qu'on se disait si on est capable de trouver un son qui pourrait désarmer, entre guillemets, l'ennemi, ben, ça pourrait.
0: Et on va loin, là.
1: Oui, vraiment.
0: La fréquence sacrée, là, tu m'as parlé de la fréquence solfeggio. Est-ce que je le prononce bien?
3: Solfeggio, c'est parfait.
0: Je trouvais que ça sonnait... Ça marchait.
2: Solfeggio.
3: Là, avant qu'on se mélange, ça sonne un peu solfège. Comme dans la musique, on pourrait se dire, y a-tu un lien? Il n'y en a pas, OK? Il n'y en a pas. C'est vraiment que ça vient du nom d'origine qui est solfeggio, mais il n'y a aucun lien avec la musique en tant que telle. C'est des données précises qu'on a jugées comme sacrées. Donc, ça découle d'une étude qui a été faite il y a vraiment plusieurs années. C'était un historien de la musique qui avait été chercher, un chercheur en médecine alternative, entre autres, qui avait été chercher dans la Bible, dans le chapitre 7 précisément, des passages où il y avait plusieurs chiffres qui sont justement les fréquences sacrées. Et là, ces chiffres-là...
1: C'est tiré par les cheveux?
3: C'est tiré là, de loin. Là, on parle en 1970, là. C'est très loin, c'est Joseph...
0: C'est très loin, a dit!
3: C'est très loin pour moi, pas très loin pour mon grand-père, maintenant. Mais là...
2: Véro, elle va s'en aller.
1: C'est que Denis sent quand Ariane vient en studio.
3: Je me sens comment quand Denis me dit que j'ai pas d'emploi à chaque fois que je viens? Est-ce que quelqu'un se le demande?
0: Non, mais c'est un point. C'est un point intéressant que tu amènes. Je vais transférer le message.
3: J'espère qu'il nous écoute pendant ses vacances.
0: Oh boy. OK, fait que là, c'est tiré par les cheveux, tiré de la Bible. Mais le pire, c'est que ces affaires-là, quand il y a une explication de même, si elle est tirée par les cheveux, il y a du monde qui finissent par adhérer à ça. Là.
3: Ben oui, parce que ça, avec le temps, ça s'est déformé. Puis là, il y a un autre spécialiste en 90 qui a... ça fait pas longtemps. 90, tout le monde, ça fait pas longtemps.
2: Ah, OK.
3: J'ai une notion du temps. Là, il y a un autre médecin qui a ressorti encore avec cette théorie-là en lui attribuant plus de propriétés thérapeutiques. Donc là, en visant, tu sais, OK, 174 Hertz, c'est pour les maux de ventre. Là, je sais pas si c'est ça pour vrai. Là, prenez pas ce que je dis pour du cash, là. 963 Hertz, c'est pour les deuils. Puis c'est vraiment des affaires précises comme ça. Là. T'es en peine d'amour, écoute du 528.
0: Puis ça rentre dans les fréquences sacrées.
3: Ouais. Donc là, on a appelé ça les fréquences sacrées. Et c'est vraiment des chiffres précis. Tu sais, comme, je les ai devant moi, mais 396, c'est la libération de la peur.
0: Oh, OK.
2: Honnêtement, c'est comme les cristaux.
0: Ouais.
2: Les gens, ils cherchent une solution, là. Puis là, ils vont dans une boutique. Puis là, ce cristal-là, il est rose, puis il t'aide. Tu te le mets
0: ça
2: dans le front.
0: Ça leur fait du bien. Ouais.
2: Je pense que les gens veulent croire.
0: Et qu'est-ce que la science, mettons, dit vraiment, Ariane, derrière ça? Pourquoi il y a des milliers de gens qui disent ressentir les bienfaits? C'est-tu psychologique, au final?
3: Bien, au final, la réponse, c'est que la science dit pas grand-chose à propos de ça. En fait, on distingue la fréquence précise, donc, mettons, 639, puis l'effet de la musique sur le cerveau. Il faut faire attention, là, parce que l'idée de s'envoyer une note comme ça qui finit pas, c'est sûr que si tu as envie de l'associer à quelque chose, ben c'est un peu le concept de la croyance. Là. Si je te dis que...
0: Le cerveau est fort.
3: Ouais, tu sais, prends ce rouge à lèvres-là, puis avec celui-là, tout le monde va te regarder, puis tout le monde va te trouver belle. Mais
0: t'as un billet.
3: Oui.
2: Tu vas remarquer les gens qui te regardent, tu vas penser que ça fonctionne. Ouais.
3: Fait qu'il y a tout ce côté-là de tu vas vouloir que ça fonctionne. Si je te dis que ça calme ton anxiété, tu vas tellement te concentrer sur le son que ça va fonctionner, mais tu sais, il y a mille trucs pour calmer l'anxiété, puis c'est un peu ça, là, c'est l'idée de concentrer ton cerveau à autre chose.
0: Ouais.
3: Donc, c'est sûr que tu vas te concentrer sur ce son-là, puis ça se peut que tu dises, hey, ça fonctionne. Il y a tout le concept aussi de ben, la musique calme le cerveau.
0: Ça, c'est prouvé.
3: Ça, c'est prouvé, puis c'est ce qu'on appelle la musicothérapie. Puis c'est pas, ça demande pas une seule fréquence. Puis là, on va aller se baser sur le tempo, sur tout ce qui est les notes, sur l'idée de toi, qu'est-ce que t'aimes écouter. Si t'aimes les sons qui sont peut-être plus rythmés, on va aller chercher peut-être une musique qui est plus rythmée pour la musicothérapie. Tandis que là, la fréquence, c'est la même fréquence tout le long. C'est pas de la musicothérapie.
0: Mm.
3: Puis ça, les spécialistes ont vraiment comme séparé le concept de la fréquence, le solfeggio. C'est pas vrai.
0: Là, tu m'as sorti, avant qu'on se laisse, des extraits. On a entendu le 639 Hertz agressant. On peut le réentendre.
1: Les gens dans la circule n'ont pas aimé. Hein?
3: Ah ben, je comprends tellement. On dirait juste un bug. Okay.
0: Donc voilà, ça c'était. Là, j'ai le 639 Hertz musique.
3: Ouais, là, c'est comme... Là, il y en a, je pense, qui n'aimaient pas la fréquence, fait qu'ils ont essayé d'intégrer ça à une musique. Là, peut-être qu'on s'approche de la musicothérapie à ce moment-là. Ils sont plus dans du bruit blanc, là.
2: C'est mieux.
1: Il y a des spas qui mettent ça.
3: L'entendez-vous en arrière?
0: Ouais. On est plus, effectivement, que dans les spas, souvent, c'est ça. On va retrouver un genre de musique comme ça. Là. OK, ben c'est définitivement moins agressant. Le 528 Hertz, c'est quoi ça?
3: C'est un autre Hertz. C'est un peu moins agressant, je trouve, que le 639, mais là, c'est mon petit choix personnel.
1: Lui, ça reste à quoi, lui?
3: C'est ça que je suis en train de vous chercher, là.
0: C'est pour le stress aussi? Ou c'est ça, on dirait que c'est tout relié à ces choses-là.
3: C'est tout relié à ce genre d'affaires-là. Là. C'est pour la réparation et la transformation.
0: Ah, oh, d'accord. OK. Bon, bien, réparons-nous, les amis.
1: Ah!
0: C'est épouvantable, ça.
3: Véro, ça fait pas si mal que ça, se réparer quand même.
1: Je suis pas brisée, tu sauras.
0: Hey, ça me brise plus que ça me répare définitivement à l'instant où on se parle, mais je trouve ça quand même super intéressant. Donc, c'est la nouvelle tendance du jour, du moment.
1: Qu'on comprendra pas puis qui passera très rapidement.
0: Qui va probablement passer très rapidement, effectivement. Les tendances, ça dure quoi? 2 semaines? 3 semaines? On passe à autre chose?
3: Demain, on en parlera sûrement déjà plus. Puis après, demain, je vais t'écrire pour te proposer autre chose.
0: Bon, les fréquences sacrées, c'était ça le sujet. Ariane Bourbeau qui est venue nous voir. Elle essaie de nous faire comprendre tout ce qui se passe avec la génération plus jeune que peut-être nous ne comprenons pas sur les réseaux sociaux.
1: En tout cas, la réparation, elle est réglée sur le boulevard Charest en direction est.
0: Ariane,
3: c'est grâce au 528.
1: En fait, on a eu des textos avant ça.
0: Réparer le trafic.
2: Son réparateur.
1: Fait que c'était fermé entre de la Couronne et le boulevard Jean-Lesage, puis au courant des dernières minutes. La circulation semble avoir repris si on se fie à tout ce qu'on a reçu comme message.
0: Merci, Ariane.
3: Bye.
0: Salut. Vous êtes à Boulevard 102. Il nous reste un bon 10-12 minutes ensemble. On revient dans quelques instants. J'ai dit quelque chose?
1: Non.
0: Hey, je suis rendue, je doute de moi. Là. Je m'appelle Audrey. Ça, c'est Véro. Il y a Antonine qui est là aussi autour de la table. On revient.
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0: C'est relativement tranquille dans les nouvelles depuis cet après-midi. Et là, au moment où on chercherait peut-être du léger, il y a du nouveau, puis c'est pas tout à fait jojo, hein, Véro?
1: Hey, moi, là, ça me fascine à quel point il y a du monde qui sont mal, du monde qui est mal intentionné dans la vie en général. C'est un texte qui a été mis en ligne par Radio-Canada au courant de la dernière heure. C'est Yannick Bergeron qui couvre le palais de justice, qui raconte l'histoire d'un homme qui aujourd'hui a décidé de plaider coupable, de ce qu'on peut comprendre. Là, il a reconnu avoir filmé son ex-conjointe et la fille de celle-ci dans leur plus stricte intimité durant plusieurs années. Et il a partagé ça massivement sur des sites porno.
0: Mon Dieu Seigneur.
1: Puis comme si tout ça n'était pas suffisamment dégueulasse, comment elles ont su qu'elles avaient été filmées? C'est la fille qui a découvert qu'elle et sa mère étaient exposées sur le web. Vous comprendrez qu'il n'y a aucune identité qui a été révélée. Là, on veut protéger les victimes là-dedans. Pour ce qui est de l'accusé, c'est quelqu'un dans la quarantaine. Il a donc plaidé coupable à des accusations de voyeurisme et d'avoir rendu accessibles des images intimes sans le consentement des victimes. Et c'est au printemps 2024, quand un inconnu a contacté la belle-fille sur Facebook pour lui dire « Hey, il y a une vidéo de toi qui est disponible pour sur un site pour adultes. » Puis ça, à un moment donné, il y avait comme l'espèce de
0: « Est-ce que
1: c'est une vidéo de toi? » Puis c'est une fraude. Ouais. Dans ce cas-ci, c'était pas une fraude parce qu'en cliquant sur le lien, elle a découvert des vidéos d'elle nue, filmées à son insu, et ce, pendant plus de 4 ans. Elle a reconnu les salles de bain des domiciles où elle a habité pendant que lui vivait avec sa mère. Puis là, quand elle a fouillé sur le site, elle a trouvé des vidéos de sa mère en plein ébat sexuel avec l'accusé dans cette histoire-là. De la manière dont c'est raconté, il semblait avoir un setup de plusieurs caméras qui permettaient d'avoir différents angles du lit. Ça, c'est l'exposé des faits qui a été présenté à la cour aujourd'hui. Puis quand il y a eu l'enquête en lien avec tout ça, elle a confirmé qu'elle n'avait jamais consenti à ce que leurs ébats soient filmés. Et sa fille a recensé au moins 6 sites Internet où des images avaient été diffusées. Je vous rappelle que je suis en train de vous lire des extraits d'un texte qui a été publié sur le site de Radio-Canada.
0: C'est pas évident de faire retirer ça en passant, là.
1: Ça, c'est l'autre affaire, là. Parce que là, l'enquête a été déclenchée. Une perquisition au domicile du suspect à l'été 2024. Ils ont saisi 14 appareils informatiques, 17 comprimés de méthamphétamine. Puis là, quand on a analysé les appareils, on a vu la collection des images qui avaient été captées par l'individu en question. C'est des milliers de fichiers illicites. Dans le cas des vidéos, la preuve fait état de 284 fichiers montrant la belle-fille et de 482 fichiers concernant la mère. Puis lui utilisait un service de stockage info-nuagique, puis partageait ses dossiers avec d'autres utilisateurs. Ils disent, toujours dans le texte, les conversations extraites par les policiers montrent que l'accusé ne se contentait pas de partager ses vidéos. Selon le résumé des faits, il conseillait longuement et en détail d'autres individus sur l'installation de caméras cachées, sur l'achat d'applications pour filmer des gens à leur insu et sur le mode d'emploi pour prendre possession d'une caméra de cellulaire à distance. Hey, c'était-tu orchestré rien qu'un
2: c'était
1: peu, cette cochonnerie-là?
2: C'est un déchet.
0: Tu te rends compte qu'au-delà de ce gars-là, il y avait un public à qui parler, là. Fait qu'il y en a d'autres, des trous de cul qui n'ont pas été trouvés, ça veut dire.
1: Puis là, il commentait de manière dégradante et obscène les activités sexuelles des victimes, proposait à d'autres utilisateurs de visionner les enregistrements. Il avait dit de faire attention, parce que si vous faisiez pogner, vous pouviez risquer gros. Puis c'est près d'un an après la découverte initiale, la fille a constaté qu'il y avait des images qui circulaient toujours sous un autre profil. T'avais raison, Dri, là. Tu sais, un coup que ça a fuité, ça, tu peux plus avoir
0: bonne
1: le
0: chance.
1: Contrôle de ces images-là. Puis lui a nié qu'il était l'auteur de ces partages-là, mais c'est lui qui les avait mis en ligne à une autre époque.
0: Fait qu'il est aussi coupable.
1: C'est exactement ça. Fait que là, il a été remis en liberté durant les procédures judiciaires. Il a reconnu avoir brisé des conditions qui lui interdisaient d'utiliser Internet à des fins récréatives. Il a navigué sur des YouTube et des Spotify de ce monde. Il a été reconnu coupable de possession de méthamphétamine aussi. Il y a un gars dans la salle qui aurait crié « t'es un minable ».
0: Tant
1: quand
0: mieux.
1: Tu quittais la salle.
0: Tant
1: parce
0: mieux.
1: Parce que tu sais, souvent dans les palais de justice, quand tu as des causes comme ça, là, c'est plusieurs causes qui vont en roulement, mais qu'il y a des gens qui sont là, qui attendent juste les causes d'après. Fait qu'ils se retrouvent à assister à quelque chose qui les concerne pas en tout. Fait que lui va revenir en cours en décembre pour les observations sur la peine. Fait que là, d'ici ce temps-là, il y aura une évaluation de probation pour un rapport sans surprise présententiel, incluant un volet sexologique.
0: Fait qu'on est vraiment dans une drôle de société où effectivement, il y en a, hein, des sous-mardes.
1: C'est pas un inconnu. Je pense à la femme dans
0: le
1: cette histoire-là, celle qui était sa conjointe.
0: Ouais. qui s'en est pas rendu compte pendant des années après.
1: Zéro puis une barre.
0: T'es fou.
1: Zéro puis une barre. Tout a été fait contre elle. Comment tu veux faire confiance à quelqu'un d'autre après ça?
0: Difficile. Ben, c'est sûr que tu te mets à surveiller définitivement ce qu'il y a dans ta maison. Là. Je veux dire, la confiance est plus facile. Là. Dans le plus, je veux dire, positif et récréatif, t'sais, Véro, les Emmy Awards.
1: Oui. Les Emmy Awards, il y en a plusieurs. Là. Tu vas avoir ceux pour les émissions de jour. Tu vas avoir des Emmy qui vont être un petit peu plus techniques. Là, c'est les Primetime Emmy Awards, les nominations qui étaient annoncées. C'est un gala qui va se tenir un peu plus tard cet automne. Puis, ce qu'on fait, c'est qu'on souligne l'excellence dans les séries télé, puis Dieu sait que de la bonne télé depuis quelques décennies, il s'en fait. T'sais, on est loin de l'époque où t'avais Dynasty, puis t'avais Dallas, puis t'avais ER. T'avais pas mal fait le tour de tout ce qui se faisait à ce moment-là. Là, les plateformes, entre autres, ont rehaussé les standards en général. Puis, il y a quand même plusieurs séries qui se retrouvent en nomination aujourd'hui. Puis, en fait, dans celles qui en ont récolté le plus, puis je vous ai déjà parlé de celle-là. Si vous aimez les séries médicales, Le Pit, qui est disponible sur Crave.
0: Cru, là, tu disais, là.
1: C'est très cru. C'est une espèce de 24 heures chrono, mais sur un shift dans une urgence d'un hôpital qui fait de la traumatologie à Pittsburgh. Puis, tu sais, il y a beaucoup de détails, justement, quand, mettons, tu as une fracture ou tu as un ci, tu as un ça. 25 nominations, c'est la série qui part favorite pour en remporter le plus de prix. Il y a aussi la série Axe, qui, elle aussi, est une série qui est disponible sur Crave, une série de HBO, sur une femme, une humoriste d'une autre génération qui a été limite cancel et qu'on lui jumelle une jeune, justement, Gen Z pour aider à renouveler son stock. Mais t'as l'espèce de gros choc de génération. Puis ça a été toute la base des premières saisons. Mais on a réussi à se renouveler suffisamment pour que ça reste pertinent. C'est Jean Smart qui a le personnage principal là-dedans. Elle est tellement, mais tellement bonne. Dans les nouvelles séries qui sont les plus nommées, c'est une série dont je vous ai parlé il y a quelques semaines, Widow's Bay, qui est sur Apple TV. Apple TV a de très, très bonnes séries.
0: Faudrait que je m'abonne.
1: Prends-les pour un mois. Désabonne-toi après. Tu sais, dans une période où il fait pas beau puis où tu peux faire bien du rattrapage.
0: C'est nouveau que c'est sexy, cette affaire-là.
1: Widow's Bay, c'est la nouvelle série d'horreur à la mode où il y a quand même une touche d'humour et d'absurdité. C'est une petite ville sur une île, un peu à la Martha's Vineyard ou encore à la Nantucket, mais jamais aussi touristique, jamais avec autant de fortune dessus. Et le maire de cette ville-là, qui est clairement pas aimé de ses concitoyens, essaie d'y aller d'un push en disant « Faut que les touristes viennent, faut qu'ils voient à quel point c'est hot, sauf qu'il y a une malédiction ou des malédictions sur l'île. » Fait qu'il arrête pas de se passer des affaires vraiment freak. Il y a des gens qui y habitent qui veulent pas en disant « Ça va être dangereux pour les touristes. » Puis le mélange à la fois d'humour et de véritable horreur est super bien fait. Il y a une saison 2 qui a été commandée, fait que c'est dans les séries à surveiller. Mais tu sais, la diplomate en fait partie. Paradise, qui est sur Disney+, qui est dystopique au bout, et là aussi. Pluribus, dont Denis puis moi, on vous a parlé même pas mal dans les derniers mois, reçoit pas mal de nominations. Fait que, tu sais, si, mettons, vous êtes à la recherche de votre prochaine série coup de cœur, ça vaut peut-être la peine d'aller voir les nommés.
0: Je suis là-dedans. Merci, Véro. Vous rappelez qu'on est à 33 ressentis avec l'U34, même avec l'humidex. Demain, des possibilités de pluie à 40 % avec 25 degrés. Nous autres, on se jase à partir de 14 h demain dans le retour de Boulevard. Antonine, Véro, merci.
1: À demain,
0: salut.
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0: C'est un plaisir de l'avoir avec nous ce soir. Puis un gros merci d'ailleurs d'être là présent puisqu'il est en pleine campagne électorale, en pré-campagne électorale.
1: Pré-campagne, oui, pré-campagne. La campagne électorale, elle va commencer en probablement fin août, début septembre.
0: Vous avez probablement reconnu sa voix, c'est Farnell Morissette qui passe d'influenceur à politicien, influenceur vulgarisateur, tiens, on va dire ça comme ça, à politicien. Comment ça va, Farnell Morissette?
1: Ça va bien. T'sais, c'est drôle, je veux dire, tu dis passe d'influenceur vulgarisateur à politicien. T'sais, moi, une des choses que j'ai toujours dit, c'est faire de la politique, là, c'est pas juste mettre son nom dans l'arène, mettre sa face sur un poteau puis demander le vote des gens. Là.
0: Ouais.
1: Faire de la politique, c'est chaque fois que t'as des gens qui se parlent entre eux de comment on pourrait améliorer notre sort à nous tous ensemble, là, ça, c'est de la politique. Ça fait que ce qu'on fait maintenant, c'est aussi faire de la politique. C'est juste pas de la politique électorale.
0: Non, voilà, c'est pas de la politique électorale. Jusqu'à maintenant, comment ça se passe, ta pré-campagne? Est-ce que tu te promènes dans le comté où tu es?
1: C'est oui, je passe beaucoup de temps. J'essaie surtout d'aller rencontrer un maximum d'organismes communautaires. Il y en a des très grands, des très petits.
0: Ouais.
1: Il y en a beaucoup là dans ma circonscription où je me présente. C'est Taschereau, c'est le centre-ville de Québec, essentiellement la Haute-Ville, la Basse-Ville. Mais c'est sûr que il y en a encore beaucoup à aller rencontrer. J'ai pas eu la chance encore, mais pour l'instant, mon intérêt est surtout là parce que je pense que ma priorité en tant que député, si je suis élu, ça va vraiment être tout ce qu'on peut faire pour aider les gens en précarité, surtout dans Saint-Roch, mais il y en a aussi partout ailleurs, la ville de Québec.
0: Ouais. T'étais-tu déjà au fait de ce genre de problématique-là avant de te lancer en politique? Ouais.
1: Ben oui. Je veux dire, j'habite dans le coin. Tu peux pas aller marcher dans la circonscription sans le constater. Tout le monde le voit. Et puis c'est d'ailleurs, je veux dire, c'est une bonne chose qu'on le voit parce qu'on devrait pas essayer de cacher cette réalité-là. La solution, c'est pas d'essayer de les déplacer où ça dérange pas le monde. Là, c'est nos concitoyens, c'est nos voisins. On a une responsabilité, puis on peut pas se cacher les yeux devant cette réalité-là.
0: Ouais. C'est très particulier parce qu'on se promène à Montréal, on la voit, cette itinérance-là. Il y a beaucoup de toxicomanie, d'alcoolisme au travers de tout ça. Même chose Trois-Rivières, Drummondville, même chose à Québec, comme on vient de le dire. Il y a une itinérance qu'on voit, une itinérance cachée aussi. Il y a ça quelques mois, je sais pas si c'était avec toi, je parlais de ça, mais il y a des étudiants de l'Université Laval qui sont des itinérants puis qui empruntent les canapés de leurs amis en disant « Hey, j'aimerais ça aller à l'université. Est-ce que je peux dormir sur ton divan pendant quelques semaines, quelques mois? » C'est aussi une forme d'itinérance.
1: On les voit pas, ces gens-là, mais oui, la prochaine étape, une fois qu'ils ont brûlé tous leurs amis, ça va être, bon, ils vont passer une nuit, oups, je me suis mal planifié, j'ai nulle part, bon, je vais juste marcher autour de la ville, puis tu sais, éventuellement, c'est les chemins qui mènent à être en situation d'itinérance sont pas aussi clairs qu'on se l'imagine des fois quand on n'a pas une compréhension un peu plus proche de la chose.
0: Dans mon immeuble à condo, il y a une personne qui habite là, dans le souterrain, dans sa voiture. Cette personne-là est fonctionnelle, travaille de 8h à 5h, va prendre sa douche au gym, s'entraîne au gym, va manger dans les restaurants où elle peut aller manger, mais son appartement où elle va dormir, où elle va se poser, c'est le véhicule. Donc, ça écoute 100-125 $ par mois pour avoir accès à un stationnement souterrain tempéré. Puis cette personne-là, pendant quelques mois, habitait là. Je ne sais pas si elle est encore là parce que moi, je ne suis plus là, mais elle habitait là.
1: Tu réalises que quelqu'un qui me disait, travaille, fait une job à temps plein, puis est obligé. Le contrat social est rompu pour cette personne-là.
0: Ouais.
1: Et puis, il y en a combien d'autres qu'on les voit pas parce que tu te dis, tu sais, il est dans un Walmart, il doit être en train de voyager. Peut-être qu'il fait Montréal, Sept-Îles, puis il a arrêté dans un Walmart pour dormir pendant... Non, je veux dire, on les voit pas, mais ils sont là, puis il faut en prendre conscience.
0: Farnell Morissette, c'est un vulgarisateur, parlait de plein de sujets qui étaient vraiment intéressants. Des fois, je voyais des commentaires passer sous tes capsules, des commentaires qui pouvaient être négatifs pour des gens qui n'étaient pas d'accord avec toi, mais c'est un genre de 2-3%. Là, depuis que tu t'es dit, tiens, j'ai une équipe, je suis un libéral, je veux me lancer pour le Parti libéral du Québec, t'as trouvé ça comment, cet amour-là qui s'est comme inversé, là, des gens qui en ont contre le Parti libéral, qui vont vouloir se faire entendre sur les réseaux sociaux?
1: Mais d'abord, tu sais, je comprends que ces commentaires-là ressortent, mais si on fait un approche plus générale, là, c'est pas la norme. Oui, il y a des gens qui ont été déçus de me voir me lancer en politique du tout parce qu'il y a une méfiance je crois quand même normal de la politique. Je pense que c'est pas rien là, de dire que je veux une des 127 clés du pouvoir. C'est normal qu'il y ait une méfiance envers ça, puis je veux dire, je le prends très bien. Il y a des gens qui ont peut-être pour eux, tout ce qui compte, ils voient l'étiquette du parti, puis ils arrêtent de voir plus loin, ce qui est un peu dommage, parce que je pense que le parti a beaucoup changé depuis les 10-15 dernières années, depuis la dernière fois qu'il a formé un gouvernement, puis je veux certainement faire partie de ce changement-là. Mais généralement, je veux dire, ceux qui me suivent depuis longtemps le comprennent que ça fait partie d'une continuité de mon action citoyenne, et puis je le fais fièrement, là.
0: Ça me fait penser un peu à quand on était jeune, là, Canadien nordique. Là. On dirait que maintenant, c'est la politique. Ah, moi, je suis péquiste, toi, t'es libéral, on doit nécessairement être des ennemis. Mais en bout de ligne, pour tous ceux qui sont en politique ou ceux qui s'intéressent à la politique, ce qu'on veut, c'est que le Québec fonctionne, que le Québec avance, que le Québec puisse avoir un avenir. Tu sais, puis ça prend des gens qui s'impliquent dans ce Québec pour pouvoir justement bâtir l'avenir, là.
1: Puis ça, c'est quelque chose que j'aimerais tellement que tous ces espèces de partisans-là voient, que dans la réalité, la très grande majorité des politiciens qu'ils appuient sont très proches, sont capables de parler, ont des relations professionnelles saines, respectueuses avec les politiciens des autres partis. Mais c'est comme si les militants voyaient ça comme si c'était une espèce de ouais, tu sais, comme si c'était Québec-Montréal ou ouais. Si c'était quelque chose d'autre. Je veux dire, oui, on peut avoir des désaccords, puis ces désaccords-là sont sérieux et sont importants, mais ça veut pas dire qu'on est obligé de systématiquement haïr et refuser, ben haïr, c'est un grand mot, systématiquement être hostile et refuser tout ce qui vient de quelqu'un d'autre. Puis je veux dire, fondamentalement, un parti politique, c'est rien de plus que les gens qui le forment. Le PQ d'aujourd'hui, c'est pas le PQ d'il y a 20 ans. Il y a à peu près plus personne qui était, en tout cas dans la députation au moins, Parti libéral très similaire. La CAQ, ça existait même pas il y a 30 ans. Je veux dire, c'est un parti politique, c'est un groupe de gens qui veulent travailler ensemble. Et puis, à mesure que ça évolue dans le temps, c'est normal que les partis politiques changent aussi.
0: Ouais. Je crois que je t'ai jamais posé la question, mais j'imagine qu'avec ta visibilité, il y a des partis politiques qui t'ont approché. Est-ce que pourquoi t'as choisi le Parti libéral du Québec?
1: Oui, il y a d'autres partis politiques qui m'ont approché. J'ai comme règle de pas rentrer dans les détails parce que je pense que c'est quand même important de pouvoir avoir des discussions saines avec les gens sans qu'ils aient peur que je me vire de bord puis j'en parle partout. Ça gèle un peu la capacité d'avoir des discussions franches. Mais pourquoi le Parti libéral? De un, c'est une chose que je dis souvent, c'est que il faut pas voir la politique comme si c'est une limousine. Tu sais, un parti politique là, c'est pas une limousine qui arrête directement chez toi, qui t'ouvre la porte, qui te rend vraiment confortable, qui t'amène exactement où tu veux aller et qui te sort là puis qui fait aucun détour en route. Ça existe pas. Tu peux pas faire de la politique de même à moins d'être une espèce de dictateur tyran. Puis là, t'es le seul qui est capable de le faire. La politique, c'est une ligne d'autobus. Tu prends celle qui est la plus proche d'outé. Tu fais ton bout de chemin, ton bout à pied pour te rendre à cette ligne là. Et puis, tu comprends que quand t'embarques dans l'autobus, il va y avoir plein de gens qui ont des destinations peut-être un peu différentes, mais qui vont toutes à peu près dans la même direction, que peut-être qu'on va faire quelques détours ici et là. Et puis, tu vas le plus près d'où tu veux aller, puis après ça, s'il faut que tu fasses un autre bout de chemin après tout seul, tu le fais. Mais tu peux pas t'imaginer refuser d'embarquer dans la politique à moins qu'il y ait un véhicule spécial juste pour toi. C'est pas réaliste faire ça. Alors, pour moi, le parti politique est le plus proche de où je suis et où je veux aller dans la défense des droits, dans la décentralisation, dans l'investissement social, l'investissement local, la lutte à la crise du logement, bâtir, entre autres, des logements sociaux, des logements communautaires. Pour moi, c'est le Parti libéral.
0: OK. Là, Farnel Morissette, je vais partir mon enregistrement là, pour être sûr et certain de juste prendre un petit 5 à 6 secondes là, pour te mettre dans l'embarras. Mais comment tu te définis en tant que Québécois? Est-ce que tu es un autonomiste? Es-tu un libertarien? Es-tu un nationaliste? Es-tu un fédéraliste? Où est-ce que tu te situes?
1: Ben oui, je suis un nationaliste et je suis un fédéraliste. Et pour moi, ces deux choses-là sont pas en opposition. Je pense que la nation québécoise est libre de faire ses choix. Et puis, c'est un excellent choix de choisir de continuer à travailler avec la Fédération canadienne. Il n'y a pas de doute dans ma tête là-dessus. Je pense que la priorité des gens, là, comme tu disais tantôt, là, je passe tout mon temps à aller parler au monde. Il n'y a personne qui me parle de référendum. Les gens me parlent du coût de la vie, du coût du logement, du coût du panier d'épicerie, de qu'est-ce qu'on peut faire pour mieux intégrer, mieux accueillir les nouveaux Québécois, qu'est-ce qu'on peut faire pour donner une meilleure vie à nos enfants, nos petits-enfants qu'on a reçus, tout en reconnaissant qu'on a reçu une très belle vie de nos parents puis nos grands-parents. Je veux dire, c'est ça l'enjeu pour moi. Il faut parler d'économie, il faut parler de protection des droits.
0: Non, c'est dommage parce que là, j'aurais pas de code de 5-7 secondes qui pourrait te faire mal paraître.
1: Non, mais sûrement que je commence à être bon à enchaîner automatiquement sans mettre de pause pour pas que tu puisses couper à exactement le bon moment. J'aime pas ça, commencer à faire ça, là. Mais c'est parce que, regarde, on m'a déjà pogné assez souvent à me sortir une clip qui est conçue pour spinner d'une certaine façon. Que ouais. J'aime pas ça. Ça m'écœure parce ouais. que. Mais bon, ça fait partie de la réalité dans laquelle je vis. Puis j'espère qu'elle va changer un jour.
0: Ouais, puis t'as raison. Puis. Tu sais, moi, des trucs de clickbait, j'ai bien de la misère avec ça. Surtout pour faire mal paraître des individus. Tu sais, je me dis, là, on a la chance de jaser avec des gens qui veulent se présenter en politique. Là, de commencer à tenter de se faire un capital sur ces gens-là puis les faire mal paraître, ça manque un peu de... d'humanisme, tiens. Ça ouais. manque un peu de bienveillance.
1: Mais je comprends les incitatifs économiques aussi là-dedans. T'sais, un article clickbait, c'est vrai qu'il va attirer pas mal plus de clics, donc pas mal plus d'intérêt sur la pub qui va rouler en dedans, donc pas mal plus d'argent, ce qui va te permettre de survivre un jour de plus. T'sais, la réalité médiatique, elle est tough présentement, ouais. Tu le sais mieux que moi. Alors, je veux dire, je veux pas donner l'impression que je lance absolument tout le blâme sur les quelques malheureux journalistes qui sont obligés de faire ça de temps en temps. Je reconnais qu'il y a des enjeux économiques, sociaux beaucoup plus larges aussi.
0: Ouais. Tu t'attendais-tu à ce genre de coup-là qu'on pourrait faire à différents candidats? Est-ce que t'as dû faire le ménage de tes réseaux sociaux, ton Twitter, tes Facebook pour
1: j'ai
0: certains
1: rien, j'ai pas fait le ménage de rien. J'ai rien délité, j'ai rien effacé. Tous mes capsules, toutes mes vidéos sont encore là. Ça m'arrive des fois d'effacer des vidéos aussi. Après y penser, je réalise, ouais, non, je me suis mal exprimé. Mais j'ai jamais fait le ménage en me disant ça va mal spinner ou ça va mal paraître ou c'est pas parfaitement aligné ouais. à la position du parti auquel je me joins. Puis j'ai pas l'intention de le faire. Je fais confiance à l'intelligence des gens. Là. Je veux dire, oui, des fois, de temps en temps, on a des petites jambettes, mais fondamentalement, je pense que le Québécois moyen a l'intelligence pour réaliser, ouais, ça, c'est du clickbait, puis c'est pas sérieux. Là.
0: Ouais, ben, soit-on le... Écoute, moi, il y a des choses que je déteste, là, c'est sortir une cote de 2015, que ce soit sur Twitter, que ce soit sur Facebook, ou un collaborateur qui a dit quelque chose à la radio en 2015, puis le mettre d'actualité en 2026, comme si la pensée de l'individu aurait pas évolué en 11 ans. C'est les choses
1: ben,
0: qui
1: il peut avoir une légitimité aussi à montrer cette évolution-là, par exemple. Puis ça aussi, tu sais, il faut pas se bloquer d'aller sortir, d'aller chercher des choses que des gens ont dit dans le passé, mais faut au moins le contextualiser correctement, je pense. Puis c'est là que ça blesse un peu. Je veux dire, je l'ai déjà fait, par exemple, j'ai sorti une clip de Paul Saint-Pierre Plamondon qui se présentait à sa première course à la chefferie, qui faisait son discours de lancement où il disait qu'il fallait se distancier de la charte des valeurs, qui était fièrement devant une femme voilée. J'ai pas du tout fait ça pour dire ah, regardez comment il est hypocrite, mais plutôt pour dire regardez comment la position a évolué dans le temps, puis est-ce que c'est une évolution dans laquelle on est confortable. C'est correct que les gens changent d'idée dans le temps, mais c'est correct aussi qu'on contextualise ce changement d'idée-là.
0: Oui, effectivement, mais en même temps, les pensées évoluent. Quelqu'un qui était un souverainiste en 2010 puis qui ne l'est plus en 2026...
1: C'est normal. C'est normal que les idées changent. Là. Je veux dire, juste les fous exact. Qui ne changent pas d'idée.
0: Exact, mais t'sais, j'ai l'impression qu'il va y avoir encore ce genre de coup de cochon-là. Nous, on l'a vu au municipal, on l'a vu au provincial, on l'a même vu au fédéral quelquefois. Puis à chaque fois que ça arrive, je me dis, ça n'a pas de bon sens qu'on puisse faire ça à des gens qui veulent se lancer en politique pour apporter leurs idées, puis qu'on se dise, ah ben voici ce qu'il a dit en 2011, voici ce qu'il a dit en 2015.
1: Je trouve que tu réalises, on est en train de punir les gens pour le fait d'avoir réfléchi d'avoir réévalué leur position puis de l'avoir changé.
0: Très bon point.
1: Notre base même de notre rapport social, politique, c'est l'idée que en parlant aux gens et en leur présentant des nouvelles réalités, des nouveaux faits, ils peuvent changer d'idée. La raison qu'on a des élections, c'est parce qu'on croit puis on comprend que les gens peuvent changer d'idée puis vouloir des nouvelles directions. Puis après ça, on se vire de bord puis on punit les gens pour avoir fait exactement ce processus-là. Je veux dire, c'est terriblement malsain pour notre démocratie faire ça.
0: Fernand, j'ai le goût de te poser des questions par rapport à la politique en général. Qu'est-ce qui fait qu'il y a des immigrants qui arrivent ici puis qui voient à quel point, wow, il y a de la politique, il y a une démocratie, puis ces gens-là s'impliquent, là, ils s'impliquent, ouais. Que ce soit pour le Parti libéral ou pour tout autre parti, là, mais ils veulent s'impliquer, puis il y a des Québécois qui ont complètement décroché de ça. Puis heureusement, il reste des Québécois qui s'intéressent encore à la politique puis des gens qui veulent s'impliquer, mais il y a quelque chose qui me marque, moi, chez les immigrants, c'est qu'ils se rendent compte de la valeur d'un vote dans une démocratie.
1: Bien, d'abord, il y a beaucoup d'immigrants qui viennent d'endroits où ils ont vécu qu'est-ce qui arrive quand on perd ce droit-là. Ils ont vécu qu'est-ce qui arrive quand on n'a plus une démocratie vivante, quand on n'a plus une action citoyenne vivante et possible. Alors, je peux les comprendre. Tu sais, c'est quand tu perds quelque chose, souvent, que tu en réalises toute la valeur. Et puis, sans du tout vouloir dénigrer le peuple québécois qui n'est pas du tout un peuple dépolitisé, je crois pas, là. Mais tu sais, je peux

0: depuis moins d'une génération ou une génération, qui se sont fait dire là, qu'est-ce qui arrive quand on perd notre démocratie. Puis eux, ils comprennent l'importance de cette chose-là.
1: Il y a 127 députés à l'Assemblée nationale.
0: 125 présentement.
1: Ouais,
0: il va en avoir 127.
1: Avec la nouvelle session, il y en aura 127. Avant, on disait qu'il y avait 125 cerveaux. Maintenant, il y en a 127. Les partis, de la façon dont c'est fait, puis ça, c'est une critique qu'on peut avoir à l'égard de la CAQ, là, du moins, c'est ma critique à moi, c'est qu'on avait l'impression que les députés d'arrière-ban avaient très peu d'impact dans les décisions de la coalition Avenir Québec. Ce qu'on me dit à l'interne chez certains députés, c'est que si t'es pas dans l'exécutif, si t'étais pas autour de François Legault, quand même que tu veux faire passer tes idées, ça arrivera jamais. Si Martin Koskinen n'est pas d'accord avec ça, Martin Koskinen qui n'était pas un élu, s'il n'était pas d'accord avec ça, jamais que tu vas faire pouvoir passer tes affaires ou pouvoir faire passer tes affaires. Ouais, c'est ce que je voulais dire. Donc, je trouve ça particulier, moi, ce genre de conception-là où on nous dit, hey, il y a 127 cerveaux à l'Assemblée nationale, mais concrètement, il y en a peut-être 3-4 qui décident, puis ça inclut des gens, des fois, qui n'ont pas été élus par démocratie.
0: Ben c'est d'un, ce que tu dis, je l'ai entendu souvent aussi. Là, avant que je me présente, j'avais des bonnes discussions avec plein de gens à l'Assemblée nationale et d'autres. Puis tu sais, moi, ce que je me dis surtout, c'est imagine être un électeur dans une circonscription où tu es représenté par un backbencher de la CAQ. Je veux dire, à toute fin pratique, t'en as pas de représentation. Il y a personne qui est capable, dans la structure qui a été donnée par ce parti-là, de faire avancer ta voix. Même si c'est ton représentant, là, il y a aucune capacité réelle d'agir. Moi, comme j'ai dit souvent, j'ai eu des bonnes longues discussions avec Charles Millard avant de décider que j'allais me présenter avec le Parti libéral. Et je fais de mon cheval de bataille l'importance du rôle du député. Le député, il n'est pas là pour représenter son parti auprès de ses électeurs. Le député, il est là pour représenter ses électeurs auprès du gouvernement. Et puis, il faut absolument que ce soit primordial. Et là-dessus, je veux dire, j'étais en pleine confiance avec Charles Millard que c'était pas une vision qui allait tomber dans l'eau. Là.
1: Qu'est-ce qui t'a attiré chez ce nouveau chef-là, qui est un peu comme toi, là, qui vient pas du monde de la politique, qui a eu idée de se lancer à la chefferie du Parti libéral du Québec pour une première fois? Bon, ça a pas fonctionné. Puis après ça, bon, on l'a rappelé de toute urgence. Qu'est-ce qui t'a donné idée d'embarquer avec Charles Millard?
0: Son écoute, sa franchise, c'est comme je disais, avoir des bonnes discussions avec quelqu'un, puis tu sais, j'en ai eu des discussions avec des partis politiques qui voulaient me recruter, là, puis ils me promettaient ciel et mer. Là. C'était oui, à tout, tu peux absolument tout avoir, tu peux tout faire. Puis j'étais comme, je sais que tu me dis ça, mais à partir du moment où je suis dans le bateau, là, ça va être assis-toi, puis ferme-la. Là. Alors, le fait que j'ai été capable d'avoir des discussions qui me mettaient en confiance, que quand Charles me parlait, j'avais l'impression que c'était quelqu'un qui me parlait avec le respect de mon intelligence et de son intelligence et de comprendre ce qu'on essayait de faire ensemble, c'est ça qui m'a mis en confiance.
1: Parti.
0: Et puis après ça, ben, je veux dire, l'alignement sur les politiques aussi, là, elle est très, très forte. C'est quelqu'un qui donne la place aux gens de le conseiller et puis qu'une fois qu'il a reçu tous les conseils dont il a besoin, il va agir en fonction de ce qui est meilleur pour le groupe. Et puis, je suis convaincu, une fois qu'il sera premier ministre, pour le Québec.
1: OK. Moi, à l'intérieur, ce que je vois, OK, puis c'est pas des députés qui m'ont mentionné ça, mais de l'extérieur, en fait, ce que je vois, c'est que Charles Millard ne semble pas être encore au volant de son autobus. Est-ce qu'à l'interne, vous avez l'impression qu'il est au volant de l'autobus?
0: Moi, j'ai certainement, à l'interne, cette impression-là, oui. Ouais. Mais tu sais, les Québécois sont tellement habitués, après 8 ans de François Legault, d'une espèce de main forte, là. Ou justement, tu le disais tantôt, un député backbencher, là, tant qu'à y être, ça pourrait littéralement être une plante verte, c'est pas grave. Charles, il est pas de même. Il veut s'entourer de gens intelligents. Je veux dire, je pense qu'on peut juste regarder les autres candidats dans la région de Québec. Julie White, qui a une longue expertise, ouais, en développement économique, en import-export. Alain Chardonnay, qui est quand même quelqu'un qui a une expertise incroyable à transformer des bonnes idées en développement économique. Charles Hudon, qui est très fort aussi en tout ce qui est question de sécurité publique. Là, je vais pas commencer à faire la liste parce qu'il y en a beaucoup d'autres aussi ailleurs à Québec puis ailleurs dans la région. Un chef qui veut être un chef de main forte à la François Legault, il va pas s'entourer de gens qui ont autant de bagages puis d'expérience puis de bonnes idées. Il va choisir des candidats en fonction de la loyauté au chef. Puis là, je veux pas trop lancer de flèches là-dessus, mais je veux dire, si on regarde tous les controverses autour des nominations, autour des investitures au PQ où il y aurait des affaires bâclées,

0: qui ont favorisé quelqu'un qui était plus à l'interne du parti, je préfère nettement l'approche de Charmillard là-dessus.
1: Comment le Parti libéral va être capable d'aller chercher les régions? Parce qu'à Montréal, c'est vraiment, il y a du Parti libéral, c'est correct. Il y a beaucoup de gens qui proviennent de l'immigration aussi. Ils semblent très attachés au Parti libéral. Mais comment vous allez aller chercher le Lac-Saint-Jean? Comment vous allez aller chercher la Gaspésie, la Côte-Nord? Y a-t-il une stratégie à l'interne du parti pour aller chercher les gens des régions, puis ça inclut la région de Québec, bien entendu?
0: Ben, tout d'abord, moi, l'expression Montréal et les régions, ça m'horripile. Montréal, c'est une région. Québec, c'est une région. Le Québec est formé de
1: Montréal,
0: régions.
1: Montréal, on est une métropole à Montréal.
0: Oh, ouais, ben, OK, oui, c'est une région métropolitaine. Je veux dire, c'est dans le mot, là. RMR, région métropolitaine. Alors, la première chose, je pense, c'est qu'il va falloir continuer à présenter des gens qui sont bien ancrés dans leur communauté, dans leur région. Je veux dire, pendant ce temps-là, quand je regarde la CAQ, même la première ministre qui est en train d'essayer de se magasiner une circonscription comme on cherche une place dans un bateau de sauvetage, avoir des gens qui sont chez eux ou qui sont au moins très bien ancrés dans la circonscription, dans leur communauté, c'est déjà un message fort. La prochaine étape, ça va être de sortir plus d'éléments de la plateforme. Puis présentement, on est en train de la développer. Je sais qu'il y a beaucoup de commentateurs, des gens dans espèce de sphère politico-médiatique qui disent « Ah, la plateforme n'est pas encore sortie. » Ben j'espère, on est en train de recruter des gens brillants dans chaque région. Et eux aussi, ils ont le droit, et pas juste le droit, ils ont besoin d'inclure, on a besoin de les entendre, eux, savoir c'est quoi que le parti a besoin de faire pour leur région à eux. Alors, je pense que la stratégie actuelle, elle est excellente. Je pense que c'est la chose à faire.
1: On m'a soumis des questions à poser à Farnell Morissette que je trouve franchement intéressantes. Depuis que tu t'es lancé en politique, c'est quoi les surprises qui sont arrivées sur ta route auxquelles tu ne t'attendais pas?
0: C'est des surprises jusqu'à date. Honnêtement, je peux pas dire qu'il y en a. Mais ce que je dis souvent, c'est que t'as beau super bien comprendre la recette d'une salade, savoir exactement comment couper tes ingrédients, comment les mettre dedans ou qu'est-ce qui rentre dans ta vinaigrette, jusqu'à ce que tu aies goûté ta salade, tu connais pas ta salade. Alors, sans dire que c'est des surprises, l'expérience de le faire est remplie de joie. Je veux dire, pouvoir aller rencontrer du monde, puis les écouter, puis leur demander c'est quoi vos besoins, puis après ça se virer de bord, puis savoir qu'on peut réellement agir là-dessus, là. Quelle énorme joie pouvoir faire ça. Mais il y a aussi des moments qui sont moins faciles à vivre. Je veux dire, c'est sûr que la critique est légitime, mais il y a des attaques personnelles qui sont pas dans la critique, là, qui sont juste méchantes, puis être obligé de les gérer, c'est pas le fun. Un jour, on va développer une culture politique qui va être plus saine, je l'espère, mais entre-temps, je me plains pas, je savais dans quoi je m'embarquais.
1: Toi, tu as choisi de faire de la politique, donc tu étais prêt à aller à la guerre. Les gens qui t'entourent, qui sont un peu éclaboussés là, par Farnell qui décide de s'en aller chez les libéraux, as-tu eu des conversations avec eux?
0: Oui, j'aurais peut-être dû en avoir plus avec certaines personnes. Il y a des gens qui sont très proches de mon cœur présentement qui écopent de façon, je pense, plus dure qu'ils auraient écopé si c'était pas du fait que j'étais à me présenter en politique. Mais je suis sûr que tu vas comprendre là, pour des raisons de protection de leur vie à eux et à elles et aussi à la mienne, je rentrerai pas plus là-dedans.
1: Ouais. Puis est-ce qu'ils étaient convaincus que ça allait le faire, un Farnell Morissette en politique? Est-ce que c'est des gens qui t'ont poussé ou c'est toi qui as décidé d'y aller?
0: C'est moi qui ai décidé d'y aller. Je veux pas du tout donner l'impression que c'était comme je voulais pas le faire puis on m'a forcé. Non, je voulais le faire parce que je crois qu'il faut agir pour l'investissement local, l'investissement social, pour défendre nos droits, pour toutes les choses que je crois importantes. Il faut le faire. Je voulais le faire. Mais c'est sûr que là-dedans, j'ai eu des encouragements de mes proches qui croyait aussi en moi. Puis je dirais, à quelque part, un politicien qui se lance en politique par-dessus les objections de même ses plus proches, je me questionnerais à savoir est-ce que cette personne-là a un bon jugement sur lui-même en premier. Là.
1: Pour certaines personnes, faire une pré-campagne, c'est un peu plus facile parce que le salaire rentre. Éric Duhaime, entre autres, qui est le chef du Parti conservateur du Québec, est payé par les cartes de membres du parti. Quand même un bon salaire, l'équivalent de vrai de ce qu'un chef de parti gagne. Mais à la différence que c'est vraiment le parti qui le paye, lui, parce qu'il est un non-élu. Pierre Dufour qui s'en va pour le Parti libéral, qui est un député indépendant, anciennement ministre de la Coalition Avenir Québec, continue d'être sur le payroll de l'Assemblée nationale. Quand on est un candidat qui part de zéro, comme toi, ça doit être une décision qui est particulière. Il y a un aspect financier à tout ça. Vous allez devoir passer au travers de quelques mois où ça va peut-être être un peu plus difficile. Certains abandonnent carrément leur job.
0: Oui, puis ça, c'est très tough. Ça, faut le reconnaître. C'est un des problèmes de notre système démocratique actuel. Il faut que tu sois à toute fin pratique capable de prendre au moins quelques mois, généralement en congé sans solde. Ça, c'est pas donné à tout le monde. Puis ça a malheureusement l'effet d'exclure plein de voix qu'on aurait pourtant vraiment besoin d'avoir à l'Assemblée nationale. C'est une mère monoparentale là, qui travaille deux jobs, trois jobs pour pouvoir payer son loyer. Elle va jamais pouvoir faire de la politique, malheureusement. Là. Mais pourtant, on a besoin de sa voix à l'Assemblée nationale aussi. Je ne sais pas c'est quoi la solution, mais je suis certainement ouvert à ce qu'on explore comment faire ça. Moi, je reconnais, je suis très chanceux. J'ai eu un très bon salaire pendant plusieurs années. Alors, je suis capable de vivre de mes économies pour le moment. Puis, je considère un peu que c'est une façon de rendre à la société québécoise, que la société québécoise m'a donné. Pour moi, je vois la politique comme un service, mais ça reste que, je veux dire, c'est facile pour moi de le dire, du haut de ma situation financière, plutôt confortable par rapport à plein de gens qui font des sacrifices beaucoup plus importants et encore pire, les gens qui ne sont pas capables de le faire.
1: Est-ce que les politiciens sont bien rémunérés au provincial? Est-ce que les salaires sont adéquats?
0: Parce que je pense que les salaires sont adéquats. Une chose qui me dérange, je crois qu'à l'avenir, à partir de maintenant, on devrait se donner comme règlement que si les députés votent pour des augmentations de leur propre salaire, ça devrait seulement devenir effectif après la prochaine élection. Une des difficultés aussi, c'est que on a une espèce de professionnalisation de la fonction, d'hyper-professionnalisation de la fonction publique. On veut des top guns maintenant. Puis on est, tu sais, les top guns, je pense que c'est bizarre qu'on engage des top guns qui sont supposés être supervisés par l'Assemblée nationale, qui gagnent des fois deux, trois ou quatre fois le salaire d'un député à l'Assemblée nationale. Bon. Puis là, la solution, je pense pas, c'est de dire qu'il faudrait quadrupler le salaire des députés à l'Assemblée nationale. Ce serait un non-sens. Mais on a peut-être une question à se poser, à savoir comment est-ce qu'on gère l'argent puis la réalité financière dans le monde politique. Il n'y a pas si longtemps que ça, les députés n'étaient pas payés. Puis ça, tu peux dire, c'est un bel idéal civique, les gens le font par devoir citoyen, sauf que le résultat de ça, c'est que les seules personnes qui peuvent être députés, c'est des gens qui sont déjà indépendants de fortune. Puis ça fait une super mauvaise représentation du peuple. Alors, il y a un équilibre là qui n'est pas facile à trouver, cette négociation-là, je pense qu'on n'a pas fini de la faire.
1: Je te soumets des solutions. Tu les approuves ou les désapprouves, OK? Moi, j'ai toujours rêvé qu'un jour à l'Assemblée nationale, pour ce qui est du salaire, une personne qui est élue, on lui donne la moyenne de ses cinq meilleures années.
0: Non, j'aime pas ça. Okay. J'aime pas ça parce que ça veut dire qu'il va avoir un gros incitatif à être quelqu'un qui a reçu un très, très bon salaire en fin de carrière d'aller faire de la politique. Puis il y aura très peu d'incitatif pour quelqu'un en début de carrière d'aller en faire.
1: OK. Je propose ça. Pourquoi? Parce que quelqu'un qui est dans le privé, qui fait un 500, 600, 700, 1 million de dollars, je sais qu'il y en a pour qui c'est des chiffres qui sont astronomiques, là, mais sachez que quand on est un grand gestionnaire ou une grande gestionnaire, ben c'est le genre de salaire qu'on voit actuellement. Si on parlait de Martine, on parlait de gros salaires. Là, Martine, je me rappelle plus de son nom, la dame qui est à Santé Québec. Là. Geneviève Biron, c'est ça?
0: Ouais, OK.
1: Geneviève Biron. Mais elle, elle avait un salaire d'un million de dollars par année. Tu sais, se lancer en politique puis tomber, puis je veux pas être réducteur, mais tomber à 150, 160 000, c'est une perte de salaire qui est astronomique. Donc, si elle a pas les moyens de le faire, puis elle va dire, attends un peu, c'est parce que je vais perdre, en bout de ligne, si je fais 4 ans, elle va perdre 3,5 millions, ça n'a aucun sens. On devient pas attractif pour ces grands gestionnaires-là.
0: Ben, je pense que si quelqu'un prend sa décision en fonction de combien ça va me coûter, financièrement.
1: Ouais.
0: Je suis pas certain que cette personne-là a sa place à l'Assemblée nationale.
1: Ça, c'est
0: parfaitement
1: dans le
0: légitime
1: idéal.
0: Vouloir travailler pour son bien. Ouais. Je remets absolument pas ça en ouais. question. Quelqu'un qui veut travailler pour augmenter ses moyens, pour pouvoir laisser quelque chose, un gros paquet d'argent à sa famille après, c'est correct. Mais si tu veux aller manier le pouvoir de l'État au nom de tes concitoyens, je pense que ça prend quelqu'un qui est prêt à mettre ces questions-là de côté. Puis quand même réaliser, là, à 130, 150 000, tu vis très confortablement.
1: Pour certains, pour certains. Mais il y en a qui sont de grands gestionnaires, qui ont un rythme de vie plus élevé. Puis si on veut attirer ces grands cerveaux-là, ben il va falloir mettre un paquet d'argent à un moment donné. Peut-être qu'il pourrait y avoir un salaire minimum pour un député, tu sais, puis ça pourrait permettre aux jeunes personnes qui n'ont pas nécessairement beaucoup d'expérience d'avoir accès à un salaire qui a bien du sens. Mais
0: tu vois, moi, je serais beaucoup plus intéressé à une solution du genre, on va indexer le salaire des députés au salaire médian.
1: Ah, peut-être, ça pourrait être ça.
0: Tu garantis que les gens vont travailler pour augmenter là, les salaires de tout le monde.
1: C'est ça. Ça pourrait être ça. Mais moi, je veux avoir accès au plus grand cerveau du Québec en politique. Malheureusement, on a affaire à des gens, tu sais, Christian Dubé qui, lui, avait déjà fait sa carrière. Tu sais, il travaillait chez Cascade, il gagnait plusieurs... Ouais. Ben, en fait, sur plusieurs années, il a gagné plusieurs millions. Il était à un salaire d'un million de dollars par année. Il s'est présenté...
0: Mais je pense pas qu'un grand cerveau dans le privé, ouais. est nécessairement quelqu'un qui va être un grand cerveau en tant que personne, homme, femme d'État. Ouais, de la même façon que tu peux être un excellent, je sais pas, un excellent athlète, puis ça veut ouais. pas dire que tu vas être un bon chef d'entreprise. Il y a plusieurs types d'intelligence, ouais. il y a plusieurs types de valeurs, et je reconnais que ça demande énormément d'efforts, devenir PDG d'une compagnie, de faire des millions de dollars par année, mais je pense pas que ce skill set-là, c'est nécessairement le seul qu'on veut attirer en politique.
1: Ah, mais là-dessus, je suis entièrement d'accord avec toi, mais pour attirer certaines catégories de personnes, il faut mettre l'argent là parce qu'ils sont ouais. habitués
0: ben,
1: à certains...
0: Je te donne mon exemple de moi, là. Moi, je suis dans la catégorie de gens qui vont avoir une énorme réduction salariale si je suis élu. Puis je suis super confortable avec ça parce que si j'ai été capable d'avoir le salaire que j'ai eu pendant des années, c'est largement grâce à mes efforts à moi, oui, mais aussi à toutes les opportunités qui ont été payées par l'État québécois. Alors, je suis très confortable avec ça.
1: Est-ce que tu es pour les politiciens de carrière?
0: Il en faut, mais il ne faut pas que ça. Il en faut parce que c'est important d'avoir une mémoire institutionnelle à l'intérieur de l'Assemblée nationale. C'est important d'avoir des gens qui se rappellent, oui, OK, c'est vrai que cette loi-là n'est pas parfaite, mais voici pourquoi c'était ça le compromis. Il faut qu'on aille ces gens-là qui s'en rappellent, mais il faut pas que ça, parce qu'il faut toujours que l'Assemblée nationale soit renouvelée selon les besoins de la population. Alors, je suis pas contre, mais je pense pas que ça devrait être que ça non plus.
1: Est-ce que 4 ans de mandat pour un gouvernement en place, un gouvernement majoritaire, c'est trop long?
0: Non, je pense que c'est une bonne période de temps. On pourrait avoir d'autres moyens, par exemple, pour le public d'exprimer son accord, son désaccord.
1: Un midterm, exemple? Ça pourrait être un midterm?
0: Il y a d'autres places dans le monde où ils font ça, mais c'est que tu veux quand même avoir la capacité de voir pour à long terme. Puis je veux dire, 4 ans, c'est pas du long terme, là, mais c'est le meilleur qu'on est capable de faire présentement sans sacrifier la représentativité démocratique des gens. Je pense que c'est un bon équilibre.
1: OK. Pourquoi je te pose la question? Parce qu'en 2018, moi, je me suis fait remplir de promesses. OK?
0: Ouais.
1: Et j'ai été charmé par un François Legault qui me faisait des belles grosses promesses. Malheureusement, avec son arrivée au pouvoir, ces promesses-là ont disparu. Et curieusement, avec l'arrivée de Christine Fréchette, on revient avec les promesses de 2018 puis on dit qu'on ouais. veut les réaliser enfin. Je me ferai pas avoir deux fois, je te le confirme. Mais si on fait, pour un parti politique qui se fait élire sur ses promesses, supposons qu'il y a 50 promesses pour faire un chiffre plus facile. Ben, si après 2 ans, il n'y a pas 25 de ces 50 promesses-là qui ont été complétées, moi, je pense qu'on pourrait leur donner une petite pénalité.
0: OK, mais qui va décider si une promesse a été accomplie ou pas? Parce que là, tu es en train de créer une forme de gouvernance additionnelle, oui. puis là, il va falloir avoir des contrôles démocratiques sur cette forme de gouvernance additionnelle-là. Ah,
1: tranquillement, mais sûrement, je suis en train d'installer ma propre dictature. Mais.
0: Ben ouais, tu sais, je pense que notre système n'est pas parfait, là. Puis je pense qu'il faut quand même comprendre aussi. Souvent, on aime parler de promesses électorales, ouais. mais les politiciens font attention, puis ont raison de le faire. Ils parlent d'engagements électoraux. Un engagement électoral, si tu dis, je crois qu'on devrait aller dans cette direction-là. Oui. Mais en fonction du mandat réel que la population va donner au gouvernement, ça se peut que le gouvernement soit... Je veux dire, la population donne à tout gouvernement un mandat de négocier avec peu importe qui va être élu.
1: Ouais.
0: Alors, c'est normal qu'une fois que le gouvernement est formé, le mandat est donné, que les engagements évoluent en fonction de les autres partis d'opposition, par exemple. Ça, je pense que c'est, ouais, c'est sain aussi.
1: Je sais que ça va te surprendre, Farnet, mais je suis un gars de droite économique. C'est pour ça que...
0: Je suis choqué de l'apprendre.
1: Le Parti libéral peut m'intéresser. Le Parti conservateur du Québec, étant un parti de droite économique, peut m'intéresser aussi. Au parti fédéral, ben, je suis un peu plus conservateur parce que j'aime bien la droite économique. Je veux une réduction de la taille de l'État. Je veux qu'on s'occupe mieux de l'argent des contribuables. Puis ben oui, aussi, j'aime un petit côté gauchiste, je veux qu'on s'occupe des moins bien nantis. Mais quand on me fait des promesses sur la réduction de la taille de l'État, parce que c'est pour ça que j'avais voté pour François Legault en 2018, puis qu'on se rend compte après 8 ans de mandat que la taille de l'État a explosé, puis que là, vers la fin du mandat, on se dit « ouais, il faudrait commencer à couper », puis on commence à couper d'une manière qui est un peu sauvage. Je trouve ça hypocrite, moi, de la part du parti politique pour lequel j'ai voté. Puis c'était un engagement, une promesse, tu sais, jouons avec les mots comme on veut, mais il m'avait donné des engagements ou des promesses qui me plaisaient, puis il n'a pas réussi à les réaliser. C'est pour ça que je te dis qu'après 2 ans, si on les met sur le bout de la chaise, je pense que les policiers en place qui gouvernent vont peut-être être un peu plus stressés de réaliser les promesses pour lesquelles ils ont été élus, là, je te rappelle.
0: Mais tu sais, là-dessus, on a quand même un certain mécanisme, c'est les élections partielles. Puis c'est sûr que c'est pour formaliser, puis en théorie, ça se peut qu'il n'y en ait pas, mais on a vu le gouvernement de la CAQ changer de cap sur, entre autres, le troisième lien, sur plein d'autres affaires, en fonction des résultats des élections partielles. Alors, il existe des moyens pour envoyer un message. Et puis, je veux dire, quand l'élection partielle dans Jean Talon a sacré la CAQ dehors de façon très claire, je pense que la CAQ a reçu le message là-dessus, puis bon, je pense pas qu'ils ont fait les ajustements que les gens voulaient, mais on a quand même, la population a des moyens d'envoyer un message au gouvernement qui fait peur et qui fait mal au gouvernement quand il n'agit pas correctement.
1: Que penses-tu des députés élus qui défroquent de leur équipe?
0: Je pense que ça dépend beaucoup du député lui-même ou elle-même, puis du mandat que le député a reçu de sa population, de ses électeurs. En pratique, la très grande majorité des électeurs, là, je le constate, ils votent en fonction du parti. Puis si un député a été élu juste parce que le parti politique, en parenthèse, à côté de son nom, c'était ce parti-là que les gens voulaient, je pense pas que ce député-là a le mandat de changer de parti à cours de route, à moins d'un changement radical au sein de son parti lui-même. Genre, si on parle, par exemple, des députés fédéraux conservateurs qui sont allés vers les libéraux, ben je considère pas que le parti conservateur actuel a pris une direction radicalement différente qu'elle avait pendant l'élection. Et puis, j'ai comme l'impression que les députés en question, ils n'ont pas été élus sur la force de leur propre capital politique, ils ont été élus sur la force de leur parti. Alors, j'interprète leur mandat comme étant un mandat de suivre le parti pour lequel ils se sont présentés. Alors, dans ces cas-là, je pense pas que c'est une bonne chose. Mais je peux imaginer des députés qui sont élus sur la force de leur propre campagne, de leur propre capital politique, que les gens vont à l'urne et disent « Oui, moi, je vote pour tel candidat. » Puis son parti, c'est un peu secondaire, ben que ce candidat-là ait la légitimité d'utiliser son jugement puis décider c'est quoi qui est dans les meilleurs intérêts de mes électeurs, pas juste mes électeurs, mais des gens de ma circonscription. Ça, je pense que ça peut être légitime. Alors, il n'y a pas de réponse absolue à ça pour moi.
1: OK. J'ai eu beaucoup de misère de la façon dont ça s'est passé au fédéral, là, de voir qu'il y a eu des transfuges puis que ça a donné un mandat fort à Mark Carney, alors que la population, la démocratie avait donné un mandat faible à Mark Carney pour lui laisser un genre de 18 à 20 à 22 mois à peu près pour voir si ça va bien puis peut-être le faire réélire par la suite. Ça, j'ai eu de la misère. Pour ce qui est du Québec, on a une députée qui était à la Coalition Avenir Québec qui est devenue ministre. Par la suite, elle a été dégommée. Elle est devenue simple députée, a été fâchée, elle a décidé de rester députée indépendante, et là, elle a décidé de se joindre dans les dernières semaines au Parti conservateur du Québec, puis elle va se
0: présenter. Elle a changé de circonscription aux prochaines élections.
1: Elle a décidé de changer de circonscription. Moi, ça, j'aime bien Éric Duhaime puis le Parti conservateur, j'ai un peu plus de misère, même si ça va avec des gens avec qui je m'entendrais peut-être un peu plus. Tu dois finir ton mandat comme député sans bannière. Puis aux prochaines élections, tu te représenteras sous la bannière que tu veux, là.
0: Ben, je pense que c'est une position qui est parfaitement légitime, oui. C'est surtout dans la réalité où je comprends que la plupart des gens votent pour un parti puis un chef, puis le candidat, c'est un peu juste un espèce d'intermédiaire. Il faut être respectueux de la volonté des gens qui a été exprimée, je suis d'accord. Les politiciens travaillent pour leurs électeurs, pas l'inverse.
1: La dernière fois qu'on a jasé, Farnell Morissette, je t'avais parlé d'une de mes idoles qui est Margaret Thatcher. Est-ce que toi, en politique, tu as des idoles? Des modèles à suivre, peut-être?
0: Des modèles à suivre, certainement. Mais tu sais, je veux pas donner l'impression que si je dis que quelqu'un est un modèle à suivre, ça veut dire que j'adopte nécessairement ses politiques non plus, mais dans sa façon de faire. Tu sais, j'ai un grand respect pour, par exemple, Nelson Mandela, qui est parti d'une réalité très... il était avec un groupe qui prônait la violence. Il a abandonné ça, il a remporté les élections et la première chose qu'il a fait, c'est tenter de réconcilier son pays. J'ai un énorme respect pour les réconciliateurs, pour les gens qui cherchent à faire la paix. Et généralement, je pense que c'est toujours ça qu'on devrait essayer de faire. Puis je dirais quelque part, on voit ça un peu dans René Lévesque aussi. C'est pas quelqu'un qui a maintenu des énormes rancunes contre les fédéralistes, contre les gens qui étaient pas nécessairement dans son camp. J'ai un respect pour les gens qui cherchent en premier à nous rassembler. Et puis... Qui sont prêts à faire les compromis nécessaires pour qu'on avance ensemble au lieu que ce soit un petit groupe qui avance loin sans nécessairement l'aval du reste du peuple parce que malheureusement, inévitablement, ça mène à des espèces de swing de pendule comme on voit aux États-Unis présentement.
1: René Lévesque, c'était pas un politicien de carrière. René Lévesque, c'était un correspondant de guerre et par la suite, il s'est intéressé à la politique puis il est devenu le monument qu'on connaît. Robert Bourassa, est-ce que ça peut être un exemple pour
0: oui,
1: le Parti
0: aussi. Certainement. Je pense que Robert Bourassa est un autre bon exemple de quelqu'un qui a tout fait pour rassembler le plus possible dans une situation très chargée, très difficile. Alors oui, c'est un autre bon exemple.
1: OK. Intéressant. Ce soir, on a le plaisir de jaser avec le politicien Farnell Morissette, ancien vulgarisateur média. On pouvait-tu dire ça?
0: Il n'y a pas de mots encore pour ce que... Le vocabulaire n'a pas encore été développé. Alors, je vois info-influenceur, des fois chroniqueur indépendant aussi. moi, tant que c'est dit respectueusement, le terme, ça me dérange pas trop.
1: On fait une très courte pause et on revient.
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3: Tout le monde le reconnaît, même les fédéralistes. Le Québec serait viable comme pays.
1: Avec le même panier de services, je n'y crois pas une seconde. 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
3: Ben, la beauté, c'est que quand on sera un pays puis qu'on aura un président de la République québécoise qui décidera qu'on exploite notre gaz naturel, ben, Simonac, on le fera.
1: Non!
3: On signera pas.
1: La CAQ, Québec solidaire sont tous d'accord pour dire qu'on l'exploitation gazière...
3: Ben oui, en ce moment, c'est ça.
1: C'est fermé.
3: Mais ça, il n'y en a pas de différence qu'on soit un pays ou pas. Il n'y en a pas de différence.
1: L'argent est en soupe, on va se crever.
3: Ben
1: on
3: oui,
1: ça n'a même pas de rapport avec la souveraineté.
3: On a une mentalité de perdant.
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1: On est avec le politicien Farnel Morissette ce soir, ex-vulgarisateur, ex-chroniqueur politique, on sait plus trop. Bref, Farnel, c'est un plaisir d'être avec toi ce soir. On parlait du Parti libéral du Québec. Pour ce qui est de l'immigration, parce que moi, je suis pro-immigration, par contre, une immigration qui est contrôlée. Contrôlée pas dans le sens négatif, mais plus dans le sens qu'il faut être capable d'accueillir ces gens-là, leur trouver des emplois, de bons emplois qui ont du sens, CPE, les écoles. La position du Parti libéral quant à l'immigration, quelle est cette position-là?
0: Ben c'est sensiblement ce que tu viens de décrire. L'immigration, c'est un positif pour l'économie quand c'est bien géré, quand nous, en tant que peuple d'accueil, on fait le travail social, culturel, économique d'intégrer les gens chez nous. Je pense que là aussi, c'est une place où la décentralisation devient super, super intéressante. Je crois que trop souvent, on réduit la question de l'immigration à un seul chiffre, quand ça devrait vraiment être vu comme une question autant géographique que populationnelle. La réalité de l'immigration à Montréal, c'est pas du tout la même que la réalité de l'immigration en Beauce. Et puis, il faut le reconnaître quand on parle d'immigration en général aussi.
1: Est-ce qu'on en a trop reçu des immigrants dans les dernières années, ce qui fait en sorte que, bon, on connaît certaines difficultés dans certains secteurs, surtout entre autres à Montréal, là?
0: On en a reçu une quantité qui a mis une pression additionnelle, certainement. Ouais. Mais je ne suis pas prêt à dire qu'on en a trop reçu. Trop, ce serait dire qu'on aurait... C'est très proche de dire que des gens qu'on devrait renvoyer ailleurs. Puis je ne pense pas qu'on devrait faire ça.
1: Mais dans le sens où on n'est pas capable de leur donner des jobs. Il faut leur trouver des bonnes jobs.
0: Mais je veux dire, on comme je disais, c'est là que ça devient une question régionale super intéressante parce que, je veux dire, il y a des secteurs du Québec qui en demandent, ils en demandent. Puis c'est pas comme si, c'est pas juste du cheap labor, l'immigration. L'immigration, c'est aussi des gens hyper éduqués, des gens qui sont des créateurs d'emplois. Je veux dire, un immigrant est autant capable de se créer une PME que quelqu'un qui est né au Québec. Je le doute pas. Alors, tu sais, la façon qu'on en parle, j'ai l'impression qu'on en parle avec une espèce d'image d'un immigrant qui arrive avec très peu de moyens, qui est peut-être en précarité à quelque part à Montréal, puis qui, tu sais, quand ça représente pas l'ensemble de la réalité de l'immigration, puis faut en parler d'une façon beaucoup plus respectueuse de la réalité de l'immigration à travers le Québec.
1: Est-ce que nos infrastructures sont prêtes à accueillir tout ce beau monde-là?
0: Ce qu'il faut se rappeler aussi, là, c'est, puis ça je pense que ça n'a pas assez fait les manchettes, mais en 2025, la population du Québec a reculé pour la première fois dans son histoire. Alors, je comprends que c'est facile de dire qu'on a trop de monde, mais on réalise, là, la première fois dans l'histoire du Québec qu'à la fin de 2025, à la fin d'une année, il y avait moins de Québécois qu'il y en avait au début de l'année. Alors, moi, c'est beaucoup plus le sort qui m'inquiète côté infrastructure. Oui, on a des énormes défis d'infrastructure, mais ça, c'est pas parce qu'on a eu un problème dans les 2-3 dernières années, c'est parce qu'on a eu un déficit d'entretien sur des décennies. Et il faut rattraper ce déficit d'entretien-là. Puis là-dessus, je veux dire, je m'aligne parfaitement au plan du Parti libéral du Québec là-dessus, de donner les moyens aux municipalités de le faire et puis d'investir là où c'est la responsabilité du provincial de le faire aussi.
1: Les hommes, on est tous pareils. Là. Quand je parle des hommes, je parle des humains en général sur Terre. On aime ça se rassembler avec des gens qui nous ressemblent. Si on va faire un tour en Floride, ben, y a certains secteurs où c'est que des Québécois.
0: Oh, ouais,
1: Montréal, les immigrants semblent aimer cette île-là. C'est un bel endroit pour eux. Y a énormément de gens de leur communauté. Comment on fait pour les intéresser à la Gaspésie? Comment on fait pour les intéresser à la Côte-Nord? Comment on fait pour les intéresser au Saguenay-Lac-Saint-Jean quand la majorité de leurs amis sont à Montréal ou à Toronto?
0: Ben, encore une fois, là, je sais que je sonne perroquet, mais je veux dire, je reviens là-dessus. La centralisation, c'est un problème. Si les seuls endroits où une personne nouvellement québécoise peut recevoir des services, c'est dans les grands centres urbains, ben, où est-ce que tu penses qu'ils vont aller? Ils vont aller là où ils reçoivent des services. C'est pas parce qu'ils veulent se former des ghettos, c'est parce que les ressources sont pas là pour qu'ils aillent ailleurs. Je suis convaincu qu'à mettre les ressources en Gaspésie pour accueillir des immigrants, les immigrants iraient.
1: Qu'est-ce que ça prend comme ressource, selon toi, en Gaspésie ou en région pour les accueillir? Parce que, tu sais, je vais être très franc avec toi. Moi, quand j'étais jeune, j'étais étudiant, je voulais aller travailler aux États-Unis. Ben, la première communauté que j'ai trouvée, c'est une communauté québécoise à Miami.
0: Okay.
1: Tu sais, les jobs étaient là, puis tu sais, ils étaient déjà installés. Fait que ça me facilitait les choses, tu sais.
0: Ben, je pense que ce qu'il faut, c'est une politique d'immigration par région. Puis laisser les gens de chaque région comprendre c'est quoi leurs besoins, leurs réalités, leurs capacités, leurs ressources existantes et c'est quoi leur question de besoins comme ressources additionnelles. Puis après ça, faire ce travail-là région par région. Le top-down où c'est des fonctionnaires dans des tours à bureau de Montréal qui décident qu'est-ce qui va arriver à Québec, puis à Chibougamau, puis en Beauce, ça marche pas.
1: Le recul du français, est-ce que c'est quelque chose que tu crains?
0: Oui, énormément.
1: Qu'est-ce qu'on pourrait mettre en
0: place? Je sais que quand je dis ça après ça, les gens disent « Ah ouais, mais le Parti libéral... » Non, on est beaucoup au Parti libéral à craindre, à comprendre la réalité et à reconnaître qu'il faut faire de la défense du français. Et la meilleure façon de faire de la défense du français, c'est faire de la promotion du français. Moi, je vivais à New York quand j'ai commencé à faire mes premières capsules là, en français. Puis j'ai choisi de les faire en français. J'aurais pu devenir un gros info-influenceur en anglais, dans le Canada anglais aux États-Unis, mais j'ai choisi le français. Parce que le français, c'est la langue de mon cœur, c'est la langue de mon identité. Et il n'y a rien d'incompatible avec la politique du Parti libéral du Québec sur le français là-dessus.
1: À Québec, ils font quelque chose d'intéressant. Il y en a certains qui sont fâchés de ça. Les amuseurs publics dans un secteur donné à Québec doivent parler en français aux touristes. Et je trouve ça intéressant.
0: Ils doivent parler en français ou ils doivent chanter en français?
1: Ils doivent parler en français ou chanter en français, là, mais il y a une notion de français dans un secteur donné dans le Vieux-Québec. Il y en a qui vont dire « Ça n'a pas de bon sens, c'est une dictature. » Moi, je trouve ça tout à fait logique qu'au Québec, on accueille en premier les gens français, surtout pour les touristes qui viennent ici parce qu'on est une plaque tournante. Là, on est la nation française au Canada. Faut conserver ça le plus rapidement possible. Si on va en France, les gens vont nous accueillir en français au début, puis ils vont transférer en anglais s'ils ne sont pas capables de se faire comprendre par la personne qui vient dans le restaurant, exemple.
0: Ouais, ben tu sais, moi, pendant ma maîtrise à Londres, deux ou trois reprises, je suis allé passer une semaine en Italie parce que tu veux pas la réalité du transport en commun à travers l'Europe, c'est incroyable. Tu peux faire Londres-Milan pour 14 pounds, à peu près 30 $ genre. Alors, je veux dire, j'y allais. Puis j'étais en Italie, à Florence, dans les beaux secteurs touristiques où tu sais, quelqu'un sort une guitare puis se met à chanter du Elvis. Je veux dire, Caroline! J'étais pas là pour ça. Je pense que même les touristes eux-mêmes, ils viennent parce qu'ils veulent voir, entendre, participer à notre culture.
1: Exact.
0: Puis oui, cet amuseur public-là, quand je suis allé le voir pour lui donner un petit montant, et il m'a dit, tu sais, il m'a dit en premier merci en italien, puis tu sais, bon, il a vite compris que mon italien était pas très bon, ça fait qu'il a switché à l'anglais, puis il a pas eu de problème. Mais je veux dire, J'étais là dans le milieu de la naissance, de la renaissance italienne, puis l'amuseur public qui était là à chanter, à essayer de gagner sa vie, puis je respecte ça, il chantait du Elvis. Je comprends là pourquoi la politique va ailleurs, puis je suis d'accord avec la politique de vouloir favoriser le français chez les amuseurs publics.
1: Parce qu'on est le berceau de l'Amérique française, tu sais.
0: Ah oui.
1: Puis les gens viennent nous visiter pour ça, puis oui, ça ressemble à la France dans certains secteurs. Quand je pense au port de Montréal, c'est magnifique, c'est de toute beauté. Même affaire pour ce qui est du port de Québec, le vieux Québec. Je m'attends, si je suis un touriste, à aller là et entendre parler en français. Il n'y a rien de pire que de parler en anglais en premier.
0: Ouais.
1: On a le français comme première langue au Québec, puis on doit respecter ça. Hey, Farnell Morissette, c'est tout le temps qu'on avait. J'aurais pris encore une demi-heure de plus avec toi.
0: On fera ça si tu veux aussi. Hein?
1: Écoute, quand les gens ont dit quoi tu reçois Farnell ce soir, soumets-lui ma question. Il me reste encore à peu près une vingtaine de questions à te soumettre. Donc, on se reparlera dans quelques semaines, cher ami.
0: Ouais. On se fera une question-réponse même, si tu veux.
1: Ça a été un plaisir de jaser avec cet ancien info-influenceur qui est maintenant devenu un politicien. Farnell Morissette, passe une belle soirée. Un gros merci, puis je te souhaite de belles semaines à venir, puis un bel été.
0: Merci, je te souhaite la même chose.
1: Passez tous une excellente soirée et on se reparle demain. Bye-bye.
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